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1: Bonjour à toutes et tous, bienvenue dans Affaires Classées, le podcast. Je vous emmène faire un petit tour deux siècles en arrière. Nous sommes dans la soirée du 1er mai 1827. Un paysan de Barcus rentre de la célèbre foire d'Oloron. Il est abattu par un inconnu. Question, qui lui en voulait donc ? Réponse dans un instant.
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1: Chaque année, le 1er mai, la ville d'Oloron-Sainte-Marie organise sa traditionnelle foire au bétail. Un rendez-vous inspiré des grandes foires d'antan et qui attire plusieurs milliers de visiteurs depuis le XIVe siècle. Ce lundi 1er mai 1827, Dominique, un habitant de Barcus, l'a passé, comme beaucoup, dans la capitale du Haut-Béarn. Rentrant seul, à pied, il est 22h lorsqu'il parvient à l'entrée d'un petit pont dit de Choco, à une courte distance de sa maison d'habitation. À peine pose-t-il le pied sur l'ouvrage qu'une soudaine lueur déchire la nuit. Une lueur doublée d'une détonation. Pas de doute, Dominique vient d'essuyer un coup de fusil. Blessé, le fermier tombe en criant « À l'aide ! À l'aide !» Au loin, il y a un homme qui court le long du ruisseau, enjambant une barrière. Pas de doute, c'est l'agresseur. Marianne, une jeune servante occupée à ses prières, entend les hurlements plaintifs de cet homme qui appelle au secours. La bonne dame s'empresse d'alerter le maître de maison, l'instituteur et quelques paysans qui accourent afin de porter assistance au malheureux. Blessé à la poitrine et au bras gauche. Dominique Etchegoyen est transporté à son domicile où le médecin vient lui prodiguer les soins que son état grave nécessite. Au petit matin, le maire de Barcus se rend à son chevet. Il lui demande de décrire en détail ce qui s'est passé. Dominique est formel. L'obscurité l'a empêché de reconnaître l'agresseur qui semblait posté au loin, en embuscade. Les gendarmes de Mauléon rappliquent. À leurs yeux, c'est une vraie tentative d'assassinat. Les blessures de Dominique sont graves. Il aurait bien pu y passer.
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1: L'enquête criminelle débute. Dominique jure qu'il ne se connaît aucun ennemi. Ses affaires sont saines et il est, dit-on à l'époque, de bonne mœurs. Les soins appliqués du docteur Alcat et sa constitution robuste lui vaudront une incapacité totale de travail de 20 jours. Mais il se rétablira de ses plaies, fort heureusement. À Barcus, l'affaire jette un émoi certain dans la population. À tel point que les rumeurs les plus folles circulent. Certains disent Dominique Etchegoyen décédé, quand d'autres désignent déjà le nom de l'assassin présumé. Dans leur procès-verbal, les gendarmes rapportent en effet que des soupçons insistants circulent sur la personne du premier voisin de la victime, un certain Etcheoun, du nom de la maison basque qu'il occupe ici, identifié comme étant Pierre Topet, né au village en 1786. Les gendarmes vérifient. Topet traîne la réputation d'être un mauvais sujet, un repris de justice aussi. À peine quadragénaire, il sort de la prison d'Eis où il a purgé 5 années de prison pour des violences graves sur l'ex-amant de sa femme. Et selon la rumeur, il ne rêvait que d'une chose, se faire justice lui-même et expédier en enfer celui qui l'a envoyé derrière les barreaux, un certain Egiafal, qui a passé lui aussi la journée du 1er mai à la foire d'Oloron. À Barcus, la clameur publique ne parle que de lui. C'est Topet, alias Etcheoun, le suspect, point final. Certains habitants affirment qu'il a guetté le retour de son rival en se postant aux aguets. Trompé par l'obscurité régnant dans ce chemin creux et sinistre, il se serait trompé de cible, tirant par erreur sur Etchegoyen. Le scénario est séduisant, en apparence.
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1: Les gendarmes ne voient pas qui en voulait au malheureux Etchegoyen. En revanche, la piste menant à Etcheoun semble beaucoup plus fructueuse. Ces derniers temps, par jalousie ou par haine, toutes les occasions étaient bonnes pour chercher querelle à son rival. Une voisine affirme qu'Etchegoyen lui a demandé si Egiafal avait bien l'intention de se rendre à la foire d'Oloron. Étonnante curiosité sur l'emploi du temps de son ennemi juré. Mieux encore, le métayer d'Etchegoyen affirme qu'il était bizarrement absent de sa maison la nuit du drame. Et ses enfants, ses propres enfants, le confirment. D'ailleurs, personne ne l'a revu depuis. Pour les gendarmes, les soupçons s'accumulent. Plusieurs villageois rapportent qu'Etchegoyen se cacherait dans les bois, sur les sommets de l'Aro. Pourquoi diable pareille fuite s'il n'a rien de se reprocher ? Bizarre. Au tribunal de Saint-Palais, le procureur du roi, M. de la Régoyenne, discerne dans cette cavale comme un aveu de culpabilité. Il délivre donc un mandat d'arrêt contre le fugitif dont tout le monde parle, mais que personne ne voit. Il faut dire qu'en Soule, la personnalité de Pierre Topé, alias Etchegoyen, laisse peu indifférent. Doué d'une âme ardente, d'une susceptibilité que beaucoup disent excessive, l'homme a connu une jeunesse orageuse. Fâché avec ses parents, sa jalousie l'a conduit à suspecter l'infidélité de son épouse et à asséner un coup de hache au visage de son amant supposé, le fameux Egiafal. À l'époque, nombre de paysans basques s'expriment dans leur langue natale. Peu d'entre eux ont eu la chance d'aller à l'école. À la différence d'Etchegoyen qui, lui, a appris le français qu'il parle à la perfection.
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1: Au Pays Basque, Etchegoyen passe pour être un poète. Né en pleine période romantique, il est l'auteur de nombreux chants dramatiques, des poèmes émouvants, dont les vers racontent les principaux événements de sa vie, souvent tragiques, comme son mariage avec une fille de niveau social inférieur. Une union qui a déshonoré sa famille alors qu'il n'avait que 20 ans. Vexé, son père l'avait menacé de le déshériter. Couchant ses malheurs sur le papier, le jeune homme devint poète et écrivain. Quand son épouse le trompa, Etchegoyen se mit à écrire sur le thème de l'amour trahi. Un sujet cher aux auteurs romantiques, mais ses écrits vont aussi se retourner contre lui. Alors qu'il est en cavale, après les coups de feu tirés le 1er mai contre son voisin Etchegoyen, le poète se console en écrivant quelques vers. Planqué dans une cabane de berger, il compose un chant qui deviendra célèbre et dont voici le dernier couplet. Dans le village de Barcus, ne cherchez pas Etchegoyen. Vous qui, désirant l'arrêter, êtes à sa poursuite, il compose des chants à Iguelou, désignant ainsi le lieu de sa cache. Il n'y a pas de plus beau pâturage en Soule, conclut-il. Mais quand les gendarmes mettront la main sur ce poème, ils vont l'utiliser contre lui comme une pièce à conviction, à charge. Etchegoyen est en effet interpellé 4 mois plus tard chez un notaire de Tardets alors qu'il s'apprêtait à signer un acte de vente par lequel il tentait de mettre sa propriété de campagne à l'abri de ses créanciers. Redoutait-il que la justice la confisque au cas où il serait reconnu coupable de la tentative d'assassinat sur Etchegoyen, son voisin, la nuit du 1er mai 1827.

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1: Son procès aux assises s'ouvre le 18 août 1828 dans les murs du Parlement de Navarre, à deux pas du château palois. Vu la personnalité de l'accusé, l'audience défraie la chronique judiciaire. Ce n'est pas tous les jours, en effet, qu'on juge un poète écrivain. Face aux 12 hommes tirés au sort comme jurés, l'accusé a préféré s'habiller avec de misérables haillons. Lui qui est propriétaire de sa ferme, un luxe rare pour l'époque, il joue le pauvre. Une foule de dames élégantes se masse dans les rangs du public. Face à l'exposé de l'avocat général, M. Lamothe Duncan, Etcheoun ne varie pas. Il est innocent, voire persécuté. Ses malheurs datent de son mariage, clame-t-il dans un français excellent. Et tandis qu'il purgeait une peine de prison, sa femme a, dit-il, continué à le tromper avec son rival, le sieur Egiafal. Une fois libéré de la prison d'Eis, Etcheoun trouva l'amant de son épouse installé dans son propre lit, régnant en maître chez lui. Il le mit certes à la porte, mais l'accusé poète peinait à calmer sa peine. Scélérat, tu buvais mon vin, tu mangeais mes jambons, tu devrais être à ma place, lance-t-il plein de haine à Egiafal, qui est cité comme témoin à la barre de la cour d'assises. Pour l'accusation, ce récit de souffrance, de haine, illustre à merveille le mobile du crime. Le soir du 1er mai 1827, selon l'avocat général, Etcheoun voulait faire la peau à Egiafal, et il l'a patiemment attendu, en guet-apens. Et c'est par erreur, parce qu'il faisait nuit, qu'il s'est trompé, faisant feu sur Dominique Etchegoyen, qu'il faillit bien tuer. En leur intime conviction, les jurés vont pourtant absoudre le poète soultan aux mille malheurs. Etcheoun est acquitté. Il rentre à Barcus le soir même.
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1: 1er mai, jour de foire, c'était ce rendez-vous avec l'histoire en 1827 du côté de Barcus. Je vous retrouve dans un prochain numéro à la rencontre de la Deuxième Guerre. La Deuxième Guerre mondiale et un épisode qui s'intitulera « Mort aux traîtres ». Nous sommes en février 45, les Allemands ont quitté le Béarn, le Pays Basque, et pourtant, on juge à Pau un traître qui a livré aux Allemands les deux frères du célèbre cancérologue Léon Schwarzenberg. De quoi s'agit-il? Réponse dans un prochain numéro. À bientôt.
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3: 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Je suis trop fier de mon jingle, j'en suis fier. Je l'assume, j'en suis fier. Comment ça va les gens sur Ici Picardie? C'est la K-Mini Minute, votre chronique de la joie et de la bonne humeur. Écoutez, moi ça va, sauf que je suis encore un petit peu ému, parce que comme beaucoup de Français, j'ai vu le biopic sur la vie de Philippe Nicolic des To Be Free partir un jour sans retour. C'était émouvant. Il paraît que Caris, le rappeur, l'a vu et il a pleuré. C'est pas vrai. Je précise que c'est pas vrai parce que j'aime mon nez, ok, je veux le garder. Les années 90, nous, on a connu les grandes manias, les plus belles manias. Michael Jackson mania, Club Dorothée mania, Patrick Bruel mania. Et vous avez quoi? La Chikung mania. Voilà, c'est Chikungunya, c'est nul, nul. Nous, on a connu des manias de ouf, on a connu les boys bands. Et au final, les To Be Free, qu'est-ce qu'ils faisaient? Ils faisaient un peu de la dance et de la techno. Vous connaissez cette musique? La musique avec des textes extraordinaires, dignes de Baudelaire, de Balzac et de Molière. Il y a un Américain, il est arrivé, il a dit... I like to move it, move it. I like to move it, move it. I like to move it, move it. You like to move it. Ça, c'est même pas un refrain, c'est un mantra, les gars. Extraordinaire. Les Allemands, ils ont vu ça, ils ont dit, OK, nous aussi, on va s'y mettre. Eins, weins, Polizei. Drei, vier, Grenadier. Fünf, sechs, Sankt-Kirk. Siebenmark, gute Nacht. Je suis pas très fort en allemand, j'ai fait ce que j'ai pu. Mais on sentait le niveau du texte. Il y a un mec qui avait écouté ça, il a dit, OK, d'accord, vous voulez jouer ça? Tout ta, tout ta, tout ta, ta. Tout ta, tout ta, tout ta, ta. Lui, on pensait qu'il avait fini le game. Mais non. Après, les mecs, ils se sont dit, nous, on fait plus de mots, on fait juste des sons. Pi, pa, pa, palopo. Pa, pa, palopo. Pi, pa, pa, palopo. Même les chanteurs, ils comprenaient même plus ce qu'ils disaient. I'm a scatman. Vous allez pas me faire croire que le mec, il comprenait ce qu'il disait. Voilà, c'était ça, les années 90. De la créativité, des chansons à texte. Mais bon, toutes les bonnes choses ont une fin. Les années 90, elles sont parties. Un jour, sans retour, effacées. Votre amour, sans se retourner. Excusez-moi, je suis encore ému par le téléfilm sur Philippe Nicolic.
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1: C'est ma passion, mais je me sens vraiment libre sur la glace. Je transmets vraiment ce que je ressens dans ma vie de tous les jours, en fait.
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3: Aujourd'hui, on part à la patinoire avec Lou Thérault. Après des années de compétition en couple au plus haut niveau, elle entame un nouveau chapitre en solo. Lou, tout d'abord, la glace. Je crois savoir que c'est une passion familiale, c'est ça ?
1: Très simple, c'est ma maman qui a fait de la danse sur glace quand elle était jeune et qui en faisait encore quand on est arrivé avec ma sœur. Et en fait, moi, je l'ai vue patiner une fois à un gala parce qu'elle patinait déjà dans le club de Belfort. Et j'ai dit que je voulais faire comme ma maman. Donc voilà comment tout a commencé.
3: À 16 ans, tout bascule quand il faut choisir entre rester à Belfort et partir en Pôle France, en fait, non ?
1: Il y a eu, je pense, quand même quelques mois de réflexion où je me demandais si ça valait vraiment le coup. Je savais pas, enfin, je connaissais pas en fait le sport de haut niveau vraiment. Donc on se pose la question de est-ce que effectivement ça vaut le coup, est-ce que je change de lycée, je quitte tous mes camarades d'entraînement, mes copains au lycée. Et en fait, du jour au lendemain, j'ai dit à ma mère que c'était bon. En fait, je crois que j'étais prête et que je voulais partir pour vivre cette expérience et que je trouvais ça sympa d'avoir un double projet déjà étant jeune, en fait, de pouvoir continuer mon lycée et de faire mon sport, ma passion à côté.
3: En fait. Après 10 ans de danse en couple, vous avez décidé de repartir seule en solo. Est-ce que c'est un sacré saut dans l'inconnu quand on est toute seule et qu'on a vécu en couple, en tout cas sur la glace ? Pendant 10 ans.
1: Beaucoup d'appréhension. En fait, ça faisait 10 ans que je patinais en couple. Donc j'ai fait du solo en étant petite, mais c'est vrai que c'était, comme je vous l'ai dit avant, pas du tout le même stress, les mêmes attentes. Et là, de repartir toute seule, j'ai commencé la saison en septembre. J'étais vraiment pas du tout confiante. Enfin, là, on se retrouve vraiment toute seule sur la glace. Je m'entraîne avec Olivier Schoenfelder, mon prof, et je suis arrivée à la première compétition en Angleterre, début octobre, et je lui ai dit, mais je vais faire comment juste pour ça? Pour me présenter quand ils vont m'appeler. Je ne sais pas faire toute seule, je ne sais plus faire toute seule. Et finalement, ça va à peu près. Puis le fait de faire plein de compétitions aussi, ça booste un peu la confiance en soi. Mais au début, non, j'étais pas vraiment très sereine de reprendre toute seule.
3: Avec le recul, quel regard vous portez sur tout ce chemin parcouru depuis vos premiers pas ?
1: Franchement, je suis fière de moi. J'ai du mal des fois à me l'avouer, mais vraiment quand je vois par toutes les étapes auxquelles je suis passée, j'adore tout ce que j'ai fait, j'adore tout ce que j'ai accompli et je suis fière.
3: Lou Thérault, que l'on retrouvera avec impatience lors des prochains championnats de France de danse sur glace, on lui souhaite le meilleur pour ce nouveau défi en solo. En tout cas, c'est elle, notre comptoise qui compte du jour.
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4: Bonjour Johan.
5: Salut Manu, bienvenue au garage à Issoudun.
4: Devant un instrument de musique, il y en a quelques-uns ici.
5: Tu connais aussi mon deuxième métier, qui est mon premier métier, on va dire, c'est la musique évidemment.
4: Chanteur-guitariste du groupe Blancas, on le rappelle, Johan Ledoux.
5: Avec mon frère Guillaume, qu'on a fondé il y a plus de 30 ans maintenant, ça ne nous rajeunit pas. Mais on est là, on prépare un nouvel album au fait. Donc forcément, moi dans ma collection d'objets un peu insolites, il y a des instruments de musique anciens. Et là tu es devant un ancien violoncelle de Thibouville, qui était une maison de fabrication qui a fait énormément d'instruments d'études, mais aussi d'instruments de très belle qualité. Ce violoncelle, on va dire qu'il est début du siècle. Il est pas en très bon état, donc je t'avoue que je le mets ici pour la déco. Mais c'est toujours très beau. Et puis le format du violoncelle est déjà un format imposant pour un instrument à cordes.
4: Il y a une élégance.
5: Il y a une élégance. On imagine très bien, une ou un violoncelliste sur son tabouret avec son archet sortir du bac comme ça. Enfin, voilà, moi je suis fan absolu du violoncelle et du son du violoncelle.
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5: Donc ça c'est une pièce de déco qui peut être vendue, on va dire autour de 300-400 euros. Parce qu'un violoncelle ancien, en bel état, de cette marque-là, ça peut se vendre assez cher aujourd'hui.
4: Là, on pourrait jouer avec un violoncelle de ce type-là ?
5: On pourrait jouer, tout à fait, bien sûr. Ce sont des violoncelles qui sont encore utilisés. C'est un très beau violoncelle d'étude.
4: Ça mérite une grosse restauration.
5: Ça mérite une très grosse restauration chez un luthier. J'ai bien peur que la facture soit un peu onéreuse. Donc, je pense qu'il faut le destiner à la déco ou alors à un bricoleur, vraiment. Voilà.
4: Je valide parce qu'il est très élégant, ce violoncelle. J'entends déjà un certain son. Ouais. Merci beaucoup, Joël.
5: Merci, Manu. À très vite.
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0: Yves Montand est un enfant de Marseille. Débarqué d'Italie avec sa famille pour fuir le fascisme quand il a 2 ans, il va y grandir et y faire ses premiers pas au Music Hall. Puis il la quitte pour Paris où sa carrière commence à décoller, notamment auprès d'Edith Piaf. Et où il noue des amitiés, comme avec Jacques Prévert, qui va lui faire découvrir en 1948 un charmant village qui va changer sa vie.
1: Je chantais dans la région et puis il y avait Jacques Prévert qui habitait la maison là au coin. J'étais arrivé ici. Et je l'ai monté parce que mon ami le guitariste Henri Crolla, si on allait dire bonjour à Jacques, il dit oui, oui. Alors on est monté ici, j'ai vu Jacques, j'ai vu l'endroit, et puis je suis tombé en mode l'endroit, et puis je suis revenu dès que je pouvais, tous les ans. C'était très discret, j'étais à peine connu.
0: Et il ne va pas tomber amoureux que de Saint-Paul. Le 19 août 1949, il est à la Colombe d'Or, une auberge avec quelques chambres, qui est un repère d'artistes. Et Prévert, encore lui, va servir d'entrebetteur entre un homme et une femme qui vont devenir un couple mythique.
2: Ça s'est passé à Saint-Paul-de-Lens, au mois d'août, en 1949. Simone était là, et puis moi j'étais dans le tournée. Et puis j'ai déjeuné là, elle a déjeuné là. Et puis il y avait du soleil, puis il y avait Jacques Prévert, et puis il y avait des copains. Et puis voilà, quoi, on ne sait pas comment ce genre de choses-là commencent, mais enfin, elles ont commencé et c'était une belle histoire, quoi.
0: Une belle histoire qui durera toute une vie. Ils ont 28 ans. En 4 jours, Simone, mariée, plaque tout pour le Marseillais. Et désormais, ils vont construire une partie de leur vie ici, restant fidèles à la Colombe d'Or, où ils se marient même 2 ans plus tard. Prévert est encore là, il est le témoin de Simone, tandis que Marcel Pagnol est celui de Montand.
1: Puis en 49, j'ai rencontré Simone ici, qui elle avait acheté par contre une petite maison dans le village, après son premier film. Puis elle a servi cette maison pendant très longtemps. Puis on descendait au bar de la Colombe pour boire l'apéritif, pour voir Jacques et les amis, et puis il y avait toujours quelqu'un, et puis on restait là, et puis on mangeait là, et puis on montait pas à la maison. Alors un beau jour, on a mis la clé sous la porte, on donnait ça aux enfants, ou à des amis qui descendaient dans le midi, et nous on descendait toujours ici.
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0: La Colombe d'Or et Saint-Paul, où l'on se retrouve pour les vacances avec les copains, beaucoup d'artistes, dans ce village qui attire notamment les plus grands peintres, Picasso, Chagall, Matisse et d'autres.
1: C'est pourquoi je viens souvent ici à la Colombe d'Or, à Saint-Paul-de-Vence, et d'abord pour la famille Roux, qui sont des gens tellement merveilleux. Puis au mois de juin, ou au mois de mai, c'est agréable, il n'y a pas trop de monde, et c'est encore bien. Mais c'était une époque assez formidable, avec Picasso, Braque, Prévert, qui était là aussi, et Giacometti, quand il a débarqué.
4: J'ai dit bon, attends de jouer, là, tu ne joues pas.
0: Mais les copains, ce sont aussi les habitants du village, avec qui Montand joue aux cartes au Café de la Place, ou à la pétanque.
1: Et j'aime bien jouer ici au boule, parce que c'est quand même un sport qui délasse bien, qui est très fatigant. Si on veut bien y jouer, c'est très très difficile. Ça ne paraît pas, surtout si on joue la Provençale.
0: C'est à Saint-Paul-de-Vence également qu'il rencontrera la dernière femme de sa vie, Carole Amiel, et qu'il achètera en 1984 un petit restaurant qu'il transforme en maison, juste en face de la Colombe d'Or.

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1: Au plein cœur de Tillières-sur-Avre, je demande la famille Giraud. Vous allez faire la connaissance de Mika, le papa, Ambre, la fille, et Mano, le copain de la fille. J'aurais bien aimé vous présenter Céline, la maman, mais elle est au boulot. Faut bien qu'il y en ait qui bosse. Céline, vous la verrez demain, vu que j'ai des raisons de dormir chez eux ce soir. Je vois pas de porte, alors je toque au carreau. Une jeune fille ouvre la fenêtre.
2: Allô, Ambre ?
3: Oui, c'est ça.
2: Le papa, il est pas là ?
3: Il doit être à l'intérieur, je pense.
1: Ok, j'entre comment ?
3: Je vais t'ouvrir le portail.
2: Ah, t'es trop mignonne.
3: Peut-être c'est ouvert, je sais pas.
2: Bah, je regarde, hein.
3: Ouais.
1: Bah, j'avais pas vu le portail. C'est ouvert.
2: C'est moi ?
1: Non, c'est ouvert.
2: Tu vois, c'était ouvert.
1: Bah ouais. Mika a l'air d'aller bien.
2: Très bien, très bien. Très
1: pourquoi
2: bien,
1: c'est
2: très bien.
1: Si grand ici ?
2: Parce que c'est un ancien relais de poste, l'ensemble.
1: Ah, d'accord.
2: Ouais, c'était considéré un peu comme une ferme ici, il y avait des chevaux.
1: Regarde ces perdus grands ouverts qui sont ni grands ni verts à la base, mais qui se demandent ce que tu viens faire là.
2: Je viens voir parce qu'il paraît que c'est une famille d'artistes ici. Papa, maman,
4: ouais, Ambre.
2: Mano, tout le monde est dans l'art, quoi.
4: Oui, un petit peu, ouais.
2: C'est toi qui as impulsé tout ça
4: hein. Alors, je pense, hein, je suis le premier. Hein, bah, c'est les enfants qui ont suivi. Hein. On appelle ça reproduction sociale. Hein. Un artiste fait des enfants artistes, voilà, c'est ça.
1: Vous avez fait la connaissance d'Ambre ?
3: Moi, je fais un peu tout, mais surtout de l'installation et de la performance. Donc, je mélange plein de médiums, surtout dans la sculpture. Et après, j'intègre des éléments de son, de vidéo dedans.
1: Et papa, il fait quoi ?
4: Si tu fais le tour dans la maison, on va voir qu'il y a pas mal de peintures, peintures-objets, des sculptures.
1: Voilà. Et Mano, il fait quoi ?
3: Des films 3D et du son.
1: Et Cécile, la maman, elle s'exprime beaucoup dans le textile.
2: Voilà.
1: Tout ça sur l'impulsion de Mika, le papa.
4: Bah, finalement, c'est dans le lieu dans lequel où ils ont dû me voir. Et Ambre, toute petite, elle était à la fois dans le bac à sable, le béton, les briques, après les petits bricolages, puis après dans les œuvres, dans la peinture à l'atelier, et ainsi de suite, quoi.
1: À la base, la famille n'est pas du coin.
4: On n'est pas vraiment normands. Mes enfants sont normands parce qu'ils sont nés en Normandie, mais nous, on vient du Loir-et-Cher.
5: Ah, ta famille habite dans le Loir-et-Cher, ces gens-là ne font pas de manière.
1: Je crois qu'on vous avait pas encore présenté Mano.
6: Mano, Mano.
1: Le vidéaste de la famille.
2: Ça va, Mano ? T'es réveillé ?
7: Ouais, ouais, c'est bon, je me suis réveillé.
1: Bah, il dormait pas, il bossait.
2: Hein. C'était 3D, tes images de synthèse.
7: Ouais, là je bosse des storyboards pour un film.
2: Mais tu fais l'école ?
7: Non, j'ai fini là.
1: Il a fini.
7: J'ai fini et depuis que j'ai quitté les Beaux-Arts, je me suis mis à l'animation 3D.
2: Là, c'est un atelier, là.
4: Oui.
2: Ah, mais il y avait de la place, hein.
1: Il en faut pour toute la famille.
4: J'ai coupé la radio, j'avais mis la radio, donc.
2: T'avais mis quoi comme radio ?
1: Change de sujet.
2: Ah, ici, c'était le.
1: Bravo.
2: Voilà. C'était pour les chevaux, quoi.
4: Alors, t'as la mangeoire, t'as même l'abreuvoir qui est en dessous, là, qui est en zinc.
2: La mangeoire sert de rack aujourd'hui pour les tableaux de qui ? De toi, alors ?
4: Surtout de moi. Ouais, ouais, ouais. Donc là, c'est la partie atelier, artiste. On fait des toiles, de la peinture, de la sculpture, découpage, assemblage. Il y en a un peu partout.
1: Sinon, Fred, t'avais pas un truc à leur dire ?
2: Je vais dormir chez vous ce soir.
4: Si tu veux, il n'y a pas de problème.
2: Et puis, il n'y a pas de problème, il y a surtout de la place.
4: Ah, bah, il y a surtout de la place, oui, voilà. Beaucoup de place.
2: Parce qu'il y a un truc qu'il faut absolument que vous me montriez demain.
4: Oui.
1: Petit indice.
2: Et demain, on va changer de rue.
4: Tout à fait.
2: Tu vas me montrer un truc qui est dans la rue du château, là.
4: Oui.
2: Je pense que ça va en halluciner plus, là.
4: Ah oui, je crois aussi, oui.
1: Bon, bah, vivement demain.
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8: Quel cocktail américain, c'est quoi ?
9: C'est un cocktail grillé avec une sauce américaine, tomate, échalote, une pointe de cognac, du vin blanc. C'est un peu relevé.
10: Un déca,
11: pâté, jambon, c'est du pain, gruyère, chantal, rôti, jambon de pays.
12: Eh ben, tout ça, ça va aller dans la blanquette.
9: Bon appétit.
13: Rien n'est meilleur qu'un bon steak frit. Rien n'est meilleur qu'un bon steak frit.
14: Moustache et les gros minets, emportés par un swing follement sympathique, chantaient « Rien n'est meilleur qu'un bon steak frit ». Un plat de bistrot qui fait l'unanimité, à condition d'un bon faux filet ou onglet de chez le boucher et des frites maison. Beaucoup trop de restaurants succombent à la facilité de la frite surgelée, ultra transformée, amidon modifié, fibre de pois, sucre, souvent trop molle, trop grasse et trop salée.
15: Oh bah moi j'ai des frites.
16: Oh oui, des frites.
14: Frites. Non, la frite, la vraie, celle de la femme et de l'homme moderne, est confectionnée uniquement de pommes de terre qu'on épluche, Binge, Mona Lisa ou Rosabelle, qu'on plonge en double cuisson dans un bain d'huile de tournesol, colza ou graisse de bœuf pour les puristes. Un peu de sel et basta.
17: Comme ça, la maison, avec mon papa et ma maman, quand ça nous prend, on s'éclate à la frite. Oh oui, des frites, des frites.
14: Dernièrement, le journal Libération a eu la bonne idée de faire un tour opérateur de la meilleure frite à Paris.
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14: Côté street food, deux adresses pour les junkies de la pomme de terre, un néo kebab chez Mehmet, rue Ramey dans le 18e arrondissement, et Patate dans le 6e rue Saint-André-des-Arts. Une échoppe, sa vitrine et une barricade de grosses pommes de terre, cornet frites à 4 euros.
6: Coupez-les en fines lamelles, plongez-les dans l'huile bouillante, salez-les et vous aurez des frites. Ni Dieu, ni maître, mais des frites, bordel.
14: Autre pépite, Chantefable, 93 avenue Gambetta, du très gourmand Tom Lefebvre. Il propose des frites croustillantes qui brillent dans les miroirs de cette belle vieille brasserie 1910, avec une entrecôte de compétition et une carafe de Saint-Joseph. On n'est pas loin du paradis. Dans le peloton de tête également, les frites du Cornichon, un néo-café populaire, 2 rue des Goncourt dans le 11e arrondissement. 8 euros le cornet au comptoir avec une pinte de bière jupilaire et tout va bien. Le Paul Chêne des Frères Dufour, rue du Cherche-Midi, contrairement à leur nom, pas de frites au four, mais de l'inattaquable bien doré.
10: On en a une friteuse sans odeur, Seb.
14: Enfin, dans l'esprit des baraques à frites des ch'tis de Roubaix ou de Tourcoing, à Vitry-sur-Seine, dans le Val-de-Marne, place Robespierre, près de la mairie, cornet de frites à 3,50 euros, préparé avec amour et surtout avec de la graisse de bœuf.
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14: Les tops du journal Libération, les meilleures frites de Paris à consulter sur Internet. Toutes affaires cessantes, stop au quinoa, boulgour et autres usurpatrices de patates douces qui n'a strictement rien à voir avec le tubercule de M. Parmentier. Paris la frite, Paris cornet, Paris l'enfance.

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6: Eh ben Adichas, Camille.
4: Adio.
6: Toi, tu vas nous raconter une trop belle surprise qui t'est arrivée il y a 2 ans et demi, c'est ça?
4: Luca, car il y a un saut de la maïboun. J'étais chez ma mamie et à l'ouz m'espagne qu'arrive un ta minja d'abnozot. Mes parents, ils arrivent pour manger et qu'ils me disent une saïd d'abnozot à la béiture, qu'a su grosse colis qui t'attend. Et ils me disent, viens à la voiture, il y a un gros colis qui t'attend. Et Doukop qu'arrive à la béiture, couvrait la porte, il n'est pas passerait. Je vois rien dans la voiture. Et au pied de Seti, qui a eu boule de peus, je vois une grosse boule de poils à mes pieds. Car Lumeka, c'est mon chien. Lumeka qui s'appelle Soleil. Mon chien s'appelle Soleil.
6: Oh, parce qu'il a mis du soleil dans ta vie?
4: Pas tout le temps. Pas tout le temps. Kepkuntari, las bestes d'Aumeka, Nyotekop. Je vous raconterai les bêtises de mon chien une prochaine fois.
6: Eh ben, j'ai hâte. Merci, Camille.
4: Merci, salut.
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1: Gérard, c'est quoi votre métier ?
2: Moi, mon métier, c'est conducteur de tram et conducteur de bus. Je fais les deux. Je conduis les deux et c'est un vrai plaisir de conduire les deux.
1: Ouais.
2: Mais le tram, c'est vrai que j'ai ma préférence pour le tram. Quoi.
1: Alors là, je suis assis à votre place ?
2: Oui, vous avez de la chance parce que c'est faut être privilégié parce que c'est une zone où normalement il n'y a que moi qui ai le droit d'accès là-dedans.
1: Vous me dites ce qu'il y a autour de nous là ?
2: Plein de boutons, des gongs, c'est pour annoncer aux gens qu'on arrive ou qu'on repart pour attirer leur attention.
1: Oulala, ça il faut pas, on l'entend souvent ça.
2: Non, ça on évite, ça c'est oula, ça c'est quand il y a un danger qui s'approche pour éviter justement, pour faire partir les gens qui sont pas très attentifs.
1: Et vous avez toujours fait ça, conducteur de bus et de tram?
2: Ah non, je livrais du carburant pour une société sur Toulouse. Et ça, c'était beaucoup la région. Et le tram, ça a permis de découvrir Toulouse et les gens, les Toulousains. Et du coup, je me régale, je m'éclate.
1: Et oui, alors surtout que quand vous étiez petit, que faisait votre grand-père avec vous ?
2: Oh, mon grand-père était sur Toulouse, il m'a adoré quand je venais. Il m'a amené voir les chauffeurs de bus, on montait dans un bus, il me faisait traverser Toulouse. On allait jusqu'à Matabio, on parcourait la ville. Et mon grand-père me disait, peut-être un jour, tu seras chauffeur de bus. Et je pense que c'est resté un peu tout ça, ouais.
1: Et Gérard, on sent bien que vous avez un cœur gros comme ça. Parlez-moi de la relation que vous avez avec les passagers.
2: Ils nous connaissent, ils viennent frapper contre la vitre,
1: ah ouais.
2: Ils viennent nous voir et ils tapent.
1: Ah ouais.
2: Ils nous font un petit coucou, on fait partie de leur vie. On les accompagne.
1: Il y a un endroit devant lequel vous passez qui vous marque plus que notre, c'est Purpan. Dites-nous pourquoi.
2: Il y a l'hôpital des enfants là juste à côté. Il y a beaucoup de malades qui sortent, qui prennent l'air avec les beaux jours. Là, ils vont arriver les beaux jours. Ils sont sur les pelouses et ils sont fascinés par le tram. Donc quand j'arrive, et j'abuse un peu plus du gong, du fameux gong, et ça les attire. Ils sont contents, ils font de grands signes. Alors après, je fais très attention parce qu'ils viendraient vers moi, mais du coup, il faut éviter qu'ils galopent tous vers moi. Mais c'est un petit moment magique qui les sort un peu de leur quotidien difficile. Quoi.
1: Alors, vous faites quelle ligne ?
2: C'est la ligne de tram qui va jusqu'au palais de justice. Et aussi, moi, je suis sur une ligne de bus. Je suis un chauffeur mixte. Hein. Donc, je peux faire les deux à la fois. Je peux faire du bus et du tram. Et la ligne du bus, c'est la ligne 70 qui passe dans Blagnac, dans tous les arrêts de Blagnac, Marly, tout ça.
1: Merci, Gérard.
2: Avec plaisir, c'est une joie.
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1: Direction Bourges aujourd'hui, et lorsqu'on se trouve place Malus, eh bien on peut descendre le long du boulevard Laïtol pour sortir de Bourges justement, élonger ainsi le campus qui porte le même nom. Mais alors, c'était quoi avant? Eh bien vous allez le savoir tout de suite.
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1: David Ledrich, guide conférencier, est avec nous. Bonjour David.
4: Bonjour Margot et bonjour à tous les auditeurs.
1: Bon alors, qu'est-ce que c'était avant que ces établissements militaires?
4: Alors là, c'est une page importante de l'histoire de Bourges, c'est l'histoire de la fonderie de canons de Bourges. En 1860, l'empereur Napoléon III crée la fonderie impériale de canons. Alors pourquoi Bourges? Parce que Bourges est au cœur du pays, loin des frontières, et la ville est reliée par le chemin de fer, et fait non négligeable, elle dispose d'un champ de tir. Le champ de tir, il existe toujours aujourd'hui, c'est ce qu'on appelle le polygone de tir, qui va de Bourges à Savigny. Il représente 10 000 hectares sur une longueur de 30 km. Après la guerre de 1870, l'école d'artillerie qui est à Metz s'installe à Bourges. Et donc, imaginons que nous partons de la place Malus. Nous allons découvrir les monuments tels qu'ils étaient à l'époque. Sur notre droite, on pourra voir tour à tour l'école d'artillerie, qui forme donc les militaires à l'utilisation des canons, la fonderie de canons, l'arsenal, et enfin, au bout, le dépôt de matériel.
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4: Et là, on arrive entre la rue de Pignoux et la chaussée de Chape. Cette zone, vraiment, elle employait énormément de gens. Ça concerne 8000 ouvriers en 1918. Et à l'époque, on ne rigolait pas avec les cadences de travail, puisqu'on fabriquait 40 canons de 75 mm chaque jour.
1: Oui.
4: Le site est pillé par les Allemands pendant la Seconde Guerre mondiale. En 1967 est créé l'établissement de fabrication d'armement de Bourges, les FAB, c'est un nom qu'on utilise parfois encore, puis qui devient GIAT et aujourd'hui Nexter. C'est à cet endroit qu'ont été fabriqués les canons des chars Leclerc. Aujourd'hui, c'est un campus universitaire qui porte toujours le nom de Laïtol. C'est un officier polytechnicien, vétéran de la campagne du Mexique, blessé à la bataille de Reichshofen, qui a dirigé les établissements militaires de 1875 à 1879. Et c'est un endroit de Bourges qui mérite aussi d'être connu.

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1: Téline Escale, un duo électropop. Des artistes, mais aussi des parents qui écrivent des histoires de vie avec une dominante, la poésie.

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3: Bonsoir la foule en délire.
4: Ah wouhou, Pierre Perret est dans notre studio. Ça ne vous donne pas du tout le tournis ces chiffres? 40 millions d'albums, 500 chansons, 70 ans de carrière?
3: Bah, vous voulez me filer le bourdon ou quoi, là, tout de suite?
4: Ah non, moi, je trouve ça beau. Non, c'est incroyable, quand même.
3: Oui, bon, c'est un bon moment passé, quoi, voilà.
4: Ah oui, ça, c'est un bon moment passé et qui vaut d'être célébré. On peut aussi célébrer votre pêche légendaire, Pierre Perret, parce que la dernière fois qu'on s'est vu, vous m'aviez chanté ceci.
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0: vieille carcasse de Pierre Perret. Ça, c'était il y a 2 ans et demi. On s'était vu là pour la dernière
1: j'étais
0: fois.
1: J'étais encore jeune.
0: Mais vous n'aviez pas passé la barre fatidique des 90. Là, ça y est, c'est fait.
1: Ah, c'est fait, oui, ça y est.
0: Ça vous a fait quelque chose ou ça vous fait rire comme beaucoup de choses?
1: Ça m'a fait boire un coup.
0: Alors, c'est une bonne chose. Pierre Perret, vous avez décidé de célébrer vos 70 années de carrière avec un album qui s'appelle « Une vie d'humour et de tendresse ». Je me permets de modifier le titre et de rajouter « Une vie d'humour et de tendresse et de liberté », non ?
1: Et de liberté.
0: Ouais, hein. C'est ça, je crois, le mot-clé.
1: C'est
0: de
1: pas
0: votre
1: trop
0: carrière.
1: Bon, les titres très longs.
0: Oui, c'était un peu lourd. C'est et vrai. De... oui.
1: Non, mais c'était en adéquation avec le propos, c'est vrai.
0: Ouais. Qu'est-ce que vous pensez que cette liberté vous a apporté? Et à l'inverse, qu'est-ce que vous pensez que cette liberté peut-être vous a empêché de vivre?
1: Ah ben, moi, ça ne m'a pas empêché, au contraire. Ça m'a boosté tout au long de mon parcours parce que je n'ai jamais été plus heureux que de dire exactement ce que j'avais envie de dire.
0: Ouais.
1: Et personne ne m'a jamais pu m'en empêcher. Et parfois, il est arrivé, d'ailleurs, c'est pour ça que c'est ce qui m'a déterminé à un jour créer ma maison, qui s'appelait Adèle, en souvenir de ma première chanson.
0: Premier 45 tours.
1: Moi, j'attends Adèle, pour être libre totalement. Parce que, quand j'étais chez Vogue, par exemple, je disais, oh, tu sais ça, tu crois que c'est bien d'en parler? Oui, c'est bien. Moi, j'ai envie d'en parler. Alors, foutez-moi la paix. Et à la fin, j'ai créé ma maison pour dire, bon, le patron, c'est moi qui décide. Et j'ai toujours été mon patron depuis, et fortement aidé par mon épouse Rebecca, parce qu'elle a géré tout ça magnifiquement, parce que c'est bien d'être à deux aussi.
0: Ah oui, évidemment. Alors, quand on vous dit que les chansons de Pierre Perret ont toujours fait polémique, imaginez-vous par exemple que quand le Zizi est sorti de sa tanière, eh bien, tante Yvonne, la femme du président de la République, a téléphoné aux radios pour... Ah non, c'était pour les jolies colonies
1: non,
0: de vacances.
1: C'est pour les colos.
0: Ah,
1: oui,
0: c'est pour
1: oui.
0: les colos, pardon.
1: C'est pour les jolies colonies,
0: les colonies
1: de vacances.
0: De vacances vous
1: parce
0: savez.
1: Que... ce qui l'offusquait, c'était pipi dans le...
0: Oui, c'est ça. Exactement. Alors, le Zizi, ça a énervé qui ?

0: sur le zizi.
1: Ce qu'on a oublié, c'est qu'en fait, cette chanson, elle n'arrive pas de nulle part. En fait, quand vous l'avez sortie, c'est parce qu'il y avait un grand débat en France sur les cours d'éducation sexuelle à l'école.
2: Oui, totalement. Et c'est pour ça, pour simplement ponctuer ça, que j'ai écrit cette chanson. Mais comme c'est la démesure, le surréalisme total, oui. De toute façon. Et je pensais qu'elle passerait jamais. Et donc, elle était la dernière de l'album.
1: Ouais.
2: Et moi, je voulais même pas qu'on la diffuse, parce que je disais, bon... Et ça a été un phénomène incroyable. Des milliers de lettres sont arrivées, mais... Votre zizi m'a ouvert les yeux. Le soir... Je recevais une lettre d'une gamine qui disait « On vit toutes les deux avec maman et on travaille chacune de l'autre côté. On arrive le soir, souvent on est triste, on se met votre zizi et ça va beaucoup mieux.
1: » C'est merveilleux. Et à la fois, ça dit aussi des choses, parce qu'effectivement, votre zizi, Pierre Perret,
2: oui.
1: Sachez que moi j'en parle régulièrement avec ma grand-mère, ma mère et ma fille. C'est quand même incroyable ce destin pour un zizi, non ?
2: Oui, parce que, écoutez, traverser les générations comme ouais. l'ont fait mes chansons, c'est quand même assez peu commun. Et j'ai honte de parler de moi comme ça, mais c'est ça le signe de la liberté totale.
1: Ouais.
2: Et que les générations, les unes après les autres, ne soient pas restées indifférentes à mon propos, à tout ce que j'ai défendu, parce que il n'y a pas que le zizi,
1: ah
2: évidemment.
1: Non, heureusement.
2: Le Lily à femme battue, en passant par femme grillagée, etc., etc. Mon combat a été, je crois, en calculant le nombre de chansons que j'ai pu écrire jusqu'à présent, je crois que la prédominance du sujet principal, c'est la femme.
1: Ouais.
2: De très loin. J'ai écrit plus de 70% de mes chansons sur les femmes. Parfois, sur tous les tons, bien sûr. Mais
1: ouais.
2: souvent quand même en les défendant vraiment pied à pied.
1: Et on retombe donc sur nos pattes avec le nom du disque, Humour et Tendresse. Parce que oui, avec humour, avec tendresse et sur tous les tons. C'est vrai que vous avez parlé de beaucoup de femmes. Il y en a une, évidemment, qui est particulièrement chère à notre cœur. C'est Lily. On est en 1977. Et vous abordez à votre manière, pleine de tendresse, d'intelligence, de liberté et de courage, le destin de cette jeune Lily qui arrivait des Somalies pour vider les poubelles à Paris. 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

0: qu'on s'est vu il y a 2 ans et demi et vous me l'avez dit à l'époque, c'est pas votre style d'être fier et d'être un crâneur. Mais quand même, est-ce que je peux donner ce chiffre, Pierre Perret? Il y a plus de 40 écoles qui portent votre nom en France. Et si on élargit aux médiathèques, bibliothèques, salles de spectacle, etc., il y en a plus d'une cinquantaine. Des écoles Pierre Perret, la première maternelle Pierre Perret, je crois, a été inaugurée il y a 30 ans. Ça, quand même, il y a de quoi être fier, non ?
1: Valentin-Jean.
0: Ouais.
1: Dans mon Tarn-et-Garonne natale.
0: Là, on peut être fier, non ?
1: Mais ça me touche. Voilà,
0: ah, vous êtes
1: ça
0: heureux.
1: Me touche infiniment. Oui, oui, je suis très heureux de ça. Il y a des tas de d'honneurs qui m'ont été.
0: Ah, ça, vous avez des médailles.
1: Attribués
0: hein.
1: de partout.
0: Oh là là.
1: Bon, j'ai tout eu. Mais ça, c'est ce qui me touche le plus.
0: Ah.
1: Ça, c'est vrai.
0: Bon, alors, ça me fait extrêmement plaisir. Pierre Perret, j'aimerais savoir quelle est pour vous l'importance de ce bonhomme dans votre carrière.
2: Je suis le pornographe du phonographe, le polisson de la chanson. Afin d'amuser la galerie, je crache des gauloiseries, des pleines bouches de mots crus, tout à fait incongrus.
0: Georges Brassens, le pornographe du phonographe. Je crois que c'est quelqu'un qui est très important dans votre parcours.
1: Oui, dès que son premier album est sorti, avec la mauvaise réputation, le parapluie, etc., avec 3 ou 4 copains qui étaient aussi barjots que moi, et on était encore à Castelsarrasin. Moi, j'étais au conservatoire et il y a un des 4 copains qui a piqué la bagnole à son vieux et on est allé à Paris aux 3 Baudets où passait Georges. Je suis directement allé le voir dans sa loge. Je lui ai dit ce qu'on venait de faire, ça l'a fait marrer. Et après, on s'est plus quitté pendant 4 ou 5 jours puisque il faisait des boîtes après. Il chantait dans les boîtes après avoir chanté. Il n'était pas connu. Il démarrait vraiment.
0: C'était le début de Brassens.
1: Voilà. Et après, il allait dans les boîtes à Saint-Germain-des-Prés, où on l'accompagnait, nous, avec notre voiture, parce que lui, il n'avait même pas de bagnole. Et alors, bon, la seule chose que j'ai retenue de Georges, parce que, pour plein de raisons, après, chacun a fait sa vie de son côté, évidemment, mais. Quand il a vu que je chantais au départ et que j'écrivais des chansons, il m'a dit, écoute, voilà, c'est le seul conseil le plus important que j'ai reçu de toute ma vie, et c'est celui qui m'a fait le plus souffrir aussi.
0: Ah.
1: Il m'a dit, tu vois, quand tu as écrit ta chanson, c'est là que le boulot commence. Et ça m'a pourri la vie, toute ma vie, parce que je suis en train de finir un album aujourd'hui qui est sur le feu depuis 4 ans. Je l'avais commencé à avoir la vieille carcasse.
0: On l'attend pour le printemps 2026.
1: Voilà, et ça devrait être prêt pour le printemps 2026. Et j'ai saigné des larmes de sang avec ça, parce que plus ça va, je crois qu'il doit y avoir au moins 40 versions de chaque chanson.
0: Ouais.
1: Ah oui. Bon, alors.
0: Mais parce que vous êtes devenu de plus en plus perfectionniste.
1: Et oui, mais c'est obligatoire. Si on est amoureux des mots, de la rhétorique, ouais. et en plus, on peut que s'améliorer quand on écrit.
0: Donc vous ne voulez pas laisser passer une rime un peu plus faible ou
1: non.
0: Une formule qui vous plaît moins.
1: Non.
0: Ouais. Mais c'est beau cette exigence, je trouve.
1: Oh ben, chez moi, elle a toujours été intacte, mais elle n'a fait que s'amplifier. Le crescendo a été total sur, 70 ans presque. Ça a été un crescendo d'exigence, de la pertinence du mot, mais aussi de l'architecture du mot. Quand il peut être plus beau dans la prononciation, dans l'évocation de ce que ça représente, même poétiquement dans la tête des gens qui l'entendent, si la justesse est là, si le mot peut être plus beau, il faut encore aller plus loin. Et je lâche le morceau quand j'y suis arrivé.
0: Un artisan, un vrai.
1: Ah oui, ça c'est sûr.
0: Pierre Perret, vous évoquiez tout à l'heure « Moi j'attends Adèle ». C'est votre premier 45 tours, 1957, souvenez-vous.
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0: 1957. Donc moi j'attends Adèle, votre premier 45 tours. Pierre Perret, il paraît, je ne sais pas si c'est vrai, vous allez me le dire, il paraît qu'il a fallu vous pousser un peu pour chanter. Vous adoriez écrire des chansons, chanter, c'était pas si naturel que ça.
1: Moi,
0: pour
1: je
0: vous.
1: Voulais pas chanter, bien sûr.
0: Mais non, enfin, non, pourquoi?
1: Mais parce que j'étais pas chanteur et je suis toujours pas chanteur. C'est pas mon boulot. Moi, j'avais écrit 3-4 bleuettes pour une fillette à l'époque. Qui était mignonnette, et bon, alors j'ai dit, bon ben d'accord, je lui ai fait 3-4 chansons, et ça, pour elle, ça n'a pas marché du tout, parce que, je ne sais pas comment elle s'est débrouillée, elle n'a pas su faire. Et Pupchen, la femme de Georges, m'a dit, mais pourquoi t'en fais pas toi, pour toi? Ah oui. Pourquoi t'en fais pas aussi pour toi? Je dis, mais Pupchen, moi j'ai pas envie de chanter, je suis pas chanteur. Mais elle m'a dit, Georges non plus. Alors ça m'a fait poêler. Et après, je me trimballais avec un carnet et un stylo dans ma poche, un bic là. Et chaque fois que j'avais une idée comme ça, en disant tiens, pour toi, ça serait peut-être pas mal, je notais, etc. Jusqu'à ce que je sois arrivé à faire ça et que dans le cabaret où passait la petite, là, à la Colombe, parce que Canetti, le patron des Trois Baudets, ouais, nous avait envoyé là en disant, bon, on va faire chanter la petite, là. Mais un jour, la petite qui savait, elle, que j'écrivais des chansons, j'avais commencé pour moi, elle l'a dit au patron. Et le patron a dit, un soir, un samedi soir où il n'y avait plus personne à chanter, il a dit, voilà, l'auteur des chansons que vous avez entendues tout à l'heure, là, eh ben, il paraît qu'il a fait des chansons pour lui. Ce cachotier va nous les chanter. J'ai failli me tomber dans les pommes. Je n'avais jamais chanté de ma vie. Et ils sont allés sortir tous les papiers qu'il y avait dans mes poches, qu'ils ont punaisé devant moi à la Colombe. Il y avait un petit mur. On chantait dans une espèce de niche. Ça s'appelait un mur. Ils ont punaisé. Et c'est en lisant mes textes que j'ai fait le tabac du siècle.
0: Premier tour de chant, premier succès.
1: Exactement, j'ai eu autant de succès que la première fois que je suis passé avec les Stones à l'Olympia.
0: Et oui, parce que quelques années plus tard, Pierre Perret faisait la première partie des Stones à l'Olympia, c'est vrai.
1: Et le soir même, dans la salle, j'arrêterai là parce que... Mais le soir même, il y a un monsieur dans la salle qui m'a dit, jeune homme, vous chantez depuis combien de temps? Je regardais ma montre, j'ai dit il y a une demi-heure. Il ne m'a pas cru. Il ne voulait pas me croire. Il m'a dit, il vous faut faire un disque tout de suite. J'ai dit, mais je ne veux pas faire de disque. Tous les copains qui étaient dans ce cabaret attendaient qu'un truc, c'est faire un disque.
0: Bah ouais.
1: Moi, je ne voulais pas. Je ne me trouvais pas bon et bon, ce n'était pas possible. Alors il m'a dit, écoutez, voilà, je me présente. Je m'appelle Émile Hébé. Je suis le manager de Charles Trenet, de Gloria Lasso et de Gilbert Bécaud. Voulez-vous être mon quatrième? Je chantais depuis un quart d'heure.
0: Incroyable.
1: Oui, bah, c'est, enfin voilà, vous connaissez la suite.

0: En 1979, Mon petit loup, magnifique chanson dans laquelle Pierre Perret vous consolez ce petit loup en lui disant que le monde est tellement beau entre le vin de Moselle, la chapelle Sixtine et tout un tas de merveilles et les Van Gogh à Amsterdam que voilà, la vie peut pas être si triste et qu'elle
1: c'est
0: peut être belle.
1: C'est la chanson d'espoir par excellence, je crois, ouais. Parce que bon, c'est une grande chanson d'espoir.
0: Elle est merveilleuse, et alors elle fait, vous avez une expression qui est très jolie, elle a fait des ricochets, cette chanson.
1: Oui.
0: Puisque à un moment, vous parlez de faire un pique-nique en haut du Kilimandjaro, et en fait, quelqu'un est venu vous voir en vous disant, mais je l'ai fait.
1: Oui.
0: Vous pouvez me raconter l'histoire?
1: Et il avait un fils... qui pouvait pas se déplacer, qui était en chaise roulante, et il a dit, ben, il a raison, Pierre Perret, on va aller en haut du Kilimandjaro, tous les deux. Et il est allé jusque là-bas, et au pied du Kilimandjaro, avec une équipe de Sherpa et tout, ils sont montés, par étape, enfin bon, c'est hallucinant. Quand il m'a raconté ça, et c'est sûrement une des plus belles choses de la vie qu'il ait fait, le plus beau cadeau qu'il ait pu faire à son fils, voilà.
0: Tout le monde aime Pierre Perret, les rappeurs du Massilia Sound System.

0: version de Tonton Cristobal. Les rockers, les punks adorent Pierre Perret et Didier Vampas. Vous chantez un zizi comme jamais.
1: Tout, vous saurez tout sur le zizi, le vrai, le faux, le laid, le beau, le dur, le mou, qu'un bon goût, le goût tout flou, le tout soufflou, le bon ridé, le bon pelé.
0: Jusqu'au Brésil, on aime Pierre Perret, l'excellente Flavia Coelho et sa version de Mon Petit Loup.

0: C'était un chouette album, ça, qui s'appelait La Tribu de Pierre Perret au Café du Canal.
1: Oui, avec les Ogres de Barba qui ont fait un boulot magnifique quand ils ont enregistré Castel Sarrasin.
0: Ouais.
1: C'est époustouflant ce qu'ils ont fait.
0: Alors, je vous demande toujours pas si vous êtes fier, parce que je sais que c'est la question interdite.
1: Mais oui, je suis fier, oui.
0: Ah, il l'a dit, ça y est. Mais c'est, non, ça doit être super chouette de se dire que des artistes aussi divers.
1: Oui, Olivia Ruiz avec les Ogres, ils ont fait une version à eux de Je suis de Castel Sarrasin.
0: Ouais.
1: Et ça, ça m'a touché, mais alors vraiment, ça m'a ému aux larmes, ce genre de...
0: Ouais.
1: Parce que, en plus, c'est une chanson qui me touche tellement personnellement, mais il y a une diversité là-dedans.
0: Des gens tellement différents.
1: Oui.
0: Il y a que sur vous, en fait, que tout le monde se retrouve. Parce que sinon, il n'y a pas de monde où Didier Vampas et Flavia Coelho vont être sur le même album.
1: Non, sûrement pas.
0: Voilà,
1: oui,
0: ils sont tous très sympas. Mais voilà, vous êtes un rassembleur, Pierre Perret.
1: Oui, mais il faut remercier les Ogres aussi. Parce
0: et les Ogres de Barbac. Mais oui, c'est vrai. Alors, il y a un autre truc que Pierre Perret fait super bien, c'est les réseaux sociaux. Je suis sa page Facebook avec passion. Et donc, selon l'humeur, il peut vous dire à la croque, les loulous, ça c'est l'heure de la recette de cuisine. Voilà. Ou alors vous faites visiter votre maison. Ça vous amuse, ça, les réseaux?
1: Ah oui,
0: ça m'amuse. Vous faites des bonnes vidéos?
1: Oui, ouais. Oui. Ah oui, et puis en plus, de temps en temps, je reçois des lettres, des mots d'insultes comme ça.
0: Non.
1: Ah, ça m'amuse.
0: Vous savez, vous savez comment on les appelle? On les appelle les trolls. Voilà. Les gens méchants d'Internet, voilà, c'est des trolls.
1: Oui, moi, ça m'amuse bien.
0: Ah, c'est vrai?
1: Ça les défoule, ça leur fait du bien. Alors, je fais encore... Il y a encore des gens à qui je fais du bien, même, même s'ils sont cons.
0: Oui, c'est ça. Mais enfin, c'est quand même la base du troll. Et vous leur répondez aux trolls?
1: Mais oui, je les adore. Ah, surtout qu'ils lâchent pas le morceau. Hein.
0: Allez, les trolls. Les courages. On l'a dit tout à l'heure, un nouvel album qu'on attend pour le printemps 2026. Et vous avez aussi un nouveau livre sur le feu qui s'appelle Mémé Anna.
1: Ben, ça sortira en temps voulu, ça aussi, vous verrez, dans quelques mois.
0: D'accord. C'est encore un peu secret?
1: Mais c'est parce que j'ai pas encore eu le courage de poser mon stylo.
0: Ah, c'est pas fini, alors.
1: Je le brandis toujours. Non, la menace est sérieuse, hein, méfiez-vous. Vous n'avez pas fini encore d'avoir des chansons, parce qu'il y en a beaucoup sur le feu qui sont à sortir dans les mois à venir, là. Et puis ce mémé Anna qui va sortir bientôt, et j'aime autant vous dire que les filles qui se réclament aujourd'hui de toutes ces associations de défense, à l'époque il y en aurait eu besoin.
0: À l'époque de mémé Anna, ok.
1: En 1890.
0: D'accord, c'est là que ça va se passer. Donc, la condition féminine au 19e siècle.
1: Oui.
0: Effectivement, il y en a à dire.
1: Oui.
0: Bon, hâte de vous lire, cher Pierre Perret. Et nous allons donc nous dire au revoir et à bientôt en écoutant la chanson préférée de tante Yvonne de Gaulle, la femme du général de Gaulle, qui en 1966 avait écrit personnellement au directeur de France Inter pour qu'il arrête de diffuser vos jolies colonies de vacances, parce que dans le texte, vous disiez que les petits faisaient pipi dans le lavabo.
1: Les pipi dans le lavabo. Mais alors, j'ai appris quelqu'un de la famille de Boissieu, là, de il n'y a pas longtemps, des amis qui m'ont dit, mais vous savez, Pierre Perret, il y a qu'Yvonne qui n'était pas d'accord parce que le général, il vous aimait bien. Alors, ça me fait plaisir.
0: Hommage au général de Gaulle. Alors, écoutons les jolies colonies de vacances. Lui qui avait inauguré la maison de la radio. Et vous, Pierre Perret, qui avez été le parrain de la naissance de France Bleue. On est ravis de vous accueillir sur la radio rebaptisée ici. Et on se voit très bientôt, alors, pour la suite.
1: Vous êtes fortement menacé.

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5: Qu'est-ce que je suis contente de vous recevoir dans Décibel, c'est la première fois.
6: Ah oui, c'est la première fois.
5: Eh bien, écoutez, sachez que voilà, mon cœur est rempli de joie et je sais que toute l'équipe aussi est ravie de vous recevoir. Mireille, la bonne occasion de se réunir ce soir, c'est 60 ans d'amour.
6: Ah oui, 60 ans d'amour et de carrière grâce au public, parce qu'un artiste n'existerait pas sans le public. On doit tout. Après, bon, c'est soi-même, on doit... Enfin, ce qui me concerne, moi, pour ma voix, mes voyages, c'est une très grande discipline.
5: Oui.
6: C'est
5: beaucoup de travail.
6: Ah oui, ah oui, mais... c'est beaucoup de travail et beaucoup de discipline et de joie. Parce que bon, j'ai la chance de vivre de ma passion. Alors là, c'est quand même très important.
5: Mireille Mathieu, les amis, qui depuis le tout début roule l'air comme personne.
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5: Mireille Mathieu chantait dans toutes les écoles de France et de Navarre, Mille Colombes. Mathieu, oh, j'aime quand vous chantez.
6: C'était super. À l'Olympia, le public chantait. Je vous ai coupé la parole.
5: Non, mais allez-y, racontez-moi.
6: Le public chantait. C'était extraordinaire. Je sentis que cette chanson était beaucoup plus motivante pour le public, parce que avec ce qui se passe dans le monde, cette chanson, à un moment, le public de l'Olympia le chantait a cappella. C'était sublime, c'était sublime.
5: En plus, dans le public de l'Olympia, on a vu vos amis qui étaient là. Il y avait Michel Drucker, il y avait Nicoletta, il y avait Enrico Macias, il y avait Renaud, tous ces gens qui étaient là pour vous. C'était un moment très très fort en émotion de retourner à l'Olympia.
6: Ah oui, tout à fait. Je ne m'étais plus produite depuis 11 ans. Ouais. Et de revenir à l'Olympia, j'avais la trouille, mais le trac avant, une semaine avant, je tremblais, je claquais des dents. J'ai le trac quand je me produis dans d'autres pays, mais chez moi en France, c'était beaucoup plus intense, il y a plus 11 ans, puis à l'Olympia, qui est un écrin de beauté, il y a une âme extraordinaire, et de chanter tous les soirs, pendant trois soirs complets, c'était un public qui était venu pour m'écouter,
5: ouais.
6: Un public français, un public aussi étrangers, et j'étais vraiment très touchée que le public étranger vienne à l'Olympia. Bon, l'Olympia est mondialement connue.
5: C'est vrai. Et vous aussi, Mireille, j'ai fait les comptes, vous avez vendu plus de disques que Metallica, qui est un des plus grands groupes de rock de la planète. C'est fou, hein, 200 millions de disques vendus en 60 ans de carrière, 75 albums studio, 1200

0: Alors, ma question est la suivante. Mireille Mathieu, est-ce que vous pouvez tout chanter ?
1: Oh non, je pense pas que je peux tout chanter. Enfin, tout chanter l'opéra, non, je peux pas. Quoique, j'ai fait mon disque classique, mais.
0: Bah oui, vous avez chanté avec Placido Domingo, quand même.
1: Ah oui, j'ai chanté avec lui des mélodies qu'a écrit. Qu'avait écrit à l'époque Michel Legrand. J'ai fait aussi des pour la télévision mexicaine. J'ai chanté aussi avec Placido, mais c'était un conte de fées.
0: Ouais.
1: Ou de faire des trios, des duos. J'ai adoré ça.
0: Ouais.
1: Mais tout chanter, non. Mais par contre, je m'applique à avoir une très grande discipline, une très grande travailler ma voix tous les jours, faire des vocalises, ça, très important.
0: Vous avez pris des leçons de chant toute votre vie?
1: J'ai appris avec une très grande dame, Madame Janine Rice, qui travaillait que le lyrique avec les plus grandes, dont Maria Callas, Placido Domingo, Teresa Berganza et beaucoup d'autres. Et j'ai eu la chance de travailler avec elle. Et elle m'a beaucoup apporté, parce que j'aime non seulement les belles voix, mais les beaux sons, c'est-à-dire les sons ronds, pas dans le nez, travailler aussi. Ça, je le savais, le souffle, c'est très important, mais c'est un travail qui n'est pas, qui est depuis très longtemps, c'est pas de maintenant, mais c'est qu'il faut continuer, c'est que moi je considère mon métier comme un sportif. Il faut travailler très, très bien tous les jours travailler sa voix, mais à bon escient, pas en forçant.
0: Ouais.
1: Et quand on voit la télévision des sportifs qui font 4000 mètres, tout ça, ils partent doucement pour arriver le premier. Je m'applique ça personnellement, pour moi, comme ça, vraiment comme un sportif, aller doucement pour pouvoir arriver à ce que je souhaite.
0: Évidemment, et puis c'est vrai, l'analogie avec l'athlète est très intéressante, puisque contrairement aux autres musiciens d'une tournée, vous ne pouvez pas changer une corde vocale. Un guitariste peut changer une corde de guitare, vous ne pouvez pas. Donc en période de tournée, là, comme nous sommes en ce moment, est-ce que vous faites particulièrement attention? Est-ce que vous sortez avec un cache-nez, 5 écharpes, un bonnet, pour surtout pas prendre froid?
1: Non, par contre, je fais attention de ne pas attraper froid, c'est sûr. Je mets toujours un masque. Quand je voyage, je tiens beaucoup à mettre un masque. Et parler le moins possible quand je suis en tournée pour pouvoir, parce que c'est la voix, j'arrive, je fais mes vocalises le matin à l'hôtel, à la suite, et puis avec mes musiciens, je fais aussi mes vocalises, je répète. Donc c'est un travail minutieux et bien réglé.

0: écoutons cette adaptation en français de ABBA par Mireille Mathieu. En studio, Mireille m'apprend un truc que je ne savais pas. Cette version-là, vous l'avez enregistrée à Stockholm?
1: Oui.
0: Dans le studio d'ABBA?
1: D'ABBA, exactement. C'est-à-dire que je les ai rencontrés, c'est un merveilleux cadeau qu'ils m'ont fait. Je les ai rencontrés chez Michel Drucker à une émission. Ils étaient avec leur directeur artistique, Alain Broublil, et mon manager, Johnny Stark, dit « Il faut que Mireille enregistre sa chanson, elle est super. » Charles Level a écrit le texte et nous sommes partis à Stockholm, enregistrés dans Benny et Björn, dans leur studio, on fait l'orchestre. Et moi, j'ai chanté avec Frida et Agnetha. C'était génial de chanter avec eux. Ils ont des voix sublimes, de pouvoir faire les chœurs.
0: C'est vous trois sur les chœurs?
1: Oui, à un moment, toutes les trois. Après, je suis restée pour faire ma partie. C'était sublime.
0: Oh, j'adore l'idée.
1: Des voix extraordinaires, elles ont les filles.
0: Parlons des langues, ma chère Mireille. Vous avez évoqué l'allemand. Évidemment, vous chantez en allemand.
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0: Vous chantez
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0: En japonais. En espagnol. Pardon. Japonais, c'est après. Là, c'est Mireille Mathieu en japonais.

0: vous avez enregistré en tout dans 12 langues différentes dans votre carrière.
1: J'ai fait un disque classique, 12 langues.
0: Est-ce qu'il y a une langue, peut-être mis à part le français qui est votre langue maternelle évidemment, mais une langue qui est plus confortable pour la chanteuse que vous êtes, une langue plus agréable à pratiquer quand on chante?
1: Moi je trouve tout chaque fois très enrichissant et gratifiant de chanter dans des langues différentes. L'allemand, quand le classique, parce que Handel, Schubert, c'est en allemand. En anglais ou en italien, c'est magnifique. L'achat de Handel, c'est sublime. Non, j'adore. Par contre, quand je dois parler, j'ai enregistré et chanté en finnois. Oui, finnois. C'était extrêmement difficile. Par exemple, La première étoile en finnois, qui a été un hit par Agnetha. Le groupe ABBA, avant qu'elle fasse partie du groupe, elle chantait La première étoile. Alors, pour le public qui nous écoute, qu'on peut écouter dans le disque, La première étoile qui se lèvera. Donc là, en finnois, encore, il y a l'osmose entre la musique et les paroles. Mais parler, c'est extrêmement difficile, très difficile.
0: Parce qu'il n'y a rien en commun avec le français.
1: Non, il n'y a rien pour dire Guten Abend, Madame, bonsoir, Mesdames et Mesdames, Messieurs. Là, c'est Va, tu vas, Naïsa et Taïrat, on a une dichte. Il y a des accents qui sont
0: incroyables.
1: Au début, bon, je dis, comment dit-on merci, quitos, je dis, bon, ça va,
0: quitos.
1: Mais alors, comment on fait bon pour dire, oh là là, je dis, mais c'est extrêmement difficile. Alors, mais tu vas parler ça au public. Et c'est vrai que je me déteste. Je te déteste, Myriam. Tu as voulu faire ça, tu iras jusqu'au bout. Donc, voilà, j'étais jusqu'au bout. Et quand j'ai parlé au public finnois, à Turku, en Finlande, ça a été extraordinaire.
0: Parce que vous avez réussi.
1: Ah oui, j'ai réussi, oui.
0: Oh, félicitations. 1200 chansons enregistrées et même plus dans votre répertoire. Comment avez-vous choisi, Mireille, la liste des chansons que vous allez chanter sur cette tournée 60 ans d'amour?
1: Ben, je l'ai choisi en travaillant. Enfin, travaillant, je connais mes chansons, mais je l'ai choisi dans fonction. Vous souvenez tout à l'heure, je vous ai parlé de sportifs.
0: Oui.
1: J'ai voulu dire d'abord Made in France. Je suis française et fière de l'être. Et puis je sors petit à petit ma voix pour pouvoir après, quand j'arrive à des chansons plus fortes et plus hautes, elle est chauffée ma voix. Elle peut plus s'exprimer pleinement quand petit à petit j'ai chauffé ma voix. C'est pour ça que je vous ai dit, je considère comme un sportif. J'ai besoin d'avoir cette discipline. C'est pour moi, c'est une très grande discipline.
0: Waouh, je suis impressionnée. Et j'ai lu un livre qui date de la fin des années 80, dans lequel vous racontiez votre vie, notamment votre enfance. Je sais que vous avez grandi dans une famille très grande et pleine d'amour, mais dans laquelle il y avait
1: 7 filles, 7 garçons, 14
0: vraiment,
1: enfants.
0: Ouais, vraiment pas beaucoup d'argent. Et je me suis demandé, du coup, est-ce que, enfant, vous aviez eu un jour assez d'argent pour aller voir un concert? Ou bien est-ce que finalement, votre premier concert, c'est le jour où vous êtes montée sur scène la première fois?
1: Non, j'avais pas d'argent pour aller voir le concert. Mais, je pense que cette voix que j'ai, c'est le bon Dieu qui me l'a donnée. Mes parents, mon papa avait une voix de ténor. Mais je chantais à l'église, à l'école, partout. C'est grâce au jeu de la chance. Et puis après, grâce à mon manager et au public. Mais au jeu de la chance de Télé Dimanche, que tout a commencé pour moi. Alors, j'ai gagné en interprétant des chansons de Madame Piaf.
0: L'inspiration première, c'est Piaf.
1: Ah oui, j'ai écouté, bien sûr, c'est elle qui m'a donné la possibilité. Je lui serai toujours reconnaissante. C'est sur scène, à ma façon, à moi. J'interprète 3 chansons, l'hymne à l'amour, Non, je ne regrette rien, et La vie en rose. Donc c'est elle qui m'a donné la possibilité de me faire connaître au public français. Après, j'ai trouvé ces auteurs dont je vous ai cité tout à l'heure, m'habiller sur mesure.
0: Ouais.
1: Parce qu'on peut pas chanter des chansons d'une autre artiste. Je l'ai fait pour lui rendre hommage et lui dire merci. Mais après, on est connu par son propre répertoire.
0: Ma chère Mireille Mathieu, j'aimerais qu'on continue à filer cette métaphore de la chanteuse comme une athlète, puisque donc en 60 ans de carrière, 60 ans d'amour, vous avez chanté par tous les temps, dans tous les lieux, des endroits qui étaient plus ou moins bien adaptés, j'imagine. Est-ce que, comme un sportif qui un matin n'a pas la forme, ça peut vous arriver d'avoir la voix pas en forme? Et dans ces cas-là, est-ce que vous vous forcez à chanter?
1: Si j'ai attrapé froid ou quoi, autrement, grâce à Dieu, je croise les doigts. Non, je me force pas. Si je peux pas, c'est parce que bon, il faut pas forcer sur une voix.
0: Non.
1: Il faut vraiment que sa voix soit au maximum, qu'elle soit bien. Si on force sur la voix, c'est pas bien. On peut se faire très mal à la voix. Donc, il faut vraiment, je croise les doigts. Grâce à Dieu, non.
0: C'est génial. Et vous m'avez dit tout à l'heure, la joie qui vous animait de pouvoir vivre de cette passion. Est-ce qu'il y a des jours où quand même vous n'avez pas envie? Est-ce que, moi j'aimerais quand même me dire, est-ce qu'un jour dans l'année, Mireille Mathieu a la flemme d'aller chanter?
1: Non, je ne fais pas, non. Au contraire, je m'applique une telle discipline quand je vais chanter que je ne veux pas déroger de ma discipline. C'est ça, je ne peux pas parler, je ne peux pas. C'est ça.
0: Waouh, c'est admirable, admirable. Alors, puisque c'est ça, parlons des garçons avec qui vous avez partagé des duos.
1: Ah oui.
0: Il y en a qui chantaient incroyablement bien, d'autres un peu moins bien que vous. Par exemple, Bobby de Dallas, Patrick Duffy.
1: Ah, moi j'adorais Bobby.
0: Nous aussi, on l'adore. Mais pardon Mireille, il chante pas aussi bien que vous. Hein.

0: Together We're Strong, votre duo. Super souvenir alors.
1: Ah, moi, c'est super, moi. Avec Bobby, quand on a filmé pour les Carpentiers,
0: ouais.
1: C'était la révolution sur le plateau. Il a fermé, il a fallu fermer tout le plateau. Tout le monde descendait, venait. On a vu le moment, on ne pouvait même plus tourner.
0: C'est fou ça.
1: Ah, c'était Bobby Dallas.
0: Bah ouais.
1: Alors, c'était un engouement extraordinaire. J'ai eu l'opportunité. Il est super pro, il est super. J'ai eu l'opportunité de revoir il y a trois ans en Allemagne. On a interprété Together We're Strong. C'est quelqu'un qui est formidable. Vraiment, toujours professionnel, adorable.
0: Alors, il y a un Belge, un rocker belge à la voix rocailleuse que j'aimais beaucoup, qui nous a quittés il n'y a pas si longtemps. C'est Arnaud. Et ensemble, vous avez enregistré une nouvelle version de La Paloma à Dieu. La...

0: pensais pas dans ma vie vous entendre chanter ensemble tous les deux. Quelle surprise.
1: On l'écoute ensemble, oui. Mais il n'était pas là. Et c'est tout à fait atypique parce que quand je l'ai enregistré, et je ne le savais pas quand j'ai eu fini, on m'a dit qu'il n'était plus de ce monde.
0: Ouais.
1: Et alors je me suis mise à pleurer parce que son producteur qui était là, il n'a pas voulu le dire avant, il a bien fait. Et c'est quelqu'un que je ne connaissais pas. Je chantais avec quelqu'un que je ne connaissais pas. Par un micro interposé. Parce que quand il m'a proposé de chanter, j'ai dit oui, mais je ne l'ai eu qu'au téléphone.
0: Incroyable.
1: Je ne le connaissais pas du tout.
0: Eh ben, il vous adorait.
1: Je sais qu'il m'adorait. Il avait des propos typiquement avec sa personnalité extraordinaire.
2: Et sa grosse voix comme ça.
1: Et c'était formidable. C'était un très grand artiste.
0: Il vous adorait. Moi, il me l'avait dit en interview que c'était un des rêves de sa vie de chanter avec vous. Bah, vous avez réalisé son rêve. Bah,
1: oui,
0: ça, c'est
1: vrai.
0: Très beau. Autre duo et pas des moindres avec un autre garçon et pas des moindres, Monsieur Paul Anka.
1: Ah.

0: the Wine, c'est le nom de ce duo avec Paul Anka. Il fait partie des raretés qu'on trouve dans votre coffret best-of Mon Credo. Est-ce qu'il reste encore un rêve de duo pour vous à réaliser, Mireille?
1: Je sais pas, il y a toujours des rencontres qu'on ne peut pas. Par exemple, je rencontrais Lady Gaga.
0: Oui.
1: Pour faire une émission, c'était C'est à vous. Elle passait, c'était enregistré parce qu'elle devait après se produire plus tard. Moi, je passais en direct. On a chanté toutes les deux La Vie en Rose. Pourquoi pas enregistrer un jour? Bon, après ça s'est pas fait, mais pourquoi pas, hein? On a le temps, hein? Pourquoi
0: oui.
1: pas, hein?
0: Rien de pressé. J'aimerais bien vous entendre avec Lady Gaga.
1: J'adore, je la trouve super.
0: Ce serait absolument dingue. Donc pourquoi pas avec Lady Gaga, ça je le garde dans un coin de ma tête. Je me demandais aussi si dans le cadre de la tournée par exemple, vous vous concentrez uniquement sur la voix et vous déléguez le reste, ou bien est-ce que tout vous intéresse un petit peu dans votre métier? Est-ce que l'image par exemple, il y a une très très belle photo de vous qui accompagne la tournée, donc est-ce que l'image vous intéresse? Est-ce que le stylisme vous intéresse? Est-ce que le choix des musiciens? Ou est-ce que vous déléguer ça à d'autres pour vous concentrer uniquement sur votre voix?
1: Non, je vois tout. À ma sœur Mathilde, qui est mon manager, c'est ma sœur, voilà.
0: Elle est là.
1: Mais tout est vu, tout est contrôlé. Ah non, c'est alors là, mes musiciens, c'est mon orchestre depuis des années. Je parcours le monde avec mes musiciens, parce que j'y tiens beaucoup. C'est comme une grande famille. Ils savent comment je réagis, ce que j'aime, ce que je... Là, c'est tellement important quand vous faites le tour du monde d'avoir ses propres musiciens. C'est comme une grande famille, comme je le dis. Et je vois tout. C'est une chose très importante. Son image, c'est pour moi. Et ma sœur, elle sait comment je marche, je fonctionne.
0: Et voilà, en famille et un œil sur tout. C'est comme ça qu'arrivent 60 ans d'amour et une discipline de fer tout de même.
1: Oui,
0: hein, parce que ça, on
1: beaucoup.
0: L'a bien compris. Mireille Mathieu, elle prend très au sérieux ses rendez-vous avec vous partout en France. Et croyez-moi, elle est prête. Merci, chère Mireille.
1: Merci, c'est déjà fini.
0: Oui, mais vous reviendrez.
1: Vous pouvez écouter mon disque et mon double vinyle. Et voilà.
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0: Zao de Sagazan, la symphonie des éclairs. 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
2: Cette chanson, Symphonie des éclairs, est absolument magique parce qu'il n'y a pas un mot à retirer. Et elle raconte vraiment bien son état d'esprit d'enfant. Et aussi comment elle a fait pour transgresser ça. On ne peut pas le transgresser, s'en servir plutôt.
1: 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Il y a des raisons de pleurer.
2: Quelquefois, des choses un peu difficiles donnent des bonnes choses. 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
4: Bonjour la France, j'espère que tu vas bien. La France, ah, c'est la finale. On adore la finale. Surtout parce que j'ai trois candidats.
5: Oui.
4: Et que la petite personne à mes côtés n'en
5: bonjour,
4: a qu'un.
5: Bonjour, c'est vrai, mais j'en ai quand même une. Et c'est pas des moins, vous allez voir.
4: Ah, c'est pas des moins.
5: Ah, je l'ai coaché toute la nuit.
4: Oui, bien sûr. T'as que ça à faire, toi, la nuit.
5: Exactement, parce que je veux gagner.
4: Oui, bien sûr. Alors, je vous rappelle, le premier prix, il s'agit de vacances. Et oui, parce que votre radio ici a décidé de vous mettre en vacances et de vous offrir 2 000 euros. 2 000 euros, c'est pas rien.
5: Non, c'est pas rien.
4: 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Donc, j'ai envie de dire, c'est des vacances avant les vacances, pas mal ça. Ça, c'est le premier prix. Si vous gagnez le deuxième, c'est quoi ?
5: Bah, c'est les vacances avant les vacances aussi. 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C'est le cadeau à gagner aujourd'hui pour l'un de vos candidats, Valérie.
4: Forcément, oui. Allez, jingle, on accueille les candidats. Allez, on accueille Lionel, Céline, Pierre et Michel. Comment ça va, les amis ?
5: Bonjour.
6: Bonjour, Valérie. Bonjour à tous. Ça va très bien.
7: Bonjour, Valérie.
4: J'adore quand c'est le bordel comme ça, ça me réjouit. Alors, première demi-finale, les petits amis, c'est Lionel contre Céline, ce qui veut dire que Pierre et Michel, vous pouvez aller vous promener dans les champs, hein, voilà.
8: Oui, on va faire ça.
6: On va faire ça.
4: Voilà, Michel. Alors, Lionel, là, tu vas jouer avec moi. J'ai été obligée de céder Céline. Alors,
5: bon, elle est déçue.
4: Ah bah oui, de toute façon, elle joue avec Ici Besançon. Voilà. Ouais. Bon, pardon, ma chérie.
5: Bah, pas le choix.
4: Putain, l'a tiré au sort, hein. Qu'est-ce que tu veux que je te dise? Alors, Lionel, ici Gascogne, qui a gagné grâce à moi, qui a 53 ans, qui habite à Benquet.
6: C'est bien ça, dans les Landes.
4: Et dans les Landes, qui joue avec ici Gascogne, qui est marié, à une femme qui a le plus beau prénom du monde, je te laisse le prononcer.
6: Toujours le même, Valérie.
4: Et voilà.
6: Le plus beau prénom du monde.
4: Et voilà, c'est tout. Voilà, tu as deux garçons, Florian et Théo.
6: Oui, toujours les mêmes.
4: Des centaines de poules.
6: Oui, des milliers même, on va dire.
5: Des milliers
4: de poules, moi qui adore les œufs.
6: Oui.
4: J'adore les œufs, je peux bouffer que ça. Et tu as un chien qui s'appelle Mink.
6: C'est oui, un chien de chasse. C'était irlandais.
4: Et voilà, le magnifique c'était irlandais, c'est le chien de mon enfance. Alors, tu es agriculteur, tu fais de l'élevage, de poulets, de chapons. Donc, tu prépares Noël avec grand plaisir. Et puis, tu as eu aussi un CAP de fleuriste. Dis, on n'en a pas parlé l'autre fois.
6: Oui, j'ai fait un CAP à l'âge de 16 ans. Je suis parti en CAP de fleuriste et j'ai eu mon diplôme, voilà, tout simplement.
4: Et alors, ça veut dire que tu
6: sais... Après, j'ai pas continué parce que, bon, il fallait que je parte un peu plus loin et les racines familiales m'ont fait rester autour de chez moi. Et l'amour de ma vie, voilà.
4: Ah, oh là là. Évidemment, qu'il est mignon, celui-ci. Tu pourras faire des bouquets, hein. Quand tu seras à la retraite, tu ouvriras une fleuristerie et puis voilà, c'est tout.
6: Oui, peut-être ou pas. Ou quand je serai à la retraite, je prendrai du bon temps.
4: Mais voilà, tu feras des beaux bouquets à Valérie, ça sera magnifique.
6: Voilà.
4: Ben tout oui, simplement. Évidemment. Alors, on n'a pas dit. Pour toi, ton défaut, c'est que t'es trop franc. Mais c'est pas un défaut d'être franc.
6: Non, mais je dis trop. Je pense que mes paroles vont plus vite que ma pensée et ça peut porter préjudice ou faire mal à la personne qui est en face. Je dis ce que je pense très vite. Voilà.
4: T'es Capricorne ?
6: Non, je suis Taureau.
4: Ah bah c'est pareil.
6: Valérie est Capricorne.
4: Et comme moi, Valérie elle est Capricorne et moi je suis Capricorne ascendant Taureau. C'est les meilleurs. Allez.
6: Voilà.
4: Qu'est-ce que toi,
5: t'as, j'y connais rien,
4: avec ta
5: moi,
4: grosse crinière déplumée.
5: Exactement, moi, je rugis de plaisir.
4: Ouais, c'est ça. Allez, premier point pour toi, mon chat, je le sais, tu vas marquer tout de suite, on part en Italie. Et. Alors, figure-toi que je vais te dire. En Italie, les arancini sont des petites oranges sucrées utilisées pour faire de la liqueur. Est-ce que en Italie, les arancini sont des oranges sucrées utilisées pour faire de la liqueur? Vrai ou faux? Top chrono, 5 secondes.
6: Faux.
4: Et oui, c'est faux, bien sûr que c'est faux. C'est une spécialité sicilienne, c'est des boules de riz panées et frites. Voilà.
6: J'aurais dit du fromage, je me serais trompé.
4: Non, c'est des boules de riz. Bravo, premier point pour toi.
5: Bon, Céline, on n'a pas fait affaire mardi, mais on va travailler ensemble, là. Ça va aller,
8: 17-13h. Exactement.
5: Bien sûr, Céline, tu retournes vite ta veste, t'as raison. Ici, Besançon.
4: Alors déjà, elle ne retourne pas sa veste. Elle subit le fait qu'elle a été tirée au sort pour jouer avec toi.
5: Tout, mais non. Allez. Elle est heureuse, elle va gagner. Ouais. À La Cluse, c'est bien ça. La Cluse et Mijoux. Mijoux, faut pas l'oublier.
8: Dans le Doubs.
5: Les fameux duettistes, La Cluse et Mijoux, dans le Doubs. Toujours marié Hervé. Il va bien Hervé depuis le début de la semaine.
8: Il va bien.
5: Bon, super. Samuel et Enzo, les enfants, ça roule aussi.
8: Ça roule.
5: Impeccable. Tu fais quoi ce week-end,
8: bien.
5: Céline, t'as quelque chose de prévu à La Cluse et Mijoux ou ailleurs?
8: On est en vacances.
5: Ah, bah c'est bien ça.
8: Les châteaux de la Loire. Donc on va aller visiter Chambord.
4: Les
5: châteaux de la Loire.
4: On n'écoute pas ce qu'on dit.
5: Oh, écoutez, c'était pas ma candidate et c'était
4: moi,
5: mardi.
4: Moi, ce n'était pas.
5: Oh, quand c'était il y a 4 jours.
4: Oh, oui, attendez, écoutez, moi, je connais l'histoire de vos candidats. Vous devriez vous intéresser un peu plus aux autres plutôt que de penser qu'à vous.
5: Mais pas du tout. Je sais très bien qu'elle était au château de Chambord.
4: Oui.
5: Et beau ce château de Chambord.
4: Oui.
5: Céline, qui aimerait participer aussi au Resto du Cœur. Tu voudrais monter une association. Tiens, ça, on l'a pas dit, ça. Avec des gens qui ont la même maladie que toi d'ailleurs, qui est une maladie auto-immune.
8: Exactement, j'ai la fibromyalgie.
5: Ouais.
8: Et ben donc de monter une association, ça peut faire du bien.
5: Je suis d'accord avec toi.
8: À moi, aux autres, d'en parler.
5: Bah franchement, je t'encourage à participer ou à créer cette association, peut-être avec des gens qui t'entourent à La Cluse et Mijoux. Céline, nous allons tout de suite marquer un premier point. Alors, on va pas tenter de marquer un premier point, non. On va marquer un point. Extrait, bande originale, bande son. Je suis en train de survoler La Cluse et Mijoux avec mon balai, comme Daniel Radcliffe. Bah oui, mon petit côté Harry Potter, ça. Daniel Radcliffe, donc Harry Potter.
4: Qu'est-ce qu'il y a? Bah, tu connais la saga Harry Potter, tu sais, ils ont un match de Quidditch, là.
5: Oui.
4: Je te vois tellement sur un ballet de Quidditch, je sais pas pourquoi. Voilà, allez. Voilà.
5: Alors, Daniel Radcliffe, alias Harry Potter, a utilisé la même baguette pour le tournage de tous les films de la saga. La même baguette. Est-ce que selon toi, c'est vrai ou faux, Céline? On y va. 5 secondes.
2: La même baguette. Oui ou pas?
5: Céline? Voyons, il y a du monde autour de toi pour t'aider. C'est une bonne réponse, hein. Il en a cassé plus de 80 pendant le tournage. Et entre les prises, il s'en servait comme de baguettes de batterie et finissait finalement par les briser. Voilà pour la petite histoire de tournage, d'anecdote. Donc c'est une bonne réponse, ça fait un point.
4: Un point Lionel, un point Céline. Et maintenant tout est KO. À côté.
5: Moi,
4: de mes idéaux. Non, vous écoutez ici, vous écoutez Mylène Farmer. À tout de suite, mes chéris.

0: Mais qui le sera justement à la fin de l'émission Désenchanté? Elle le chante, Mylène Farmer, mais qui va désenchanter? Et moi, c'est toi.
1: Oh là là,
0: qui
1: là
0: va
1: là
0: gagner?
1: Jingle, jingle, Alix, Alix.
0: Ouais, c'est mieux.
1: Voilà, merci.
0: Enfin, quand même.
1: Oui, oui.
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1: Nous sommes au taquet avec Lionel et Céline qui ont un point chacun. Alors, Lionel, c'est l'heure du quiz musical.
3: Oui.
1: Donc, il va falloir retrouver des morceaux de musique. C'est un petit peu entre difficile et difficile. Parce que c'est...
3: C'est encourageant.
1: Écoute, je t'explique. Si tu connais la chanson, tu vas retrouver tout de suite. Il y a deux chansons, l'une après l'autre. C'est le jeu de l'intro. Donc tu vas écouter juste l'intro et juste le blanc. Et ensuite, tu auras 10 secondes pour me dire qui chante cette chanson. Écoute bien, première intro.
4: Oui, oui.
1: Top seconde.
3: Pour avec le chat.
1: Ah bah c'est...
0: Oh, le chat.
3: Mais c'est un peu ma génération, on va dire.
1: Alors c'est pas le c'est chat, mais hey, je te donne le point parce que c'est Pogo, hein. C'est le lion est mort.
3: Le lion est mort.
4: Le jungle, le lion est mort ce soir.
1: Et c'était une chanson d'Henri Salvador. Et de base. Alors.
3: Oui, de base.
1: Et voilà. T'as un premier point, mon yo-yo. Attention.
3: Oui.
1: Alors, bon, t'as 53 ans, tu vas reconnaître l'intro parce que ça, c'est un groupe mythique. Riff de guitare, top chrono 10 secondes.
3: Téléphone avec la pompe humaine.
1: Et...

0: téléphone, Jean-Louis Aubert. Ah là là, comment j'ai été amoureuse de lui. Allez, 3 points Lionel, bravo.
1: Céline, il nous a mis un petit coup de pression quand même là, très honnêtement. Hein. Ouais. Non mais ça va, tu te souviens ce que tu as fait mardi en termes de quiz musical? C'était bien, c'était une réussite ou c'était une catastrophe?
2: C'était la cata.
1: Voilà, c'est
0: la
1: très,
0: caca,
1: très encourageant.
0: La,
1: ouais, la catastrophe. Bon, Céline, on va quand même tenter de prendre 2 points, ça serait pas mal, ça permettrait une égalisation.
2: Oui, mais s'il est aussi facile que celui-ci, ça devrait
1: aller.
2: Ouais,
1: ça va aller.
0: Oh là là.
1: Va
0: aller. Le petit tacle dans les mollets. Yalla.
1: C'est l'intro. En quelques secondes, tu vas reconnaître ce tube. Voici le premier.
0: Ah, fastoche.
1: Ça vient du cœur. Hein.
0: Ça vient du côté, ça vient à côté surtout.
1: Ouais, ça vient d'à côté. Qui est la personne qui aide à côté? On peut savoir depuis tout à l'heure.
0: Oh, son fils.
2: Mon époux.
1: Ah, oui.
2: Son
1: époux. Bah, tu vas lui dire bravo, parce que oui.
0: Servais, ouais.
3: Je n'existais pas.
1: C'est bien Aïcha Khaled. C'est une musique d'ailleurs de Jean-Jacques Goldman.
0: À côté de moi.
1: Wow, wow, wow, wow. Bravo Hervé.
0: Bravo Hervé, tu as un point.
1: Ah bah oui. Est-ce que tu veux que ce soit Hervé qui joue sur le prochain? Passe-le directement. Hein. Ira plus vite. Hein. Allez, passe-nous Hervé, et puis tu restes à côté, tu souffles.
0: Tu souffles, ouais, c'est ça.
1: Hervé, bonjour.
4: Bonjour.
1: Ça va, mon Hervé? Allez. Bravo, t'es un champion,
4: ça va,
1: toi.
4: Ça va.
1: Ah, moi, j'élève de la graine de champion.
0: Ouais, bon. Bien sûr.
1: Hervé, tu joues avec ta femme. Allez, voici le deuxième. Alors, qui souffle à qui? Top chrono.
2: La chemise.
0: Ah, c'est elle qui souffle.
1: C'est elle qui l'a.
0: C'est Céline.
1: Alors, vite.
0: Ah oui, mais c'est qui?
1: Allez.
0: Qui chante?
1: Le groupe.
2: Tomber la chemise.
0: Eh, c'est trop tard.
1: Ah oh, non. Mais... Hervé.
0: Tomber la chemise, tomber là. Tomber la chemise, j'adorais cette chanson.
1: Oui, mais on prend pas le point. Parce qu'on
0: non,
1: le groupe,
0: bah non, on prend le nom qui chante. Hein. C'est le qui chante, c'est pas le quoi qui chante.
1: Ben oui.
0: Bon, bah, Lionel, ça fait bien nos affaires. Ça veut dire que. À la question cash, tu gagnes. Voilà.
1: Parce qu'il a combien, Lionel?
0: Il a 3. Et Céline, elle a 2. Eh oui.
1: Mais oui, là-bas, oui.
0: Bah oui, bah c'est. Hein, voilà.
1: Oui, c'est mathématique tout ça.
0: Allez, c'est pas le tout, mais là maintenant, on va écouter Gabriel.
1: Ah.
0: Tu brûles mon esprit, mon amour est fait pour toi.
1: Gabriel, c'est quelqu'un qui souffle les questions et les réponses aussi? C'est
0: non,
1: quelqu'un du jeu?
0: Non, Gabriel, c'est la chanson de Jojo, c'est Jojo, Nini.
1: Johnny,
0: Hallyday.
1: D'accord.
0: Allez, Johnny Hallyday, vous écoutez ici, on vous kiffe, à tout de suite.
1: Johnny qui est en finale aujourd'hui, dans un instant. C'est ça,
5: ok. Gabriel, tu brûles mon esprit.

0: Johnny Hallyday avec Gabriel en ce début de week-end sur votre radio ici.
1: J'aimerais que vous... Il a une petite pause, on dirait une personne très ancienne.
0: Oui.
1: Alors, il était de Johnny Hallyday, c'était Gabriel. Et alors
0: écoutez,
1: ça va sinon le...
0: Bon, je prends exemple sur vous.
1: Non, alors moi je me tiens pas du tout comme une vieille personne, mon petit gars. Allez,
0: oui,
1: jingle.
0: Vous en êtes une quand même.
1: Bon, non, mon chat.
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0: Oh, je sens qu'elle va s'énerver.
1: On est à ça du fracassage de bouche et de la patate de gitan.
0: Oui,
1: alors, nous avons donc Lionel qui a 3 points, qui joue avec ici Gascogne, Céline ici Besançon qui a 2 points. On l'a dit, hein, notre ami Lionel, il est agriculteur, il fait l'élevage de poulets et un jour, il va dans un supermarché avec ses poulets pour vendre les qualités de son poulet. Et à qui qu'il a vendu un poulet?
3: Un chanteur bien connu de notre génération qui s'appelait François Feldman.
1: Et voilà, joue pas comme ça. Voilà, il est revenu dire qu'il aimait le poulet après.
3: Non, parce que moi j'y suis resté que sur 2 jours et je pense qu'il l'a fait cuire que le week-end. Mais une personne très très gentille, très sympa, très simple, vraiment bien, ouais. Très bien.
0: Bah, en mangeant le poulet, l'inspiration lui est venue. Et quelques temps plus tard, les valses deviennent apparaissent. Tout ça grâce à un poulet.
4: Ben oui.
0: C'est grâce au poulet.
3: Moi,
0: je suis convaincu que c'est en mangeant du bon poulet, j'ai dit, ah, c'est inspiration. Et
1: ok, le gars, jusqu'au bout, hein, jusqu'à la fin de l'émission, il croira que chez Van, elles sont drôles.
0: Il croira, d'accord.
1: Alors, il paraît que t'as pas eu de chance. Tu pars en vacances à Tenerife avec ta chérie et oui. T'as eu quand même que de la pluie. Alors, c'est quand même.
3: La moitié de la semaine.
1: Normalement, il pleut pas dans cet endroit à Tenerife.
3: Ou très peu.
1: Ah bah là,
3: et moi, j'en ai pris 4 jours sur le coin de la figure. Voilà. Sur 13 qu'ils en ont à l'année, en principe 15, voilà.
1: Oh là
3: mais
1: là.
3: Bon, c'est pas grave. Voilà, on s'est resserré.
1: Bah oui, d'accord, mais enfin, pas de bateau, la plage avec un parapluie.
3: Non, rien, aucune excursion. Voilà, tout ça.
1: Bon.
3: Mais bon, ça fait des bons souvenirs.
1: Oui, voilà.
3: On s'en souvient encore.
1: Bah, tu vois, la preuve, on en parle sur ici. Alors, mon petit chat, écoute bien. C'est la question à 5 points. Si tu la marques, tu gagnes. Si tu gagnes, tu gagnes.
0: Voilà.
1: Alors, une petite ambiance. Petite musique. La la la li la la. C'est la BO du film Les Choristes. Alors, écoute bien. Quel acteur français a joué dans ces 3 films ? Bienvenue chez les Ch'tis, Les Choristes et Je vais bien, ne t'en fais pas. Quel est l'acteur qui a joué dans ces 3 films ? Bienvenue chez les Ch'tis, Les Choristes et Je vais bien, ne t'en fais pas. Top chrono, 10 secondes.
3: Alors là, on va dire Cadmerade.
1: Eh ben, on va bien dire, parce que c'est Cadmerade. Oui, c'est Cadmerade.
3: J'avais les 2 premiers, mais pas le 3e.
1: Et voilà, il a eu le César du meilleur acteur dans un second rôle grâce à Je vais bien, ne t'en fais pas. Et donc voilà, et bah bravo, ça veut dire que bah t'es en finale.
0: Ouais. Céline.
5: Oui.
0: Bon, je suis désolé, je ne t'ai pas conduit à la victoire. Tu m'en veux ?
5: C'est pas grave.
0: Ben oui, ce n'est qu'un jeu, comme on dit, essentiel c'est de participer. Mais enfin, c'est vrai qu'il y a toujours une petite déception. De là à dire que je le fais exprès pour faire perdre les candidats qui étaient quand même à Valérie, je n'irai pas jusque-là quand même. Céline, j'ai tout donné.
1: C'est tellement vicieux que
0: mais c'est possible.
1: Bien capable.
0: Non, Céline, non, absolument pas. On va quand même terminer avec les honneurs, parce qu'on est comme ça, Céline, sur une question que voici avec un extrait de Gilbert Bécaud.
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0: C'est beau ça, hein?
1: Ouais, c'est beau.
0: Oh, ça sent bon le soleil, la mer, les vacances, les 2000 euros de Balambra.
1: Balambra, ouais. Balek aussi, ouais. Les 2000 euros de Balek. Non, mais tu sais que le gars.
0: Avec Balambra, on danse, il y a des balles, voilà, le bal de Balambra. Connais pas? C'est les soirées chez Balambra. Allez,
1: Il y a Alix qui est derrière la vitre.
0: Elle est sous la table.
1: Et non, au fur et à mesure que tu lances des vannes, elle a ses lunettes qui tombent, la tête qui tourne. J'ai l'impression qu'elle va craver. Elle va cramer.
0: Elle est au bout de sa vie.
1: Ah, oui.
0: Quel est le nom, Céline? Parce que Céline, excuse-nous de t'interrompre, hein, on joue quand même. Quel est le nom de la colline de sable située à l'entrée du bassin d'Arcachon? Très connu cet endroit. Cette colline de sable située. Ouais, vas-y.
5: La dune du Pilat.
0: Oui, n'en voyons même pas de chrono, bien sûr qu'elle le sait. C'est la dune du Pilat, c'est la plus haute dune d'Europe, qui culmine à plus de 100 mètres et qui s'étend sur près de 3 km, avec une vue magnifique.
1: Bien. Bon, bravo quand même à toi Céline, hein. Tu as très bien joué. Lionel, je te retrouve en finale. Pierre et Michel, affûtez vos couteaux les gars.
4: Oh DJ,

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2: Et oui, nous jouons, je vous le rappelle, pour gagner premier prix 2000 euros de vacances dans les clubs Bellambra. C'est quand même un très très beau cadeau, 2000 euros de vacances.
3: Hein, surtout si on ne sait pas où aller, quoi faire, voilà. Et qu'on n'a pas beaucoup d'argent. Là, c'est
2: deuxième prix, évidemment, une machine à café Malongo, 32 dosettes. Mmh. Et si vers en vin, on accueille tout de suite Pierre et Michel, les deuxièmes demi-finalistes. Comment ça va, Pierre?
4: Très bien.
2: Ça va très bien. Bon, alors, je rappelle.
4: Très bien.
2: Je rappelle que notre petit Pierre a 66 ans, qu'il jouait ici Saint-Étienne, il habite à Saint-Chamond, il a des moutons, un chien, tout le monde l'appelle Pierrot, et surtout, bon, bah, évidemment, c'est quand même notre héros, rappelez-vous, il a bossé dans un groupe bancaire, il s'est fait braquer par des mecs,
3: le braquage.
2: Et il les a coursés sur les ordres de son dirlo pour avoir la plaque d'immatriculation, n'est-ce pas, Pierrot?
4: Tout à fait. À nos risques et périls, on va dire. C'était un petit peu dangereux, mais bon.
2: Je peux te dire qu'on a mis l'extrait de l'émission sur les réseaux. Il y a plein de gens qui ont commenté en disant, bah dis donc, ils sont courageux. Donc tu vois, t'es un petit héros, mon Pierre.
4: Évidemment.
2: Alors, bon, tu as envie de gagner, bien évidemment. T'as envie de partir en vacances.
4: Oui, tout à fait. Non, je suis à la retraite, donc je suis un peu en vacances tout le temps, on va dire.
2: Oui, mais enfin là, c'est dans un club de vacances. Tirez où ? Tirez où, si tu pouvais choisir la destination du club Bellambra, tirez dans quel coin ?
4: Ah, la Normandie, je connais pas. C'est une région de France que je connais pas, la Normandie. Et donc, j'aimerais bien faire les Étretat, tout ça, toutes ces régions-là.
2: Bah écoute, why not ? Je ne sais. J'aimerais bien, je vais chercher pendant qu'il y aura la musique, je vais chercher où est-ce qu'il y a des clubs Bellambra. Je vais regarder.
3: Normandie, je sais pas.
2: Je ne sais pas s'il y en a en Normandie. Je vais regarder, ne t'inquiète pas, mon petit bouchon. Alors, il paraît que quand on était en terminale.
4: Ah oui, voilà, non, faut pas le dire, ça.
2: Ah, faut pas le dire, c'est dommage que tu l'as raconté à Gwen, hein. Alors, tout ce qui est raconté à Gwen, ça va directement chez moi.
3: À l'antenne.
2: Alors, t'étais en terminale et t'avais une prof de philo méga mignonne. Ok?
4: Ça, oui.
2: Et donc, tu la prenais en photo discrètement pendant les cours.
4: Eh bien, tout à fait, c'est vrai. J'ai des belles photos d'elle, en noir et blanc, par contre, à l'époque.
2: Ah oui, d'accord.
4: C'est vrai que,

0: bonne idée.
1: Très bien.
0: Plage du débarquement, à découvrir. Michel, d'ailleurs, même question. Si tu gagnes ces 2000 euros avec Bellambra, tu irais dans quelle région de France?
2: J'aurais bien testé la Corse.
0: La Corse? D'accord.
2: Il y en a ou pas?
0: Écoute, j'imagine, je vais vérifier en deux secondes.
3: Ça m'étonnerait qu'il n'y en ait pas en Corse.
0: Oui, bien sûr, il y a un club 3 étoiles, Bellambra en Corse, je te le confirme absolument.
3: Quelle région?
0: Ouais. Du côté de Pinetto Borgo.
3: Ah, ouais, c'est joli.
0: Ouais, avec des belles formules, en demi-pension, pension complète. Il y a la clim dans tous les logements. Ouais, je l'ai sous les yeux là.
3: Enfin, de toute façon, en même temps, en Corse, qu'est-ce qui est moche?
0: Il y en a un Propriano aussi.
3: Ah.
0: Il y a plusieurs clubs Bellambra en Corse.
3: Ah bah dis donc, ils ont bien de la chance.
0: Bah tu vois, comme quoi, c'est motivant, franchement, avant 13h là. Oh, Michel, on y va, là. Surtout que je rappelle que Michel, c'est ma seule candidate.
3: Oui, ça c'est vrai.
0: Et oui, c'est celle qui a gagné avec nous hier jeudi. Et Michel, voilà, je compte sur toi, parce que si tu gagnes quand même, on met à terre les trois autres.
2: Oui.
3: J'adore Michel... les expressions que tu mets à terre, l'autre, il est en combat MMA, s'il te plaît.
0: Ah bah, l'octogone du kiff, c'est vous qui le dites. Hein.
3: C'est moi, parce que moi je sais bien ce que c'est le MMA, toi tu sais pas trop les règles.
0: Elle habite dans la Nièvre, à Arquian. On en a parlé hier, les Maria Michel, avec de grands enfants. Michou, ma petite Michouille, hein, pour les collègues. Voilà, ça va depuis hier?
2: Ça va, oui, oui.
0: Okay. Détendu, t'as eu des petits retours de ton passage à l'antenne?
2: Oui, plus ou moins.
0: Ah, et alors? Le plus?
2: Bah, ils sont contents d'avoir écouté, déjà de m'avoir reconnu, et puis ils savent que je suis une fidèle au jeu.
0: Une fidèle auditrice de Ici au Serre. Bon, Michel, on va tout de suite y aller, parce que je pense que tu es prête. T'as eu le temps de t'entraîner, nous avons travaillé ensemble cette nuit, on a fait du coaching. Oui. Et oui, tu le confirmes, Michel, bien sûr.
2: Oui, voilà, tout à fait.
3: Remets tes petites mains comme les vieux.
2: Blanches.
3: Tu vois? Vas-y, remets tes petites mains comme les vieux. Allez, vas-y.
0: Petit extrait.
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3: Émilie Jolie, oh là là.
0: Et voici la question. J'ai mis mes lunettes de Papy Bastien.
3: Sylvie Vartan, l'autruche, Émilie Jolie, ceux qui ne l'ont pas vue ou écouté.
0: L'autruche n'a que deux doigts.
3: Ah, comme toi?
0: Vrai ou faux? Top chrono.
2: Vrai.
0: Regarde, moi je mets mes deux doigts comme ça. Tu vois, Valérie, qu'est-ce que ça fait, ça? Ça fait le V de Valérie, ça fait surtout le V de la victoire. Bravo! Oui, madame, c'est une bonne réponse. L'autruche n'a que deux doigts. Bravo, Michel.
3: Oui, enfin bon, il y a encore plein de questions.
0: Michel.
3: Pierre va se rattraper.
0: Ouais.
3: Allez, un point pour Michel, pas de point pour Pierre. Et tout de suite, on fait un break musical, un break de dance, un break de bouge ton body. À tout de suite.
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1: Juste pour vous la faire courte, pendant qu'on écoute les chansons, il y a l'autre à côté.
2: Très sympathique, d'ailleurs, chanson.
1: Il est sur...
2: Bellambra.
1: Il est sur le site Bellambra, il regarde... Il regarde. Alors, oh, dis donc ! Hé, il y a des logements avec des trucs, là ! C'est super ! Il y a même une cuisine !
2: Et en Corse, là, pour Michel.
1: Oh, mais les Michel !
2: Une piscine entourée avec des palmiers, une pataugeoire, une pelouse solarium, dis
1: donc. Ah, dis donc !
2: Il y a un bar lounge.
1: Eh, il y en a un qui va partir chez Bellambra, là, bientôt.
2: Alors, non, mais je regardais les budgets. Eh ben, je peux te dire qu'avec 2000 euros, à mon avis, tu peux profiter à 4.
1: Hein. Eh ben, c'est bien, tant mieux, c'est bien, ça veut dire qu'on est sympa, nous. Bon, mon petit Pierre, est-ce que tu es prêt à remporter le quiz musical, mon chéri ?
3: On va essayer, hein. On y
1: non,
3: croit.
1: Non, attends, je sais, t'adores Gims, Sardou, Goldman, tout ça, mais là, c'est des tubes, hein. Franchement, c'est vraiment ça. Alors, c'est difficile parce que c'est les intros. Donc, faut bien connaître la chanson pour bien reconnaître. Mais franchement, avec un peu de réflexion, tu vas y arriver.
3: Allez, croise les doigts.
1: Allez, croise les doigts. Première intro.
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1: 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Tiens des gueux, un top chrono.
3: Ah ben là je sais pas, hein.
1: Comment te dire, allez.
2: Des gains, c'est un indice, hein.
3: Non,
1: je crée des gains.
2: Des gains.
1: Je crée des gains, c'est Ayam, je danse le Mia. Pas ou pas cotis, chemise ouverte, chaîne en or qui brille.
2: Typiquement l'expression marseillaise.
1: Mais oui, je crée des gains.
2: Mais oui.
1: Aïe, aïe, aïe. Bon, t'as pas reconnu Ayam. Oh my god. Oh my god. T'as pas reconnu Ayam.
2: Ouais, pas Ayam, lui. Hein.
1: Ah, je suis chagrin misère. Alors. Bon, concentre-toi pour la deuxième.
2: Et plus I was, lui, vous voyez. Plus, voilà. Ayam, c'est le présent, Ayam, c'est le passé, c'est, il a perdu.
1: Non, mais heureusement que tu m'expliques ta vanne, parce que comme elle n'est pas drôle.
2: To be was been.
1: Oh là là.
2: Mais oui, prétérite, souvenez-vous. La vie, c'est classique.
1: Bon, bah, on a perdu la technicienne. Hein. Alix, elle est morte. Voilà, bravo. La personne vient de décéder. Je vois Gwen en train de lui faire des mouvements de réanimation. Il faut aller chercher le truc électrique, là.
2: Bien
1: allez.
2: Sûr.
1: À cause de toi,
2: comment
1: t'es content ?
2: Le truc électrique, je sais plus comment ça s'appelle.
1: Ah bah toi qui quand même...
2: Le défibrillateur.
1: Voilà, merci. Allez, écoute bien la deuxième intro.

0: si tu trouves pas ça.
1: Johnny Hallyday.
0: Ah, merci. Et c'est Johnny Hallyday, c'est quoi la chanson? Bien avant l'envie, j'ai les rêves et les merci. Qui avait un prix?
2: Qui font l'envie de vivre?
0: Et la désir et le plaisir aussi.
3: Oui.
0: Bon. T'as trouvé Johnny, t'as pas trouvé Aya. Bon, t'as un point, t'as rattrapé Michel qui a un point.
3: Michel, voilà. Michel, on a égalité là.
0: Michel,
3: toujours la Corse, hein. Belle Ambra Corse. Hein.
1: Oui, toujours.
3: Allez, ça a l'air superbe. Hein. Franchement, je suis à deux doigts de réserver pour toi là, parce que je suis à deux doigts d'appuyer sur le bouton. Voilà. Et pour ça, il faut que tu marques des points en plus. Un tout petit peu plus pour avoir les pieds dans l'eau au cœur d'une palmeraie. C'est ce qui est marqué. D'accord. Ça a l'air tellement bien. Oh là là. Tu prends la demi-pension ou la pension complète? Tu veux quoi?
1: Oh, la demi-pension.
3: Demi-pension, ok.
0: Je vais aller voir ce que c'est parce qu'il m'a l'air tellement.
3: Le club enfant, bah non, t'as des enfants qui sont un peu grands donc t'as pas besoin de club enfant, toi.
1: Ils préparent pas les pique-niques?
3: Ouais, non. Ah, dis donc, climatisation partout.
0: Belle en bas.
3: Oh là là, c'est bien ça. Je te vois bien dans la piscine. Eh, hey, il y a des apéritifs animés, dis donc.
1: Ah oui.
3: Le jeu d'apéro, quoi.
1: Voilà, c'est
0: qu'est-ce
1: ça.
0: Que c'est, des apéritifs
3: Bah, des apéritifs animés où tu chantes, tu danses. Et il y a des spectacles. Est-ce que t'es du genre à participer à des spectacles quand tu vas dans des clubs comme ça?
1: Non. Ça dépend.
3: T'es timide, Michel.
1: Ça dépend parce que c'est vrai que. C'est vrai que quand je faisais les animations avec le centre aéré, etc., à Colo, bon, bah, il fallait un petit peu se donner de sa personne de temps en temps. Donc,
3: bah, oui. Je vois qu'il y a du yoga, du fitness et de la remise en forme. Ce sera ton truc ou pas? Bah voilà! Voilà, trouvé. Je t'inscris au cours de lundi, 16h. Voilà, parfait. Impeccable. Il y a des cours de tennis dans moyen. Je le sens pas. Hein.
1: Ah non, ça non. J'ai des petits problèmes d'épaule.
3: Voilà. C'est bien, on découvre ta vie en fait à travers les activités Belle Ambra.
0: Attends, dis donc, il y a des trucs incroyables.
3: Il y a de l'aquagym. L'aquagym, on fait de l'aquagym, Michel. Ça c'est sympa, l'aquagym, la plage. On peut faire de la remise en forme. Alors on l'a dit, il y a une base nautique aussi. Là, tu pourras profiter. Il y a plein de choses, quoi. Je crois qu'on va y aller. Hein. On va surtout aller en Corse, mais on va marquer des points.
0: Non, il y a un beau truc dans en Corse aussi. Le golf de Lozzari.
3: Oui, c'est vrai. Je pense qu'on leur a fait une bonne pub, là.
0: Il y a quand même une piscine de 450 mètres carrés, les gars.
3: Ouh, c'est pas rien.
0: Et j'ai la photo. Dis donc, c'est moi qui vais prendre le club Belle Ambra, là.
3: Allez, Michel, on joue.
1: Allez, on joue. Goldman.
3: Mais oui.
0: Évidemment, toujours les plus faciles.
3: Bien sûr, pas parce que c'était dur, Johnny Hallyday, peut-être, avec l'envie. Non, rigole,
1: j'ai eu aussi un Goldman, en
3: mais
1: plus.
3: Bien sûr. Michel, un point de plus, déjà un point de plus, ça te fait deux. Allez, hop, on est parti. Voici une deuxième intro à reconnaître.
1: C'est Gilbert Montagnier, je crois.
0: Allons des étoiles.
3: Eh ben bravo, Michel.
0: Allez, ça fait Pierre 1, Michel 3. Pierre, t'auras plus qu'à essayer de prier pour qu'elle ne remporte pas les 5 points. Bon, allez, tout de suite, on va écouter Charlotte Cardin, The Way We Touch. Vous écoutez ici, on vous aime, à tout de suite.

0: Ouais, We Touch. Excellent week-end avec Charlotte Gardner.
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0: Je me fatigue moi-même.
3: Midi, ouais.
0: Je m'auto-épuise.
3: Ah, ma tête, si tu épuisais que toi, ça serait pas très grave. Allez, Pierre, t'as 1, Michel, t'as 3. Donc, Pierre, on se. Hein? On se retire.
0: C'était très clair.
3: Voilà.
0: C'était très clair.
3: Alors, je vais quand même nous raconter une dernière petite anecdote sur Pierre, parce que quand il travaillait pour la banque, il était à la sécurité à la fin de sa carrière. Donc, il s'occupait des vidéos des agences. Et donc, bon, bah, tout ce qui se passait au niveau de la vidéo. Et quand même, t'as quand même vu des trucs. Bon, il y en a qui pissent dans les boîtes de remise de chèques.
0: Oh.
3: Bah oui, bah ça arrive. Figurez-vous, les gens sont dingues.
0: Bah, oui.
3: Mais il a surtout vu des gens.
0: Non.
3: Bah si, les gens qui niquent.
0: Non, on peut pas dire ça.
3: Bah si, les gens qui niquent. Non, mais dans le. Enfin, je veux dire, ils ont mis leurs cartes et ils ont été forniqués dans l'intérieur de la banque.
4: Oui. Oh là. Carrément. Ça surprend un petit peu, hein. Ça surprend un peu, mais bon, oui, ça m'est arrivé.
3: Ah bah oui.
4: C'était des surveillants qui nous a avertis, en fait.
3: Oh là. Et alors, il paraît que c'était le soir du 14 juillet.
4: Oui, tout à fait.
0: Non, on ne pas de détails. Hein.
3: C'était un feu d'artifice, quoi. Ils ont été fêtés, quoi. Voilà. Je veux dire, voilà.
0: C'était un feu d'artifice, oui. C'est
3: oui, ça. Oui, voilà. Bon, c'est bien. C'est moins, tu vois. Il n'a pas que des mauvais souvenirs. Il s'est quand même fait braquer. Bon, voilà. Là, au moins, il se marre. C'est pas.
4: Voilà, tout à fait.
3: Voilà. Alors, si t'étais un animal, t'aimerais bien être un cheval, toi. Hein? Un petit cheval. Mmh. Un petit cheval.
4: Tout à fait.
3: Oh là là là là. Pourquoi? Pour être libre dans les pampas, de courir et de hennir.
4: Oui, tout à fait. Et puis j'ai été cavalier, donc j'ai eu pas mal de chevaux dans ma vie, donc voilà.
3: Ah bah voilà, fallait et commencer.
4: C'est un animal qui rend beaucoup aux hommes.
3: Mais oui, mais oui. Ouais. Tu adores les chevaux comme moi, c'est magnifique. Bien. Alors là, tu sais que tu n'as qu'un point, donc il faut prier pour que toi tu marques les 5 points et que elle les marque pas. Voilà. Donc voilà. Écoute bien. On va te mettre une petite ambiance.
0: Bienvenue aux Dames d'Olonne.
3: Ah non, ça sera pas ça mon hymne, je te le dis tout de suite, on a déjà parlé de ça. Alors, Pierre, comment surnomme-t-on les membres de l'Académie française? Comment surnomme-t-on les membres de l'Académie française? Top chrono, 10 secondes.
4: Les académiciennes?
3: Les académiciennes? Et non, pas du tout. On les appelle les immortels parce que ils doivent ce surnom à la devise à l'immortalité qui figure sur le sceau qu'on donne à l'Académie, qu'a donné à l'Académie son fondateur, le cardinal de Richelieu. Voilà. Eh bien, de toute façon, là, sans regret, tu as perdu et Michel va en finale.
0: Michel, j'avais mis tout mon espoir sur toi hier jeudi. Je n'ai pas été déçu. Nous avons commencé cette émission il y a maintenant plus d'une demi-heure et je ne suis pas déçu. Et je sais que tu vas aller jusqu'au bout. Mmh. Et face à la dame qui est à côté de moi, qui en avait 3, on va lui montrer qu'avec un seul, on est capable de tout. Bon, déjà, tu es en finale, c'est une bonne nouvelle. T'es contente?
5: Ouais, super. Ah oui, génial.
0: Bah, ça va se jouer entre toi et quelqu'un d'autre, hein. Donc, une chance sur deux pour Bellembras.
3: Ça se jouera entre elle et Lionel.
0: Oui, c'est ça. Donc, qui ira en Corse ou ailleurs, hein, avec Bellembras, on va le savoir. Bon, on va quand même répondre une petite question, histoire. Non, voilà, une petite formalité. Voilà, pour le plaisir. Allez. Ta question était la suivante. Elle vaut 5 points. Que mesure un hygromètre? Un hygromètre. Top chrono.
5: Un hygromètre?
0: Hygro. Gros. Hygromètre. Je connais pas du tout.
5: Je sais pas.
0: L'hygrométrie qui mesure, bon, t'aurais pas donné de réponse, c'est l'humidité de l'air. Un hygromètre mesure le taux d'humidité de l'air exprimé en pourcentage et que tu disais, bah, notamment en météorologie, on en parle beaucoup en ce moment.
3: Ok, allez, Michel, t'es en finale contre Lionel. Bravo à toi, Pierre, d'avoir joué.
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3: Et cette espèce de phénomène a quand même réussi à mettre sa seule candidate en finale. Autant vous dire que, avec mon candidat Lionel, qui joue avec ici Gascogne, on va lui mettre sa race, on va la marave. Parce que nous, on est des vrais cow-boys. On aime ça et on va gagner. N'est-ce pas, petite personne?
6: Chat, poulette. Hein?
3: Non, tu confonds encore.
0: Dans la vie. Il y a deux catégories.
3: Ouais.
0: Il y a les gens qui tirent, et c'est ça, non? Et il y a les gens qui creusent.
3: Voilà.
0: Toi, tu creuses.
3: Voilà, t'as même pas vu le film.
0: Bon.
3: Allez, c'est la finale, Lionel Michel. En avant Guingamp, prends ton pied Montpellier, jingle.
0: Montpellier.
3: Ouais. Ah là là.
0: Il n'y a plus de jingle. Jingle est déjà en vacances.
3: Ah, jingle, il est parti.
0: Ouais, il est déjà parti après
3: l'envoi. Allez, ça suffit là. Bon, Lionel, comment ça va?
1: Eh bien, ça va très bien. On va essayer de se battre, comme vous l'avez dit.
3: Attends, mais à fond, t'as pas envie d'aller à Bellambra?
1: Ah si, si, voilà. D'autant plus que moi aussi j'ai envie d'aller en Corse, donc...
3: Et voilà, t'iras au golf de Lozzari à Belgodère, ben oui. C'est super.
0: On a fait une petite simulation d'ailleurs avec Valérie, on est dans l'ordre des 2000 euros pour 4 personnes.
3: Ouais, en pension complète les
0: et
3: gars.
0: Et pour le mois d'août, ça veut dire que si vous y allez un peu plus tard hors saison, vous paierez encore moins cher. Hein.
3: Voilà, non c'est
1: ah,
3: bien.
1: Ah mais c'est très bien.
3: Ouais. Eh ben voilà. Bien, alors écoute, c'est le bingo qui va décider, donc va falloir gagner. Je vais t'encourager. On sait que t'aimes Patrick Hernandez, David Guetta, Mylène Farmer, Goldman, et tu aimes aussi lui. Oh, non.

0: The Weeknd. The Weeknd. Alors.
1: Excellent.
0: On adore. On adore.
1: Excellent. Un concert énorme.
0: Oui, il est énorme en concert.
1: J'ai eu la chance de le voir en concert, il est énorme.
0: Ouais. Et ouais, il est génial. Alors, bon. Les bronzés font du ski, je vous rappelle, c'est sa sonnerie de téléphone. Hein. Donc.
1: Bien ça.
0: Et voilà. Donc écoute bien. Ton bingo, il est très simple. À mon top chrono, tu vas devoir me citer un maximum d'objets qui commencent par la lettre C, comme Caroline, comme Charles, comme Crise ou comme.
2: Mince, caca, j'ai perdu.
0: Caca boudin. Voilà, donc un maximum d'objets qui commencent par la lettre C. Top chrono, 10 secondes.
1: Carpe, chemise, cheminée, chat, chaton, chien, chenille, cochon, canaille, crêpe, cuite.
0: Non, les chiens et les cochons et tout ça, c'est pas des objets, mon petit chat.
1: Ce n'est pas des objets, mais bon. J'ai dit ce qui me venait à la tête.
0: J'ai bien compris, il y avait des chaises, des clés, des chars, des cajots, des cubes.
1: Plein de choses.
0: Et plein de choses. Bon, tu m'en as donné, moi j'en ai 4. Est-ce que Maître Coupez est d'accord avec moi? En attendant de voir si Maître Coupez est d'accord, on va jouer. Allez, d'accord. D'accord. Alors, il en a 4.
2: Bon, alors, très clairement, Michel, déjà, comme l'a dit Valérie, j'ai réussi à te conduire jusque-là. On a gagné ensemble hier, on a gagné la demi-finale aujourd'hui, on peut gagner la finale. On est sur un score qui était à 0-0, il n'y a encore même pas une minute. Il a marqué 4 points, t'as compris. Pour partir, prendre 2000 euros et choisir ta destination, Bellambra, la Corse ou ailleurs, tu choisiras. Je veux 5 bonnes réponses, please.
0: Aïe, aïe, aïe.
2: Ok.
3: Ok.
2: Pour t'encourager, la musique que tu aimes, Santa. Et dans un cri, dans un cri, elle dit, dans un cri de joie que tu vas pousser dans un instant. Voici ton défi. Je te souhaite bonne chance, Michel. Je t'aime. Sache que je suis de tout cœur avec toi.
0: Oui, allez, ça va, c'est long.
2: Ça, c'est du coaching,
0: c'est trop long, c'est trop long.
2: Oui, mais c'est pour vous décider, voilà. Maximum d'objets, s'il te plaît, un maximum d'objets. Commençons par la lettre M. M comme Marie, comme Marcel,
0: comme maman. Top chrono.
3: Alors, une Marie, un matelas, qu'est-ce qu'il y a d'autre ? Une matraque, un miroir, un marteau, une montre, une manche de pull.
0: 7. C'est bon, t'as gagné.
2: Michel. Ça va, toi?
0: Michel.
2: Je t'avais dit que t'allais creuser.
0: Tu peux mettre une musique gay parce que là.
2: Non, mais je t'avais dit que t'allais creuser.
0: Non, mais je ne creuse rien du tout puisque.
2: Bravo,
0: mon
2: Michel!
0: Michel, tu pars en Corse, t'es contente?
3: Ouais! Ah oui, trop bien!
0: Et voilà, quant à toi, mon petit chou à la crème, bah tu as la machine à café Malongo, hein. Bravo Michel, bravo Pierre, vous avez été des grands candidats formidables. Je suis ravie que vous gagniez 2000 euros de vacances, ma petite Michel. Ravie que vous gagniez la machine à café, mon petit Pierre. Et puis je remercie Céline à la Réal, Alix à la technique, Alex, ça me fait crever de rire au standard, Maître Coupez au savoir. Et voilà, j'ai présenté cette émission seule, comme d'habitude.
2: Deux semaines de suite.
0: Je vous souhaite un très bon week-end, la France. Amusez-vous bien, faites attention à vous, prenez soin de vous, je vous aime.
2: Ouais.
0: Ah, tais-toi, à lundi, malheureusement.
2: J'ai gagné.
0: Allez, bon week-end à tous, j'ai envie de vous dire, amusez-vous bien, kiffez bien, puis on se retrouve quand, Eric ?
2: On se retrouve lundi avec grand plaisir, entre 12h et 13h, pour au taquet.
0: Allez, yallah.

0: l'instant sur votre radio locale ici. C'était Supertramp.
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0: Ce serait pas un peu bientôt le début du week-end par hasard? Ravi de vous retrouver pour cette dernière fois pour la semaine à vous réveiller avec le sourire, vos infos pratiques et la playlist d'ici, celle qui vous fait démarrer la journée de la meilleure des manières à venir. France Gall et Kim Carnes dans un instant dans vos oreilles. Et puis l'info qui n'attend jamais. Bonjour Cyril Ardo-Redon.
2: Bonjour Johan, bonjour à tous.
0: Que trouve-t-on dans l'actualité ce matin?
2: 8 départements toujours en vigilance orange face aux orages et une tornade hier dans l'agglomération de Saint-Etienne.
0: Les offres d'électricité dynamique, une solution énergétique qui présente de nombreux avantages. C'est ce dont on va parler ce matin avec Valère Correa à 5h13. Donc par ici, les économies ce vendredi. Et puis venez donc nous dire ce que vous avez prévu de faire pour ce week-end. 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
0: Vous êtes branchés ici, à votre place, j'aurais fait pareil, 5 heures. Le journal Cyril Ardo-Redon et 8 départements qui sont toujours en vigilance orange face aux orages ce matin.
2: Des départements de la région Auvergne-Rhône-Alpes, alors que les intempéries ont fait d'importants dégâts hier. Des grêlons comme des balles de golf en Ardèche et dans le Vaucluse, des inondations et de violents orages dans la Sarthe et en Mayenne, et même une mini-tornade qui a balayé l'agglomération de Saint-Étienne, particulièrement sur la commune de Villars. Des toitures arrachés et deux familles qui ont dû être relogées, Margot Longeroche.
3: Quentin est seul avec son petit garçon de 2 ans quand la tornade traverse le hameau. Il le raconte encore sous le choc.
4: On a essayé de se mettre à l'abri dans un coin retranché quoi, pour limiter les dégâts, parce qu'en fait le placo était en train de... ça vibrait en fait. Du coup j'avais peur que dans la pièce à vivre il y a tout qui s'effondre sur nous. J'ai fait ce que j'ai pu, on va dire.
3: Et dans la chambre de l'enfant, il ne reste que le placo qui tient comme par miracle, la charpente, la toiture, tout s'est envolé.
4: J'ai surtout peur pour mon fils quand j'étais en bas, et puis après quand tout s'est arrêté, on est sorti, on l'a mis en sécurité ailleurs chez mes parents et puis nous on est venu constater les dégâts.
3: Quentin et sa femme vivaient depuis 5 ans dans cet appartement où ils n'ont plus le droit d'habiter désormais, c'est trop dangereux. Chez sa voisine Marie-Charlotte, ce n'est pas mieux, tout le salon et les chambres sont à ciel ouvert, des morceaux de laine de verre et de placo recouvrent le sol. Heureusement, ni elle ni sa fille n'étaient là quand la tempête est passée.
5: Quand on m'a annoncé qu'il n'y avait plus de toit sur le bâtiment, j'ai regardé ma caméra et en fait je vois toute la tornade qui arrache tout. Je me suis mise à trembler, j'ai pleuré et heureusement, le papa de ma fille m'a canalisé en me disant « Écoute, t'étais pas là, la petite n'était pas là, c'est que du matériel, on va s'en sortir. »
3: Sans toi, les bâtiments les plus abîmés vont prendre la pluie dans les heures, les jours à venir et les habitants sinistrés risquent de perdre le peu d'affaires encore intactes.
2: Reportage ici, Saint-Étienne-Loire de Margot Longeroche. Le bilan des dégâts des intempéries hier un peu partout en France, c'est à lire sur notre application et notre site ici.fr. Aux vigilances orange, aux orages que l'on évoquait, s'ajoute ce matin une alerte orange canicule pour 16 départements de la Loire à la Corse. La vague de chaleur continue de céder du terrain. La vigilance ne devrait concerner plus que 10 départements cet après-midi. Mais ces 3 canicules en quelques semaines ont sans doute fragilisé notre environnement. Un quart des petits cours d'eau français sont à sec, totalement ou partiellement. C'est 2 fois plus qu'en 2022. Une année déjà de forte sécheresse selon l'Office français de la biodiversité. Toutes les régions sont concernées.
0: Des analyses conduites aujourd'hui sur les ossements découverts hier dans le Tarn.
2: Ils ont été trouvés sur les indications de Cédric Jubilard qui reconnaît avoir tué son épouse Delphine il y a 5 ans et demi. Les fouilles se poursuivent ce matin. Le plaquiste de 39 ans reconnaît devant les magistrats avoir commis un acte abominable et il exprime des regrets très forts selon l'un de ses avocats, Pierre Debuisson.
6: Ce qui est certain, c'est qu'il reconnaît être à l'origine de la mort de sa femme. Il reconnaît avoir commis un acte abominable. Il exprime des regrets très forts et qu'il a voué le vœu d'une coopération totale avec la justice depuis plusieurs semaines. Les informations ont été données en toute transparence. Il y a un changement radical dans sa position. Cela a permis de faire éclater la vérité, ce qui m'intéressait moi au premier chef. Et donc, c'est quelque chose de très positif qu'on ne peut que constater, évidemment.
2: Maître Pierre de Buisson hier soir chez nos confrères de BFM Télé. Le gouvernement donne son feu vert à une augmentation moyenne de 2,5% des tarifs réglementés de l'électricité, et ce dès le 1er août pour près de 20 millions de foyers. L'exécutif prévoyait pourtant des factures stables au moins jusqu'en 2027. Pour les clients concernés, ça représente une hausse annuelle moyenne de 26 euros qui doit servir notamment à entretenir notre réseau électrique.
0: Ici 5h04, c'est l'étape la plus longue de ce Tour de France 2026.
2: 205 km et 800 mètres entre Dole dans le Jura et Belfort. 13e étape qui devrait sourire aux baroudeurs après deux jours réservés aux sprinteurs. Et tout est ouvert aujourd'hui, Anthony Rimbaud.
7: 140 km de plat, une route qui s'élève brusquement avec deux difficultés dans le final, dont le ballon d'Alsace classé en première catégorie, avant une plongée vers l'arrivée à Belfort. Autant dire qu'il y en a pour tous les goûts. Alors dans le peloton, les candidats à l'échappée sont nombreux. Parmi eux, le Normand Kevin Vauclin.
8: On peut avoir vachement de mal à pouvoir faire un pronostic. Hein. Est-ce qu'il y en a échappé, est-ce qu'il n'y en aura pas? Qu'est-ce que les sprinteurs, que les baroudeurs et les coureurs un peu plus lourds qui auront plus beaucoup d'occasions ensuite? Je pense qu'il peut y avoir du jeu, donc on verra.
7: Mais le maître du jeu, comme toujours depuis le départ du Tour, c'est Tadej Pogacar. Avec son équipe, le Slovène décide souvent du scénario et de la fin de l'histoire. De quoi freiner les ardeurs de certains courageux qui prennent la poudre des scampettes, assure le grimpeur Jordan Jegat.
9: Comme tout le monde sait que va gagner, beaucoup de coureurs courent un peu plus bizarrement ou plus différemment que d'habitude. Ça s'attaque de beaucoup plus loin que l'arrivée, etc. Donc au final, je pense que certains coureurs courent pas forcément pour gagner, mais plus pour se faire plaisir ou je sais pas.
7: Alors le maillot jaune glouton voudra-t-il jouer la gagne encore aujourd'hui ou laissera-t-il partir l'échappée? C'est une très belle étape, mais il y en a aussi de très belles ce week-end, a déclaré avec un brin de malice Tadej Pogacar. De quoi entretenir le doute dans la tête des postulants à l'échappée.
2: Anthony Rimbaud sur votre radio ici. Le peloton s'élancera de Dole à 13h aujourd'hui. On jette un coup d'œil sur les couleurs du ciel et les températures baissent en France, Johan.
0: Et un temps toujours très instable sur une partie du pays, avec une ambiance ce matin moite et humide suite aux orages d'hier. Ce matin, des nuages sont présents sur la pointe bretonne, des pluies éparses sur la côte normande. Et puis pour ce qui est des températures, on commence à mieux respirer, en tous les cas sur une grande partie du pays. Ce matin, on relèvera en milieu de matinée 22 à Toulouse, 18 à Aurillac, 21 à La Rochelle, 24 à Perpignan. Et puis dans le courant de l'après-midi, des orages prévu de l'Alsace jusqu'au nord des Alpes en impactant aussi la région centre. Le temps restera sec et calme sur les trois quarts du pays. Donc, une troisième vague de chaleur qui est terminée, à l'exception du sud-est et du pourtour méditerranéen où il va faire encore très chaud cet après-midi. 35 à Perpignan, 37 à Montpellier, puis pour le reste du pays, 26 dans la capitale, 27 à Lille et 26 à Strasbourg. Et chez vous, quel temps fait-il? Vous nous le dites, vous nous le racontez en nous postant un petit message sur la page Facebook d'ici, un nom de commune, la vôtre, une température, on fait la météo ensemble.
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0: 5h07, ici, dès le matin, laissez-vous porter en musique avec France Gall. Allez, venez, on vous emmène. Bon réveil.

0: nous ce matin, 5h10. Bon début de journée à l'écoute de votre radio locale ici.
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0: Depuis 2 semaines, une ville au nord-est du Japon connaît une série de cambriolages. Le mode opératoire est toujours le même. Le voleur entre en effraction chez un particulier et il s'attaque directement au frigo pour le vider de fond en comble. On compte une douzaine de domiciles visités sans savoir quelle est l'identité de ce voleur. Je parle au passé, jusqu'à lundi dernier, où un habitant a entendu du bruit dans sa cuisine. Alors forcément, il est descendu et il est tombé nez à nez sur un ours noir d'Asie. L'animal était tranquillement en train de dévaliser le frigo, de la nourriture par terre. Le temps qu'il appelle la police, l'ours avait déjà fui. Cet ours est donc coupable, présumé, hein, c'est important, d'une douzaine de vols de nourriture dans la région. Il aurait été filmé notamment par les caméras de surveillance d'une exploitation agricole, en train de dérober la nourriture du bétail. Il a chapardé 12 kilos de beignets au Nutella là dans une pâtisserie traditionnelle, 24 kilos de viennoiserie dans une autre boulangerie. Tout laisse à penser que son IMC, indice masse corporelle, est dans le rouge cet été. Bref, l'ours est actuellement recherché activement par la police japonaise. Pour info, au Japon, il y a de plus en plus d'ours qui s'aventurent aux abords des villes. La faute à la baisse de ressources naturelles dans les forêts. Et la faim aidant, ils prennent la confiance et ils ont de moins en moins peur de nous, les êtres humains.
2: C'est ça. Donc, et malheureusement, il y a des victimes chaque année. Il y a des agressions des humains qui sont tués par des ours chaque année au Japon.
0: Donc le frigo en danger, possiblement vous. Enfin, on est encore un peu loin, mais bon, sait-on jamais, on va surveiller ça.
2: Je préfère qu'ils s'attaquent à mon frigo qu'à moi.
0: C'est vrai, il y a de quoi en ce moment, ce matin, il y a des choses. Est-ce que vous êtes de ceux, alors... Cyril, qui prévoyaient 10-15 jours à l'avance,
2: alors, ou alors c'est au jour le jour? C'est une excellente question que vous posez. C'est on le meilleur moment pour la poser. Oui, oui. Je vais faire 10 minutes là-dessus. Je déménage demain, figurez-vous. Donc là, mon frigo est entièrement vide.
0: Et ben voilà.
2: Il n'y a plus rien.
0: Dans l'info d'ici, ce matin à 5h12, plus de sécurité sur les bords de plage.
2: Oui, avec une brigade des bénévoles qui vont à la rencontre des jeunes femmes chaque été sur les plages à Marseille pour justement les sensibiliser aux questions de violence et de harcèlement sexuel pour leur dire vous n'êtes pas seul si jamais ça vous arrive.
0: C'est dans la bande son de votre playlist ce matin. Cabrel, Obispo, Pierre-Yves, le temps de faire un petit peu d'économie et de surveiller notre budget. Bonjour Valère Coréard, chaque jour avec vous, un bon plan pour augmenter notre pouvoir d'achat, ça s'appelle Par ici les économies et ce vendredi vous nous parlez électricité.
3: Et vous proposez de faire le point sur ce qu'on appelle les offres d'électricité dynamique. Vous en avez peut-être entendu parler, vous hésitez à sauter le pas, voici de quoi faire votre choix de manière éclairée. Le médiateur national de l'énergie explique bien de quoi on parle sur son site. Hein. Une offre dynamique repose sur un tarif du kilowattheure qui évolue toutes les heures, en fonction des marchés de gros. Le fournisseur est tenu de communiquer quotidiennement le prix horaire via une application, un courriel ou son site internet. Je peux déplacer certaines consommations, chauffage, lave-linge, voiture électrique, vers les heures où le prix est plus bas et éviter celles où le prix est élevé. En cas de variation importante du prix, le fournisseur doit m'en avertir, mais il n'est pas obligé de définir un prix plafond. Donc en résumé, les tarifs changent chaque jour, chaque heure. Parfois c'est très bas, mais parfois c'est aussi très haut.
0: Ça peut donc être intéressant si on adapte ses usages en permanence.
3: Oui, car on est sur des offres volatiles. Vous allez recevoir le lundi les tarifs du mardi, heure par heure, pour dupliquer les prix de gros. Ce qui veut dire que sur certains créneaux, ce sera très intéressant, mais que cela pourra aussi flamber. Et vous pouvez vous retrouver coincé sur d'autres créneaux. On peut donc faire de grosses économies, mais pour autant, vous changez complètement votre rapport à la consommation d'énergie. Les opérateurs qui sont sur ce marché sont au nombre de 2 en France. Il y a Sobri et Franck. Ils avancent une économie annuelle moyenne entre 3 et 400 euros. Mais attention, cela a un prix. S'adapter aux fluctuations. Consommer autant l'été que l'hiver. Si vous vous chauffez à l'électrique, par exemple, ça ne vous correspond probablement pas. Est-ce que vous connaissiez ce type d'offre? Vous en pensez quoi des offres d'électricité dynamique? Mon mail, c'est paricileséconomies@radiofrance.com.
0: Passez un bon week-end, Valère. Et lundi, vous nous expliquerez comment arrondir ses fins de mois en louant son jardin. Vous écoutez ici. Bon début de journée, il est 5h15.
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0: et ce vendredi. Vous nous écoutez peut-être depuis le bord de mer.
2: Oui, que vous soyez en vacances ou que vous ayez la chance d'y vivre. Eh bien, près d'une femme sur deux déclare avoir déjà été victime de harcèlement sexuel à la plage, selon une étude IFOP. Alors, la ville de Marseille reconduit cette année le dispositif Safer Plage. Comprenez des plages plus sûres. Des médiateurs sont présents toute la journée pour lutter contre les violences sexistes et sexuelles, Mathilde Vinceneuf.
6: C'est sur la plage bondée des Catalans, la plus proche du centre-ville de Marseille, que les signalements sont les plus fréquents. La plupart du temps, ils viennent de jeunes femmes, explique Robson, l'un des médiateurs.
7: Soit un homme qui s'approche trop de leur serviette, des dragues lourdes. Sinon, il y a aussi le cas classique où un homme est en train de prendre des photos.
6: Alors régulièrement, les médiateurs font des annonces.
8: Vous pouvez nous interpeller directement ou via l'application Safer Plage.
6: Ils partent aussi en maraude sur le sable. Luna, une touriste belge de 20 ans, confirme avoir déjà subi des remarques gênantes.
9: Oui, certaines personnes font des commentaires. Et ce n'est pas toujours agréable. C'est bien qu'il y ait quelque chose pour le signaler quand ça arrive. Ça nous aide à nous sentir en sécurité.
6: Sandrine, 24 ans, acquiesce. Ce n'est pas toujours facile d'intervenir seule, dit-elle.
10: Avec des copines, on avait vu un gars qui prenait en photo des filles. Donc on était allé le voir. Et en fait, il est devenu agressif.
6: Nous, les médiateurs, nous sommes formés pour agir, explique Marie. Parfois, il faut appeler la police, mais souvent, une discussion suffit, même s'il faut de la patience.
11: Qu'est-ce qu'on nous dit souvent? Que si les filles veulent pas se faire mater, elles ont qu'à pas se mettre en maillot de bain. Nous, on essaye de réagir avec pédagogie.
6: Petit à petit sur le sable, la parole des femmes se libère. Entre l'été 2024 et l'été 2025, les signalements ont plus que doublé sur les plages marseillaises.
2: Le reportage à Marseille de Mathilde Vinceneux sur votre radio locale ici.
0: 5h16. Si vous êtes fan de George Clooney, cet été, la TNT rediffuse chaque jour la série Urgence dans laquelle il a débuté. C'est au programme les coulisses télé de ce vendredi. Mais avant ça, 5h17, on a rendez-vous avec Bette Davis, Eyes, Kim Carnes sur les ondes d'ici. Merci d'être des nôtres.

0: À 5h20 ce matin, ici, on prépare déjà le week-end. Et c'est un 17 juillet qu'ils sont nés. Ce vendredi, on souhaite un bon anniversaire à la comédienne Mélanie Thierry, ainsi qu'à Cécile de France. C'est pas du cinéma. Aujourd'hui, l'ancienne chancelière allemande Angela Merkel a une année de plus. Et puis, 84 bougies ce matin pour Jean-Claude Bourré, longtemps présentateur du JT. Au détour d'un couloir, un jour, il a rencontré un extraterrestre. Depuis, il a consacré sa vie, sa grande passion aux ovnis. Il a même rédigé 28 livres à ce sujet. Et puis, dans l'éphéméride de ce vendredi, le générique d'une série culte. David Hasselhoff, aujourd'hui, 73 ans. Souvenez-vous, dans les années 80, il était au volant de K2000, cette voiture intelligente qui n'avait rien à envier à une Tesla, n'en déplaise à Elon Musk. Et puis un autre pilote automobile, un vrai celui-là, Jean-Manuel Fangio, considéré par beaucoup comme l'un des plus grands coureurs automobiles de tous les temps. Il disparaissait un 17 juillet 95. Au-delà de son palmarès, c'est à lui qu'on doit cette expression légèrement surannée. Dis donc, tu te prendrais pas un peu pour Fangio? Ce qui signifie que vous prenez vos libertés avec le code de la route et qui doit plus vous rester beaucoup de points sur le permis. Enfin, ce vendredi, c'est la journée mondiale des emojis, Cyril, rendez-vous compte. À ceux que vous aimez, ne vous privez pas d'un petit SMS ce matin. Pour ma part, cœur, pouce levé, aubergine, étoile de shérif, pastèque et petit bonhomme qui tire la tronche avec lunettes de soleil. Il n'y a pas de honte à se faire plaisir dès lors qu'il
1: c'est
0: s'agit.
1: C'est quoi votre emoji préféré, Johan?
0: C'est ça, c'est aubergine.
1: Aubergine.
0: C'est
1: un petit peu tendancieux, dis donc.
0: Cinq fruits, cinq légumes. Non, ou alors le petit bonhomme avec les lunettes de soleil. Effectivement, ça fait toujours son petit effet, même si je ne sais pas sincèrement ce que ça veut dire. 5h22, qu'est-ce qu'on regarde à la télé cet été? Aujourd'hui, je vous emmène dans les coulisses d'une série culte rediffusée chaque jour sur la TNT. Aujourd'hui, on plonge dans le quotidien sous tension d'une équipe de médecins et infirmières dans un hôpital de Chicago au service des urgences. Figurez-vous que cette série, c'est à Steven Spielberg qu'on la doit. Un soir qu'il amenait son chien blessé aux urgences, il eut l'idée d'écrire un film sur le personnel soignant pour le remercier d'avoir sauvé son animal. Pressenti un temps pour le réaliser, il préféra finalement se consacrer à un autre de ses projets, à un certain Jurassic Park. Voilà comment le bébé fut refilé à Michael Crichton, qui ressortit du tiroir un récit autobiographique d'une expérience passée aux urgences 15 ans auparavant.
2: Doug et Jenny ont eu un accident de voiture. Doug est OK, Jenny est blessée. L'ambulance les amène tout de suite.
3: Mort, par ici.
4: Constante, stable. Contusion au visage, au front et à l'abdomen.
3: Détente pour tout le monde.
4: Et à 13-9. Elle est consciente, elle vient de revenir il y a quelques
3: Jenny, minutes. Jenny, vous savez quel jour on est?
4: Il lui faut un scan et un bilan
3: traumato. On s'en occupe, reculez.
4: C'est un cas pédiatrique, Gary. Vous êtes débordé.
3: Vous ne travaillez pas dans cet hôpital, pas ce soir. Alors asseyez-vous et laissez Carole examiner votre tête.
0: Lorsqu'on parle d'urgence, impossible de faire l'impasse sur le docteur Ross, le médecin incarné par George Clooney. Pédiatre brillant, séducteur, il enchaîne les conquêtes, contournant souvent le règlement de l'hôpital, jusqu'à ce que la mort d'une femme rencontrée dans un bar le pousse à changer de vie et à se rapprocher de l'infirmière Carole Hathaway. Tous les deux formeront le parfait amour. Mais bon, après 5 saisons de bons et loyaux services, Clooney, que la série a rendu célèbre, quittera les urgences pour Hollywood et le grand écran.
5: J'ai parlé à Hans Poe. Je lui ai dit que je partais.
6: Qu'est-ce qu'il a dit?
5: Il a été assez poli pour ne pas pousser la chansonnette. Voilà. Il n'a pas tenté de me dissuader.
6: Pourquoi? Tu espérais qu'il ferait ça?
5: Non.
6: Tu pars vraiment?
5: Il n'y a rien pour moi ici.
6: Je suis ici.
5: Je parle de travail. Je ne peux pas rester. Viens avec moi.
6: Je veux que tu restes ici.
5: Je dois m'en aller, Carole. Je ne peux pas rester ici.
0: C'est qu'elle a renouvelé le genre des séries médicales, s'appropriant les codes du cinéma, plus de gros moyens techniques, et en faisant oublier la lenteur des vieux feuilletons à papa, une série qui ouvrira la voie à toute une nouvelle génération comme Dr House ou Grey's Anatomy. Urgence, c'est à redécouvrir tous les jours, 13h50 sur RMC Live. Vous écoutez ici, 5h25, j'espère que vous allez bien ce vendredi. Tiens, dites-nous ce que vous avez prévu de faire pour ce week-end. Un petit coup de fil au standard d'ici, et puis vous repartez avec le pack été, un sac avec le logo de votre radio locale préféré ici, rempli de goodies, et en prime, le roman de Michel Bussy, 0810 055 056. Voici Pascal Obispo et Francis Cabrel. Bon réveil.

0: Le matin, c'est une tradition ici. On part voyager dans le temps avec Stéphane Bern. Et aujourd'hui, Stéphane, retour sur une époque où une bataille faisait basculer 100 ans de guerre.
1: Castillon, 1453. Un chef anglais fonce tête baissée sans voir qu'en face, on a sorti une nouveauté redoutable. Les canons. Ce qu'on tire, hein, pas ce qu'on boit, bien sûr. Le 7 juillet 1453, près de Castillon, en Guyenne. Les Anglais tiennent encore Bordeaux. Mais le roi de France, Charles VII, veut récupérer la région. Ses soldats assiègent la ville. Et surtout, ils ont une arme toute nouvelle. Une artillerie puissante, bien organisée, installée derrière des fossés et des palissades. Le genre d'accueil qui ne figure pas dans les guides touristiques. En face, arrive John Talbot, un vieux chef de guerre anglais très respecté. Mais un peu trop sûr de lui.
2: Vous êtes impoli et grossier et présomptueux et je dois vous quitter maintenant, Jack.
1: Il entend dire que les Français s'en vont. Il croit à une fuite. Alors il fonce, sans attendre le reste de ses troupes. Mauvaise idée, avec option regrets immédiats.
3: Mais quelle idée j'ai eue de me farguer d'un outil pareil dans la vie.
1: Car les Français n'ont pas fui du tout. Ils sont cachés, prêts.
4: À vos marques, prêts.
1: Et quand les Anglais approchent, bim, enfin, boum. Bon, les canons tirent, quoi. Encore et encore. C'est un déluge de fer. C'est plus une bataille, c'est une averse. À l'époque, c'est une révolution. Jamais on n'avait vu autant de tirs aussi organisés. Les Anglais tentent le tout pour le tout. Talbot insiste encore et encore. Mais un boulet tue son cheval, il tombe et bientôt, lui-même est tué dans la bataille. Sans leur chef, les troupes anglaises sont un peu comme un fish and chip sans le fish. Ça ne tient plus la route. Du coup, elles paniquent, elles reculent, elles fuient.
5: Ils n'ont pas l'habitude. Le seul signal qu'ils connaissent bien, c'est la retraite.
1: Castillon est perdu et quelques mois plus tard, Bordeaux se rend. La guerre de 100 ans est pratiquement terminée. Rideau, pas de saison 2. À la guerre, c'est pas toujours le plus courageux qui gagne, mais celui qui a la meilleure technologie.
0: Bon week-end Stéphane. Et à lundi, tout à l'heure, notre invité du matin nous parlera des glaces. Plus que jamais cet été, il y en aura pour tous les goûts. En attendant, 5h30, l'info en France et dans le reste du monde. C'est le 90 secondes présenté par Cyril Ardo-Redon.
6: Alors que la canicule s'éloigne peu à peu, les orages ont frappé durement plusieurs territoires. De très gros grêlons en Ardèche et dans le Vaucluse, des inondations dans la Sarthe et en Mayenne, une mini-tornade près de Saint-Étienne. 8 départements d'Auvergne-Rhône-Alpes sont ce matin en vigilance orange aux orages. L'indignation de l'organisation France Nature Environnement après un accord trouvé par les députés et les sénateurs sur le projet de loi d'urgence agricole. Un texte voulu par le gouvernement, mais dont certaines mesures sur la gestion de l'eau ou la réintroduction

0: légèrement rouge demain dans le sens des départs. Et puis l'équipe de France de foot est arrivée à Miami où elle disputera le match pour la 3e place du mondial demain face à l'Angleterre. Un dernier entraînement est prévu aujourd'hui.
1: Vous écoutez ici 5h32 et Cédric Jubilard a donc conduit les gendarmes à l'endroit où il affirme avoir enterré le corps de son épouse Delphine.
0: Et les enquêteurs ont retrouvé des ossements 5 ans et demi après la disparition de l'infirmière dans le Tarn. Les fouilles doivent reprendre ce matin à Mayoc, à une dizaine de kilomètres du domicile familial de Cagnac-les-Mines. Même s'il y a peu de doutes, des analystes doivent confirmer qu'il s'agit bien de Delphine Jubilard. En attendant, l'émotion est forte pour les habitants du secteur après des années d'attente. Romain Biteau.
2: Les fourgons de la gendarmerie en travers de la route, des panneaux route barrés posés sur le bitume. La départementale 600 est coupée sur 3 km, car au loin, au fond des champs grillés par la chaleur, d'autres camionnettes bleues, des tonnelles sont installées. Le lieu des recherches, une maison en ruine, cachée par des arbres. C'est là que les ossements ont été retrouvés sur indication de Cédric Jubilard. Jean, habitant de Castanette, un village d'à côté, fait partie des curieux venus grappiller quelques infos.
3: Je pensais bien qu'on le retrouverait par là, hein, puisqu'il avait dit que... Mais on a été surpris que ça soit à Villeneuve-sur-Vair. Hein.
2: Le lieu ne l'étonne pas. D'après lui, en 5 ans de recherche, les enquêteurs tournaient autour.
3: Il y a eu des fouilles, mais beaucoup plus loin qu'ici, qui auraient été effectuées. C'est plutôt du côté des bois de Cagnac.
2: La découverte, un soulagement et la vérité qui éclate. Enfin, une bonne chose pour la justice.
3: Que le procès puisse se faire dans la bonne continuité, la tranquillité.
2: Même sentiment à Cagnac-les-Mines, là où vivait la famille Jubilard. Et Patrick, lui, reste prudent.
4: Ils sont en train d'analyser le corps et tout. Donc, je pense qu'avec les analyses que dira la justice, ça sera bien elle.
5: Et vous avez bon espoir.
4: Surtout pour la famille. Parce que tant que vous ne savez pas où est passée la personne, vous ne pouvez pas faire votre deuil.
2: Pour Cagnac, le temps est venu de tourner la page en rendant, si les analyses confirment l'identité de Delphine, un dernier hommage à l'infirmière.
0: Romain Biteau, ici Occitanie. Le procès en appel est toujours programmé au 21 septembre à Toulouse, même si les avocats de la défense et celui des enfants jugent impossible que l'audience se tienne comme prévu au vu de ce rebondissement. Dossier complet sur notre site ici.fr. On jette un coup d'œil au ciel, Johan, et ça y est, la canicule est derrière nous.
1: Avec un temps toujours très instable sur une partie du pays, ce vendredi, une ambiance moite et humide ce matin, suite aux orages d'hier, et puis des nuages qui sont présents en début de journée sur la pointe bretonne, des pluies sur la côte normande, et puis pour ce qui est des températures, on commence à pouvoir mieux respirer ce matin. 22 degrés à Toulouse, 18 à Aurillac, 24 à Perpignan et 25 à Marseille, c'est là hein, qu'il va faire le plus chaud, sur le pourtour méditerranéen encore. Ce vendredi et puis dans le courant de l'après-midi, donc des orages qui sont prévus de l'Alsace jusqu'au nord des Alpes qui vont impacter aussi la région centre et puis le reste du pays sera au sec et au calme. Les trois quarts du pays respirent suite à cette troisième vague de chaleur avec toujours donc la chaleur justement intense dans le sud-est. 35 cet après-midi à Perpignan, 37 à Montpellier, 27 à Lille, 26 à Strasbourg. Et chez vous, comment ça se passe? Vous nous l'écrivez sur la page Facebook d'ici, comme Didier qui nous écrit le bonjour d'Auvergne. Il habite Menat dans le Puy-de-Dôme. Chez lui, il fait 17 degrés avec un ciel couvert. Éric, quant à lui, vit à Saint-Angèle, en Haute-Corrèze. Il a relevé 15 degrés il y a quelques minutes. Pour lui, la pluie a fait partie de la nuit avec l'orage qui a grondé. Ça se passe comme ça tous les matins. On fait la météo ensemble.
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1: 5h35, c'est l'heure de la prière du matin avec Sœur Axel Red sur les ondes d'ici, partout, là, tout près de chez vous. Bon réveil.

0: vendredi ici, même à 5h40. C'est déjà un peu le week-end. Merci de nous être fidèles.
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0: On vous espère en forme ce matin. Ici, bonne humeur, bonne musique et bon plan pour éviter de vous faire avoir. Et ce matin, à l'attention de ceux d'entre vous qui demain auraient la chance de partir et prendre la route des vacances, arnaque au péage, attention.
2: Oui, un SMS que vous recevez sur votre téléphone vous intimant de payer une facture de péage. Sauf que, attention, bien souvent c'est une arnaque. Valentin Bertrand, notre spécialiste, nous explique tout dans un instant.
0: Et puis pour la musique, dans 3 minutes, David Damiano sera des nôtres. Effectivement, je l'ai eu dans le désordre.
2: Écoutez, tant que vous avez les bons mots.
0: Mais il y aura surtout les bonnes notes, je vous le dis, hein, Cyril. Le morceau à l'intégralité, tel que vous le connaissez, on n'a pas touché dedans. Ça sera pareil. En attendant, nous accueillons notre auditeur du matin qui s'appelle Adrien, qui nous appelle de Dole. Bonjour Adrien.
2: Bonjour Adrien.
3: Bonjour Johan, de Dole, exactement.
0: De Dole, et Cyril est à mes côtés. Alors, depuis quelle heure vous êtes réveillé, vous, ce matin, Adrien?
3: Je suis réveillé depuis 4h15 parce que j'habite à Besançon et je travaille à Dole tous les jours.
0: Bon, c'est une journée qui doit être un peu particulière puisque, si j'ai bien suivi, ce matin, enfin en début d'après-midi, s'élance
2: le Tour de France.
0: La 13e étape du Tour de France, la plus longue de cette édition 2026.
2: 205 km et des brouettes.
0: Vous allez assister
3: La plus longue, effectivement, qui passe par tous les départements, départ du Jura, qui passe par le Doubs à côté de Besançon, la Haute-Saône, du côté de Mélisée et par Belfort.
2: On vous demande pas si vous y serez, du coup, Adrien.
3: Ça va être un peu difficile comme je serai au travail, mais j'essaierai quand même d'assister au départ.
2: Vous négociez avec votre patron, il sera OK.
0: Adrien, entre nous, est-ce que même quand vous êtes au boulot, il n'y a pas un petit écran comme ça derrière le bureau avec lequel vous suivez le tour pendant le mois de juillet?
3: Allez, on va le dire.
2: Mais le patron n'écoute pas.
0: Enfin, voyons, qui ne l'a pas fait. Vous faites quoi dans la vie, vous, Adrien?
3: Je suis agent d'exploitation pour le réseau de bus de la ville de Dole. Donc, on va avoir nos beaux maillots jaunes aujourd'hui, là, pour toute la journée, avec les conducteurs, pareil, qui seront habillés tout en jaune.
0: Bon, profitez bien de cette journée. 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
3: Merci beaucoup, Johan. Merci beaucoup, Cyril.
0: Passez une belle journée. Ça se passe comme ça tous les matins. Ce vendredi, vous écoutez ici, il est 5h43.
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0: 5h43, chaque matin, c'est pas vrai, vous évitez de tomber dans le piège des arnaques en tout genre. Ce matin, Valentin Bertrand, vous nous emmenez sur la route des vacances pour nous alerter sur l'arnaque au péage.
5: Vous avez certainement déjà reçu ce SMS. Rappel Sanef, solde impayé de 6,80€ à régler avant 3 jours pour éviter toute pénalité, avec justement un lien pour passer au paiement. Si vous venez d'emprunter l'une des autoroutes sans péage, il y a de fortes chances que vous vous sentiez concerné, car ces dernières années, ces péages appelés à flux libre se multiplient. C'est le cas en Normandie sur l'A13 et l'A14, sur l'A79 dans l'Allier ou encore en Moselle sur l'A4. Plus besoin de s'arrêter, de se contorsionner pour attraper sa carte bleue. Par contre, il ne faut pas oublier de payer après coup parce que l'autoroute n'est pas devenue gratuite pour autant. Une chose de plus à laquelle il faut penser sur la route des vacances avec en plus un délai assez court, 72 heures, sans quoi vous risquez de voir le prix majoré d'abord de 10€, puis de 90 et enfin de 375€.
0: Et c'est dans cette précipitation pour éviter la majoration que les automobilistes se font piéger.
5: Si le SMS tombe à pic, ils sont justement envoyés en masse au moment des grands départs en vacances, il est souvent très tentant de cliquer pour éviter cette fameuse pénalité. Sauf que le lien indiqué dans le SMS renvoie en fait vers un site pirate. En cliquant, non seulement vous n'avez toujours pas réglé votre péage, mais en plus, vos codes de carte bleue sont maintenant dans la nature. Le problème est maintenant bien connu des sociétés d'autoroutes, obligées de faire de la prévention. Sur son site, la SANEF précise bien qu'elle n'envoie jamais de SMS. Alors pour éviter de tomber dans le panneau, il vaut mieux toujours vérifier par vous-même sur le site officiel dans votre espace client. C'est là que se trouve l'historique de vos passages et les factures à régler. Autre option, certains bureaux de tabac sont agréés pour encaisser ces paiements, une solution qui peut paraître plus rassurante. Et si le doute persiste, n'hésitez pas à passer un coup de fil au service client.
0: Merci Valentin, bonne journée à vous. Et vous qui nous écoutez, si vous êtes victime d'une arnaque, faites partager l'info à la communauté des auditrices et auditeurs d'ici. Une adresse mail ici.arnaque@radiofrance.com. Il est 5h45. Dans un instant, vous allez faire la connaissance avec un poisson qui semble sorti tout droit d'un film fantastique. Ce sera juste après Damiano David, guitare.

0: 5h48, comment ça va ce vendredi? Comme tous les jours ici, à cette heure-ci, on s'intéresse à Dame Nature. Et aujourd'hui, dans le monde merveilleux du vivant, trois choses à savoir sur un poisson qui semble sorti tout droit d'un film fantastique, la lamproie. Bonjour Benoît Prospero.
1: Un poisson, oui, mais un poisson très particulier. Bonjour à toutes et tous. Au programme, apparition, cachette et flûte. Et juste une précision, on parle aujourd'hui de la lamproie, je précise de planaire. Bref, pourquoi la lamproie est un poisson particulier? Eh bien parce qu'elle n'a pas de mâchoire. C'est ce que l'on appelle une agnate, un embranchement très ancien du vivant. En fait, elle possède une bouche ventouse pour s'accrocher aux autres animaux. Et donc une mâchoire ronde qui ne s'ouvre ni se ferme. Et morphologiquement, eh bien, elle ressemble, c'est un petit peu à une anguille, mais ce n'est pas une anguille. Et donc d'abord, première chose à savoir, les premiers représentants de la lamproie sont apparus sur Terre au Cambrien, c'est-à-dire il y a 500 millions d'années.
0: Donc, bien avant les humains.
1: Ah ben, on le répète souvent ici, nous, Homo sapiens, on est là depuis seulement 300 000 ans, et donc, évidemment, c'est très peu de temps. Quoi qu'il en soit, deuxième chose à savoir sur la lamproie de plein air qui habite nos rivières, elle passe jusqu'à ses 5 premières années de vie en état de larve. En fait, aveugle, elle reste cachée dans les sédiments au fond des rivières. Comment elle survit et comment elle grandit? Eh bien, elle filtre les micro-organismes présents dans l'eau. Et donc, après cette très longue période totalement cachée, la larve se métamorphose en jeune lamproie et développe sa bouche en ventouse. À ce propos, est-ce que vous savez quel est le surnom de la lamproie?
0: Je dirais le poisson aspirateur.
1: Le poisson aspirateur, par le bonnet du perroquet, pas du tout. Troisième chose à savoir, la lamproie est parfois appelée aussi poisson flûte. Vous savez pourquoi? Alors pas à cause en fait de son corps allongé, hein, on pourrait croire que c'est ça, mais en raison des 7 orifices branchiaux situés sur chacun de ses flancs. Et donc de façon plus étymologique, sachez que le mot lamproie vient du latin lambere, lécher, et petra, pierre, littéralement lécheuse de pierre. Et ce bien sûr, à cause du fait que la lamproie s'accroche au rocher grâce à sa bouche en ventouse, donnant l'impression qu'elle lèche les pierres au fond de la rivière. Le monde vivant est merveilleux et pour en savoir plus sur la nature qui vous entoure, vous pouvez découvrir les magazines de la maison d'édition La Salamandre. Rendez-vous sur salamandre.org. Merci Julien Perrault et toute sa merveilleuse équipe, salamandre.org.
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0: 5h51 à la une de la presse ce vendredi, les plaisirs sucrés de votre été.
3: Mon aliment préféré, hein, tout simplement. On parle des glaces ce matin avec notre invitée, rédactrice en chef du magazine Saveur.
0: Bonjour Carole Garnier.
4: Bonjour Johan.
0: Longtemps la glace a été cantonnée au registre des desserts. Aujourd'hui j'ai l'impression que sa place est beaucoup plus étendue. Elle accompagne également certains plats, des plats salés.
4: Tout à fait, c'est vrai que là c'est une tendance qu'on voit au restaurant et que ça soit dans des restaurants gastronomiques ou des restaurants de quartier. De plus en plus de chefs intègrent les glaces ou les sorbets à leurs plats. Et du coup on voit des associations comme un sorbet persil qui peut être servi avec un maquereau grillé, un sorbet à la moutarde qui va être servi avec une salade de betterave et de pommes. Donc la glace là c'est vrai c'est plus seulement un dessert, ça devient quasiment un condiment. En fait, ça va devenir une sauce ou une vinaigrette. Et puis surtout, elle va permettre de jouer sur des contrastes de température, ce qui va vraiment rajouter une dimension dans l'expérience de dégustation.
0: Revenons au dessert. Quelle est la glace incontournable de cet été 2026, Carole?
4: Alors, la glace de cet été, elle a plein de formes. Il y a vraiment plein de tendances aujourd'hui. Alors, c'est vrai que là, les glaciers cherchent toujours à nous surprendre et à renouveler un peu nos habitudes. Donc, il y a un vrai travail sur les textures. Là, j'ai vu, par exemple, une glace qui intègre des cubes de marbré au chocolat. Donc, ça fait une glace saveur marbré de chocolat plus des cubes de marbré au chocolat. Et puis, on a toujours cette tendance de fruits glacés. Mais là, on n'est plus du tout seulement dans les oranges ou les citrons givrés. On a chez Fruitini, par exemple, des litchis givrés, des kumquats, des pêches, des mangues, des ananas, même des noix de Grenoble. Donc là, on est vraiment sur une galaxie de fruits glacés absolument gigantesque chez eux. Et puis ensuite, on va avoir des parfums vraiment originaux. Par exemple, chez Pierre Marcolini, on a une glace à la noisette et au miseau blanc. Donc on a des saveurs aujourd'hui qui rivalisent d'originalité.
0: Petite question sur les glaces maison. Est-ce qu'aujourd'hui, c'est techniquement et facilement réalisable?
4: C'est facilement réalisable. Simplement, si vous avez un congélateur, en fait, ça suffit tout à fait. Vous allez préparer votre appareil et vous allez placer tout ça au réfrigérateur dans un bac et toutes les demi-heures à peu près, vous allez venir gratter cette préparation à la fourchette, à la cuillère pour bien homogénéiser la préparation. Bon, la différence évidemment avec une turbine à glace ou une sorbetière, c'est qu'on ne va pas incorporer beaucoup d'air, donc vous allez avoir une glace qui va être plus dure, plus dense, alors que les glaces du commerce, les glaces industrielles, ben, sont foisonnées, c'est-à-dire qu'on va leur intégrer des bulles d'air et vous avez cette texture très, très soyeuse en bouche. Mais à partir du moment où vous remuez bien votre glace au congélateur et que vous la dégustez dans la foulée, parce que sinon, effectivement, si on la laisse au congélateur, elle va durcir. Mais si vous la dégustez dans la foulée, vous avez une glace exceptionnelle à la maison.
0: Les glaces tendance été 2026, c'est un dossier à découvrir dans le magazine Saveur, actuellement en kiosque. Passez une belle journée, Carole.
4: Eh ben, merci beaucoup, à vous aussi, Johan.
0: Les sites de livraison, c'est le thème du jour de ce matin de ces tendances. Muriel Jordan nous livre sa tendance dans 3 minutes, le temps d'écouter Étienne Dao et Paul Tatou sur votre radio locale, ici, évidemment.

0: Vous écoutez ici, avant de retrouver le journal de 6h et vos infos sur votre radio locale, Muriel Jordan est là, elle est notre radar des tendances. Elle nous apprend à mieux comprendre ce monde qui va beaucoup, beaucoup trop vite aujourd'hui, Muriel. On se penche sur les sites de livraison, mais qui ne livrent rien.
1: Oui, imaginez, sur votre téléphone, vous ouvrez une appli pour commander une pizza ou un burger. Alors, il y a les photos des plats, les tarifs, vous entrez votre adresse, vous remplissez votre panier, un plateau de sushi, tiens. La commande est passée, vous validez tout ça, sauf qu'aucun livreur ne se pointera jamais, parce que vous venez de commander sur un faux site qui imite parfaitement les applis traditionnelles. Ce sont des sites de dopamine et ils cartonnent en Corée du Sud. Un des sites les plus connus là-bas s'appelle Food Never Comes, littéralement la nourriture qui n'arrive jamais. Car le principe, c'est seulement de vous offrir le frisson du shopping. Ce côté, vous savez, un peu compulsif, mais sans dépenser un euro, puisque rien n'existe. Ça fait beaucoup parler sur les réseaux sociaux.
2: Par exemple, ils mettent en place des systèmes d'achat, de paniers de fringues, de ce que tu veux. Et les gens, ils font juste des paniers, mais t'achètes rien. C'est juste pour faire comme si t'allais faire. Et ton cerveau, il est content. Faut comme s'ils allaient acheter des trucs de zinzin. Ils sont là, waouh, ah, je suis trop content. Là, j'en ai pour 4000 balles dans le panier. Mais t'achètes rien, en fait. Panier fictif.
1: Et ces sites sont en train de conquérir le monde. Vous allez de plus en plus en entendre parler.
0: Donc Muriel, si je comprends bien, ces sites prennent la forme d'une plateforme de vente en ligne, mais tout est faux, c'est ça ?
1: Voilà, vous avez tout compris. Aucun paiement n'est demandé, aucun repas n'arrive chez vous. Mais en Corée du Sud, le concept connaît un succès fou depuis 2023. Et il existe pour le shopping en ligne, la livraison de repas, plein de trucs. Certains sites copient aussi les plateformes les plus connues, comme Amazon, Uber Eats, pour vous donner l'impression d'y être. Et ce qui est fou, c'est que vous recevez même un mail qui vous dit que la commande a été envoyée, puis un autre mail pour vous dire qu'elle a été reçue. Et là, évidemment, toute la dopamine accumulée se mue en déception lorsque vous constatez que c'était bel et bien faux. Vous n'allez jamais rien recevoir. La dopamine, c'est ce qu'on surnomme la molécule du plaisir sécrétée dans le cerveau lorsqu'il sent arriver une récompense. Alors, le concept semble amusant, dit comme ça, mais il en dit long sur notre époque. Les publicités, les applis, les réseaux sociaux nous poussent tout le temps à l'achat. Mais la précarité est telle qu'on finit par commander sur des sites qui nous procurent seulement le plaisir d'acheter, même si derrière on n'a rien. Alors les créateurs de ce genre de sites vous diront sans doute qu'il s'agit là d'une alternative face à l'inflation. Mais au fond, ça raconte surtout que nous sommes devenus dépendants au shopping en un seul clic, au point d'en arriver peut-être un jour à commander des trucs fictifs. Bref, les sites de dopamine, c'est une tendance dont on se passerait bien, car cette recherche de dopamine pourrait bien nous miner le moral à force de constater que ce qui nous fait fantasmer aujourd'hui, c'est de pouvoir commander une pizza.
0: On va garder le moral et vous retrouver dès lundi, même heure, même antenne. Muriel Jordan, 13e étape du Tour de France ce vendredi, la plus longue de cette édition, 205 km entre Dole et Belfort, une épreuve que vous allez pouvoir vivre en direct ici à partir de 13h30 avec un point sur la course. Toutes les demi-heures, passez une belle journée, toute l'équipe d'ici matin à vos côtés. Belle journée.
3: Merci beaucoup. Bonjour, bonjour. Ici matin, Limousin, dans votre radio. Comment ça va, les amis? Ça va bien? C'est vendredi. Ouh, ça sent le week-end. Ça sent peut-être les vacances. Les vacances pour certains d'entre vous. Notamment moi. Voilà. Pas en vacances, mais juste après l'émission, je vous rassure, je vais rester quand même avec vous. Oui. On va passer du bon temps. Bastien Thomas pour les informations. Ça va, Bastien ?
4: Bonjour Régis, bonjour à tous. Très bien.
3: Très bien. On a du lourd à la technique ce matin. Il nous faut bien deux
4: grosse
3: techniciens.
4: Production, là. On en a deux.
3: Deux techniciens. Léo qui réalise, c'est le stagiaire. Ouais, c'est ça, on peut dire stagiaire. Et Thibaut Ulrich, son mentor, juste à côté. Nous avons Myriam, qui est au 05 55 34 5000. Je crois que tout le monde est là, hein. On peut y aller.
4: Allez, on y va.
3: Go, c'est parti.
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3: Bon vendredi, nous sommes le 17 juillet, il est 6h. Bastien, nouvelle série d'incendies en Haute-Vienne hier soir.
4: Quatre départs de feu en très peu de temps, en lien avec l'épisode orageux qui aura traversé le département, fait main forêt.
3: Oui, des incendies à Saint-Priest-Orion, Couzex, Cognac-la-Forêt et Bessines-sur-Gartempe. Ce matin, seul le feu de Cognac est encore actif. Il a brûlé près de 7 hectares de végétation, selon les pompiers mobilisés. Ils sont une vingtaine à avoir passé la nuit sur place avec 4 camions feux de forêt. Tous les autres sinistres ont pu être éteints. 3 hectares ont notamment été décimés à Saint-Priest-Orion. À Bessines et Couzex, ce sont des troncs d'arbres qui ont pris feu. Après des impacts de foudre, plus de 3000 éclairs ont d'ailleurs été recensés ces dernières 24 heures en Limousin, selon le site internet Kéronos. Le centre d'appel des pompiers de la Haute-Vienne a été surchargé hier soir. Près de 400 coups de fil en l'espace de 2 heures. Une quarantaine d'opérations de bâchage sont programmées aujourd'hui, conséquence des orages d'hier soir.
6: De nombreux arbres sont tombés également, précisent les gendarmes de la Haute-Vienne. Sans impact ce matin sur la circulation, le phénomène a été moindre en Corrèze, si ce n'est tout de même l'évacuation du Lovely Brie Festival hier soir en raison de rafales de vent à plus de 80 km/h. La première soirée du festival n'aura donc pas pu aller à son terme. Le concert de Charlotte Cardin a été annulé. Info à retrouver sur ici.fr et sur l'application ici. Avec ces conditions climatiques, la préfecture de la Haute-Vienne prolonge jusqu'à lundi son arrêté d'interdiction des feux d'artifice dans le département à des fins privées comme publiques. Cela concerne aussi les barbecues et autres braseros de plein air.
3: Un principe de précaution qui ne doit pas conduire à une paralysie de l'activité économique.
6: Voilà la réaction de la coordination rurale de la Haute-Vienne à cette prolongation de l'arrêté préfectoral en Haute-Vienne. Le syndicat est majoritaire à la Chambre d'agriculture. Le syndicat comprend ces mesures prises. L'interdiction d'usage d'appareils de cuisson modifie totalement l'organisation de marchés festifs, parfois annulés, estime le syndicat. Le presbytère d'Aix-sur-Vienne a été cambriolé samedi dernier. Le curé de la commune a surpris un homme de 30 ans chez lui, avec plusieurs objets lui appartenant. Il a été interpellé dès dimanche, un récidiviste, puisqu'il venait tout juste de sortir de prison. Il y retourne 8 mois de plus, nouvelle condamnation en justice. Les députés ont voté hier l'imprescriptibilité des crimes commis sur des mineurs. Le délai actuel s'arrête au 48e anniversaire de la victime. Avec ce changement majeur, elles pourraient porter plainte toute leur vie. Les députés ont également validé un dispositif qui prévoit de vérifier les antécédents judiciaires de toutes les personnes qui encadrent des enfants. À noter aussi la nomination de la vice-présidente du conseil départemental de la Haute-Vienne, Gulsen Ildirim, au conseil national de la protection de l'enfance. Des questions dont elle a la charge au département. Il y aura des travaux importants ces prochains jours autour du pont Neuf à Limoges. Une canalisation s'est cassée hier matin à l'intersection avec le quai Louis Goujeau. Une partie de la voirie a été détruite.
3: À Ussel, le sentiment de colère et de consternation qui monte depuis dimanche et le passage du Tour de France.
6: Un maillot jaune signé par Tadej Pogacar a été offert au maire de la commune, Jean-Pierre Guittard, pour l'occasion. Sauf qu'il a disparu. Jean-Pierre Guittard l'avait laissé avec d'autres cadeaux dans une école où une réception pour les invités a été organisée.
7: J'avais mis ça dans une étagère et quand je suis revenu le soir pour récupérer tout ça, il y avait, la médaille était encore là, le profil de l'étape était encore là, mais le maillot avait disparu et il y a quelqu'un qui s'était approprié, bien sûr sans me demander mon avis, qui depuis ne s'est pas manifesté non plus. Je vois mal la personne qui a pu le prendre venir me le ramener en disant tiens, je t'ai fait une blague et je l'avais pris, mais je te le ramène. C'est un maillot que j'aurais fait encadrer et que j'aurais mis dans le bureau du maire. On le retrouvera pas. Alors après, bien sûr, je suis déçu par rapport au fait de ne pas l'avoir et surtout déçu de pouvoir penser qu'il y a une personne qui soit capable de faire ça. C'est surtout ça qui me dérange le plus. Alors il y en a beaucoup qui m'ont dit si tu l'avais fait ci, si tu l'avais mis ailleurs, si tu l'avais fait ci, ben oui, si. Avec des si, eh ben, j'en aurais peut-être jamais eu et avec des si, il n'aurait pas disparu.
6: Malgré tout, Jean-Pierre Guittard n'envisage pas de porter plainte. Christian Prudhomme, le patron du Tour de France, a été mis au courant sur le plan sportif. 13e étape aujourd'hui entre Dole et Belfort, plus de 200 km, l'étape la plus longue de cette édition 2026. Le Slovène Tadej Pogacar est toujours maillot jaune. L'électricité coûtera plus cher en France à partir du 1er août. Le gouvernement a validé hier une hausse moyenne des tarifs réglementés de 2,5%, soit 26 euros par an environ. Augmentation justifiée par le coût d'entretien des réseaux électriques et des investissements nécessaires pour sécuriser l'approvisionnement.
3: Un heureux événement à l'aquarium refuge de Limoges.
6: Mana, la femelle caïman nain de Cuvier, a pondu 17 œufs dans la nuit de mercredi à jeudi. C'est sa première ponte susceptible d'être fécondée. Il faut désormais attendre 3 mois pour savoir s'il y aura des petits bébés caïmans. Ces œufs sont en tout cas incubés à l'aquarium refuge de Limoges. Le festival 1001 notes de Limoges s'est ouvert hier soir. Votre radio locale ici Limousin est partenaire. L'organisation promet cette année un grand écart musical entre jazz, métal et même du rap. Des athlètes limousins au championnat de France Younex. Ce week-end, c'est à Paris. Le Limoges Athlé et le CAB Athlé sont présents. On en parle ce matin, c'est juste après les infos de 6h30. Et puis en rugby, l'USA Limoges et le SC Tulle seront dans la même poule de Fédéral 1 la saison prochaine. Le calendrier vient d'être dévoilé. Premier match le 12 septembre. Régis, la météo pour aujourd'hui en Haute-Vienne et en Corrèze. Alors, soleil ce matin et orage possible cet après-midi. Hein.
3: Effectivement, la matinée sera largement ensoleillée sur l'ensemble de la région, malgré quelques passages nuageux. Et au fil des heures, le ciel se charge progressivement. En Haute-Vienne, des averses parfois orageuses pourront éclater cet après-midi. En Corrèze, le risque orageux concernera surtout la fin de journée, principalement sur le pays Vézère-Auvézère. Le vent d'ouest à nord-ouest soufflera modérément aujourd'hui. Avant de faiblir en soirée, les maxis du jour, 31 à Brive, 29 à Limoges, 29 à Bellac, 28 à Saint-Thierry-la-Perche, 27 à Ussel, 26 à Saint-Junien, 25 degrés à Ambazac. Les températures minimales de la nuit seront agréables, comprises entre 12 et 18 degrés, on va respirer. Et samedi s'annonce plus calme avec le retour d'un temps sec et de belles éclaircies.
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3: 6h07, très belle journée à l'écoute de votre radio locale ici Limousin. On attend vos messages, votre météo du jour. On va faire le point avec vous dans la prochaine demi-heure. Est-ce qu'il fait plus frais ce matin? Dites-le nous sur la page Facebook ici Limousin, pour WhatsApp, par WhatsApp aussi, hein, au 05 55 34 5000. Voici le groupe ABBA.

0: Take a Chance on Me, le groupe ABBA sur votre radio locale ici Limousin, 6h11, bon vendredi, nous sommes le 17 juillet, on fête les Charlottes. Bah tiens, si vous tombez sur Charlotte Cardin à Brive, vous souhaitez une bonne fête.
1: Non, pas de chance hier.
0: Hein. Elle a pas passé une bonne soirée
1: non.
0: À Brive.
1: Non,
0: carrément annulée.
1: Annulée.
0: Puis là, c'est pas reporté quand c'est un festival.
1: Ah non, bah, l'organisation en tout cas dit, on espère pouvoir l'accueillir prochainement. Est-ce qu'il va vouloir revenir? Je ne sais pas. Là, en tout cas, le vent, c'est pas vraiment de la volonté de l'organisation du festival. Hein.
0: C'est pas mal. Mais en tout cas, j'espère que le temps sera meilleur pour les prochains concerts.
1: Bah, notamment ce soir, hein, c'est quand même Katy Perry.
0: C'est Katy Perry.
1: C'est un petit peu la tête d'affiche de cette année.
0: Ouais. Bref, bonne fête Charlotte, Carole, Caroline, Chloé, Carla. Qu'est-ce qu'on vous a mis dans la playlist ici matin? Le groupe Téléphone. Et il y aura également Jérémy Frérot.
2: Allô, pourquoi tu ne réponds pas?
0: Oui, pourquoi tu réponds pas? Ah là là, si vous voulez, on se réveille doucement le matin. Il est 6h12.
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0: Piscine, mer, douche et cette désagréable sensation d'avoir de l'eau coincée dans l'oreille. Vous êtes un grand nageur, Bastien, on le sait tous.
1: Oui.
0: On l'a dit souvent ici, l'eau coincée dans l'oreille. C'est hyper agaçant.
1: Pénible, ouais.
0: C'est pénible. Alors justement, quels sont les bons gestes pour s'en débarrasser sans faire de bêtises? On voit ça avec le docteur Kierzek dans un instant.
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0: 6h15, le docteur Kierzek est avec nous. Bonjour doc, avec vos conseils santé et l'eau dans les oreilles. On fait comment pour s'en débarrasser?
9: Bonjour à toutes et à tous. Phénomène estival aussi agaçant qu'un grain de sable dans le maillot. L'eau coincée dans l'oreille. Vous sortez de la piscine, de la douche ou de la mer. Vous penchez la tête sur le côté. Vous essayez de sauter sur un pied. Rien n'y fait. La sensation de plouf, ces bruits étranges, cette impression de parler dans un bocal, bah, ça veut dire que vous avez peut-être de l'eau dans l'oreille. Et si on n'y prend pas garde, ça peut quand même devenir une petite infection. Alors l'eau reste bloquée car notre conduit auditif externe, c'est un tunnel d'environ 2,5 cm qui se termine par le tympan. Il est naturellement légèrement courbé et parfois la tension superficielle de l'eau associée à la présence de cérumen ou à un conduit anatomiquement un peu étroit fait que les gouttes vont s'accrocher, l'eau reste. Résultat, vous avez l'impression d'avoir une oreille sous-marine. Symptôme typique, c'est une sensation de plénitude ou d'obstruction de l'oreille. L'audition est étouffée. Parfois, il y a un léger sifflement, un acouphène et ça peut être une simple gêne, mais ça peut aussi être une douleur qui va augmenter. Mais là, c'est plutôt un signe d'infection. Alors, en général, l'eau finit par s'évaporer ou s'écoller toute seule, mais si elle persiste, bah, c'est là où ça peut macérer la peau du conduit, voire créer une infection par une bactérie ou des champignons.
0: Alors, quels sont les bons gestes pour faire sortir l'eau sans se blesser et ceux qu'il faut, ce qu'il faut absolument éviter? Moi, j'en ai vu certains, ils prenaient des cotons-tiges.
1: Ah non, ça c'est pas une bonne idée.
0: Ah
1: ça.
0: Non, pas bonne idée, oui.
9: N'utilisez jamais de coton-tige. Non seulement ça risque de tasser l'eau et le cérumen contre le tympan, mais en plus, vous pouvez percer le tympan ou créer une petite plaie qui va s'infecter. Dans le coton-tige, c'est vraiment l'ennemi juré de manière générale des oreilles. On en avait parlé. Les vrais conseils efficaces sans danger, c'est la gravité, tout simplement. C'est votre meilleur ami. Vous penchez la tête sur le côté, l'oreille un peu bloquée. Vous tirez doucement sur le lobe vers le bas et l'arrière. L'idée, c'est de redresser le conduit. Vous sautez sur un pied, vous secouez la tête, faites ce que vous voulez. Ça peut sembler bête, mais ça marche. L'eau va couler. Deuxième conseil, l'aspiration par la paume. Pareil, on penche la tête sur le côté, on place la paume de la main bien à plat sur l'oreille, puis on la retire brusquement, ça fait une ventouse. Conseil numéro 3, la technique du sèche-cheveux. Pas très chaud, hein, température basse, puissance faible, on tient un peu à distance et l'air tiède en fait va faire que l'eau s'évapore. Mais surtout, c'est la prévention. Si vous êtes sujet aux oreilles bloquées avant la baignade, mettez des bouchons d'oreilles tout simplement. Ça fonctionne. Et après la baignade, vous séchez l'extérieur du pavillon avec une serviette. Et surtout, vous ne grattez ni avec vos doigts, ni avec rien du tout d'autre. Allez, bon été, bonne santé à l'écoute d'ici, bien sûr.
0: Merci beaucoup, docteur Kierzek. Alors, pour le docteur, ça fait... Moi, ça fait pas pareil, mais ça fonctionne aussi.
1: Hein. Oh, c'est
0: ça
1: pas fonctionne mal. Aussi.
0: Un autre monde, c'est le groupe Téléphone. Ensuite, les Limousins sont formidables. Avec un joli portrait. Ah non, c'est les Limousins du bout du monde. Je suis un petit peu perdu. Oui, le vendredi, c'est les Limousins du bout du monde. Avec une Belge, une sportive, qui vit chez nous en Limousin. Allez, qu'est-ce que vous voulez ? On se perd des fois, hein ? 6h17, excellente journée à l'écoute d'ici les

0: Bonjour, bienvenue les Limousins du bout du monde avec Alexandre Pain qui reçoit une jeune Belge, une jeune sportive.
1: Je suis l'Aurélie, limousine du bout du monde.
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1: Alors, c'est le sport qui m'a fait venir en France. Après avoir voyagé pas mal dans d'autres pays. Donc moi, j'ai commencé en Belgique, à Charleroi, au club de basket Les Spirous, qui m'a donné la passion du sport, mais aussi de l'événementiel. Parce que là, on avait la chance d'avoir une salle qui était modulable, aussi bien pour des concerts, pour des événements sportifs autres que du basket. Et tout de suite, j'ai eu un coup de cœur et je me suis dit, mais c'est ça que je veux faire plus tard. Et mon job d'étudiant, ça a été en commencer par hôtesse, puis commencer m'occuper des partenaires, des VIP, et au fur et à mesure, intégrer des événements internationaux. À l'époque, c'était l'ULEP Cup, qui faisait partie de l'Euroleague. Maintenant, ça s'appelle l'Eurocup. Et puis partir à l'étranger, en Italie, en Espagne, en Israël, où j'ai pu intégrer l'équipe du Maccabi Tel Aviv, pour arriver en France, d'abord au Saint-Quentin Basketball. Et à un moment, il y a un poste qui s'est libéré à Limoges. Me demandez pas où était Limoges, je n'en savais rien. Mais le poste me plaisait, j'ai dit « Allez, on y va !»
3: Qu'est-ce qui vous a marqué quand vous êtes arrivé ici, vous qui avez passé une grande partie du début de votre vie en Belgique, ensuite vous l'avez dit un petit peu partout en Europe, ça a été quoi les différences fondamentales? Qu'est-ce qui a été marquant pour vous au départ ici?
1: Honnêtement, la route, je me suis dit c'est hyper long, et puis voir du vert partout, je me suis dit ok, honnêtement mon premier coup de cœur je ne l'ai pas eu directement, 8 ans et demi après je suis toujours là.
3: Qu'est-ce que vous aimez faire, vous, ici? Vous parliez du vert, ce sentiment un petit peu vide, nature, qui est très rapide. On nous parle souvent aussi de la proximité, la chaleur des gens. On va au hall, on tombe toujours sur quelqu'un avec qui on va discuter. Qu'est-ce qui vous plaît, vous, ici, en Limousin?
1: Mais c'est exactement ça, c'est la proximité. Le fait de... La semaine, j'ai ma voiture, parce que je suis commerciale, je dois pas partir à gauche, à droite. Le week-end, si j'ai pas besoin de ma voiture, je fais tout à pied. Et vous parliez des halles, ben le dimanche, j'aime aller aux halles. Si je vais aller au cinéma, ben c'est facile, je descends la rue, je suis place Denis Dussous, je vais au cinéma, je vais boire un verre. Si j'ai envie d'aller me promener dans les bois, ben hop, dans 10 minutes après, j'y suis. On a une chance d'avoir tout ce qu'on veut, tout près.
3: Est-ce que vous retrouvez des choses de votre culture belge? On dit souvent que la Belgique et la France sont cousins, entre guillemets. Est-ce qu'il y a des choses que vous voyez qui sont similaires par rapport à votre vie d'aujourd'hui et par rapport à la culture belge que vous avez toujours avec votre famille? Est-ce qu'il y a des choses que vous retrouvez?
1: Le train, c'est compliqué et je pense que c'est le seul point négatif qu'on peut avoir. Après, ben voilà, on aime bien faire la fête, donc c'est facile. Enfin, une fois qu'on a son groupe d'amis, ce qui n'est pas le plus facile non plus quand on arrive à Limoges, parce que tout le monde se connaît. Et là, c'est à nous de faire l'effort de s'intégrer dans des groupes. Après, c'est super. Hein, y a le sport, y a manger. Enfin, franchement, t'appelles les copains et derrière, tu dis « Allez, on va manger ». Maintenant, je dis « Chez moi, c'est en France, c'est à Limoges ».
0: Voilà, merci Aurélie pour ce joli témoignage. Les Limousins du bout du monde par Alexandre Pain. 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Voici Jérémy Frérot. Comme toi, je suis

0: Jérémy Frérot sur votre radio locale ici, Limousin. Dans 3 minutes, les infos et avant l'horoscope.
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0: Et Catherine Viguet est là également. L'horoscope est un signe qui fait parler de lui, Catherine.
5: Le signe de la Vierge avec la Lune qui flirte avec Vénus. Bélier, vous travaillez beaucoup. Vous vous dévouez pour vous, pour un autre. Ménagez-vous. Taureau, journée importante, positive. Vous avez des nouvelles côté cœur et c'est trop top. Gémeaux, il ne faudra pas que l'on vous prive de liberté. Ce n'est pas nouveau, mais aujourd'hui particulièrement. Cancer, une journée rassurante, réconfortante, et vous en avez vraiment besoin. Lion, vous pourriez occuper un nouveau rôle dans la vie privée comme sociale ou professionnelle. Vierge, belle journée, vous passez de très bons moments, profitez-en. Balance, avant de briller en société, soyez d'abord fiers de vous, de qui vous êtes dans votre fort intérieur. Scorpion, lancez des invitations, c'est l'occasion de nouer de nouveaux liens et d'approfondir ceux qui existent déjà. Sagittaire, cette fin de semaine met l'accent sur votre sens des responsabilités et c'est du sérieux. Capricorne, belle journée, partir à la découverte du monde des gens vous procure de grandes joies. Verseau, une relation vous occupe l'esprit et le corps, vous faites des efforts, il faut espérer que l'autre sache le reconnaître. Poisson, Vénus est en face et valorise vos unions et désunions, vous seul savez où vous en êtes. Et pour nous tous, en vue du week-end, on lâche un peu prise.
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0: Bonjour tout le monde, soyez les bienvenus. C'est Ici matin, vendredi 17 juillet, 6h30, les infos. Et de jeunes sportifs limousins sont à Paris pour les championnats de France d'athlétisme, Bastien Thomas.
6: Ils sont une vingtaine, sont arrivés hier au stade Charletti de Paris pour les championnats de France des moins de 18 au moins de 23 ans. Plusieurs espoirs de l'athlétisme à Limoges, à Brive, sont en quête de performance. On en parle ce matin, juste après le 90 secondes info présenté par Cyril Ardo-Redon. Des analyses sur des ossements ce matin.
7: Des analyses vont être menées ce matin sur les ossements retrouvés hier dans le Tarn pour s'assurer qu'il s'agit bien de ceux de Delphine Jubillard. Son mari Cédric est passé aux aveux 5 ans et demi après la disparition de l'infirmière. Les fouilles se poursuivent ce matin sur la commune de Mayoc. La décision hier du tribunal pour enfants de Chaumont, un adolescent de 15 ans condamné à 18 ans de prison pour le meurtre d'une surveillante de son collège l'an dernier en Haute-Marne, une affaire qui avait provoqué une vive émotion dans tout le pays. 10 départements du Sud en vigilance orange canicule, plus aucune alerte orange aux orages, mais les intempéries ont fait d'importants dégâts hier, notamment en Ardèche, dans le Vaucluse, dans la Sarthe et en Mayenne. D'importants grêlons, des inondations et même une mini-tornade près de Saint-Étienne. La facture d'électricité va augmenter en moyenne de 26 euros cette année pour 20 millions de foyers. Le gouvernement donne son feu vert à une hausse de 2,5% des tarifs réglementés de l'électricité dès le 1er août. Circulation très difficile sur la route. Bison futé, voie rouge dans l'est de la France dans le sens des départs. C'est orange partout ailleurs. Ce sera entièrement rouge demain dans le sens des départs. Et puis, alors que le mondial de foot touche à sa fin ce week-end, un maillot porté par Pelé vendu aux enchères pour 5 millions de dollars. C'est le deuxième maillot le plus cher de l'histoire. Il date de 1958 lors de la première finale de la Coupe du Monde.

0: Le frère, qui reste sur d'énormes performances au lancer de marteau cet hiver, vice-championne de France hivernale, Iliana abordera ses premiers France estivaux avec le deuxième bilan des engagés.
1: Je me sens bien. J'aimerais me rapprocher de mon record personnel et si possible faire 60 mètres.
0: Même si d'abord il faudra sortir des qualifs ce matin vers 10h50, son frère lui regardera ça depuis les tribunes de Charletti en la soutenant évidemment au vu de sa belle progression sur l'année.
2: Cet hiver c'est hyper bien passé par exemple. Techniquement elle a voulu modifier un truc sur sa flexion de jambe mais au final ça a plus eu de conséquences qu'autre chose. Et depuis qu'elle est repassée sur une meilleure flexion, sur son ancienne flexion elle se sent beaucoup mieux, il y a un petit détail à rectifier mais franchement c'est rectifié, il n'y a pas de souci.
0: Marwan lui commencera directement en finale espoir demain 18h50, un peu déçu de sa saison, il espère que ses premiers championnats avant les élites la semaine prochaine le remettent dans une vraie bonne dynamique.
2: J'aimerais au moins terminer la saison sur une note positive, quoi. Donc moi l'objectif serait 66 mètres.
0: Car pour lui, champion de France espoir et vice-champion de France élite cet hiver, ce championnat c'est un moment important de sa saison.
2: C'est le moment que j'attends, c'est le moment que je prépare toute l'année, quoi. Avec Yana on se prépare pour ça toute l'année. Après il y a une compète, on aurait aimé sortir la grosse perf et malheureusement c'est pas passé, c'était au meeting international de Saint-Provence. Mais bon, c'était cool, c'est juste moi, j'arrivais pas à mettre mes lancers dans l'axe, quoi. J'arrivais, je les mettais tout le temps hors zone.
0: Ce sera donc l'objectif ce week-end, ne pas lancer hors zone pour Marwan Nougaré. Le contingent briviste pourra aussi compter sur le plus américain des Corréziens, le perchiste Jules Courel, de retour des États-Unis avec un titre universitaire de Division 2. Il disputera ses premiers France Espoir à 14h55 demain. À noter qu'hier, la Belge briviste Elodie Smets a été vice-championne U20 de 3000 mètres à 31 millième du titre. Il faudra aussi guetter cette fois-ci du côté de Limoges Athlée Elena Lise sur le 800 mètres. Les séries sont demain 15h10 avant une éventuelle finale dimanche à 14h10.
3: 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À suivre dans le journal de 7h, la sécheresse en Limousin, ses effets dans les champs, notamment de maïs pour nourrir les bêtes. Exemple d'une exploitation de Saint-Genès-sur-Rozelle en Haute-Vienne où tout est cramé. Et puis colère, consternation à Ussel, le maillot jaune dédicacé par Tadej Pogacar remis au maire lors du passage du Tour le week-end dernier a disparu. Alors Régis, attention aux averses, aux orages aujourd'hui en Haute-Guinée, en Corrèze.
4: Oui, c'est plutôt prévu en fin de journée. Ça pourrait éclater même dans l'après-midi en Haute-Vienne, avec ce risque orageux et ce vent d'ouest à nord-ouest qui soufflera modérément, moins fort qu'hier. Mais sinon, avant, ce sera largement ensoleillé avec des températures qui baissent. 31 degrés à Brive-la-Gaillarde aujourd'hui, 29 à Limoges, Bellac, 28 à Saint-Thierry-la-Perche, 27 à Ussel, 26 à Saint-Junien, 25 à Ambazac. Les températures de la nuit sont agréables, entre 12 et 18 degrés, là aussi ça chute. Samedi s'annonce plus calme avec le retour d'un temps sec et de belles éclaircies. Sur la route, pas de grosses difficultés ce matin, on reste prudent avec un chantier qui est toujours présent sur la 89, sens est-ouest. À Vitrac-sur-Montagne. Bonne route à tous.
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4: À 6h35, elle fait la trompette avec sa bouche. C'est Zaz. Je veux. Bonne journée à tous.

0: Je veux Zaz sur votre radio locale, ici Limousin. Je veux du Queen ce matin. C'est ce qui va arriver dans un instant. Il y aura également Laurent Voulzy, les nuits sans Kim Wilde. Laurent Voulzy qui sera en concert en décembre prochain à Limoges, l'Opéra de Limoges. La fraîcheur matinale est bien installée ce jeudi. Éric relève 13,7 degrés à Saint-Angèle, à Annie, à seulement 13 degrés à Mémac, Marie-Pierre 15,3 au Breuil de Salon-la-Tour, Christiane 16 à Auriac et puis à Vassivière, Isabelle mesure 17,6 degrés sous un ciel bleu et sans vent. Une matinée idéale encore pour aérer les maisons avant le retour de la chaleur.
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0: Dans un instant, on va avoir les conseils de notre véto, le docteur Pierre Fabin. On va parler de votre chiot qui fait encore ses besoins dans la maison. Mais alors, pas de panique, il y a des erreurs à éviter et quelques astuces qui peuvent vraiment accélérer l'apprentissage de la propreté. 6h40, tant qu'on parle d'animaux, vos petits plaisirs de l'été. Et si le bonheur de l'été tenait simplement au bout d'une laisse?
3: Du coup, ça me permet vraiment de profiter de la nature qui m'entoure. On va dans des coins où c'est très rare qu'on croise d'autres personnes. Bonjour, je m'appelle Sabrina et mon petit plaisir de l'été, c'est d'emmener ma chienne se promener sur les berges de la rivière. C'est un croisement un peu de tout, mais on y retrouve surtout du border collie et du griffon. Elle est très très très énergique et justement c'est pour ça qu'on doit multiplier les promenades. Alors c'est vrai qu'en hiver on est plus sur des promenades un peu mécaniques, voilà. Et quand on arrive à la belle saison, c'est vraiment agréable. En fait, ça nous donne une excuse pour pouvoir aller au bord de la rivière et j'en profite à chaque fois pour observer toutes les libellules que je croise, les papillons, différentes espèces. Donc ce que j'apprécie vraiment, c'est de pouvoir en profiter de cette belle météo pour mettre un aspect plus contemplatif dans les promenades.
4: Et votre chienne ?
3: Elle profite beaucoup de pouvoir effectivement profiter de d'autres endroits plus sympathiques.
4: Et qu'est-ce que vous préférez, vous, dans ces promenades avec elle ?
3: Justement les moments un peu de calme et de complicité que je vais avoir, comme c'est une chienne qui écoute bien, j'ai pas besoin d'être tout le temps en train de vérifier, de la rappeler, etc. Elle reste à côté de moi et du coup ça me permet vraiment de profiter de la nature qui m'entoure. On va dans des coins où c'est très rare qu'on croise d'autres personnes et du coup c'est vraiment un moment de communion avec la nature autour, pouvoir prendre le temps après une journée de boulot, pendant une heure, de pouvoir regarder un peu la nature qu'on essaye de protéger.
0: Les petits plaisirs de l'été sur votre radio locale. Rendez-vous de cet été, bien sûr. Il est 6h42.
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2: Bientôt 7h moins le quart. Vous avez craqué pour une petite boule de poil rose. C'est trop mignon, mais votre salon commence à ressembler à une flaque de pipi. On parle aujourd'hui de propreté chez le chiot Dr Pierre Fabin.
3: Quand vous allez adopter un jeune chiot, il faut garder en tête une chose. Il n'est pas encore équipé pour se retenir. Son système urinaire est encore en rodage. Ça peut durer jusqu'à 4 à 6 mois. Avant cet âge-là, pas d'inquiétude si les accidents sont fréquents. Mais ça ne veut pas dire qu'on ne peut rien faire. Au contraire, première astuce, anticiper. Un chiot, ça fait pipi à des moments clés. Après avoir mangé, après avoir dormi, après avoir joué ou après avoir vécu une émotion forte. Donc sortez-les à ces moments-là et félicitez quand il fait dehors. Et je dis bien félicitez, pas juste bravo. On sort les « oui, c'est bien » façon fan de Beyoncé, avec des caresses, des friandises, la totale. Le chiot doit comprendre que faire dehors, c'est la meilleure chose du monde. Deuxième astuce, la régularité. Des horaires fixes, des repas à heures fixes et des sorties fréquentes. Un chiot, ça peut avoir besoin de sortir toutes les deux heures au début et même le dimanche matin.
2: Ah oui, mais si on travaille en journée, on fait comment pour éviter qu'il fasse partout dans la maison ?
3: Alors, ne demandez pas à un chiot de 3 mois de se retenir pendant 8 heures, ça serait juste injuste. L'idéal, c'est de restreindre un peu son espace, par exemple une pièce facile à nettoyer ou avec un parc bébé. Personnellement, je ne suis pas fan des tapis éducateurs. Le risque, c'est que votre chien finisse par croire que faire dedans, c'est autorisé. L'objectif, c'est toujours dehors. Et si vous avez un voisin sympa ou un petiteur, n'hésitez pas à demander un petit coup de pouce en journée.
2: Et les accidents, justement, on gronde ou pas ?
3: Alors, très important, on ne punit pas un pipi. Ni avec la voix, ni avec le journal, ni le fameux « on met le nez dedans ». Ça, c'est non seulement inutile, mais complètement contre-productif. Votre chiot ne comprendra pas pourquoi vous êtes fâché, surtout si vous découvrez le pipi une heure après. Il risque juste de devenir anxieux ou de se cacher dans un coin pour faire. En fait, félicitez les bons comportements et ignorez les accidents. Nettoyez sans faire de drame et pas en présence de votre chien, avec un produit enzymatique pour éviter que l'odeur ne reste. Et bien sûr, gardez en tête que c'est une étape normale. Un peu galère, certes, mes passagères.
2: Merci pour ces conseils, docteur. Dans un instant, les 3 plus, ici Limousin, une offre d'emploi originale à Aigleton vous sera proposée. On parlera de coupures de courant anticipées en Teuvienne et d'un rappel important face au risque d'incendie.

Stop Me Now, le groupe Queen, ça met la pêche ça le matin. 6h50, c'est votre radio locale ici Limousin qui vous réveille, qui vous informe avec notamment les 3 plus ici Limousin, les infos pratiques près de chez vous. On commence à Égletton où la mairie recrute un chargé de création vidéo, photo et graphique. Si vous êtes créatif, que vous aimez filmer, photographier, réaliser des affiches ou animer les réseaux sociaux, cette offre peut vous intéresser. Débutants, jeunes diplômés et apprentis sont les bienvenus. L'objectif, raconter en images la vie de la commune et participer à sa communication. Les candidatures sont à déposer sur le site emploi-territorial.fr. À Rampena, pensez à vous organiser. Si vous habitez le secteur de Pradoux, Enedis annonce une coupure d'électricité le jeudi 23 juillet de 13h30 à 15h30 afin de réaliser des travaux sur le réseau. Comme toujours, il est conseillé de débrancher les appareils sensibles avant le début de l'intervention. Enfin, avec la sécheresse, la prudence bien sûr reste de mise. En Limousin, en Haute-Vienne aussi, la préfecture a prolongé jusqu'au 20 juillet inclus les mesures destinées à prévenir les incendies de végétation. Les barbecues, braseros, feux d'artifice, pétards et tous les appareils produisant des flammes et des étincelles sont interdits en extérieur. Les travaux de débroussaillage ou de bûcheronnage sont également suspendus dans les espaces naturels. Des consignes à respecter pour éviter qu'un simple geste ne provoque un départ de feu. La météo du matin, ça donne quoi ? Des températures qui restent agréables au lever du jour et ça c'est chouette. Martine ouvre grand les fenêtres avec 18 degrés à Oradour-sur-Glane, Philo à 18 à Bonnac-la-Côte, Sylviane 19 et elle se réjouit de la pluie qui est tombée cette nuit.

0: Et il joue cette chanson sur sa nouvelle tournée en cours, oui, Alain Souchon, Laurent Voulzy sur votre radio locale, oui, c'est pas l'un, c'est l'autre, sur votre radio locale ici, Limousin, Voulzy, qui sera en concert en décembre à Limoges, ce sera à l'Opéra de Limoges. Autre rendez-vous, autre concert, l'un des plus anciens festivals de musique classique de Limousin qui est de retour. Des grands noms, des artistes internationaux et un hommage à Mozart dans l'un des plus beaux villages de France. On vous parle bien sûr du Festival de Saint-Robert qui revient, du 18 au 15 août, 18 juillet au 15 août. Sylvain Mouden, je vais y arriver ou quoi ? Qu'est-ce que vous avez mis dans mon café ce matin ? Sylvain Mouden sera notre invité tout à l'heure pour nous parler de ce très beau festival avec votre radio locale ici, Limousin. Ce sera, allez, à 8h48 exactement. Bonne journée à tous. Dans un instant, l'humour en tube. On va visiter les régions juste avant le journal de 7h.
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0: L'été, oui, est la période idéale pour sortir des sentiers battus et découvrir les petites perles authentiques et préservées de notre territoire national. Et pour nous aider, Fred Ballard s'est entouré d'un guide touristique très renommé à la télévision française et aussi dans l'humour en tube.
5: C'est un grand jour. En effet, aujourd'hui, pour la première fois, je suis heureux de vous montrer mon cul à la télévision.
6: Et oui, c'est un jour qui a marqué à jamais la mémoire des Français. Ce jour merveilleux où Daniel Prévost a mis son nez dans le bourg de Moncul, petit village vallonné du département du Lot au charme indéniable.
7: On arrive dans une petite ruelle, j'ai l'impression que Moncul est très étroit.
8: Monsieur le maire, vous avez l'air d'aimer profondément Moncul.
9: Oh oui, mon cher monsieur, j'aime Moncul. Et si vous saviez comme je serais heureux de le voir prospérer, et comme je serais heureux de le voir s'agrandir, et si vous voulez le mot de la fin, vive Moncul et vive la République.
6: Voilà, bah, si ce message de paix et d'espoir pouvait infuser, le monde se porterait sûrement beaucoup mieux. Alors depuis, Moncul a été renommé Moncul en Quercy blanc, hein. C'est moins drôle pour nous, mais c'est plus fleuri pour les habitants. Et si vous voulez descendre encore plus bas dans le sud-ouest, Pierre Thévenoux vous conseille une étape festive.
10: T'es un touriste, t'arrives à Bayonne, pendant les fêtes de Bayonne, tu comprends pas. Tu te dis, bon apparemment, leur Beyoncé à eux, c'est Patrick Sébastien. Patrick Sébastien et les yeux d'Émilie. Moi j'ai fait il y a pas longtemps les versions 2 jours. Tu peux y aller avec des enfants. Mais par contre, 22h, faut dégager. Là c'est les loups-garous qui sortent. C'est les groupes de rugbyman.
6: Ah oui, et eux, ils font pas tourner que les serviettes, hein. Donc faut être initié quand même avant d'aller se frotter aux demi-mêlées de l'avant-bayonnais. Ils sont très rigolos, mais ils boivent pas que de l'eau. Donc vive la France festive, vive la rigolade.
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0: Bonjour à tous, merci de nous rejoindre. Il est 7h du matin. Les informations de ce vendredi 17 juillet, Bastien Thomas. La Confédération paysanne de la Haute-Vienne réclame des mesures d'urgence face à la sécheresse.
11: Les dégâts sont importants dans le département depuis le début de l'été, entre manque d'eau et forte chaleur. Des récoltes ont dû être anticipées, récoltes moindres cette année, ou encore des champs très secs, jaunis, tout cramés. Le maïs souffre notamment d'un retard de croissance important, comme de nombreuses cultures maraîchères, gourmandes en eau. Philippe Babaudou, éleveur ovin et bovin à Saint-Genès-sur-Rosel en Haute-Vienne, porte-parole de la Confédération paysanne dans le département. Il estime que l'État doit agir vite et prendre la mesure de la gravité de la situation.
12: Quelles que soient évidemment nos positions politiques, syndicales, etc. Enfin, vraiment, il faut qu'on puisse se retrouver autour de la table pour essayer d'envisager ces mesures d'urgence, parmi lesquelles déclarer la situation de catastrophe naturelle. pour permettre d'accélérer les processus d'assurance. C'est par exemple essayer d'organiser des bourses d'échange au niveau des fourrages pour éviter la spéculation. C'est la prise en charge des transports que ça va occasionner. C'est aussi avoir une vigilance particulière sur les paysans et les paysannes qui souffrent et qui ont besoin pour beaucoup de soutien psychologique. Nous, on a fait une enquête au niveau de notre réseau et on se rend compte que ces phases caniculaires impactent véritablement les gens dans leur corps et avec les questions également que ça pose sur leur capacité demain à être là et à travailler sur leur ferme. On est vraiment aujourd'hui dans une crise de ce niveau-là, c'est-à-dire qu'on peut très rapidement s'apercevoir que la production alimentaire est en danger.
11: La Confédération paysanne, fermement opposée aux bassines connectées à la nappe phréatique, estime en revanche que de petites réserves d'eau sont nécessaires pour les maraîchers. Reportage chez Philippe Babaudou que vous venez d'entendre dans l'info d'ici Limousin à 7h30. La préfecture de la Haute-Vienne a en tout cas prolongé son arrêté d'interdiction des feux d'artifice et barbecue brasero de plein air, au moins jusqu'à lundi, alors que le risque incendie est toujours important dans le département. La coordination rurale de la Haute-Vienne, autre syndicat agricole, comprend ces mesures, mais s'inquiète de son côté de possibles annulations de marché d'été avec l'interdiction d'usage des appareils de cuisson.
0: Quatre départs de feux en Haute-Vienne hier.
11: À Saint-Priest-Orion, Couzex, Cognac-la-Forêt et Bessines-sur-Gartempe, 10 hectares ont été décimés, dont 7 rien qu'à Cognac-la-Forêt. C'est le seul feu encore en cours ce matin. Une vingtaine de pompiers ont passé la nuit sur place. Les pompiers auvinois ont été submergés d'appels hier soir, près de 400 en 2 heures, alors que des orages intenses ont traversé le département. Plus de 3000 impacts de foudre ont été enregistrés ces dernières 24 heures en Limousin, selon le site internet Keronos. De fortes rafales de vent à plus de 80 km/h auront eu raison du Love Libri Festival hier soir. Première soirée écourtée, les milliers de personnes venues pour voir Charlotte Cardin ont été évacuées. Le concert de la chanteuse annulé. En revanche, Gaëtan Roussel et le groupe Skip the Use ont pu se produire. L'organisation s'excuse auprès des festivaliers et espère que la soirée de ce soir, notamment la venue de Katy Perry, pourra se tenir normalement. De nombreux arbres sont tombés ces dernières heures en Haute-Vienne, indiquent les gendarmes ce matin, sans incidence sur le réseau routier. Des opérations de bâchage, une quarantaine sont également programmées aujourd'hui pour les pompiers auvinois après les orages d'hier soir.
0: Aussitôt ressorti, un homme de 30 ans retourne en prison.
11: Il a été interpellé dimanche après un flagrant délit de cambriolage du presbytère d'Aix-sur-Vienne. C'était samedi. Le curé de la commune l'a surpris chez lui avec des objets lui appartenant. Tout lui a été rendu. Cet homme retourne donc 8 mois de plus derrière les barreaux. Le maillot jaune du sel a disparu. C'était un cadeau de Christian Prudhomme dimanche au maire du sel, Jean-Pierre Guittard. Ussel, ville d'arrivée de la 9e étape du Tour de France, 100% corrézienne. Quelques heures après, il s'est volatilisé, de quoi évidemment agacer le maire Axel Lepape.
13: Il était pourtant juste là, sur l'étagère de cette école, à quelques pas de la ligne d'arrivée, avec les autres cadeaux souvenirs. Une médaille avec le parcours du Tour, un cadre du tracé de l'étape, et donc ce maillot jaune. Tout le monde n'a pas un maillot dédicacé à Ussel par le maillot jaune Tadej Pogacar, alors le maire compte bien l'exposer à la mairie pour le partager avec les Ussellois. Mais voilà, dans l'effervescence, vers 19h, il laisse le précieux vêtement sans surveillance, le pensant en sécurité à l'intérieur de cette école, alors réservée aux invités et proche des organisateurs. Quand il revient chercher les cadeaux quelques heures plus tard, la médaille et le cadre n'ont pas bougé, mais le maillot, lui, a disparu. Malgré toutes les recherches, personne n'a rien vu et l'objet reste introuvable. Contacté par le maire, Christian Prudhomme lui a assuré qu'il allait regarder ce qu'il pouvait faire. La mairie recevra donc peut-être un autre maillot, mais le maire a du mal à digérer cette disparition, d'autant que pour lui, le responsable se trouve probablement parmi les invités.
11: Malgré ça, Jean-Pierre Guittard, le maire d'Ussel, ne compte pas porter plainte. Info à retrouver sur ici.fr et sur l'application ici. Sur le Tour de France aujourd'hui, 13e étape entre Dole et Belfort, la plus grande étape de cette édition 2026, plus de 200 km au menu des coureurs. Le Slovène Tadej Pogacar est toujours en tête du classement général.
0: Une Haut-Viennoise nommée au Conseil National de la Protection de l'Enfance.
11: Il s'agit de la socialiste Gülsen Yildirim, conseillère municipale à Limoges et surtout vice-présidente au Conseil départemental de la Haute-Vienne en charge de l'enfance. Un arrêté ministériel a officialisé cette nomination la semaine dernière. Elle s'en félicite. Les députés ont voté hier pour l'imprescriptibilité des faits concernant des victimes mineures. Elles pourront désormais porter plainte toute leur vie. Elles devaient le faire avant leur 48e anniversaire jusqu'à présent. Une rupture rupture de canalisation hier à Limoges entre le pont Neuf et le quai Louis Gougeot. Une partie de la voirie a été endommagée, ce qui implique des travaux de réparation et des perturbations de circulation dans le secteur dans les prochains jours. Les factures d'électricité vont augmenter cet été. Dès le 1er août, 26 euros de plus en moyenne par an. Le gouvernement l'a validé hier.
0: Ici matin, 7h05, l'aquarium refuge de Limoges annonce une très bonne nouvelle.
11: La ponte de 17 œufs cette semaine d'une femelle caïman hébergée par l'aquarium. Sa première ponte pouvant être fécondée. Ses œufs ont donc été placés en incubateur. On saura d'ici 3 mois si des bébés caïmans naîtront en Limousin. Le festival 1001 notes de Limoges a démarré hier soir en partenariat avec votre radio ici Limousin. C'est jusqu'à dimanche à la patinoire sur les bords de Vienne. Hier soir, l'accordéoniste corrézien Sébastien Farge a pu régaler le public. C'est un habitué du festival dont il apprécie l'ADN.
14: 1001 notes ouvre à toutes les esthétiques. Et c'est ça qui est chouette. On se retrouve avec un symphonique, avec des rappeurs, avec un accordéoniste. Donc c'est vraiment ces esthétiques qui se rencontrent, qui n'ont pas le même langage, mais la finalité est quand même la même. Moi, je trouve ça super chouette qu'il n'y ait pas de clivage, mais juste on est tous là pour partager ensemble ce qui nous anime au plus profond de nous, la musique, et la musique dans sa plus grande diversité. Et je trouve que c'est un bon résumé de 1001 notes. C'est... voilà, la musique à 360 degrés. On partage et ensemble, on découvre, s'il y a encore besoin de découvrir, un petit peu toutes ces esthétiques, en tout cas qui m'animent et que j'ai envie de partager avec le maximum de personnes.
11: Ce soir, la cantatrice Nathalie Dessay, reconvertie dans la comédie musicale de Broadway, est au programme du festival 1001 notes de Limoges. Et puis on termine avec du rugby. Il y aura Derby Limousin la saison prochaine en Fédéral 1. L'USA Limoges et le SC Tulle sont dans la même poule. Le calendrier a été dévoilé hier. Premier match de nos deux clubs limousins le 12 septembre. Régis, on attend jusqu'à 31 degrés cet après-midi sur le bassin de Brive.
0: Effectivement, 31 degrés à Brive, 29 à Limoges et Bellac, 28 à Saint-Thierry-la-Perche, 27 à Ussel, 26 à Saint-Junien, 25 à Rambazac. Journée estivale, mais un peu instable sur le Limousin. La matinée sera largement ensoleillée sur l'ensemble de la région, malgré quelques passages nuageux. Et puis au fil des heures, attention, le ciel se charge progressivement. On va voir des averses orageuses qui pourront éclater dans l'après-midi. En Corrèze, le risque orageux concernera surtout la fin de journée, principalement sur le pays de Vézère, au Vézère, avec un petit vent d'ouest à nord-ouest qui soufflera modérément, pas aussi fort qu'hier. Les minimales de la nuit prochaine entre 12 et 18 degrés. Et puis samedi s'annonce plus calme avec le retour d'un temps sec et de belles éclaircies.
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0: 7h08, bon vendredi à tous. Nous sommes le 17 juillet. On est un petit peu dissipé ce matin dans les studios.
11: Vous êtes un petit peu
0: dissipé. Non, arrêtez. On essaie de me faire rigoler pendant que je parle dans le micro et c'est pas évident. J'avais envie de dénoncer Bastien Thomas ce matin. Belle journée à tous. On va vous mettre ce chouette souvenir, Élie Médéros. Toi, mon toit.

0: Élie Médéros, toi, mon toi sur votre radio locale ici Limousin. Bon vendredi, nous sommes le 17 juillet aujourd'hui. Plein de prénoms à fêter, à souhaiter. Ça va y aller, les petits coups de fil, les SMS. Charlotte, Carole, Caroline, Chloé, Carla. Très belle journée à vous toutes. Bah tiens, on va vous offrir la playlist ici matin. On va avoir Kids dans un instant. Ouais. Stand on the world. Et puis, Bastien, vous m'avez demandé le groupe Indochine.
1: Eh oui,
0: bah, bien sûr.
2: De la part de Bastien pour Thibaut, le réalisateur de cette émission.
1: Qui est grand fan d'Indochine.
0: Grand fan du groupe Indochine. C'est à suivre sur votre radio.
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0: À gagner la gourde ici Limousin, et c'est important de la tester, cette gourde, en direct le matin. Elle est plutôt bien. 400 millilitres, hein, voilà. Donc moi je me dis, appelez-nous pour la gagner. Mais alors attendez, pour gagner cette gourde ici Limousin, il faut découvrir qui se cache derrière.
1: C'est pas gratuit non plus quand même. Ouais, hein.
0: Ouais. Derrière cette introduction musicale. Oh, fastoche. Un indice, je crois que le groupe est déjà passé dans la première heure. Hein ? Il y a pas longtemps, on l'a entendu ce groupe. 05 55 34 5000. On peut l'écouter une deuxième fois ? Le jeu de l'introduction musicale, c'est facile, c'est pour vous. Et à gagner la gourde ici Limousin.
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0: 7h15, mon œil dans le rétro, Gérald Roux, avec un sujet qui nous aura marqué depuis le début de l'année. Ce matin, on est complètement aux fraises, Gérald.
8: Oui, complètement, parce qu'au mois d'avril et début mai, les fraises, il y en avait partout, en abondance, sur les étals des primeurs, dans les rayons de la grande distribution. On avait rarement vu ça, de la gariguette, de la sifflerette, et pas très cher en plus, le rêve. Les raisons de cette abondance, un début de mois d'avril chaud et ensoleillé. Très vite, ça a mûri dans tous les sens, il a fallu récolter rapidement. Sous les serres, c'était la frénésie, dans les coopératives, l'embouteillage, et dans les commerces, logiquement, cette avalanche de fraise a fait baisser les prix pour notre plus grand plaisir. Car la fraise est le fruit préféré des Français. Quand elle est mûre, elle a du goût et elle est bonne pour la santé. C'est le fruit qui contient le moins de sucre, mais beaucoup de vitamine C, des antioxydants, bons pour le cœur, mais aussi pour le transit. Et les Français ne sont pas les seuls à ramener leurs fraises en masse à la maison. Les Chinois en consomment d'énormes quantités, alors que les agriculteurs de ce pays ne connaissaient même pas ce fruit il y a une quarantaine d'années. Mais entre-temps, la Chine a mis le paquet sur la fraise. Recherche de nouvelles variétés résistantes au froid, des drones surveillent les fruits, leur croissance, le développement des parasites, des robots peuvent même les cueillir. Résultat, la Chine produit 40% des fraises de la planète. Mais les artistes de la fraise se trouvent au Japon. Le pays a développé une véritable passion pour la fraise haut de gamme. Là-bas, les ingénieurs agronomes ont développé des techniques de pointe à base d'infrarouge pour détecter et produire les fraises les plus parfumées, sucrées à point. Il y a 300 variétés de fraises au Japon, certaines très rares, de couleur blanche, affichent un prix équivalent à 5 euros la pièce. Oui, 5 euros la fraise. En attendant de les goûter, moi je vais rester sur les gariguettes.
0: Merci Gérald, ça commence à faire un petit peu cher cette histoire. Dans un instant, on va se faire du bien. J'ai envie de vous offrir ça, Bastien. Se détendre avec un petit soin du corps grâce à de la porcelaine.
1: Mais vous êtes sympa, Régis.
0: Bah, oui, oui.
1: Qu'est-ce qui vous arrive?
0: Bah, je sais pas, je suis en vacances après l'émission. On vous en parle. Dans l'écho d'ici Limousin, juste après Kids.

0: on the World Kids sur votre radio locale ici Limousin, 7h20. On n'a pas de bonne réponse au 05 55 34 5000. C'est le jeu de l'intro. Qui se cache derrière cette musique? Un groupe qu'on a entendu ce matin. Allez, je vous fais trois propositions. Est-ce Prince, Queen ou Keen? 05 55 34 5000. Prince, Queen ou Keen? Je vous mets même l'accent hein, pour vous aider. 05 55 34 5000. A gagné la nouvelle gourde ici Limousin.
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0: L'écho d'ici Limousin, voilà de quoi se détendre cet été. Un soin du corps avec de la porcelaine, Fabienne Joigneau.
3: Plus exactement, grâce à un massage prodigué avec des galets en céramique. C'est ce que propose depuis quelques mois maintenant l'Institut Sainte-Huitive à Limoges, tout près de l'Aquapolis. Institut que vous avez créé, Anne-Claire Baudry, bonjour.
4: Oui, bonjour.
3: D'où est venue cette idée d'utiliser de la porcelaine pour procurer du bien-être ?
4: Alors, parfois, il y a des hasards qui font que j'ai un ami qui vendait sa société de décoration sur porcelaine et qui est arrivé un matin avec un carton et avec une quarantaine de coquillages en porcelaine et qui m'a demandé si je les voulais. Et évidemment, j'ai accepté tout en ne sachant absolument pas ce que j'allais en faire. Donc, je les ai posés sur ma table, dans notre pièce de repos, et j'ai tourné autour pendant 3 jours, et j'ai dit, non, mais il faut que j'en fasse quelque chose. Je les ai remplis d'eau, j'ai mis d'eau chaude, pour avoir une porcelaine toujours à la même température. J'ai mis un bouchon dessus, et je me suis dit, ça peut être un outil de massage fantastique.
3: Qu'est-ce que ça apporte?
4: Alors, c'est ultra relaxant. La céramique est très, très douce. Le massage comporte beaucoup de manœuvres enveloppantes et un peu comme des vagues. Donc les gens qui nous font un retour nous disent que c'est très très agréable, un peu hypnotisant hein, façon de parler, mais vraiment c'est une rythmicité comme ça qui fait que c'est très très relaxant.
3: J'en déduis que ça marche commercialement parlant. Votre clientèle aime ça. Est-ce que ça vous amène de nouveaux clients aussi?
4: Alors. Oui, la première clientèle qui est venue dessus, c'est notre clientèle. Et bon, j'ai eu quelques mises en lumière sur Limoges et du coup, on a capté une nouvelle clientèle. Et oui, ça marche. J'ai été agréablement surprise. Les gens ont été très, très curieux de venir tester.
3: Est-ce que c'est plus cher que les autres soins?
4: Un tout petit peu, mais vraiment, ça reste, nous, dans notre gamme de prix pour un massage.
3: Il y a un besoin d'innover chez vous. Vous avez été le premier institut, par exemple, à proposer de la cryothérapie corps entier. Vous aimez ça, proposer des choses nouvelles?
4: Effectivement, j'aime bien ce qui sort de l'ordinaire. Je suis toujours en quête de choses qui peuvent apporter un plus à mes clients. Et j'ai quitté la profession de masseur-kinésithérapeute il y a un peu plus de 10 ans pour voir les gens dans leur ensemble et tous les moyens sont bons pour leur apporter du mieux-être.
3: Anne-Claire Baudry, propriétaire de l'Institut Sainte-Huitive à Limoges, créatrice donc de ce massage Céramira avec de la porcelaine. Merci d'avoir été l'invitée de l'Écho d'ici ce matin.
4: Merci beaucoup.
0: Merci à vous, merci Fabienne. Bien sûr, l'Écho d'ici à retrouver sur l'appli ici et le site internet ici.fr. Oui. Tiens d'ailleurs, en parlant de réseaux sociaux, etc., hashtag Limousin, parlons de ce nouveau rendez-vous. Ah. Ça commence à la rentrée.
5: D'accord.
0: Et c'est moi qui vais vous le proposer à la rentrée, tous les week-ends. Ce sera une petite, on va dire, une revue de web des réseaux sociaux. Voilà, on va aller voir.
5: Vous allez vous connecter, quoi, un petit peu.
0: Ouais, je vais me connecter, voir les gens qui buzzent un peu en Limousin. Voilà. Bon, ça sera à suivre sur votre radio locale ici, Limousin. J'avais envie de vous offrir la primeur de cette information.
5: Je suis honoré.
0: Moi aussi, Bastien, j'ai des informations. Voici le groupe Indochine. Mais toi

0: Le groupe Indochine sur votre radio locale ici, Limousin. On a envie de vous offrir la gourde ici et il faut reconnaître l'introduction musicale de cette chanson. Eh, hey. C'est bien ça, j'aime bien cette petite basse. Catherine est à Meusac. Bonjour Catherine.
1: Bonjour.
2: Bonjour Catherine.
0: Est-ce que vous l'aimez, vous aussi cette petite basse?
1: J'adore Queen.
0: Ben oui, Queen, mais alors
1: trop bien.
0: Bravo Catherine à Meusac.
1: Merci, oui.
0: Vous remportez la gourde.
1: Ah, ici, super, voilà. Ça va faire du bien à mon gosier.
0: On se disait avec Bastien, elle est en super forme Catherine.
3: Mais oui.
0: Mais qu'est-ce que vous prenez le matin?
1: Ben, je suis debout depuis 6 heures ce matin.
0: Ah, d'accord, oui. Ok.
1: À la fraîche.
0: À la fraîche, d'accord. Et à quoi va ressembler votre journée à Meusac?
1: Je vais aller faire un petit tour dans mon jardin, voir ce que ça donne au niveau des légumes.
0: Ouais. Ça a pas cramé un petit peu là cet été?
1: Si. Les tomates, en plus avec la grêle là qu'on a eue, ça a un peu abîmé les tomates.
0: Mais d'accord. Bon.
1: On va faire avec.
0: Ok. Il y a de la restriction sur l'eau, non?
3: Oui.
1: Mais j'ai un puits, donc ça me permet d'arroser un petit peu quand même.
0: Bon, très bien. Cette gourde ici, Limousin, vous allez l'emporter en vacances, bien sûr?
1: Ah, bien sûr.
0: Ouais.
1: Bien sûr.
0: La destination cette année, Catherine?
1: Oh, je ne sais pas encore. Comme je suis retraitée, j'ai tout le loisir d'avoir des jours.
0: D'accord. Bon, ok. Vous nous tenez au courant, alors?
1: D'accord. Entendu.
0: D'accord.
1: Il n'y a pas de souci.
0: D'accord. Et n'oubliez pas,
1: Ah, mais c'est un qui va mordre la poussière.
0: Pourquoi?
1: Parce que c'est ce que ça veut dire.
0: Ah, bon.
2: Vous savez, Régis, c'est un spécialiste de l'anglais.
0: Bien sûr. Catherine, what is votre radio préférée en Limousin?
1: Radio Bleu, bien sûr.
0: Ah, mais non! C'est ici, on reprend la gourde.
1: Ici Limousin, merci.
0: Voilà, ici Limousin.
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0: Sécheresse et canicule plombent le travail des agriculteurs en Limousin, Bastien Thomas.
2: Pas besoin d'aller bien loin pour le constater. Les champs sont cramés, les cultures en retard de croissance. La profession agricole demande à l'État d'agir et vite. Reportage dans un élevage ovin et bovin en Haute-Vienne. C'est juste après le 90 secondes présenté par Cyril Ardo-Redon.
5: Plus aucune alerte orange aux orages ce matin, alors que les intempéries ont frappé durement plusieurs départements hier, dont l'Ardèche, le Vaucluse, la Sarthe et la Mayenne. D'énormes grêlons, des inondations et même une mini-tornade près de Saint-Étienne. 10 départements sont par ailleurs actuellement en vigilance orange canicule. Députés et sénateurs ont réussi à se mettre d'accord sur le projet de loi d'urgence agricole hier en commission mixte paritaire. Un texte voulu par le gouvernement, mais dont certaines mesures sur la gestion de l'eau ou la réintroduction de pesticides interdits sont contestés. La loi doit être définitivement adoptée la semaine prochaine. Les fouilles vont se poursuivre ce matin dans le Tarn après les aveux de Cédric Jubilard. Des analyses vont être menées sur les ossements découverts à Mayoc sur ses indications afin de confirmer qu'il s'agit bien de ceux de son épouse Delphine, disparue il y a 5 ans et demi. Une lettre avec 2 balles de 9 mm à l'intérieur et des menaces taguées sur sa maison. Le maire d'Alès dans le Gard, Christophe Rivinck, menace par la DZ Mafia. Ce groupe criminel ultra-violent et spécialisé dans le trafic de drogue est arrivé dans cette commune il y a un an. Du monde sur la route ce week-end, c'est rouge dans le sens des départs dans l'est de la France selon Bison Futé, orange partout ailleurs. Demain dans le sens des départs, l'Hexagone sera entièrement couvert de rouge. Et puis les Bleus de retour à l'entraînement aujourd'hui. Ils viennent d'arriver à Miami où ils disputeront demain soir le match pour la 3e place de la Coupe du Monde face à l'Angleterre.
2: Merci Cyril, vous revenez à 8h30 pour de nouvelles infos. La Confédération paysanne de la Haute-Vienne demande des mesures d'urgence pour faire face à la sécheresse et aux canicules répétées depuis le début de l'été. À situation exceptionnelle, mesures exceptionnelles, réclame le syndicat, car la trésorerie des exploitations déjà fragile risque de craquer dans les semaines qui viennent. Fabienne Joigneux, vous avez rencontré l'un des porte-parole de la Confédération paysanne aux Viennoises, Philippe Babaudou, dans sa ferme d'élevage bovin et ovin à Saint-Genès-sur-Rozelle.
6: Dans ce champ, le maïs devrait être à hauteur d'homme. Il lui manque 1 mètre et surtout des fruits.
7: S'il ne repleut pas suffisamment, là le maïs il est à un stade où il y a peu de chances qu'il ait des

0: En l'automne, il va donc falloir trouver du foin, potentiellement dans d'autres régions, ce qui s'annonce cher. Pour Philippe Babaudou, il faudrait là un soutien d'organisation et financier.
1: Soit on l'organise à l'échelle un peu individuelle, comme ça, dans la débrouille, soit on prend vraiment les choses en main pour l'organiser de manière plus accompagnée, avec une prise en charge des transports, etc.
0: L'éleveur demande aussi la réquisition des friches pâturables, l'autorisation de couper des branches d'arbres ou de raboter les haies pour remplacer un peu le fourrage. Se pose aussi la question de l'abreuvement du bétail alors que sa source est en train de faiblir.
1: Donc il va falloir faire appel sans doute au réseau d'eau potable, ce qui est déjà le cas pour beaucoup de mes collègues. Là aussi, ça fait partie des demandes qu'on a formulées, c'est d'essayer d'avoir accès à des bornes, sur le même principe des bornes incendie, c'est-à-dire à gros débit, mais réservé à l'agriculture, c'est-à-dire qui vont permettre un remplissage rapide de nos cuves plutôt que d'avoir à attendre. Il y a tout un tas de petites solutions comme ça à mettre en place d'urgence, mais qui sont de la responsabilité de l'État et des collectivités.
0: Et la première demande envers les autorités, c'est une reconnaissance rapide de l'état de catastrophe naturelle. Au-delà de la crise, il faut aussi réfléchir à l'adaptation des pratiques au dérèglement climatique, si possible avec des solutions qui ne l'aggravent pas, explique Philippe Babaudou, pour qui c'est là un vrai choix politique.
2: Des arrêtés de restriction d'usage de l'eau ont été mis en place en Haute-Vienne comme en Corrèze pour faire face à cette sécheresse. Mais le principe de précaution ne doit pas conduire à une paralysie de l'activité économique. C'est ce que dit de son côté la coordination rurale, autre syndicat agricole, syndicat majoritaire dans le département de la Haute-Vienne. Le journal de 8h à suivre à la une, une nouvelle série d'incendies hier soir en Haute-Vienne. 4 départs de feu, dont un est toujours en cours à Cognac-la-Forêt. 7 hectares ont déjà été parcourus selon les pompiers, toujours sur place. On fait le point dans une demi-heure. Et puis à Ussel, la colère du maire Jean-Pierre Guittard. Le maillot jaune qui lui a été offert lors du passage du Tour de France dimanche dernier a été volé, maillot signé par le leader slovène Tadej Pogačar.
3: Il sera d'ailleurs notre invité.
2: C'est ce que j'ai vu.
3: Voilà.
2: Vous êtes votre invité, Jean-Pierre
3: Guittard.
2: Voilà.
3: Ma commune est formidable. Un rendez-vous de l'été où voilà, on prend des nouvelles maires. En plus, rien à voir avec l'actualité lorsqu'on l'a contacté pour intervenir aujourd'hui. En tout cas, on l'aura d'ici quelques instants.
2: La météo, Régis, pour aujourd'hui, c'est soleil ce matin et orage impossible cet après-midi.
3: Oui, en Haute-Vienne, des averses parfois orageuses vont éclater dans l'après-midi. En Corrèze, le risque orageux concernera surtout la fin de journée, principalement sur le pays de Vézère au Vézère. Le vent d'ouest à nord-ouest soufflera modérément avant de faiblir en soirée. Vous, les températures maximales du jour, bien sûr, 31 degrés à Brive-la-Gaillarde, 29 à Limoges, Bellac, 28 à Saint-Thierry-la-Perche, 27 à Ussel, 26 à Saint-Junien, 25 à Ambazac. Ils sont vraiment dissipés ce matin dans les studios, je vous le garantis, je vous l'ai déjà dit tout à l'heure, on est désolé. Les températures minimales de la nuit prochaine, 12 à 18 degrés, ça baisse, ça fait du bien. Samedi s'annonce plus calme avec le retour d'un temps sec et de belles éclaircies. Alors sur la route, on fait attention, véhicule en panne, c'est un poids lourd. Sens nord-sud, secteur Limoges, on est sur la 20 bien évidemment. Et puis aussi un accident sur l'A89 qui s'est produit il y a quelques minutes, impliquant une voiture, secteur Saint-Mexan dans le sens est-ouest. Bonne route.
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3: Si je vous dis John Travolta et Olivia Newton-John, vous pensez bien sûr à ce film qui s'appelle. Ben vous savez pas. Vous savez pas. Vous avez jamais vu Grease, vous?
6: Bon, possible des extrêmes.
3: Mais non,
6: c'était pas trop mon truc. Hein.
3: C'est culte. Et c'est à 7h36 sur votre radio locale ici Limousin. Très très bonne journée à tous.

0: Mais quel morceau, Summer Night, John Travolta, Olivia Newton-John, sur votre radio locale et ici, Limousin. La suite en musique, Vanessa Paradis, Les Épines du Cœur, qui sera bientôt en concert au Zénith Limoges Métropole. Il y aura aussi le fameux Cœur.
1: À Brive aussi, là.
0: Ah, oui, à Brive, bien sûr.
1: Bah là,
0: bien sûr.
1: Jours.
0: Sauf s'il y a un coup d'orage ou une tempête.
1: On n'espère pas, évidemment.
0: Voilà. Et Philippe Lafontaine avec son Au Cœur de Loup. Quel jour on est aujourd'hui? Bah tiens, c'est vendredi, le week-end approche. Ce sont peut-être aussi les vacances qui arrivent pour vous. On fête les Charlotte, Carole, Caroline, Chloé et Carla. Il est 7h40.
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0: Ma commune est formidable. Petite carte postale du matin. On fait escale en Corrèze. On prend la direction d'Ussel avec son maire Jean-Pierre Guittard. L'occasion de découvrir tout ce qui fait battre le cœur de cette ville pendant cette belle saison. Bonjour Jean-Pierre.
4: Bonjour.
0: Ussel est souvent considéré comme la porte d'entrée du plateau de Mille Vaches. Si vous deviez donner envie à quelqu'un d'y passer une journée cet été, ou pourquoi pas plusieurs jours, vous l'emmèneriez où en premier?
4: Alors, la question est un peu compliquée. Il y a tellement de choses à faire et à voir à Ussel. La première... Alors, tout ça dépend après si c'est des gens qui ont plutôt envie de voir de la culture, envie de voir des églises, ou tout simplement envie d'aller se promener et de profiter de notre belle région. Moi, je dirais qu'il faut aller autour du lac de Ponty, même si cette année, on a quelques problèmes de remplissage de notre lac qu'on a vidé cet hiver. Mmh. Mais au départ de Ponty, on a plein d'activités possibles, du VTT, de la marche, de la course d'orientation, et aussi des activités pour les enfants, puisqu'on a fait un mini acrobranche autour du lac de Ponty. Voilà, ça pourrait être pour les sportifs et ceux qui ont envie de profiter de la nature, s'arrêter, faire une halte entre le départ pour les vacances et son lieu de vacances, ça pourrait être autour du lac de Ponty.
0: D'accord. Alors, quels sont les rendez-vous incontournables de cet été 2026 à Ussel?
4: Eh ben, il y a déjà tous les jeudis soirs une rencontre sur la place de la République en plein centre-ville, où il y a une sorte de marché de pays avec animation musicale régulière qui est organisée par l'association Bouge ta ville, et tous les jeudis soirs, c'est deux associations différentes d'Ussel qui les organisent. C'est un des rendez-vous qui anime bien Ussel et son centre-ville pendant cette période de fête. Il y a aussi le marché, notre marché régulier du samedi matin avec le nouveau marché couvert qu'on a aussi rénové sur le précédent mandat. C'est des rendez-vous. Il y aura aussi sur Ussel des soirées théâtrales devant le château de la Diège, château emblématique d'Ussel, qui fait partie de plusieurs châteaux d'ailleurs qu'on a sur la commune. Mais il y aura pendant 4 jours de suite des animations à base théâtrale. Ça sera une première avec notre nouvelle équipe municipale et notre nouvel adjoint qui s'est occupé de ça. Voilà, des rendez-vous qui vont faire vivre et battre le cœur d'Ussel.
0: Voilà, ça se passe à Ussel en Corrèze. Jean-Pierre Guittard, le maire, merci à vous. Et puis, on passe le bonjour à tous les Ussellois et Ussellois, c'est ça, hein?
4: Oui, bien sûr. On passe le bonjour à tout le monde et à tous les auditeurs de ici Limousin, et même ceux qui ne sont pas auditeurs d'habitude, mais qui le sont parce qu'ils prennent cette radio-là en traversant. Bon, s'arrêtant ici pour les vacances.
0: Et voilà. Merci beaucoup à vous. À très bientôt. Bel été.
4: Merci, pareillement à vous.
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0: 7h45 chaque jour, on va au-delà du Limousin avec les radios locales ici pour vous faire découvrir des petits coins de France. Vos vacances ici prennent de la hauteur ce matin en Haute-Savoie, à une heure d'Annecy, en direction de Chamonix, direction Passy, à la découverte du Jardin des Cimes. Une balade signée Richard Vivoyon.
1: Voilà, c'est l'entrée du Jardin des Cimes. Et honnêtement, la première chose qui vous saute aux yeux, c'est la vue.
7: Bonjour, bienvenue au Jardin des Cimes.
8: Bonjour.
7: Moi, je suis Jade, du coup, l'animatrice et la médiatrice du Jardin des Cimes.
1: Alors, on n'est pas très haut, 1000 mètres d'altitude, un tout petit peu plus. Mais waouh, quel panorama.
7: On a un cadre de travail incroyable, le meilleur bureau du monde. On est face au massif du Mont Blanc.
1: Oui, c'est magnifique. Et d'ailleurs, j'ai l'impression que les deux dames qui sont juste derrière, là, et qui ont commencé la visite du jardin, sont d'accord avec nous.
9: C'est magique. La montagne en face, c'est vraiment un moment apaisant.
1: Alors, le Jardin des Cimes existe depuis 2008. Cette année, il a été labellisé Jardin remarquable par le ministère de la Culture. Il surplombe le plateau d'Assy et il s'étend sur 3 hectares.
7: Alors, est-ce qu'il y a des personnes pour la visite guidée?
1: Écoutez, si vous avez encore de la place, moi je suis partant.
7: Ok, donc moi je m'appelle Anaëlle. Là, on va partir tranquillement. Je ne sais pas si vous le savez, mais à la montagne, on a différents étages de végétation. Donc nous, on va les passer un par un, je vais expliquer leurs spécificités. Et on va imaginer hein, symboliquement qu'on monte jusqu'en haut du Mont Blanc. Donc c'est par ici. Donc dans l'idée, nous on commence notre balade à l'étage collinéen. Ici, là vous pouvez sentir, on a les chèvrefeuilles qui sont en fleurs.
1: Alors la balade dure 1h30, on traverse différents espaces.
7: Alors donc effectivement, on a monté un autre étage, donc l'étage dit montagnard.
1: Et au Jardin des Cimes, il y a même la reconstitution d'un glacier.
7: Alors ce que vous entendez, ce sont l'enregistrement des véritables bruits qu'on entend en haut d'un glacier. Donc tous ces craquements, c'est aussi la glace qui se craquelle, les cours d'eau qu'on peut retrouver en dessous la glace.
1: Là, je suis redescendu pour retrouver Jade. Finalement, ici, le but de la visite, c'est aussi de découvrir et d'apprendre énormément de choses hein, sur le milieu alpin.
10: Exactement. En fait, on se rend compte qu'on ne connaît pas forcément nos paysages. On les trouve beaux, mais on ne sait pas forcément de quoi ils sont composés. Donc, on essaye de sensibiliser un peu aux enjeux aussi climatiques, de la biodiversité qui évolue.
1: Alors, on peut apprendre et on peut aussi flâner totalement.
10: Oui, exactement. Franchement, c'est un lieu très propice à l'émerveillement, je dirais. Au ralentissement, on a des bancs qui sont installés un peu partout pour profiter de ce paysage extraordinaire.
1: Alors cet été, le Jardin des Cimes à Passy en Haute-Savoie est ouvert tous les jours de 9h30 à 19h. Le prix d'entrée, c'est 7,50 € pour les adultes, 4 € pour les enfants de 5 à 15 ans.
0: Richard Vivoyon d'ici, pays de Savoie. 7h48, Vanessa Paradis sera sur la scène de Brief Festival, du Lovely Brief Festival samedi et le 29 octobre au Zénith Limoges Métropole. On l'écoute avec les épines du cœur et juste après, on jette un œil sur l'étape du jour du Tour de France.

0: l'heure, Vanessa Paradis. 7h51, c'est le moment de découvrir l'étape du jour sur le Tour de France. Direction Belfort, au départ de Dole, dans le Jura, pour les coureurs, 13e étape aujourd'hui. Tout ce qu'il faut savoir avec Christian Prudhomme, le patron du Tour, au micro d'Emmanuel Collardet.
1: Bonjour Christian Prudhomme.
2: Bonjour.
1: Plusieurs attractions sur la route de cette 13e étape, à commencer déjà par sa longueur. C'est la seule étape qui dépasse la barre des 200 km.
2: Oui, et ça correspond tout à fait à une tendance. La seule étape à plus de 200 km sur ce Tour de France, il y a 10 ans, vous aviez 5, 6, 7, 8 étapes qui dépassaient les 200 km. Alors ça, c'est à la fois pour une raison d'attractivité, mais c'est aussi pour faire en sorte, en cas de températures extrêmes, que l'étape ne soit pas trop longue. Tendance longue, tendance lourde, bien évidemment, avec une étape qui va nous mener à Belfort, par le Ballon d'Alsace, on va aller de Dole, le pays de Louis Pasteur, jusqu'à Belfort et son fameux Lyon, en passant par le Ballon d'Alsace, le premier grand sommet du Tour de France, 1905, dès la 3e édition du Tour.
1: Et en passant par le village de Mélisey, pour saluer une grande figure du Tour de France, un tout jeune retraité.
2: Oui, Mélisey, c'est la patrie de Thibaut Pinot, dont le père Régis était d'ailleurs maire, et on sera tout près, oui, du virage Pinot qu'on verra dans quelques jours, du virage Pinot où Thibaut avait été célébré par tous ses fans sur la route du Tour. Et il est maintenant retraité, jeune retraité, actif dans sa ferme de Franche-Comté, dans sa ferme de Haute-Saône.
1: Une attraction qui chasse l'autre, après la ferme de Thibaut Pinot, le Ballon d'Alsace.
2: Oui, le Ballon d'Alsace. Le premier franchissement, puisqu'il y en aura un autre samedi, le premier sommet, disais-je, du Tour de France, le premier grand sommet, et un sommet qui garantit à l'échappée d'aller jusqu'au bout. Parce qu'il y aurait eu le col des Croix juste avant, le Ballon d'Alsace et la plongée vers Belfort ensuite. Et c'est là où se fera la différence. Sans doute un groupe de quelques coureurs, une échappée qui arrivera au bout. En tout cas, pas de sprinter aujourd'hui à Belfort, au pied du Lyon.
1: Et ça c'est sûr. Belle journée à vous sur la route du Tour, Christian Prudhomme.
2: Merci.
0: Merci messieurs. 7h53, comment une seule bataille a-t-elle mis fin à la guerre de 100 ans ? Ce matin, on remonte en 1453 avec Stéphane Bern avant les infos de 8h pour découvrir le rôle décisif d'une arme qui allait changer l'histoire.

0: Philippe Lafontaine sur votre radio ici Limousin. En Corrèze, qu'est-ce qui se passe? Les températures aussi entre fraîcheur et douceur. Marie-Jo relève 18 degrés à Marcillac-la-Croisille ce matin. Virginie 17 à Objat. Véronique 19 à Camps. On est en Xaintrie. En attendant la pluie, nous écrit-elle. Isa à 20 degrés à Tulle. Monique 20 à Brive-la-Gaillarde. Pierre 21 à Mégial de Saint-Pardoux-l'Ortigier. Et puis Marise à 23 degrés à Saint-Clément, merci pour ces infos.
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0: Et ce matin avec Stéphane Bern, juste avant les infos de 8h, on voyage dans le temps et on voyage au temps où une bataille fait basculer 100 ans de guerre.
5: Castillon 1453, un chef anglais fonce tête baissée sans voir qu'en face on a sorti une nouveauté redoutable, les canons. Ce qu'on tire, hein, pas ce qu'on boit bien sûr. Le 7 juillet 1453, près de Castillon en Guyenne, les Anglais tiennent encore Bordeaux. Mais le roi de France, Charles VII, veut récupérer la région. Ses soldats assiègent la ville. Et surtout, ils ont une arme toute nouvelle. Une artillerie puissante, bien organisée, installée derrière des fossés et des palissades. Le genre d'accueil qui ne figure pas dans les guides touristiques. En face, arrive John Talbot, un vieux chef de guerre anglais très respecté. Mais un peu trop sûr de lui.
6: Vous êtes impoli et grossier et présomptueux et je dois vous quitter maintenant, Jack.
5: Il entend dire que les Français s'en vont. Il croit à une fuite. Alors il fonce, sans attendre le reste de ses troupes. Mauvaise idée, avec option regrets immédiats.
7: Mais quelle idée j'ai eue de me farguer d'un outil pareil dans la vie.
5: Car les Français n'ont pas fui du tout. Ils sont cachés, prêts.
8: À vos marques, prêts.
5: Et quand les Anglais approchent, bim, enfin, boum. Bon, les canons tirent, quoi. Encore et encore. C'est un déluge de fer. C'est plus une bataille, c'est une averse. À l'époque, c'est une révolution. Jamais on n'avait vu autant de tirs aussi organisés. Les Anglais tentent le tout pour le tout. Talbot insiste encore et encore. Mais un boulet tue son cheval, il tombe et bientôt, bah, lui-même est tué dans la bataille. Sans leur chef, les troupes anglaises sont un peu comme un fish and chip sans le fish. Ça ne tient plus la route. Du coup, elles paniquent, elles reculent, elles fuient.
9: Ils n'ont pas l'habitude. Le seul signal qu'ils connaissent bien, c'est la retraite.
5: Castillon est perdu et quelques mois plus tard, Bordeaux se rend. La guerre de 100 ans est pratiquement terminée. Rideau, pas de saison 2. À la guerre, c'est pas toujours le plus courageux qui gagne, mais celui qui a la meilleure technologie.
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0: Bonjour tout le monde, c'est vendredi, nous sommes le 17 juillet, les 8h du matin. Merci de nous rejoindre si c'est le cas. Bastien Thomas, les informations. Nouvelle série d'incendies en Haute-Vienne hier soir.
10: 4 départs de feu en très peu de temps, en lien avec l'épisode orageux qui a traversé le département, Fabien Fourel.
11: Oui, des incendies à Saint-Priest-Orion, Couzex, Cognac-la-Forêt et Bessines-sur-Gartempe. Ce matin, seul le feu de Cognac est encore actif. Il a brûlé près de 7 hectares de végétation, selon les pompiers mobilisés. Ils sont une vingtaine à avoir passé la nuit sur place avec 4 camions feux de forêt. Tous les autres sinistres ont pu être éteints. 3 hectares ont notamment été décimés à Saint-Priest-Orion. À Bessines et Couzex, ce sont des troncs d'arbres qui ont pris feu. Après des impacts de foudre, plus de 3000 éclairs ont d'ailleurs été recensés ces dernières 24 heures en Limousin, selon le site internet Kéronos. Le centre d'appel des pompiers de la Haute-Vienne a été surchargé hier soir. Près de 400 coups de fil. En l'espace de 2 heures, une quarantaine d'opérations de bâchage sont programmées aujourd'hui. Conséquence des orages d'hier soir.
10: De nombreux arbres sont tombés également, précisent les gendarmes de la Haute-Vienne, sans impact ce matin sur la circulation. Le phénomène a été moindre en Corrèze, si ce n'est quand même que le Lovely Brie Festival a dû être évacué hier soir en raison de rafales de vent à plus de 80 km/h. La première soirée d'ouverture du festival n'aura pas pu aller à son terme. Le concert de Charlotte Cardin a été annulé. Les organisateurs croisent les doigts maintenant pour ce soir et la venue de la star internationale Katy Perry. Info à retrouver sur ici.fr et sur l'application ICI. Avec ces conditions climatiques, notamment les très fortes chaleurs, la sécheresse depuis de nombreux jours, la préfecture de la Haute-Vienne prolonge jusqu'à lundi son arrêté d'interdiction des feux d'artifice dans le département, qu'ils soient à des fins privées comme publiques en extérieur. Cela concerne aussi les barbecues et autres braseros de plein air ou tout appareil de cuisson produisant des flammes.
0: Un principe de précaution qui ne doit pas conduire à une paralysie de l'activité économique.
10: C'est ce que dit la coordination rurale de la Haute-Vienne, majoritaire à la Chambre d'agriculture, face à cette prolongation d'arrêté, même si le syndicat comprend la mesure, évidemment. L'interdiction d'usage d'appareils de cuisson modifie totalement l'organisation de marchés festifs cet été, marchés parfois annulés. Le syndicat s'en inquiète. Le presbytère d'Aix-sur-Vienne a été cambriolé samedi dernier. Le curé de la commune a surpris un homme de 30 ans chez lui, avec plusieurs objets lui appartenant. Il a été interpellé dès dimanche. Un récidiviste, puisqu'il venait tout juste de sortir de prison. Il y retourne donc 8 mois de plus. Nouvelle condamnation en justice. À Ussel, le sentiment de colère et de consternation monte depuis dimanche et le passage du Tour de France. Un maillot jaune signé par le Slovène Tadej Pogačar a été offert au maire de la commune, Jean-Pierre Guittard. Sauf que depuis, il a disparu seulement quelques heures plus tard. Jean-Pierre Guittard l'avait laissé avec d'autres cadeaux dans une école où une réception pour les invités a été organisée.
12: J'avais mis ça dans une étagère et quand je suis revenu le soir pour récupérer tout ça, eh bien, il y avait la médaille était encore là, le profil de l'étape était encore là, mais le maillot avait disparu et il y a quelqu'un qui se l'est approprié, bien sûr sans me demander mon avis, qui depuis ne s'est pas manifesté non plus. Je vois mal la personne qui a pu le prendre venir me le ramener en disant tiens, je t'ai fait une blague et je l'avais pris, mais je te le ramène. C'est un maillot que j'aurais fait encadrer et que j'aurais mis dans le bureau du maire. On le retrouvera pas. Alors après, bien sûr, je suis déçu par rapport au fait de ne pas l'avoir et surtout déçu de pouvoir penser qu'il y a une personne qui soit capable de faire ça. C'est surtout ça qui me dérange le plus. Alors, il y en a beaucoup qui m'ont dit, si tu l'avais fait ci, si tu l'avais mis ailleurs, si tu l'avais fait ci, ben oui, si. Avec des si, eh ben, j'en aurais peut-être jamais eu, et avec des si, il n'aurait pas disparu.
10: Malgré tout, Jean-Pierre Guittard, le maire d'Ussel, n'envisage pas de porter plainte. Christian Prudhomme, le patron du Tour de France, a été mis au courant. Il pourrait donc y avoir un nouveau maillot jaune offert à la commune d'Ussel d'ici à la fin de la compétition. Sur le plan sportif, 13e étape aujourd'hui entre Dole et Belfort, plus de 200 km. C'est la plus grande étape de cette édition 2026 du Tour de France. Le Slovène Tadej Pogačar est toujours maillot jaune.
0: Ici matin, 8h04. La protection de l'enfance va évoluer en France.
10: Et c'est une avancée majeure. Les députés ont voté hier l'imprescriptibilité des crimes commis sur des mineurs. Le délai actuel s'arrête au 48e anniversaire de la victime. Elles pourront désormais porter plainte. Toute leur vie, les députés ont également validé un dispositif qui prévoit de vérifier les antécédents judiciaires de toutes les personnes, salariées comme bénévoles qui encadrent des enfants. À noter aussi la nomination de la vice-présidente socialiste du conseil départemental de la Haute-Vienne, Gülsen Yildirim, au conseil national de la protection de l'enfance, des questions dont elle a la charge au département. Sa nomination, dont elle se dit honorée, a été annoncée la semaine dernière par arrêté ministériel. Il y aura des travaux importants ces prochains jours autour du Pont-Neuf à Limoges. Une canalisation s'est cassée hier matin à l'intersection avec le quai Louis Goujeau. Une partie de la voirie a été détruite. La circulation a été rouverte hier soir vers 17h. Elle sera très probablement perturbée encore dans les jours à venir, compte tenu de ces travaux de réparation. L'électricité coûtera plus cher en France à partir du 1er août. Le gouvernement a validé hier une hausse moyenne des tarifs réglementés de 2,5%. Ça représente 26 euros par an environ. Augmentation justifiée par le coût d'entretien des réseaux électriques et des investissements nécessaires pour sécuriser l'approvisionnement.
0: Le festival 1001 notes de Limoges s'est ouvert hier soir. Votre radio locale ici Limousin est partenaire d'ailleurs.
10: C'est à la patinoire près des bords de Vienne jusqu'à dimanche. Un festival entre programmation jazz, métal et même rap. Des choix totalement opposés, totalement assumés aussi par Albin de la Tour, le directeur du festival.
13: Le but de 2009, c'est de faire un petit peu le grand écart, des grands écarts musicaux. C'est de faire en sorte que justement cette musique classique, elle soit complètement actuelle. Au 18e ou 19e, Chopin, par exemple, il s'inspirait toujours de la musique populaire. Quelque part, c'est naturel ce qu'on fait. Et moi, je suis persuadé justement que la musique classique, ça va devenir universel. Et nous, notre pari, c'est qu'on va écouter la musique classique pour danser, pour s'amuser, pour partager justement des moments d'exception. C'est-à-dire qu'il y a la musique baroque, il y a la musique de comédie musicale, de métal, métal, de pop, de trip-hop, mais toujours un petit peu, je pense que dans Midnight Night, en fait, le public qui nous connaît en fait, n'est pas surpris malgré les grands écarts. Et puis justement, à chaque fois, de découvrir des choses. Et pour certaines personnes, ça va être de découvrir du rap, et puis il y a des gens qui vont découvrir la musique classique. Et c'est-à-dire, vraiment, à Midnight Night, il y a toujours des découvertes, il y a toujours de la musique classique, et il y a toujours des croisements vers toutes les musiques.
10: Ce soir, la cantatrice Nathalie Dessay, reconvertie dans la comédie musicale de Broadway, est au programme de ce festival Mille et une notes à Limoges. 17 œufs de caïmans ont été pondus par une femelle de l'aquarium refuge de Limoges. Elle s'appelle Mana, elle a pondu dans la nuit de mercredi à jeudi. Une heureuse nouvelle annonce l'aquarium. C'est sa première ponte susceptible d'être fécondée. Il faut désormais attendre 3 mois pour savoir s'il y aura des petits caïmans. Des athlètes limougeaux au championnat de France Younex. C'est ce week-end à Paris, le Limoges Athlé. Le CAB Athlée sont présents. Ils sont une vingtaine et certains comptent bien faire des performances. On en parle ce matin. C'est juste après les infos de 8h30. Et puis en rugby, l'USA Limoges et le SC Tulle seront dans la même poule de Fédéralune la saison prochaine, ce qui veut donc dire Derby Limousin. Le calendrier vient d'être dévoilé. Premier match de nos deux clubs, le 12 septembre. Régis, la météo, attention aux averses aujourd'hui, notamment en Haute-Vienne.
0: Oui, averses parfois orageuses qui pourront éclater dans l'après-midi. En Corrèze, le risque orageux concernera surtout la fin de journée, principalement sur le pays Vézère, Haut-Vézère. Sinon, dans l'ensemble, avant ces orages, avant ces averses, la matinée sera largement ensoleillée. Les températures maximales un peu en baisse par rapport au jour précédent. 31 degrés à Brive-la-Gaillarde, 29 à Limoges. Bellac, 28 à Saint-Thierry-la-Perche, 27 à Ussel, 26 à Saint-Junien, 25 à Ambazac. Les températures minimales de la nuit prochaine seront agréables. 12 à 18 degrés. Ah, on va respirer enfin. Et puis samedi s'annonce plus calme avec le retour d'un temps sec et de belles éclaircies. Et voilà un week-end qui devrait être globalement ensoleillé avec des températures agréables proches des normales de saison enfin.
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0: À l'heure du premier ou alors du 17e café, on vous souhaite une bonne journée. Il est 8h08. Voici Marc Lavoine, les tournesols.

0: Avoine, les tournesols, 8h12. Bonjour, bonjour, merci de nous rejoindre si c'est le cas. C'est toute l'équipe d'ici matin qui est là, voilà, pour vous accompagner à l'heure du réveil ou alors si vous allez travailler, bon courage à vous. C'est pas vrai, ça arrive dans un instant. Votre chronique anti-arnaque, vous avez peut-être emprunté l'autoroute à péage sans barrière. Oui, ça existe. Mais alors attention, au SMS qui vous réclame quelques euros, Valentin Bertrand va nous expliquer comment éviter cette arnaque qui vise bien sûr les vacanciers. Pour la playlist ici matin, il va y avoir Francis Cabrel et The Pointer Sisters. I'm so excited. 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
0: 8h15, c'est pas vrai, votre rendez-vous anti-arnaque sur votre radio locale ici Limousin. Et on est sur la route des vacances avec vous, Valentin Bertrand. Vous nous alertez ce matin sur l'arnaque au péage.
5: Vous avez certainement déjà reçu ce SMS. Rappel SANEF, solde impayé de 6,80€ à régler avant 3 jours pour éviter toute pénalité avec justement un lien pour passer au paiement. Si vous venez d'emprunter l'une des autoroutes sans péage, il y a de fortes chances que vous vous sentiez concernés, car ces dernières années, ces péages appelés à flux libre se multiplient. C'est le cas en Normandie sur la 13 et la 14, sur la 79 dans l'Allier ou encore en Moselle sur la 4. Plus besoin de s'arrêter, de se contorsionner pour attraper sa carte bleue. Par contre, il ne faut pas oublier de payer après coup parce que l'autoroute n'est pas devenue gratuite pour autant. Une chose de plus à laquelle il faut penser sur la route des vacances avec en plus un délai assez court, 72 heures, sans quoi vous risquez de voir le prix majoré d'abord de 10€, puis de 90, et enfin de 375€.
0: Et c'est dans cette précipitation, Valentin, pour éviter la majoration, que des automobilistes se font piéger.
5: Si le SMS tombe à pic, ils sont justement envoyés en masse au moment des grands départs en vacances, il est souvent très tentant de cliquer pour éviter cette fameuse pénalité. Sauf que le lien indiqué dans le SMS renvoie en fait vers un site pirate. En cliquant, non seulement vous n'avez toujours pas réglé votre péage, mais en plus vos codes de carte bleue sont maintenant dans la nature. Le problème est maintenant bien connu des sociétés d'autoroutes, obligées de faire de la prévention. Sur son site, la SANEF précise bien qu'elle n'envoie jamais de SMS. Alors pour éviter de tomber dans le panneau, il vaut mieux toujours vérifier par vous-même sur le site officiel dans votre espace client. C'est là que se trouve l'historique de vos passages et les factures à régler. Autre option, certains bureaux de tabac sont agréés pour encaisser ces paiements, une solution qui peut paraître plus rassurante. Et si le doute persiste, n'hésitez pas à passer un coup de fil au service client.
0: On fait attention, The Pointer Sisters, I'm so excited, sur votre radio locale ici Limousin, c'est vendredi, bonne fête Charlotte, Carole, Caroline, Chloé, Carla, et on a apparemment oublié Arlette, elle nous a appelé, vous oubliez Arlette, alors bonne fête Arlette aussi, on vous embrasse.

0: auditeurs sur votre radio locale ici Limousin. Il est 8h20. Elle est belge et c'est le sport qui l'a conduite jusqu'en Limousin. Comment est-elle tombée sous le charme de notre région? Réponse avec Alexandre Pain et son invité du jour, l'Aurélie.
1: Je suis l'Aurélie, limousine du bout du monde.
2: Les Limousins du bout du monde, Alexandre Pain.
1: Alors, c'est le sport qui m'a fait venir en France. Après avoir voyagé pas mal dans d'autres pays. Donc moi j'ai commencé en Belgique à Charleroi au club de basket Les Spirou qui m'a donné la passion du sport mais aussi de l'événementiel parce que là on avait la chance d'avoir une salle qui était modulable aussi bien pour des concerts, pour des événements sportifs autres que du basket. Et tout de suite, j'ai eu un coup de cœur et je me suis dit, mais c'est ça que je veux faire plus tard. Et mon job d'étudiant, ça a été en commencer par hôtesse, puis commencer à m'occuper des partenaires, des VIP. Et au fur et à mesure, intégrer des événements internationaux. À l'époque, c'était l'ULEP Cup, qui faisait partie de l'Euroleague. Maintenant, ça s'appelle l'Eurocup. Et puis partir à l'étranger, en Italie, en Espagne, en Israël, où j'ai pu intégrer l'équipe du Maccabi Tel Aviv. Pour arriver en France, d'abord au Saint-Quentin Basketball. Et à un moment, il y a un poste qui s'est libéré à Limoges. Me demandez pas où était Limoges, je n'en savais rien. Mais le poste me plaisait, j'ai dit allez, on y va.
3: Qu'est-ce qui vous a marqué quand vous êtes arrivé ici, vous qui avez passé une grande partie du début de votre vie en Belgique, ensuite vous l'avez dit un petit peu partout en Europe, ça a été quoi les différences fondamentales? Qu'est-ce qui a été marquant pour vous au départ ici?
1: Honnêtement, la route, je me suis dit c'est hyper long, et puis voir du vert partout. Je me suis dit, ok, honnêtement, mon premier coup de cœur, je ne l'ai pas eu directement. 8 ans et demi après, je suis toujours là.
3: Qu'est-ce que vous aimez faire, vous, ici? Vous parliez du vert, ce sentiment un petit peu vide, nature, qui est très rapide. On nous parle souvent aussi de la proximité, la chaleur des gens. On va au hall, on tombe toujours sur quelqu'un avec qui on va discuter. Qu'est-ce qui vous plaît, vous, ici, en Limousin?
1: Mais c'est exactement ça, c'est la proximité. Le fait de... La semaine, j'ai ma voiture, parce que je suis commerciale, je dois pas partir à gauche, à droite. Le week-end... Si j'ai pas besoin de ma voiture, je fais tout à pied. Et vous parliez des halles, ben le dimanche, j'aime aller aux halles. Si je vais aller au cinéma, ben c'est facile, je descends la rue, je suis place Denis Dussous, je vais au cinéma, je vais boire un verre. Si j'ai envie d'aller me promener dans les bois, ben hop, dans 10 minutes après, j'y suis. On a une chance d'avoir tout ce qu'on veut, tout près.
3: Est-ce que vous retrouvez des choses de votre culture belge? On dit souvent que la Belgique et la France sont cousins, entre guillemets. Est-ce qu'il y a des choses que vous voyez qui sont similaires par rapport à votre vie d'aujourd'hui et par rapport à la culture belge que vous avez toujours avec votre famille? Est-ce qu'il y a des choses que vous retrouvez?
1: Le train, c'est compliqué et je pense que c'est le seul point négatif qu'on peut avoir. Après, ben voilà, on aime bien faire la fête, donc c'est facile. Enfin, une fois qu'on a son groupe d'amis, ce qui est pas le plus facile non plus quand on arrive à Limoges parce que tout le monde se connaît et là ben c'est à nous de faire l'effort de s'intégrer dans des groupes. Après ben c'est super hein, il y a le sport, il y a manger, enfin franchement t'appelles les copains et derrière tu dis allez on va manger. Maintenant je dis ben chez moi c'est en France, c'est à Limoges.
0: Voilà, l'Aurélie, notre limousine du bout du monde. 8h24, petite Marie, c'est Francis Cabrel. En vous souhaitant une bonne journée.

0: Petite Marie, Francis Cabrel sur votre radio locale, ici Limousin. Et c'est Pierrick qui nous rejoint dans un instant, il habite à Couzeix, il va tenter sa chance en direct.
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0: Pierrick à Couzeix, bonjour.
5: Oui, bonjour.
0: Comment ça va ce matin ?
5: Bah, ça va très bien, merci. On respire un peu, donc tout va bien.
0: Ça fait du bien, ça fait du bien. Ouais. Vous allez travailler aujourd'hui ? Vous êtes en vacances ?
5: Tout à fait. Ouais. Non, je vais travailler pour le dernier jour.
0: Vous bossez dans quoi ?
5: Dans la formation.
0: D'accord, la formation. Mais dernier jour parce que vous êtes fait virer ou
5: Non, vacances.
0: Ah, ça sent les vacances. Moi aussi, c'est mon dernier jour.
5: Super.
0: Mais parce que je me suis fait virer. Non, je rigole.
5: Désolé.
0: Allez, on joue avec cette chanson. Le jeu de l'impro. Mais à qui appartient cette chanson, Pierrick ?
5: Ça, Céline Dion et Jean-Jacques Goldman. Non.
0: Tout à l'heure, je disais, c'est le genre de chanson qui ressort tout le temps dans un karaoké. Vous avez eu l'occasion de chanter avec ce duo.
5: Ah oui, bien sûr.
0: Hein, j'irai où tu iras, Céline Dion. Bravo, mon cher Pierrick, on vous offre le beau t-shirt ici Limousin.
5: Eh ben super.
0: Vous allez pouvoir l'embarquer en vacances et faire des jaloux et des jalouses. Vous partez où en vacances ?
5: Oh ben là, ça sera à l'île d'Oléron.
0: Oh ben sympa.
5: Ouais, sympa.
0: Moi, je trouve que c'est une destination
5: belle, donc très bien.
0: Destination sympa, l'île de Léron. Voilà, mon cher Pierrick, on peut que vous souhaiter de très très bonnes vacances.
5: Ben merci, carrément.
0: Et quelle est votre radio locale en Limousin ?
5: Ici Limousin.
0: Bravo !
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0: 8h30, c'est vendredi, nous sommes le 17 juillet aujourd'hui. Je vous rappelle les prénoms du jour. C'est comme si on faisait l'appel à l'école. Charlotte.
6: Présente.
0: Carole.
7: Présent.
0: Caroline.
8: Présent.
0: C'est présente, hein.
9: Oui, oui.
0: Chloé, Carla, et on n'oublie pas les Arlettes. 8h30, Bastien. De jeunes sportifs limousins sont à Paris pour les championnats de France d'athlétisme.
10: Ils sont une vingtaine. Ils sont arrivés hier au stade Charletti de Paris pour les championnats de France des moins de 18 au moins de 23 ans. Plusieurs espoirs de l'athlétisme en Limousin. À Limoges, à Brive, ils sont en quête de performance. On en parle juste après le 90 secondes info présenté ce matin par Cyril Ardo-Redon.
11: 53 000 foyers privés d'électricité ce matin, la très grande majorité en Auvergne-Rhône-Alpes et en Nouvelle-Aquitaine. Ça fait suite aux violents orages hier soir. Une tornade a touché l'agglomération de Saint-Étienne avec des dégâts sur des maisons. Plus aucun département en vigilance orange aux orages ce matin. 10 départements sont en orange canicule. Des analyses vont être menées ce matin sur les ossements retrouvés hier dans le Tarn pour s'assurer qu'il s'agit bien de ceux de Delphine Jubillard. Son mari Cédric est passé aux aveux 5 ans et demi après la disparition de l'infirmière. Les fouilles se poursuivent ce matin sur la commune de Mayoc. La décision hier du tribunal pour enfants de Chaumont, un adolescent de 15 ans condamné à 18 ans de prison pour le meurtre d'une surveillante de son collège l'an dernier en Haute-Marne. Une affaire qui avait provoqué une vive émotion dans tout le pays. La facture d'électricité va augmenter en moyenne de 26 euros cette année pour 20 millions de foyers. Le gouvernement donne son feu vert à une hausse de 2,5% des tarifs réglementés de l'électricité dès le 1er août. Circulation très difficile sur la route. Bison Futé voit rouge dans l'est de la France dans le sens des départs. C'est orange partout ailleurs. Ce sera entièrement rouge demain dans le sens des départs. Et puis le Tour de France, 13e étape aujourd'hui. C'est la plus longue de cette édition avec 205 km entre Dole dans le Jura et Belfort. L'itinéraire devrait sourire aux baroudeurs. Le peloton s'élancera en début d'après-midi à partir de 13h.
10: Merci beaucoup Cyril Ardo-Redon, bonne journée. Des Limougeaux et des Brivistes en quête de titres ce week-end au championnat de France Younex d'athlétisme à Paris. Ça se passe au stade Charletti depuis hier, dans les catégories des moins de 18 au moins de 23 ans. 17 licenciés du Limoges Athlé, 7 du CAB Athlé sont en lice. C'est aujourd'hui et demain d'ailleurs qu'ils ont leur chance de briller, Mickaël Chailloux.
1: On attend effectivement les deux grosses chances de médaille. À Limoges Athlé, Clémence Rougy en triple saut demain samedi 14h40. Et Théo Dabos sur 1500 mètres ce soir à 19h40. Parmi les autres chances de médaille, voire de titre, il y a les Nougaret, Iliana la sœur, Marouane le frère, qui reste sur d'énormes performances au lancer de marteau cet hiver. Vice-championne de France hivernale, Iliana abordera ses premiers France estivaux avec le deuxième bilan des engagés.
6: Je me sens bien. J'aimerais me rapprocher de mon record personnel. Et si possible, faire 60 mètres.
1: Même si d'abord, il faudra sortir des qualifs ce matin vers 10h50. Son frère lui regardera ça depuis les tribunes de Charletti en la soutenant évidemment au vu de sa belle progression sur l'année.
7: Cet hiver, c'est hyper bien passé par exemple. Techniquement, elle a voulu modifier un truc sur sa flexion de jambe, mais au final, ça a plus eu de conséquences qu'autre chose. Et depuis qu'elle est repassée sur une meilleure flexion, sur son ancienne flexion, elle se sent beaucoup mieux. Il y a un petit détail à rectifier.

0: Objectif ce week-end, ne pas lancer hors zone pour Marwan Nougaré. Le contingent Brivis pourra aussi compter sur le plus américain des Corréziens, le perchiste Jules Courel, de retour des États-Unis avec un titre universitaire de Division 2. Il disputera ses premiers France Espoirs à 14h55 demain. À noter qu'hier, la Belge briviste Elodie Smets a été vice-championne U20 de 3000 mètres à 31 millième du titre. Il faudra aussi guetter cette fois-ci du côté de Limoges Athlée Elena Lise sur le 800 mètres. Les séries sont demain 15h10 avant une éventuelle finale dimanche à 14h10.
1: 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À suivre dans le journal de 9h, la sécheresse en Limousin et ses effets dans les champs, notamment champs de maïs pour nourrir les bêtes. Exemple d'une exploitation de Saint-Genès-sur-Rosel en Haute-Vienne où tout est cramé. Reportage dans le prochain journal. Et puis colère et consternation à Ussel. Le maillot jaune dédicacé par Tadej Pogacar, remis au maire lors du passage du Tour de France le week-end dernier. Ce maillot a disparu. Régis, alors, météo estivale en Limousin aujourd'hui, mais bon, attention, hein. Risque d'orage quand même. Hein.
2: Oui. En Haute-Vienne, averses parfois orageuses. Ça pourrait éclater dans l'après-midi. En Corrèze, risque orageuse qui concernera surtout la fin de journée, principalement sur le pays de Vézère au Vézère, avec un vent d'ouest à nord-ouest qui soufflera modérément. Et puis ça va faiblir en soirée. Les températures maximales aujourd'hui, 31 degrés à Brive, 29 à Limoges, Bellac, 28 à Saint-Thierry-la-Perche, 27 à Ussel, 26 à Saint-Junien, 25 à Ambazac. Des températures minimales pour la nuit prochaine qui iront de 12 à 18 degrés, ce qui est mieux. Hein, ben c'est mieux. Samedi s'annonce plus calme avec le retour d'un temps sec et de belles éclaircies. Puis ce week-end, voilà, on devrait avoir des températures plus agréables, proches des normales de saison. Enfin, j'ai envie de vous dire, sur la route à 8h35, on est prudent, je vous signale toujours cet accident sur l'A89 impliquant une voiture, c'est secteur Saint-Mexan dans le sens est-ouest. Bonne route, soyez prudents.
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2: Une chanson dynamique pour bien attaquer cette journée de vendredi par Time Lover, c'est Stevie Wonder.

0: Stevie Wonder sur votre radio locale, ici Limousin. Qu'est-ce qu'on vous a mis dans notre playlist ce matin, Pascal Obispo? Je suis tombé pour elle. L'un de ses premiers grands succès, Tombé pour elle. Il y aura également Marine avec Escroc. Et puis notre invité dans moins de 10 minutes, l'un des plus anciens festivals de musique classique du Limousin est de retour. Nous aurons Sylvain Mouden qui va nous parler de ce très beau festival. Son nom, c'est le Festival de Saint-Robert qui revient du 18 juillet au 15 août, donc à découvrir dans moins de 10 minutes.
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3: Du coup, ça me permet vraiment de profiter de la nature qui m'entoure. On va dans des coins où c'est très rare qu'on croise d'autres personnes. Bonjour, je m'appelle Sabrina et mon petit plaisir de l'été, c'est d'emmener ma chienne se promener sur les berges de la rivière. C'est un croisement un peu de tout, mais on y retrouve surtout du border collie et du griffon. Elle est très très très énergique et justement c'est pour ça qu'on doit multiplier les promenades. Alors c'est vrai qu'en hiver on est plus sur des promenades un peu mécaniques, voilà. Et quand on arrive à la belle saison, c'est vraiment agréable. En fait, ça nous donne une excuse pour pouvoir aller au bord de la rivière et j'en profite à chaque fois pour observer toutes les libellules que je croise, les papillons, différentes espèces. Donc ce que j'apprécie vraiment, c'est de pouvoir en profiter de cette belle météo pour mettre un aspect plus contemplatif dans les promenades.
4: Et votre chienne ?
3: Elle profite beaucoup de pouvoir effectivement profiter de d'autres endroits plus sympathiques.
4: Et qu'est-ce que vous préférez, vous, dans ces promenades avec elle?
3: Justement, les moments un peu de calme et de complicité que je vais avoir, comme c'est une chienne qui écoute bien, j'ai pas besoin d'être tout le temps en train de vérifier, de la rappeler, etc. Elle reste à côté de moi et du coup, ça me permet vraiment de profiter de la nature qui m'entoure. On va dans des coins où c'est très rare qu'on croise d'autres personnes. Et du coup, c'est vraiment un moment de communion avec la nature autour, pouvoir... prendre le temps après une journée de boulot, pendant une heure, de pouvoir regarder un peu la nature qu'on essaye de protéger.
0: 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Les auditeurs d'ici Limousin qui gardent un œil sur les orages annoncés pour aujourd'hui. Paul espère enfin un petit peu de pluie à Saint-Robert avec 20 degrés au thermomètre. Bah, on va aller chez vous à Saint-Robert d'ici quelques minutes. À Pompadour, Emmanuel relève 19 degrés sous un ciel dégagé, mais surveille les averses de la soirée. Dominique annonce 20 degrés 1 à La Mazière Basse avec un ciel moutonneux, c'est joli, tandis que Marie-Françoise a 21 degrés au Saillant de Voutezac. Merci à tous pour ces messages.
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0: Escroc, elle s'appelle Marine, il est 8h46.
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0: Notre invité ce matin, Sylvain Moulen, président du Festival de Saint-Robert, dont ici Limousin est partenaire. Pour sa 53e édition, le festival donne rendez-vous du 18 juillet au 15 août dans l'un des plus beaux villages de France, avec une programmation prestigieuse mêlant musique classique, artistes de renommée internationale et jeunes talents, ça c'est important, dans l'acoustique remarquable de l'église de Saint-Robert. Sylvain Moulen, bonjour.
3: Bonjour.
0: 53e édition, une belle longévité.
3: Oui, alors même, vous nous rajeunissez parce que c'est 54 cette année.
0: Ah, c'est 54. Et ben, je me suis planté, mince.
3: Eh ben, c'est pas grave du tout, mais voilà, 54e édition, puisque le festival a été créé en 1972.
0: 72, eh ben ouais, parce que moi je suis de 73, vous voyez, et je me suis dit, tiens, c'est à mon âge, mais non. C'est un an de plus. Donc, 54e édition. Qu'est-ce qui fait, selon vous, la singularité du Festival de Saint-Robert depuis toutes ces années?
3: Je dirais que c'est essentiellement deux choses. D'abord, le lieu unique qu'est l'église de Saint-Robert, cette église, cette abbatiale qui a perdu sa nef au moment des guerres de religion, ce qui fait qu'on a un chœur très élevé et à la fois une église assez ramassée, donc on a une acoustique à la fois très particulière et une disposition finalement de salle qui est très intimiste. Et le deuxième, je pense, élément du succès du festival, c'est la convivialité qui depuis plus de 50 ans perdure. Ça paraît peut-être un peu naïf dit comme ça, mais il y a un esprit à Saint-Robert, un esprit que le public affectionne et que les artistes découvrent, et quand ils l'ont découvert, généralement ils ont plutôt envie de revenir. Donc voilà, ce sont deux éléments très significatif du festival.
0: Cette année encore une belle programmation qui réunit de très grands noms comme Thibaut Garcia, Nathalie Dessay, Laurent Naouri ou encore Pierre Génisson. Présentez-nous cette programmation, ces temps forts, ces grands moments.
3: Oui, alors cette programmation, on essaie de faire en sorte qu'elle soit toujours, vous le rappeliez, équilibrée, si j'ose dire, entre voilà des grands artistes à la renommée internationale, des artistes qui démarrent leur carrière professionnelle, mais qui ont déjà une reconnaissance de leur père. Et donc, on va avoir une espèce de voyage musical à partir du 1er août, entre le 1er et le 14 août. Donc, vous avez cité Thibaut Garcia qui inaugurera le cycle de nos concerts. Voilà, grand artiste, lauréat des Victoires de la musique, pour un récital de guitare, donc très très intimiste. On aura un hommage à Schubert le 4 août avec l'ensemble Contraste et un très jeune violoncelliste notamment qui s'appelle Raphaël Jouan, qui est absolument prodigieux et talentueux. Le 8 août, on fera un pas de côté parce que c'est aussi ça Saint-Robert, c'est avoir une exigence dans les concerts, mais aussi aller peut-être parfois chercher un public différent.
0: Oui.
3: Donc c'est ce qu'on va essayer de faire le 8 août avec ce programme justement de Pierre Génisson, donc grand clarinettiste français, hein, lauréat de grands concours internationaux, et Pierre Génisson avec le pianiste Bruno Fontaine va nous proposer un programme qu'ils appellent Songbook, qui est en fait un voyage notamment dans les univers plus jazzy, auprès de compositeurs comme Gershwin ou même Michel Legrand, donc un voyage musical un peu différent de la musique classique pure et de la musique de chambre, et ça on y reviendra dès le 10 août. Vous citiez donc Nathalie Dessay, grande artiste internationale qui nous fait l'honneur de venir au festival, donc ça va être un des grands temps de cette 54e édition, donc Nathalie Dessay, Laurent Naouri, Delphine Edan, Pierre Génisson qu'on retrouvera pour ce concert consacré à Mozart, puisque cette année ce sont les 270 ans de la naissance de Mozart, donc on lui rend un double hommage, un hommage donc lors de ce concert du 10 août avec des airs d'opéra, et un deuxième hommage pour le concert de clôture le 14 août puisque l'orchestre de chambre de la Nouvelle Europe interprétera le Requiem de Mozart, donc œuvre extrêmement célèbre du compositeur.
0: Ce qui frappe aussi les artistes au fil des années, c'est l'acoustique de l'église qui est assez exceptionnelle.
3: Oui, l'acoustique est exceptionnelle un peu pour cette raison que j'expliquais, c'est-à-dire que l'église était initialement, c'est une abbatiale du XIIe siècle qui était assez imposante. Le fait que aux guerres de religion, la nef ait été complètement démolie, c'est qu'aujourd'hui on a un volume assez unique. Et c'est ça qui donne cette acoustique très particulière. Alors évidemment, l'instrument, si j'ose dire, qui est sublimé par cette acoustique, c'est la voix. Et c'est en cela que on essaie d'avoir des artistes lyriques, mais je pense notamment aussi au Requiem de Mozart, puisqu'on va donner ce Requiem avec un orchestre de chambre et quatre chanteurs. Mais je suis convaincu que l'acoustique de l'église fera qu'on a l'impression qu'on a un chœur complet qui donne le Requiem.
0: 54e festival de Saint-Robert du 18 juillet au 15 août. Pour avoir le programme, il y a le site internet. Merci beaucoup Sylvain Moulin et ici Limousin, fier d'être partenaire depuis longtemps maintenant de ce festival.
3: Absolument. Ravi de vous avoir à nos côtés et n'oubliez pas donc dès demain ouverture du festival avec l'ouverture de l'exposition qui accompagne nos concerts.
0: Oui,
3: et
0: sûr.
3: Un concert gratuit à 17h dans le jardin public puisqu'il fera beau pour avoir une petite heure de jazz.
0: Voilà. Bel été à vous, bon festival.
3: Merci.
0: Et le docteur Kierzek qui arrive d'ici quelques instants, on va se préoccuper, vous savez, de cette sensation désagréable quand on a de l'eau coincée dans l'oreille. Mais que faut-il faire? Les conseils du docteur juste après Pascal Obispo.

0: B pour elle, Pascal Obispo, 8h55. Le docteur Kierzek avec nous, avec vous pour ses conseils. Bonjour docteur. Alors ce matin, l'eau dans les oreilles, c'est assez agaçant quand on va à la piscine. On fait comment pour la sortir cette eau?
1: Bonjour à toutes et à tous. Phénomène estival aussi agaçant qu'un grain de sable dans le maillot. L'eau coincée dans l'oreille. Vous sortez de la piscine, de la douche ou de la mer. Vous penchez la tête sur le côté. Vous essayez de sauter sur un pied. Rien n'y fait. La sensation de plouf, ces bruits étranges, cette impression de parler dans un bocal, ça veut dire que vous avez peut-être de l'eau dans l'oreille. Et si on n'y prend pas garde, ça peut quand même devenir une petite infection. Alors l'eau reste bloquée car notre conduit auditif externe, c'est un tunnel d'environ 2,5 cm qui se termine par le tympan. Il est naturellement légèrement courbé et parfois la tension superficielle de l'eau associée à la présence de cérumen ou un conduit anatomiquement un peu étroit fait que les gouttes vont s'accrocher, l'eau reste. Résultat, vous avez l'impression d'avoir une oreille sous-marine. Symptôme typique, c'est une sensation de plénitude ou d'obstruction de l'oreille. L'audition est étouffée. Parfois, il y a un léger sifflement, un acouphène. Et ça peut être une simple gêne, mais ça peut aussi être une douleur qui va augmenter. Mais là, c'est plutôt un signe d'infection. Alors, en général, l'eau finit par s'évaporer ou s'écoller toute seule. Mais si elle persiste, c'est là où ça peut macérer la peau du conduit, voire créer une infection par une bactérie ou des champignons.
0: Alors docteur, quels sont les bons gestes pour faire sortir l'eau sans se blesser et ceux qu'il faut absolument éviter parce que moi j'ai déjà vu quelqu'un mettre un couteau-tige.
1: N'utilisez jamais de coton-tige. Non seulement ça risque de tasser l'eau et le cérumen contre le tympan, mais en plus, vous pouvez percer le tympan ou créer une petite plaie qui va s'infecter. Dans le coton-tige, c'est vraiment l'ennemi juré de manière générale des oreilles. On en avait parlé. Les vrais conseils efficaces sans danger, c'est la gravité, tout simplement. C'est votre meilleur ami. Vous penchez la tête sur le côté, l'oreille un peu bloquée. Vous tirez doucement sur le lobe vers le bas et l'arrière. L'idée, c'est de redresser le conduit. Vous sautez un peu sur un pied, vous secouez la tête, faites ce que vous voulez. Ça peut sembler bête, mais ça marche. L'eau va couler. Deuxième conseil, l'aspiration par la paume. Pareil, on penche la tête sur le côté, on place la paume de la main bien à plat sur l'oreille, puis on la retire brusquement, ça fait une ventouse. Conseil numéro 3, la technique du sèche-cheveux. Pas très chaud, hein, température basse, puissance faible. On tient un peu à distance et l'air tiède, en fait, va faire que l'eau s'évapore. Mais surtout, c'est la prévention. Si vous êtes sujet aux oreilles bloquées avant la baignade, mettez des bouchons d'oreilles, tout simplement. Ça fonctionne. Et après la baignade, vous séchez l'extérieur du pavillon avec une serviette. Et surtout, vous ne grattez ni avec votre doigt, ni avec rien du tout d'autre. Allez, bon été, bonne santé à l'écoute d'ici, bien sûr.
0: Merci, docteur Kierzek. Dans 2 minutes, les informations, il va être 9h. Et ensuite, Marie-Ange Roulinque pour vous accompagner. Je vous souhaite un bel été.

0: California Girls, c'était David Lee Roth.
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0: Bonjour et belle journée avec nous, il est 9h. Les infos, Bastien Thomas, la Confédération paysanne de la Haute-Vienne demande des mesures d'urgence pour faire face à la sécheresse.
2: Sécheresse et canicule répétées depuis le début de l'été à situation exceptionnelle. Mesures exceptionnelles donc, réclame le syndicat, car la trésorerie des exploitations, déjà assez fragile, risque de craquer dans les semaines qui viennent. Fabienne Joigneau, vous avez rencontré l'un des porte-parole de la Confédération paysanne viennoise, Philippe Babaudou, dans sa ferme d'élevage bovin et ovin à Saint-Genès-sur-Rozelle.
3: Dans ce champ, le maïs devrait être à hauteur d'homme. Il lui manque un mètre et surtout des fruits.
4: S'il ne repleut pas suffisamment, là le maïs il est à un stade où il y a peu de chances qu'il ait des grains. Là on est sur le début de la floraison, on voit déjà des fleurs qui sont en train de couler, c'est-à-dire qu'il n'y aura pas de fécondation. Du coup, la solution c'est soit on essaie de le valoriser en ce moment alors qu'il a encore quelques tiges vertes.
3: C'est-à-dire faire de l'ensilage, mais avec un prix de récolte à l'hectare, ce sera cher payé, soit y mettre directement les vaches.
4: C'est vraiment une solution extrême parce qu'il peut y avoir aussi des pertes, du piétinement, etc. En fonction des parcelles, quoi.
3: Philippe Babaudou envisage sinon de couper les tiges pour les distribuer aux bovins, mais ce serait un gros travail. Ça fait déjà plusieurs semaines que son troupeau reçoit du foin, faute d'herbe, les prairies sont grillées.
4: Là, on a un peu de loutier qui supporte bien la chaleur et puis quelques petites pousses de trèfle qui essaient de survivre, mais toutes les graminées sont cramées.
3: Pas question de remettre des vaches dans ce pré avant l'automne. Il va donc falloir trouver du foin, potentiellement dans d'autres régions, ce qui s'annonce cher. Pour Philippe Babaudou, il faudrait là un soutien d'organisation et financier.
4: Soit on l'organise à l'échelle un peu individuelle comme ça dans la débrouille, soit on prend vraiment les choses en main pour l'organiser de manière plus accompagnée, avec une prise en charge des transports, etc.
3: L'éleveur demande aussi la réquisition des friches pâturables, l'autorisation de couper des branches d'arbres ou de raboter les haies pour remplacer un peu le fourrage. Se pose aussi la question de l'abreuvement du bétail alors que sa source est en train de faiblir.
4: Donc il va falloir faire appel sans doute au réseau d'eau potable, ce qui est déjà le cas pour beaucoup de mes collègues. Là aussi, ça fait partie des demandes qu'on a formulées, c'est d'essayer d'avoir accès à des bornes, sur le même principe des bornes incendie, c'est-à-dire à gros débit, mais réservées à l'agriculture, c'est-à-dire qui vont permettre un remplissage rapide de nos cuves plutôt que d'avoir à attendre. Il y a tout un tas de petites solutions comme ça à mettre en place d'urgence, mais qui sont de la responsabilité de l'État et des collectivités.
3: Et la première demande envers les autorités, c'est une reconnaissance rapide de l'état de catastrophe naturelle. Au-delà de la crise, il faut aussi réfléchir à l'adaptation des pratiques au dérèglement climatique, si possible avec des solutions qui ne l'aggravent pas, explique Philippe Babaudou, pour qui c'est là un vrai choix politique.
2: Des arrêtés de restriction d'usage de l'eau ont été mis en place en Haute-Vienne et en Corrèze pour faire face à cette sécheresse. Arrêtée prolongée jusqu'à lundi également en Haute-Vienne, concernant l'interdiction des feux d'artifice, barbecue, brasero de plein air et usage d'appareils de cuisson produisant des flammes. Le principe de précaution ne doit pas conduire à une paralysie de l'activité économique. Voilà ce que dit la coordination rurale de la Haute-Vienne, un autre syndicat agricole face à cet arrêté préfectoral. 4 départs de feu en Haute-Vienne hier à Saint-Priest-Orion, Couzex, Cognac-la-Forêt et Bessines-sur-Gartempe. 10 hectares ont été décimés, dont 7 rien que sur Cognac-la-Forêt. C'est le seul feu encore en cours ce matin. Une vingtaine de pompiers ont passé la nuit sur place. Plus de 3000 impacts de foudre ont été enregistrés ces 24 dernières heures en Limousin, selon le site internet Kéronos. Et de nombreux abonnés de nombreux arbres sont tombés, ce qui a d'ailleurs entraîné hier soir des coupures de courant chez de nombreux abonnés, notamment à Couzex. Jusqu'à 500 foyers ont été impactés. Des fortes rafales de vent également à plus de 80 km/h auront eu raison du Lovely Brief Festival hier soir. Première soirée écourtée. Les milliers de personnes venues voir Charlotte Cardin ont été évacuées. Le concert de la chanteuse a été, lui, annulé.
0: Aussitôt ressorti, un homme de 30 ans retourne en prison.
2: Il a été interpellé dimanche après un flagrant délit de cambriolage auprès du presbytère d'Aix-sur-Vienne, c'était samedi. Le curé de la commune l'a surpris chez lui avec des objets lui appartenant, tout lui a été rendu. Cet homme retourne donc 8 mois de plus derrière les barreaux. Le maillot jaune d'Ussel a disparu, c'était un cadeau de Christian Prudhomme, le patron du Tour de France. Dimanche, au maire d'Ussel, Jean-Pierre Guittard, Ussel, ville d'arrivée de la 9e étape du Tour, étape 100% corrézienne. Quelques heures après, il s'est volatilisé, de quoi évidemment agacer le maire Axel Lepape.
5: Il était pourtant juste là, sur l'étagère de cette école, à quelques pas de la ligne d'arrivée, avec les autres cadeaux souvenirs. Une médaille avec le parcours du Tour, un cadre du tracé de l'étape, et donc ce maillot jaune. Tout le monde n'a pas un maillot dédicacé à Ussel par le maillot jaune Tadej Pogacar. Alors le maire compte bien l'exposer à la mairie pour le partager avec les Ussellois. Mais voilà, dans l'effervescence, vers 19h, il laisse le précieux vêtement sans surveillance, le pensant en sécurité à l'intérieur de cette école, alors réservée aux invités et proche des organisateurs. Quand il revient chercher les cadeaux quelques heures plus tard, la médaille et le cadre n'ont pas bougé, mais le maillot, lui, a disparu. Malgré toutes les recherches, personne n'a rien vu et l'objet reste introuvable. Contacté par le maire, Christian Prudhomme lui a assuré qu'il allait regarder ce qu'il pouvait faire. La mairie recevra donc peut-être un autre maillot, mais le maire a du mal à digérer cette disparition, d'autant que pour lui, le responsable se trouve probablement parmi les invités.
2: Malgré ça, Jean-Pierre Guittard, le maire d'Ussel, ne compte pas porter plainte. Sur le Tour de France aujourd'hui, sur l'aspect sportif, 13e étape entre Dole et Belfort, la plus grande étape de cette édition 2026, plus de 200 km, le Slovène Tadej Pogacar est lui toujours en tête du classement général.
0: Une Haut-Viennoise nommée au Conseil national de la protection de l'enfance.
2: Il s'agit de la socialiste Gülsen Yildirim, conseillère municipale à Limoges et surtout vice-présidente au conseil départemental de la Haute-Vienne en charge de l'enfance. Un arrêté ministériel a officialisé cette nomination la semaine dernière. Elle s'en félicite. Les députés ont voté hier pour une imprescriptibilité des faits concernant des victimes mineures. Elles pourront désormais porter plainte toute leur vie. Elles devaient le faire jusqu'à présent, avant leur 48e anniversaire. Une rupture de canalisation hier à Limoges entre le pont Neuf et le quai Louis Gougeot. Une partie de la voirie a été endommagée, ce qui implique des travaux de réparation et donc des perturbations de circulation encore dans les prochains jours. L'aquarium refuge de Limoges annonce une très bonne nouvelle. La ponte de 17 œufs cette semaine d'une femelle caïman hébergée par l'aquarium. Tous ces œufs ont été placés sous incubateur.
0: En rugby, il y aura Derby Limousin la saison prochaine en Fédéral 1.
2: L'USSA Limoges et le SC Tulle sont dans la même poule. Le calendrier a été dévoilé hier. Premier match de nos deux clubs limousins. Le 12 septembre, on connaît également la poule de l'AS Panazol en National 3 de football. La poule B, dévoilée hier aussi, avec notamment les équipes réserves de Laval et du FC Nantes, deux clubs qui sont respectivement au plus haut niveau du football français. Marie-Ange, la météo pour aujourd'hui, on attend quand même des températures qui vont un petit peu dépasser les 30 degrés aujourd'hui en Limousin, mais bon, attention aux orages.
0: Oui, on va bien, on va respirer. Alors les orages, tout reste au conditionnel. Évidemment, il y a risque possible, il risque d'orage effectivement cet après-midi. Alors tout d'abord, en Haute-Vienne, ce matin, le ciel reste partagé entre nuages et éclaircies. On respire. Des orages sont possibles effectivement cet après-midi, partout sauf sur le pays de Limoges. Les températures donc pour la Haute-Vienne cet après-midi, de 29 à 30 degrés, 26 sur les monts de Blanc et d'Ambazac. En Corrèze, ce matin, c'est davantage de soleil. Et puis, des orages seront possibles, là aussi, en fin d'après-midi, sur le pays Vézère, ainsi que sur la Haute Corrèze. Il fera de 25 à 28 degrés, 32 sur le bassin de Brive. Voilà donc pour la météo d'aujourd'hui, avec toujours des orages possibles, mais pas sûrs, pour ceux qui attendent de l'eau. Et puis ensuite, c'est le soleil qui va dominer pendant plusieurs jours.
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0: Besoin d'amour avec France Gall et on s'aperçoit qu'on en est tous là. En tout cas, nous, on vous accompagne et on vous souhaite de passer une très très belle journée avec ici Limousin.

0: 9h12 et jusqu'à 11h, on va retrouver avec Pascal Sammartino un florilège des meilleurs moments de nos spécialistes qui se sont succédés sur notre antenne tous les matins. Donc Pascal a fait une petite sélection pour vous, et puis aussi parce qu'on a besoin parfois d'en prendre de la graine, c'est pas mauvais de réécouter certains conseils. Dans un instant, nous allons parler de l'or.
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2: Ici Limousin, on vous propose, j'allais dire on vous offre, non, faut pas exagérer non plus, on vous propose de parler de l'or, avec justement ce phénomène de société qu'on voit et de plus en plus de boutiques, de rendez-vous aussi qui sont proposés pour racheter l'or que vous pouvez avoir à la maison. Ça vous interroge, comme Jean par exemple sur la page Facebook qui pose la question à Henri Delatte, qui est le directeur du comptoir national de l'or à Limoges. Il nous dit bonjour Jean, bonjour. Pour acheter une pièce en or pour un montant de moins de 1000 euros, faut-il venir avec une carte d'identité? Et si oui, pourquoi?
3: Alors oui, pourquoi? Parce que nous devons connaître nos clients. Nous sommes soumis à des règlements sur anti-blanchiment, anti-terrorisme, TRACFIN. Donc, et nous sommes soumis à ce qu'on appelle un livre de police. Mais ça reste confidentiel en interne chez nous. C'est des process. Les légaux.
2: En cas de souci, on peut remonter, voilà, savoir qui...
3: En cas de souci. En termes de fiscalité, pour une pièce d'or à 1000 euros, ça n'intéresse même pas le fisc français, ouais, bien entendu. Non, c'est juste une question. Nous devons connaître nos clients, un minimum la provenance pour la sécurité et le bien de tout le monde.
2: Et donc, faut-il le déclarer par la suite aux impôts?
3: Pas du tout.
2: Et non, d'accord. Nous avons Arlette qui nous appelle de Limoges. Bonjour Arlette.
4: Bonjour.
2: Quelle est votre question Arlette? Ou est-ce que vous voulez nous faire un cadeau en or? Je ne sais pas.
4: Oh ben non, j'aimerais bien, mais malheureusement, je n'en ai pas assez. Voilà, je voudrais savoir, j'avais des bracelets qui m'étaient trop grands, il me reste des morceaux d'or. Est-ce que c'est possible de les ramener dans votre magasin ou pas?
3: Bonjour Arlette, bien sûr, effectivement, quel que soit...
4: D'accord.
3: Le morceau, que ça soit un demi-gramme, 10 grammes, on vous le valorisera et on vous fera une proposition de rachat. Sachant qu'au vu des montants des cours de l'or actuellement, ne serait-ce que quelques grammes peuvent faire quand même des montants importants de plusieurs centaines d'euros.
2: C'est combien justement un gramme d'or?
3: Un gramme d'or, alors, tout va dépendre de son titrage, mais si on va se baser sur des bijoux de qualité, on va dire française, hein, qu'on appelle 18 carats, selon la quantité, on va être entre 50 à 60 euros le gramme.
2: Bien. Arlette, justement, vous, si je peux me permettre, c'est pour quelle raison que vous voulez justement vous débarrasser de ces bracelets?
4: C'est pas que je veux me débarrasser, mais il me reste des petits morceaux par-ci, par-là.
2: Donc il est cassé, il a plus d'utilité pour vous, quoi,
4: voilà,
2: finalement, c'est ça?
4: Exactement.
2: D'accord, très bien.
4: Voilà.
2: Écoutez, on a le 06 d'Henri Delatre. On vous met en relation et on vous souhaite une belle journée. Merci Arlette,
4: merci
2: en tout cas pour votre
4: merci.
2: Question. Et à très bientôt. Ça arrive aussi souvent. Est-ce que les gens, ils peuvent se sentir parfois un petit peu déçus parce qu'ils pensaient que par exemple, on va prendre le cas du bracelet, avait une valeur importante?
3: Je dirais... Il peut y avoir des déçus, mais dans la majorité des cas, les gens sont même plutôt surpris des montants qu'on leur offre.
2: Surtout en ce moment, j'imagine.
3: Il n'y a pas forcément une connaissance, et c'est normal, d'un particulier, de la valeur de ce qu'il peut avoir. L'or est très dense. Mmh. Donc ça monte très vite en poids et donc en coût, ils sont très très très souvent très contents des propositions de rachat qu'on fait.
2: Est-ce que des bijoux très très très anciens étaient plus chargés en or que des bijoux qu'on peut trouver au jour d'aujourd'hui?
3: Oui, non. Alors, on trouve maintenant beaucoup de 9 carats, qui est moitié moins d'or. Mm-hmm. Pourquoi? Parce que c'est l'industrie, le coût de l'or pour faire des petits bijoux, des petits bracelets, qui sont très légers. On fait les bijoux anciens ou un peu moins anciens, en général en France, sont en 18 carats.
0: Voilà, c'était Henri Delatte, directeur du comptoir national de l'or à Limoges, au micro de Pascal Sammartino. Nous retrouverons Pascal dans quelques minutes avec un autre meilleur moment passé avec ses spécialistes. On va parler de karaoké et puis d'ici 10 heures, on parlera aussi de l'intelligence artificielle. Tout de suite, c'est Bruno Mars. Et juste après, on va jouer ensemble au jeu de l'intro, ce qui vous permettra de gagner un cadeau

0: On My Soul, c'était Bruno Mars.
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0: Allez, tout de suite, c'est le jeu de l'intro qui va vous permettre de gagner une gourde Everest. C'est la saison. Pour cela, vous devez découvrir quel est l'artiste qui chante la chanson dont voici l'intro. C'est pas très long, mais c'est bien spécifique. Je pense que je vous donne pas d'indice. Vous allez trouver. C'est une chanteuse française. On réécoute l'intro. Elle était toute jeune à l'époque. De qui s'agit-il? 05 55 34 5000. Vous nous appelez pour gagner votre cadeau. 05 55 34 5000. Et ce matin, c'est Myriam qui vous répond.
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0: On en profite aujourd'hui, effectivement, on souffle et on respire, il fait beaucoup moins chaud. Et on profite d'un joli duo, Johnny Hallyday et Carmel. J'oublierai ton nom juste après la réponse du jeu.

0: Voilà ce joli duo tout en douceur qui nous permet d'accueillir Stéphane. Bonjour Stéphane.
1: Oui, bonjour.
0: Vous nous appelez d'où ?
1: J'appelle d'Albussac.
0: Albussac en Corrèze. Oui. Dites-moi, est-ce que vous avez eu de la pluie ?
1: 11 mm.
0: Ah, c'est bien 11 mm. C'est pas mal ?
1: Oui.
0: C'est pas mal.
1: Bon. Oui, oui, oui.
0: Vous êtes,
1: Ça a permis de rafraîchir un peu l'atmosphère.
0: Bon, très bien. On va réécouter cette intro musicale. On cherche l'artiste. Vous pensez à qui, Stéphane ?
1: Lio.
0: Lio, oui. Le Banana Split qui avait fait... c'était un petit phénomène à l'époque. Et Lio, et cette chanson, elle était toute jeune. Et elle vous permet de gagner une gourde Everest. C'est une gourde en aluminium avec un mousqueton. Vous pourrez l'accrocher à la ceinture si vous faites du sport, par exemple.
1: Stéphane, merci beaucoup.
0: Vous faites du sport ?
1: Oui, un petit peu.
0: Qu'est-ce que vous faites comme sport ?
1: Oh, juste de la randonnée.
0: Bon, mais c'est bien juste de la randonnée, c'est pas mal. C'est pas mal. On vous souhaite de passer une très belle journée, un bel été, Stéphane.
1: Merci beaucoup, excellente journée à vous aussi, à tous les auditeurs d'ici Limousin.
0: Merci, à très bientôt, au revoir.
1: Au revoir.
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0: Vous aimez chanter, vous jouez d'un instrument de musique, vous dansez, vous faites rire vos amis, vous pratiquez la magie, le cirque ou bien une discipline originale. Dans ce cas-là, vous pouvez participer à la scène qui est organisée à Couzex à l'occasion de la Sainte Madeleine. C'est le comité des fêtes de Couzex qui vous invite à venir partager votre passion dans une ambiance conviviale, bienveillante et festive. Pas de jury, pas de classement, pas de pression, juste le plaisir de montrer votre talent et de passer un bon moment ensemble. C'est ouvert à tous les âges, en individuel ou en association, groupe d'amis, famille. Ce sera demain après-midi au cœur du village de Couzex, de 14h30 à 17h30. Que votre talent soit extraordinaire ou simplement original, osez monter sur scène avec le comité d'animation et des fêtes de Couzex. Voilà, pour trouver les talents cachés de Couzex et des alentours, c'est demain après-midi.
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0: Remember the Time, ça c'est Michael Jackson. Juste après, on va retrouver Pascal Sammartino. On parlait des talents de Couzex à l'instant et notamment de ceux qui savent ou qui aiment bien chanter. Le karaoké sera à l'honneur dans deux minutes.

0: Remember the Time, c'était Michael Jackson. Tout de suite, on retrouve Pascal Sammartino avec l'un des meilleurs moments de la saison passée, l'un des meilleurs moments passés avec l'un de ses spécialistes. Et tout de suite, on va chanter.
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3: On parle karaoké avec Jean-Christophe Boutet, qui était organisateur de ce genre de soirée. Jean-Christophe, vous êtes vous-même un grand chanteur.
4: Qui être chanteur? Moi, quand je chante,

0: accessible à tous.
1: Ouais. Bah oui, bien sûr. Tout le monde peut chanter. Et comme on le disait, alors c'est la question que je me posais tout à l'heure. Si on chante faux, c'est pas grave.
0: C'est pas grave. On chante comme une casserole. Bah c'est pas grave. On chante super bien. Moi j'ai j'ai pu entendre des voix qui étaient complètement folles. Des fois ça m'a assis. J'ai pleuré.
1: C'est vrai ?
0: C'est vrai.
1: Parce qu'il y avait des jolies voix aussi.
0: Parce qu'il y avait des jolies voix. Je me permets de donner un nom. J'ai eu une petite cliente qui s'appelait Iléana, qui venait chanter de Bergerac, donc qui faisait Bergerac-Limoges.
1: Exprès pour chanter au karaoké.
0: Exprès pour chanter karaoké, parce que je pense que en Dordogne, dans le coin où ils habitaient, il n'y avait pas vraiment de salle de karaoké, d'endroit pour chanter karaoké. Ouais,
1: ça ne m'étonne pas. Il y a qu'en Limousin qu'on trouve
0: exactement,
1: les bonnes salles de karaoké.
0: Il y a qu'ici qu'on trouve ça et voilà. Et on revendique.
1: Et on n'est pas chauvin du tout, mais on les salue quand même.
0: Voilà. Et pour en revenir à Iléana, qui nous écoute aujourd'hui, je lui fais un grand, grand bonjour. Je vois arriver cette petite jeune fille de 12 ans et demi avec son papa. On vient de. Voilà. Et elle a commencé à chanter Et Bam de Mentissa.
1: D'accord.
0: Et là, Et Bam, parce que j'ai écouté cette jeune fille. Et à la fin de la chanson, ben je me suis, j'étais la voir, je l'ai serrée dans mes bras, et j'ai pleuré.
1: Ah ouais.
0: Ah ouais, ouais, ouais.
1: D'accord. Sandrine, qui nous appelle de Saint-Martial de Gimel. Bonjour, Sandrine.
2: Pascal.
1: Vous, c'est une vraie passion aussi pour vous le karaoké.
2: Ah oui, on a organisé pas mal et c'est vraiment très convivial. Ce que j'aime, moi, c'est l'ambiance du départ du karaoké, parce que les gens ont toujours un peu peur de se lâcher.
1: Alors justement, c'est une ambiance un petit peu spéciale, ça justement. Tout le monde doit se regarder en chien de faïence, mais qui va chanter la première chanson ?
2: C'est vrai. Bon, en général, c'est les organisateurs hein, qui se lancent. Hein.
1: D'accord, très bien. Et vous, alors, vous avez des chansons de prédilection, justement, pour entamer les soirées ?
2: Ah ouais, ouais, en général, téléphone, ça marche très bien. Après, tout ce qui est assez Joe Dassin, les classiques, variétés de notre génération, quoi, en fait. Parce que tout le monde les connaît, même si on a le texte devant les yeux, tout le monde les connaît.
1: On va expliquer justement comment techniquement ça se passe. On peut faire aussi aujourd'hui, grâce à l'informatique, des karaokés assez facilement à la maison.
2: Je trouve que mes enfants connaissent mieux les chansons des années 80 que moi maintenant. Donc bon, en général, c'est eux qui s'occupent de tout et tout est géré par informatique chez moi, oui.
1: C'est vrai, Jean-Christophe.
0: Tout à fait. Alors moi, c'est ce qui m'avait marqué. Les jeunes n'hésitent pas à chanter, comme je le disais, du Brel, du Aznavour, mais aussi les chansons des années 80. Bon, ils ont leur mouvance également à eux maintenant,
1: oui, bien sûr.
0: Mais ils n'hésitent pas à replonger dans le passé, et voilà, de par peut-être leurs parents qui ont écouté ça. Et tout.
1: Sandrine, vous êtes en train de me dire que je me suis fait gruger par mon enfant, qui à chaque fois qu'on est en voiture veut écouter de la musique moderne, qui me donne mal aux oreilles, et qui en fin de compte, quand il est entre amis en soirée, qui chante du Image, des choses comme ça.
2: Tout à fait. Parce que moi, j'ai six enfants et je peux vous dire qu'ils ont un meilleur répertoire des années 70, 80, 90 que moi.
3: Voilà, le karaoké donc à l'honneur avec Pascal Sammartino et Jean-Christophe Boutet qui a été organisateur de soirées karaoké. Dans un instant, un autre meilleur moment avec un autre spécialiste. On va parler de l'intelligence artificielle.
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3: Un grand standard de la chanson française, tout de suite avec Serge Lama.
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0: Il est 9h43, on tourne la page pour évoquer un tout autre sujet, l'intelligence artificielle, avec Pascal Sammartino.
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1: bienvenue chez vous. Que pensez-vous de l'intelligence artificielle? On en parle de plus en plus, elle est de plus en plus utilisée. Est-ce que cela vous inquiète? Est-ce selon vous un progrès considérable pour nous aider dans notre quotidien? Vous nous donnez bien évidemment, comme chaque jour, votre avis. Vous venez parler sur l'antenne d'ici Limousin. Bonjour Sylvain Buteau.
3: Bonjour.
1: On a beaucoup discuté pour préparer cette émission avec Sylvain, qui est gérant et formateur à NTech Conseil. Donc c'est vous dire s'il connaît bien le sujet. Je pense qu'il va vous rassurer, en tout cas, nous donner des bons conseils pour bien vivre avec l'intelligence artificielle. Alors, on a la question de Yves, qui nous appelle du Zerche. Bonjour Yves.
4: Oui, bonjour.
1: Vous souhaitiez poser une question à Sylvain Buteau. On vous écoute, Yves.
4: Oui. En fait, je me posais une question. Est-ce que l'intelligence artificielle, à court terme ou moyen terme, ne risque-t-elle pas de nuire à la création artistique, et notamment dans le domaine littéraire ou voilà, parce qu'en fait, je voulais savoir, parce qu'à une époque, je peux pas utiliser le terme parce que ça ne se fait plus, mais c'était, il y avait par exemple des auteurs qui utilisaient le talent d'autres personnes pour écrire des livres, et est-ce qu'il n'y a pas un danger pour que ça se transforme par l'intermédiaire de l'intelligence artificielle? Parce qu'en fait, j'ai fait un test,
1: oui.
4: Et juste au moment, un test tout bête, hein, j'ai rentré quelques mots sur un site intelligence artificielle pour créer une petite nouvelle, et ça m'a fait un truc qui ressemblait à quelque chose, quoi.
1: Donc ouais, ça vous inquiète, oui. Vous avez eu peur que l'intelligence artificielle écrive à votre place, en quelque sorte, Yves.
4: Exactement.
1: Alors,
4: moi, je suis pas un auteur, c'est simplement... j'écris pas.
1: Oui, c'est un petit test comme ça, ouais.
5: Voilà. Et moi, du coup, j'ai juste une question, Yves. Est-ce que après qu'elle vous ait produit donc cette nouvelle, vous avez eu envie de rajouter un petit truc dedans? Parce que vous dites, ah ouais, ça c'est pas mal, mais je ferais bien ça un petit peu plus. Ou est-ce que vous avez corrigé en disant, bah non, ça c'est un peu trop ou pas assez? Est-ce que vous êtes arrêté là?
4: Oui, effectivement, parce que après c'était du bruit, parce que moi, je ne suis pas un spécialiste, donc j'ai envoyé 3-4 mots, le contexte, comme vous expliquez, le RCT, là.
5: Ouais.
4: Et puis voilà, quoi. Donc après, effectivement, j'ai essayé d'apporter ma petite touche, modestement, mais...
5: Eh bien, je vais vous rassurer. Alors, dans ce cas-là, c'est vraiment vous qui l'avez écrit, cette nouvelle, parce qu'elle sort de votre tête. C'est votre intention, c'est vos idées. Alors certes, c'est peut-être pas les mots que vous aurez employés à ce moment-là, mais c'est comme si vous aviez justement, vous me parliez des gens qui aidaient à écrire des livres. Oui, effectivement, ça peut vous aider à écrire un livre.
1: Bon, Yves, dès que vous avez écrit votre trilogie, votre Pléiade, vous n'hésitez pas à nous recontacter. Merci en tout cas de votre question. L'intelligence artificielle par rapport à l'image, c'est aussi un traitement particulier. Il faut s'en méfier ou pas?
5: Alors, de toute manière, comme toutes les technologies, il y a du bon et du moins bon. Oui, évidemment que par rapport, alors il y a beaucoup de gens qui disent qu'on va tourner en boucle, qu'il y aura plus de création puisque tout va être généré par IA. Personnellement, j'y crois pas. Je pense qu'on est une espèce incroyable, l'espèce humaine, et que on a toujours été challengé par ce qui nous arrivait. Ça s'appelle l'évolution.
1: C'est ce que je retiens. C'est-à-dire que même s'il y a l'intelligence artificielle qui peut faire plein de choses, aller chercher plein de références, il faut toujours avoir un œil, un regard humain.
5: Ah mais c'est
1: pour contrôler toujours.
5: C'est non seulement il faut, mais en fait ça fait partie de notre espèce, je pense, et on l'aura naturellement ce regard.
1: Mais est-ce que ça c'est de par les lois, par exemple, de par la loi, est-ce que c'est contrôlé, est-ce que c'est prévu, est-ce que c'est en train de se faire?
5: Alors ça commence juste, tu sais, l'IA, ça fait 2 ans que c'est arrivé dans le quotidien de tout le monde, même si ça fait 80 ans que ça existe, et donc on commence, et notamment en Europe. En Europe, on est les pionniers sur la régulation. On a fait le premier sommet sur l'IA à Paris. On est en pointe sur les sujets. Tu sais, en Europe, on a le RGPD, ce qui fait qu'on est les internautes les mieux protégés au monde. On essaye aussi de construire ce cadre autour de l'intelligence artificielle, et je suis très très fier d'être européen pour ça, d'ailleurs.
0: Sylvain Buteau, le gérant et formateur auprès de l'association NTech Conseil à Limoges. Il était au micro de Pascal Sammartino. Voilà, on en a appris un petit peu sur l'intelligence artificielle. On va revenir à des choses beaucoup plus terre-à-terre avec notre veto dans un instant. On va parler de la propreté chez les chiots. Comment les aider à devenir propres? On voit ça juste après. Mylène Farmer.

0: Maman a tort, c'était le premier grand succès de Mylène Farmer. Elle était toute jeune à l'époque. Tout de suite, on va accueillir notre vétérinaire pour parler de la propreté du chiot. Vous avez craqué pour une petite boule de poils, mais votre salon commence à ressembler à une grande flaque de pipi. Alors, on parle aujourd'hui de la propreté chez le chiot avec notre vétérinaire, le docteur Pierre Fabin.
1: Quand vous allez adopter un jeune chiot, il faut garder en tête une chose. Il n'est pas encore équipé pour se retenir. Son système urinaire est encore en rodage. Ça peut durer jusqu'à 4 à 6 mois. Avant cet âge-là, pas d'inquiétude si les accidents sont fréquents. Mais ça ne veut pas dire qu'on ne peut rien faire. Au contraire, première astuce, anticiper. Un chiot, ça fait pipi à des moments clés. Après avoir mangé, après avoir dormi, après avoir joué ou après avoir vécu une émotion forte. Donc sortez-les à ces moments-là et félicitez quand il fait dehors. Et je dis bien félicitez, pas juste bravo. On sort les « oui, c'est bien » façon fan de Beyoncé, avec des caresses, des friandises, la totale. Le chiot doit comprendre que faire dehors, c'est la meilleure chose du monde. Deuxième astuce, la régularité. Des horaires fixes, des repas à heures fixes et des sorties fréquentes. Un chiot, ça peut avoir besoin de sortir toutes les deux heures au début et même le dimanche matin.
0: Et si on travaille la journée, on fait comment pour éviter qu'il fasse partout à la maison ?
1: Alors, ne demandez pas à un chiot de 3 mois de se retenir pendant 8 heures, ça serait juste injuste. L'idéal, c'est de restreindre un peu son espace, par exemple une pièce facile à nettoyer ou avec un parc bébé. Personnellement, je ne suis pas fan des tapis éducateurs. Le risque, c'est que votre chien finisse par croire que faire dedans, c'est autorisé. L'objectif, c'est toujours dehors. Et si vous avez un voisin sympa ou un pet-sitter, n'hésitez pas à demander un petit coup de pouce en journée.
0: Alors, en cas d'accident, qu'est-ce qu'on fait ?
1: Alors, très important, on ne punit pas un pipi. Ni avec la voix, ni avec le journal, ni le fameux « on met le nez dedans ». Ça, c'est non seulement inutile, mais complètement contre-productif. Votre chiot ne comprendra pas pourquoi vous êtes fâché, surtout si vous découvrez le pipi une heure après. Il risque juste de devenir anxieux ou de se cacher dans un coin pour faire. En fait, félicitez les bons comportements et ignorez les accidents. Nettoyez sans faire de drame et pas en présence de votre chien, avec un produit enzymatique pour éviter que l'odeur ne reste. Et bien sûr, gardez en tête que c'est une étape normale. Un peu galère, certes, mais passagère.
0: Merci, docteur.
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0: Wish you the best. C'était Lewis Capaldi. Après les infos de 10h, nous allons retrouver Pascal Sammartino avec d'autres extraits, d'autres florilèges de temps passé avec les spécialistes, de bons moments passés avec les spécialistes. Et Dieu sait que durant l'année écoulée, Pascal en a reçu pas mal. Donc on aura 3 minutes avec notre chef Jérôme Sonigo qui va nous parler et nous donner la recette aussi des petits farcis niçois. On parlera aussi du compostage avec quelques règles, quelques rappels, quelques conseils avec Guillaume Bouvier du CIDED 87. Et puis Charline Hébras, la diététicienne, sera avec nous aussi pour nous parler des glaces. En bref, on va se régaler. Belle matinée avec nous.
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0: Ici Limousin, il est tout juste 10h. Les infos avec Bastien Thomas. Une femme est décédée hier soir à Saint-Victurnien.
4: Elle avait une trentaine d'années, c'est ce que nous confirme ce matin le parquet de Limoges des suites d'une chute d'arbres. Il y en a eu beaucoup sur l'ensemble du département de la Haute-Vienne. Des orages et plus de 3000 impacts de foudre selon le site Kéronos en Limousin ces dernières 24 heures. Des trains intercités accusent plusieurs heures de retard ce matin. Le train de nuit, notamment Toulouse-Paris, doit arriver avec 6 heures de retard à la capitale en début d'après-midi. La locomotive a été endommagée dans le département du Lot en raison d'un arbre tombé là aussi sur les voies ferrées dans l'autre sens. Un arbre bloque aussi les voies entre Châteauroux et Limoges. Les trains partis de Brive ce matin direction Paris accusent eux jusqu'à 2 heures de retard. Des orages responsables de nombreux départs de feu hier en Haute-Vienne. 4 à Bessines-sur-Gartempe, Couzex, Saint-Priest-Orion et Cognac-la-Forêt. 10 hectares ont été décimés. Le feu de Cognac n'est toujours pas éteint. Une vingtaine de pompiers ont passé la nuit sur place. Là, c'est 7 hectares parcourus et 500 foyers ont été privés de courant à Couzex hier soir avant rétablissement progressif de la situation.
0: Des orages qui auront aussi forcé l'évacuation du Lovely Brive Festival hier soir.
4: Dès la première soirée du Festival Corrézien des Pics de Vent à plus de 80 km/h et une sécurité plus garantie pour les milliers de spectateurs. La soirée ne sera donc pas allée à son terme. Le concert de Charlotte Cardin a été annulé. La préfecture de la Haute-Vienne prolonge jusqu'à lundi son arrêté d'interdiction des feux d'artifice dans le département à des fins privées comme publiques en extérieur. Cela concerne aussi les barbecues et autres braseros de plein air ou appareils de cuisson produisant des flammes. La coordination rurale de la Haute-Vienne comprend ces mesures, mais regrette que le principe de précaution puisse entraîner une paralysie de l'activité économique, notamment des nombreux marchés festifs prévus ce week-end, possiblement annulés par l'interdiction d'usage de ces appareils de cuisson. Le presbytère d'Aix-sur-Vienne a été cambriolé samedi dernier. Le curé de la commune a surpris un homme de 30 ans chez lui, avec plusieurs objets lui appartenant. Il a été interpellé dès dimanche. Un récidiviste, puisqu'il venait tout juste de sortir de prison. Il y retourne 8 mois de plus, nouvelle condamnation en justice.
0: La protection de l'enfance va évoluer en France.
4: Et c'est une avancée majeure. Les députés ont voté hier l'imprescriptibilité des crimes commis sur des mineurs. Le délai actuel s'arrête au 48e anniversaire des victimes. Elles pourront désormais porter plainte toute leur vie. Les députés ont également validé un dispositif qui prévoit de vérifier les antécédents judiciaires de toutes les personnes, qu'elles soient salariées ou bénévoles, qui encadrent des enfants. À noter aussi la nomination de la vice-présidente socialiste du conseil départemental de la Haute-Vienne, Gulsen Ildirim, au conseil national de la protection de l'enfance. Des questions dont elle a la charge au département. Sa nomination, dont elle se dit honorée, a été annoncée la semaine dernière par arrêté ministériel. Il y aura des travaux importants ces prochains jours autour du Pont Neuf à Limoges. Une canalisation s'est cassée hier matin à l'intersection avec le quai Louis Gougeot. Une partie de la voirie a été détruite. Et puis du rugby, l'US à Limoges et le SC Tulle seront dans la même poule de Fédéral 1 la saison prochaine. Le calendrier vient d'être dévoilé. Premier match le 12 septembre. On connaît aussi le calendrier de la Espanazol en National 3 de football, dévoilé hier également. Le club auviennois retrouvera notamment les équipes réserves de Laval et du FC Nantes. Marie-Ange, aujourd'hui, la météo, quelle tendance?
0: C'est mitigé. On va séparer la Haute-Vienne et la Corrèze. Tout d'abord, en Haute-Vienne, ce matin, le temps est partagé entre les nuages et les éclaircies. Des orages sont possibles cet après-midi, partout en Haute-Vienne, sauf sur le pays de Limoges. Les températures de 29 à 30 degrés, 26 même, sur les monts de Blond et d'Ambazac. On va respirer un peu mieux pour la Haute-Vienne, pour la Corrèze aussi d'ailleurs. On a davantage de soleil ce matin et des orages seront possibles là aussi en fin d'après-midi sur le pays Vézère au Vézère ainsi que sur la Haute-Corrèze. Il fera de 25 à 28 degrés jusqu'à 32 sur le bassin de Brive. Voilà, tout ça reste au conditionnel bien entendu. Et le soleil va dominer pendant plusieurs jours après ça.
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0: Si tu veux m'essayer, la question est posée par Florent Pagny.

0: Il est 10h08 déjà.
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0: Au programme dans quelques minutes avec Pascal Sammartino, nous allons accueillir notre chef Jérôme Sonigo qui va nous donner faim. Jérôme, il est chef, c'est également le traiteur des Halles Carnot à Limoges. Il va nous parler des petits farcis niçois. Ensuite, nous aurons quelques conseils de compostage, des rappels, des règles de base pour réussir son compost avec Guillaume Bouvier du CIDED 87. Et puis, notre diététicienne Charline Hébras sera là un petit peu plus tard pour nous parler des glaces.
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0: Un titre dédié à son frère Frérot, c'était Jérémy Frérot. Tout de suite, on accueille Pascal Sammartino et notre chef Jérôme Sonigo.
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1: bienvenue chez vous. Nous accueillons le cuisinier ici Limousin, c'est Jérôme Sonigo. Bonjour Jérôme.
3: Bonjour Pascal.
1: Jérôme est cuisinier traiteur au Al Carnot à Limoges. Il nous donne ses bons conseils, nous parle aussi de ses coups de cœur. Et là, je sens, Jérôme, que vous avez besoin de vacances, de soleil, et vous nous amenez dans le sud.
3: L'été approche, mais encore pas complètement. Non. Les légumes sont déjà très jolis, les légumes d'été, donc on va en profiter. Et ma recette aujourd'hui, en tout cas mes petites astuces de cuisine, c'est autour des légumes farcis. Et évidemment, on parle souvent des petits légumes farcis niçois ou à la niçoise, parce qu'il y a une petite variante sur la farce. Mais effectivement, c'est ces légumes que l'on va nettoyer, que l'on va éplucher. On fait sa farce, on les met dans un plat, beaucoup d'huile d'olive, parce qu'on est dans le sud.
1: Oui.
3: Comment vous faites, Alexandre ? On est dans le sud.
1: On est dans le sud, Maïté. Alors, les légumes farcis, tomates, courgettes, aubergines, enfin, tout ce qu'on peut farcir, quoi.
3: Oui, alors moi,
1: je déconseille les lentilles, hein, c'est très pénible à farcir.
3: Par contre, ça marche aussi avec les gros champignons de Paris. Ça vous, quand vous avez enlevé le pied du champignon, ça vous fait une sorte de coupelle. Mm-hmm. C'est très bon à farcir.
1: Au crabe, c'est merveilleux. J'ai essayé une fois.
3: Et la pomme de terre, alors vous prenez à chair ferme, vous la faites blanchir avant. Une fois que vous avez épluché votre pomme de terre, vous la creusez et vous la faites blanchir. Donc je rappelle pour nos auditeurs, blanchir, c'est grand volume d'eau, un peu de sel, gros sel, 5 minutes d'ébullition, vous plongez la pomme de terre et vous l'égouttez bien avant, mais ça va aider non seulement à la cuisson, mais en plus, le fait d'avoir fait ce choc thermique, l'amidon et le sucre va ressortir, et ben elle va être toute caramélisée, votre pomme de terre.
1: Oh là là, ça va être un régal. Alors vous me disiez, il y a une technique particulière, parce que vous arrêtez à Nice quand vous allez dans le sud. C'est quoi la différence? Qu'est-ce qu'on fait de plus ou de moins à Nice?
3: Alors, c'est pas plus ou moins, c'est simplement que sur les farces, en fait, les niçoises ou les cuisiniers niçois qui se transmettent de génération en génération ces recettes vont faire un mélange de viande. Au lieu d'avoir que de la chair à saucisse, alors après c'est très bien d'avoir que de la chair à saucisse, mais imaginez, vous avez fait une petite daube, il vous reste du bœuf. Vous effilochez le bœuf qui est déjà cuit. Vous avez fait un gigot d'agneau, vous avez la souris. D'ailleurs, je ne comprends même pas qu'il puisse rester la souris.
1: Oui. Normalement, ça fait partie des choses qu'on mange tout de suite, voilà. Bien sûr.
3: Il vous reste un peu d'agneau. Vous coupez avec un couteau de cuisinier. Vous ne hachez plus derrière. Hein. Vous coupez, vous faites de la matière. Et vous mettez du pain. Alors, quand on dit mie de pain, c'est pas la croûte. Quand on dit mie de pain, c'est l'intérieur
1: que
3: du pain. C'est, voilà. Souvent, c'est rigolo de dire « Ah, ben, mais moi j'ai mis la croûte, c'était pas bon. »
1: Qu'on a fait tremper dans un peu de lait ou pas ?
3: Alors, un tout petit peu, parce qu'en fait, on va vouloir avoir cette humidité, mais pas trop. Et puis moi, j'ai toujours peur que le lait, d'avoir ce goût lacté un petit peu qui va arriver.
1: Ça dénature un petit
3: voilà,
1: peu.
3: Voilà, à la cuisson. Mais mélangez vos viandes, mélangez ensuite les herbes de Provence, le romarin par exemple, ou une belle cuillère de thym, et vous allez avoir quelque chose qui va se confire avec votre légume. Voilà. Donc c'est pour ça que moi j'aime bien cette recette, parce que ça permet aussi de faire un petit recyclage de ce que l'on a dans le frigo.
1: Et tout à fait, et c'est toujours bon. Merci beaucoup Jérôme.
3: Vos recettes, je vous en prie.
1: Vos coups de cœur et votre accent, on les retrouve un petit peu comme Mireille Mathieu sur notre site.
3: Ah non, elle, c'est Avignon.
1: Ouais, on descend un peu plus. On les retrouve sur notre site, l'application ici. À bientôt dans la cuisine, Jérôme.
3: Et bon appétit.
0: Voilà, Jérôme Sonigo, notre chef, il est traiteur au Al Carnot à Limoges.

0: Invisible Touch, c'est toujours un plaisir d'écouter Genesis.
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0: Dans un instant, on va retrouver Pascal Sammartino. Et tout de suite, le géant de papier, c'est Jean-Jacques Lafont.

0: Et tout de suite, on va retrouver Pascal Sammartino avec un extrait de moments passés avec nos spécialistes au cours des mois passés. Tout de suite, on va parler de compostage.
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1: Bienvenue chez vous. Et si on parlait de compostage aujourd'hui dans Bienvenue chez vous? Et alors le maître incontesté du compostage, c'est Guillaume Bouvier, qui revient régulièrement nous faire des petites piqûres de rappel. Bonjour Guillaume.
3: Bonjour Pascal. Oui, alors je suis maître, mais il y a beaucoup d'experts également.
1: Non, mais je parlais par rapport à la hauteur, ah. Guillaume. Vous réjouissez pas trop vite non plus. Guillaume fait partie de l'équipe du CIDED 87. On va effectivement parler de ce compostage. Alors, c'est plutôt facile. Est-ce qu'il y a des règles à respecter ou non?
3: Oui, alors c'est aujourd'hui un geste simple et efficace pour réduire les déchets qui est assez ancré. Il faut juste savoir ce qu'on peut y mettre ou pas. Et c'est vrai qu'on entend beaucoup de choses à ce sujet-là, donc ensemble on va faire le point. Nous on dit souvent qu'il n'y a pas une seule recette de compostage. Ce serait comme pour faire des gâteaux au chocolat. Il y a plein de recettes. Au final, ils sont tous très bons. Et ce sera toujours un gâteau au chocolat, mais ça dépend des sensibilités, ça dépend de comment on est prêt à faire ça.
1: Bon, alors on va commencer par le compost à la maison. Qu'est-ce qu'on peut faire et qu'est-ce qu'on peut y mettre?
3: Voilà, là, à la maison, c'est le plus simple. C'est là qu'on va pouvoir mettre tout ce qui provient de la nature, tout simplement. Donc ça va être les épluchures de fruits et légumes, le marc de café, des coquilles d'œufs, des fleurs fanées, de l'herbe, des feuilles mortes, des restes de repas, des petits morceaux de pain et de la viande et du poisson. Ça, c'est ce qu'on peut mettre à la maison.
1: D'accord.
3: On peut aussi y aller doucement. On va commencer avec des choses faciles, avec lesquelles on se sent à l'aise. Et puis, petit à petit, on peut mettre des choses où on a peut-être des doutes, mais qui proviennent de la nature, bien sûr. Mm-hmm. Et on va observer, voir ce qui se passe. On garde en tête que, bien sûr, plus c'est petit, plus ça va se décomposer rapidement.
1: Y a les agrumes, on en parle souvent. Les agrumes, c'est accepté, ça?
3: Oui, ils sont acceptés avec modération. Voilà, il faut en mettre un petit peu, c'est sûr. Si on mange 50 oranges par jour, ça risque d'être compliqué, mais pour une famille, c'est vraiment pas un problème.
1: On peut répartir les choses. Mm-hmm. Pour les composteurs collectifs, c'est la même chose?
3: Alors là, dans les composteurs collectifs, justement, on est un peu plus strict au niveau des règles. On va éviter la viande, le poisson, les arêtes, les os. On va rester sur des choses simples, donc les épluchures de repas, des restes de repas végétariens, et des coquilles d'œufs, du café, des choses comme ça.
1: Pourquoi faire cette différence, justement?
3: Bien parce que dans les composteurs collectifs, on va dire qu'ils sont moins chouchoutés qu'un composteur de la maison, et on a vraiment envie que ils soient le plus, qu'ils se dégradent le plus rapidement possible, sans odeur, sans attirer des indésirables, les petits animaux indésirables. Mmh. Sachant qu'un composteur, quand il est bien mené, il ne sent pas. Il sent comme la forêt, il sent l'humus, il sent la terre. C'est voilà. Ce qui explique les différences, c'est que des fois on peut entendre des sons de cloche.
1: Mmh, différents. Donc c'est bien aussi de faire taire la rumeur. Est-ce que, bon, là vous nous avez parlé des choses qu'on peut mettre, est-ce qu'il y a des choses qu'il ne faut surtout pas mettre, ni à la maison, ni en collectif?
3: Tout à fait, bah, évidemment les produits qui ne viennent pas de la nature, comme le plastique, le métal, le verre, les piles, je le rappelle, mais on en trouve, nous, dans les composteurs collectifs, ou des lingettes, et des choses comme ça. Pour des choses plus sensées, on va dire, on ne met pas les plantes malades, on va éviter de remettre la maladie dans notre terreau. Mmh. On va éviter aussi tout ce qui est plantes montées en graines, pour la même raison, pour pas retrouver des graines qui vont germer après quand on va utiliser le compost. Et on va éviter aussi tout ce qui est cendre de bois ou charbon de bois. C'est bon pour le jardin, mais dans le composteur, ça n'a aucun intérêt, en fait.
1: Merci pour ces conseils, qu'on retrouve aussi, d'ailleurs, tout plein de gestes pratiques sur le site du CIDED, www.cided87.org. Et prochainement, Guillaume Bouvier, de retour sur votre radio, ici Limousin. À bientôt, Guillaume.
3: À bientôt, au revoir.
0: Merci, Pascal, à bientôt.

0: L'histoire de la vie, extrait du Roi Lion, c'était Debbie Davis.
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0: La DIL 87, l'agence départementale d'information sur le logement de la Haute-Vienne, propose des permanences au cours desquelles vous pouvez rencontrer gratuitement des conseillers pour toute question relative au logement, location, accession à la propriété, aide à la transition énergétique, au maintien à domicile des personnes âgées et handicapées, relations de voisinage, fiscalité immobilière et copropriété. Bref, les permanences de la semaine prochaine à Bessines, mardi matin à la maison du département, à Saint-Léonard de Noblat, mardi après-midi à la maison France Service, à Saint-Thierry-la-Perche, ce sera jeudi matin à la maison France Service aussi, et puis à Limoges également, il y aura une permanence jeudi après-midi la semaine prochaine, et là vous pourrez vous présenter sans rendez-vous puisque dans les autres permanences il faut prendre rendez-vous. Renseignez-vous auprès de la DIL 87, c'est à Limoges et ça s'écrit comme ça se prononce.
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0: Dans un instant, on va manger une glace avec notre diététicienne et Pascal Sammartino. Ce sera juste après Gloria Gaynor.

0: Never Can Say Goodbye avec Gloria Gaynor. Et tout de suite, on va retrouver Pascal Saint-Martano avec une petite gourmandise.
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2: Charline Hébras, la diététicienne du sport, diététicienne ici Limousin, est parmi nous pour parler de notre bonne forme, en particulier au niveau de l'alimentation pour ces vacances 2026. On va parler des glaces. Charline, je vois que vous n'avez rien amené.
3: Je suis venue les mains vides, je m'excuse.
2: Oui, voilà, un petit pot, ça aurait été bien.
3: Enfin, j'ai tout mangé.
2: C'est quoi le mieux dans les glaces? Alors, il y en a plein, les industriels, il y a des grandes marques, on peut faire ces glaces soi-même aussi. Il y a les glaces à l'eau, il y a les glaces parfumées avec de la crème, du fruit, tout ça.
3: Alors, le top du top, c'est forcément le fait maison. Ça, oui. C'est vraiment le mieux qu'on puisse consommer.
2: Mais on n'est pas toujours équipé.
3: Et on n'est pas toujours équipé, c'est ça le problème. Donc quand on est face au rayon du supermarché, quitte à prendre une glace, autant prendre celle qui nous fait le plus plaisir.
2: Tous les parfums vont tous avoir la même incidence?
3: Oui, parce qu'en réalité, vous avez quand même beaucoup de sucres qui vont être présents dans les sorbets. Dans les crèmes glacées, vous avez de la matière grasse, mais vous avez aussi beaucoup de sucre. Donc peut-être si vous avez un problème de cholestérol, évitez les crèmes glacées. Mais de toute façon, on sait qu'on est sur un produit qui est très riche et qu'on va essayer de consommer de façon exceptionnelle, de façon hebdomadaire.
2: Vous oubliez une glace très importante, celle enrobée de chocolat avec des petits morceaux de noisettes ou de cacahuètes.
3: Alors le chocolat, c'est vrai que ça c'est quand même un petit plus. Si on est sur une crème glacée avec du chocolat, c'est vrai qu'on a quand même beaucoup de gras à l'intérieur.
2: Et le cône. Là, le chocolat est au fond. Enfin, il y en a partout, mais il y a le cône. C'est rien, le cône.
3: Alors, si vraiment vous vous posez toutes ces questions, regardez aussi la liste des ingrédients. Ça permet de choisir peut-être la marque qui sera de meilleure qualité. Quand vous avez une liste d'ingrédients qui est à rallonge, reposez l'emballage.
2: Oui, parce qu'il y a beaucoup de colorants, de
3: produits ajoutés. Vous aurez beaucoup d'additifs, etc. Si vous avez une liste qui se rapproche d'une recette qu'on pourrait faire à la maison, c'est qu'on est sur un produit de bonne qualité.
2: Bon, alors justement, je veux faire des glaces à la maison avec les enfants pour m'amuser un petit peu pendant cet été. C'est quoi? Comment je peux m'y prendre?
3: Alors, le plus classique.
2: Sans sorbetière, hein,
3: voilà,
2: Charlie,
3: si on n'a pas de matériel, le plus classique, c'est par exemple de prendre des petits suisses de bonne qualité que les enfants apprécient. Des petits suisses qui peuvent être nature ou aromatisés ou aux fruits. Et éventuellement, vous plantez tout simplement une petite cuillère dedans. Vous mettez au congélateur. Et en fait, le petit suisse va geler un peu et ça nous fera une glace finalement qui n'en est pas vraiment une puisqu'on reste sur un produit laitier.
2: D'accord. Donc, on peut se permettre de l'enrober de chocolat, c'est un petit suisse.
3: Et alors, du coup, si vous voulez le côté gourmand, on peut faire fondre du chocolat autour. Mais on n'est plus tout à fait sur un produit laitier uniquement. Là, on redevient justement un produit un peu gourmand, exceptionnel.
2: Le mieux, ça, c'est certainement, alors, des petites astuces. Le petit suisse est bien noté, c'est simple à faire en plus, c'est sympa. Des glaces à l'eau, on peut les faire, ça, on peut y aller à volonté. Il faut faire attention au sucre, quoi.
3: Si vous voulez faire des glaces à l'eau, pareil, sans sorbetière, vous pouvez très bien presser des fruits ou en faire une purée. Un coulis, et vous pouvez les mettre par exemple dans les bacs à glaçons ou si vous avez peut-être des moules un petit peu à financier, comme ça vous pouvez disposer vos petites glaces dedans, vous mettez au congélateur, et en fait on va avoir tout simplement du fruit qui va être mixé, réduit en jus, qui sera du coup sous forme glacée, donc on sera pas vraiment, c'est pas l'appellation du sorbet, hein. Mmh. On sera vraiment sur du fruit finalement congelé, sous une texture qui est liquide, mais ça peut être pas mal aussi quand vous avez envie de fraîcheur mais de rester finalement sur votre régime alimentaire.
2: Bon, bah écoutez, on va se rafraîchir avec ces bons conseils. On va essayer de ne pas prendre trop non plus au niveau du tour de taille pour pouvoir
3: rentrer dans le maillot de bain.
2: Voilà, et qu'on ne nous appelle pas la bouée de service non plus sur la plage. Merci beaucoup, Charline.
3: Belle été
2: à vous, à très bientôt.
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0: C'est vrai que c'est assez rare, hein, les yeux verts, ce qui les rend très très beaux.
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0: Allez, tout de suite, nous allons prendre des nouvelles de l'Office de tourisme Briance Sud-Haute-Vienne avec Sandrine. Bonjour Sandrine.
3: Bonjour.
0: Alors vous êtes à Magnac-Bourg.
3: Tout à fait.
0: Bon, et votre office de tourisme couvre plusieurs communes, lesquelles ?
3: Oui, notre office de tourisme couvre 11 communes, voilà, sur la communauté de communes Briance Sud-Haute-Vienne, on va dire entre Pierre-Buffière et Meusac, les communes qui sont tout autour de l'Avin.
0: Bon, donc vous avez de quoi faire durant
3: tout
0: cet été. Quels sont les événements importants que vous voulez mettre en avant pour les jours qui viennent ?
3: Alors les événements importants là à l'Office de tourisme, on a une très belle exposition sur la Villa d'Anton à l'Office de tourisme à Magnac-Bourg, voilà, qui vous montre les différentes trouvailles et toute l'histoire de la Villa d'Anton et puis qui vous invite à aller visiter le site à Pierre-Buffière. On a également une boutique de producteurs et d'artisans à l'Office de tourisme à Saint-Germain-les-Belles puisqu'on a un autre lieu d'accueil touristique à Saint-Germain-les-Belles.
0: Oui.
3: Et puis l'Office de tourisme, depuis plusieurs années, propose un programme d'animation estivale qui s'appelle les rendez-vous de l'été. Et notre prochain rendez-vous, ce sera mardi 21 juillet à 17h, une visite de la ferme florale Courgette et Poulette à Glange.
0: Courgette et Poulette, ferme florale, ça veut dire quoi, qu'on produit des fleurs ?
3: Alors c'est une ferme maraîchère, voilà, et qui produit également des fleurs.
0: D'accord, ok.
3: Voilà, c'est tout à fait original.
0: Et ça s'appelle Courgette et Poulette ?
3: Tout à fait, à Glange.
0: Sympathique. Vous avez d'autres animations que vous voulez mettre en avant ?
3: Et ben effectivement, on a d'autres animations, notamment ce soir, il y a une balade semi-nocturne sur la commune de Saint-Germain-les-Belles, avec un parcours de 7 km. Le rendez-vous est à l'église. Et puis, on a aussi ce week-end, notamment samedi soir, plusieurs festivités, le bal des pompiers à Saint-Germain-les-Belles, une guinguette à Nevin à la Porcherie, un marché festif à Château-Cherville, donc voilà, et puis bien d'autres manifestations aussi dimanche à Saint-Vite-sur-Briance, une soirée, une après-midi, guinguette et musique.
0: D'accord, on danse beaucoup dans votre secteur,
3: oui,
0: hein, j'ai l'impression.
3: Oui, c'est ça, c'est très festif bon. Dans notre territoire.
0: Est-ce qu'on mange aussi ? Est-ce qu'il y a des marchés, par exemple ?
3: Alors, le marché festif, il est à Château-Cherville, samedi soir.
0: Très bien, très bien. On va vous souhaiter de passer un très bel été, Sandrine. Juste rappeler, si on veut des infos sur toutes ces animations, sur toutes ces communes.
3: Alors, si on veut des infos sur toutes ces animations, on peut se rendre sur le site internet de visitelimousin.com, sur la rubrique agenda, et il y aura toutes ces manifestations-là. On a aussi le réseau social Facebook, Communauté de communes Briance Sud-Haute-Vienne, où on note toutes nos manifestations.
0: Et si on veut venir vous voir à Magnac-Bourg ?
3: Alors, si vous voulez venir nous voir à Magnac-Bourg, on vous accueille de Place de la Bascule. On vous accueille également avenue du Remblai à Saint-Germain-les-Belles.
0: Très bien, merci beaucoup. Bel été, Sandrine.
3: Bel été, merci.
0: À bientôt.
3: Bonne journée.
0: Au revoir.
3: Au revoir.

0: Just Like I'm Falling in Love, c'était Coldplay.
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0: Grâce à Muriel Giordan, notre radar des tendances, on apprend à mieux connaître ce monde qui va trop vite. Et aujourd'hui, je pense qu'on va toucher le fond, puisqu'on va se pencher sur des sites de livraison, mais qui ne livrent rien.
3: Oui, imaginez, sur votre téléphone, vous ouvrez une appli pour commander une pizza ou un burger. Alors, il y a les photos des plats, les tarifs, vous entrez votre adresse, vous remplissez votre panier, un plateau de sushi, tiens. La commande est passée, vous validez tout ça, sauf qu'aucun livreur ne se pointera jamais, parce que vous venez de commander sur un faux site qui imite parfaitement les applis traditionnelles. Ce sont des sites de dopamine et ils cartonnent en Corée du Sud. Un des sites les plus connus là-bas s'appelle Food Never Comes, littéralement la nourriture qui n'arrive jamais. Car le principe, c'est seulement de vous offrir le frisson du shopping. Ce côté, vous savez, un peu compulsif, mais sans dépenser un euro, puisque rien n'existe. Ça fait beaucoup parler sur les réseaux sociaux.
4: Par exemple, ils mettent en place des systèmes d'achat, de paniers de fringues, de ce que tu veux. Et les gens, ils font juste des paniers, mais t'achètes rien. C'est juste pour faire comme si t'allais faire. Et ton cerveau, il est content. Faut comme s'ils allaient acheter des trucs de zinzin. Ils sont là, waouh, ah, je suis trop content. Là, j'en ai pour 4000 balles dans le panier. Mais t'achètes rien, en fait. Panier fictif.
3: Et ces sites sont en train de conquérir le monde. Vous allez de plus en plus en entendre parler.
0: Donc, Muriel, ces sites prennent la forme de plateformes de vente en ligne. Mais tout est faux, c'est ça?
3: Voilà, vous avez tout compris. Aucun paiement n'est demandé, aucun repas n'arrive chez vous. Mais en Corée du Sud, le concept connaît un succès fou depuis 2023. Et il existe pour le shopping en ligne, la livraison de repas, plein de trucs. Certains sites copient aussi les plateformes les plus connues, comme Amazon, Uber Eats, pour vous donner l'impression d'y être. Et ce qui est fou, c'est que vous recevez même un mail qui vous dit que la commande a été envoyée, puis un autre mail pour vous dire qu'elle a été reçue. Et là, évidemment, toute la dopamine accumulée se mue en déception. Lorsque vous constatez que c'était bel et bien faux, vous n'allez jamais rien recevoir. La dopamine, c'est ce qu'on surnomme la molécule du plaisir sécrétée dans le cerveau lorsqu'il sent arriver une récompense. Alors le concept semble amusant, dit comme ça, mais il en dit long sur notre époque. Les publicités, les applis, les réseaux sociaux nous poussent tout le temps à l'achat. Mais la précarité est telle qu'on finit par commander sur des sites qui nous procurent seulement le plaisir d'acheter, même si derrière on n'a rien. Alors les créateurs de ce genre de sites vous diront sans doute qu'il s'agit là d'une alternative face à l'inflation. Mais au fond, ça raconte surtout que nous sommes devenus dépendants au shopping en un seul clic, au point d'en arriver, peut-être un jour, à commander des trucs fictifs. Bref, les sites de dopamine, c'est une tendance dont on se passerait bien, car cette recherche de dopamine pourrait bien nous miner le moral, à force de constater que ce qui nous fait fantasmer aujourd'hui, c'est de pouvoir commander une pizza.
0: Quand je vous dis qu'on est tombé bien bas. Merci Muriel. En tout cas.
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0: 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Et avant les infos de 11h, voilà Jean-Jacques et Michael, Goldman et Jones. Et juste après les infos, ce sera le grand splash.

0: Je crois que c'est le titre le plus célèbre de ce duo, Goldman et Jones.
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0: Belle fin de matinée avec nous, il est 11h. Les infos, Léa Giraudeau. Les orages ont fait une victime hier soir en Haute-Vienne.
2: À Saint-Victurnien, une femme de 33 ans est décédée à la suite de la chute d'un arbre. Des chutes nombreuses dans le département, ce qui a entraîné des coupures de courant. Plus de 500 foyers ont été privés d'électricité. Plus de 3000 impacts de foudre ont été enregistrés ces dernières 24 heures en Limousin, selon le site internet Keronos. Des trains intercités accusent plusieurs heures de retard ce matin. 6 heures pour le train de nuit Toulouse-Paris, qui doit arriver en début d'après-midi. Un arbre tombé sur les voies a endommagé la locomotive dans le département du Lot. Chute d'arbres également entre Châteauroux et Limoges. Les trains partis de Brive ce matin, direction Paris, accusent eux jusqu'à 2 heures de retard. Des orages responsables aussi de 4 départs de feu en Haute-Vienne. 10 hectares ont été ravagés, dont 7 rien que sur Cognac-la-Forêt. C'était le seul feu toujours en cours ce matin. Une vingtaine de pompiers ont lutté toute la nuit. Saint-Brieuc-Thorion, Couzex et Bessines-sur-Gartempe ont également été touchés par des incendies.
0: Le Lovely Brive Festival, victime lui aussi des fortes rafales de vent à plus de 80 km/h.
2: Des écrans géants qui tanguent dangereusement et des milliers de personnes évacuées. Récit d'une première soirée écourtée, le concert de la chanteuse Charlotte Cardin a dû être annulé. Gros travail de nettoyage en perspective aujourd'hui au lac de Saint-Pardoux. Des branches et des arbres tombés sur les plages, les sentiers et les parkings. Travail de sécurisation également à prévoir tout au long des sentiers pour éviter toute nouvelle chute. Toutes les activités sont suspendues pour la journée.
0: La Confédération paysanne demande la reconnaissance de l'état de catastrophe naturelle.
2: Les orages ont détruit plusieurs parcelles et fermes. Le syndicat parle de 80 à 100% de destruction de cultures pour certains agriculteurs. La Confédération demande aussi la mise en place d'une cellule de crise départementale et des mesures d'urgence pour faire face à la sécheresse qui touche la Haute-Vienne.
0: Et face à la sécheresse, justement, la préfecture de la Haute-Vienne prolonge l'interdiction des feux d'artifice, mais aussi des braseros et barbecues.
2: Interdiction également d'utiliser des engins forestiers, même pour les particuliers. Le but est d'éviter tout risque d'étincelle ou de flamme. Une décision de la préfecture que comprend, mais regrette la coordination rurale. Le syndicat agricole craint une paralysie de l'activité économique avec un risque d'annulation de nombreux événements festifs ce week-end qui utilisent ces appareils.
0: On connaît le calendrier de Fédéral 1 de rugby.
2: L'USA Limoges et le SC Tétule seront dans la même poule la saison prochaine. Premier match le 12 septembre. Programme dévoilé aussi pour la Nationale 3 de foot. La Espanazol retrouvera notamment les équipes réserves de Laval et du FC Nantes. Bon, côté météo, est-ce qu'il y aura encore des orages aujourd'hui ?
0: C'est possible, mais pas sûr. Hein. C'est toujours au conditionnel de toute façon ces jours-ci. Donc ce matin, on a pas mal de nuages en Haute-Vienne, quelques éclaircies aussi. Et donc pour la Haute-Vienne, des orages sont possibles cet après-midi, partout sauf sur le pays de Limoges. Les températures, là on est toujours en Haute-Vienne, 26 sur les monts de Blon, d'Ambazac, 29 à 30 degrés. Et pour la Corrèze, c'est un petit peu différent, on a davantage de soleil ce matin. Là aussi, les orages seront possibles sur le pays Vézère-Auvézère ainsi que sur la Haute-Corrèze. Et pour les températures, il fera de 25 à 28 degrés jusqu'à 32 sur le bassin de Brive. Pour les jours à venir, c'est le soleil qui va dominer. On n'aura pas beaucoup de nuages.
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0: enchanté. C'est pas une mauvaise idée quand on y pense.
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0: Pour l'instant, vous n'allez pas chanter, mais vous avez téléphoné. Vous allez téléphoner pour le grand splash. Vous connaissez le principe, c'est notre grand jeu de l'été. Le but de la manœuvre pour vous, c'est d'abord de nous appeler 05 55 34 5000. Ensuite, nous allons vous mettre à l'eau, hein, c'est normal. Nous, on reste sur le bord de la berge et vous, vous choisissez si vous voulez être poussé à l'eau sur le toboggan ou si vous voulez plutôt choisir le plongeoir. Voilà, c'est le seul choix que vous aurez à faire. Vous allez faire un petit plouf et vous découvrirez le cadeau qui vous est attribué. C'est pas bien compliqué, c'est l'occasion de papoter, de passer un petit moment ensemble. Appelez-nous tout de suite au 05 55 34 5000. C'est Myriam qui vous attend ce matin.

0: Feeling Down Here, c'était Lynn Marlin.
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0: Appelez-nous pour participer au Grand Splash au 05 55 34 5000. Vous sautez à l'eau et vous gagnez un cadeau. Appelez-nous comme Jean-Paul l'a fait. Bonjour Jean-Paul.
2: Oui, bonjour.
0: Comment allez-vous?
2: Ça va, ça va.
0: Bon, vous nous appelez de quel endroit?
2: Javerda.
0: Javerda, donc c'est la Haute-Vienne.
2: Voilà.
0: Ouais. Est-ce que vous avez eu de la pluie?
2: Hier au soir, oui. On a même eu de l'orage et beaucoup de vent.
0: Ouais. Et de l'eau, beaucoup d'eau?
2: De l'eau un peu, mais surtout du vent.
0: Ouais, c'est ça. C'est-à-dire que le problème, c'est que le vent, la grêle, on n'en veut pas, hein, on s'en fiche. Ce qu'on aimerait, c'est
2: de... surtout de l'eau qu'on veut, mais bon.
0: Voilà, c'est de l'eau, enfin, ça marche pas. On a beau faire des incantations, la danse de la pluie, ça marche pas forcément.
2: Bien, comment... Heureusement.
0: Oui, qu'on n'a pas le choix. Quelque part, vous avez raison. comment se passe votre été, Jean-Paul?
2: Nickel, impeccable.
0: Bon, vous êtes parti, vous allez partir en vacances?
2: Ah, mais moi, je suis en vacances toute l'année, alors.
0: Ouais, mais ça veut rien dire, on peut avoir envie de changer d'air.
2: Non, je pars sur l'île d'Oléron. Ah. 15 jours.
0: Très bien, parfait, c'est super. Bon, voilà. Il fait sec aussi sur l'île d'Oléron?
2: Ah, mais c'est la même chose que chez nous. Hein.
0: D'accord. Mais quand même, on a l'air marin, donc...
2: Voilà, c'est ce que j'allais vous dire. Voilà. On a l'air qui rafraîchit un peu plus que par chez nous.
0: Très bien. Jean-Paul, vous parlez de se rafraîchir. Ben, nous, on va vous aider pour ça. Donc, on va vous jeter à l'eau. Est-ce que vous préférez le toboggan ou le plongeoir?
2: Le toboggan.
0: Le toboggan. Attention, accrochez-vous, on vous pousse.
2: Je m'accroche.
0: Alors là, joli plongeon, Jean-Paul. Hein.
2: Oui.
0: On voit que vous avez l'habitude d'aller à l'île d'Oléron. Vous vous baignez quand vous êtes là-bas?
2: Oui.
0: Ouais, c'est cool. Donc, vous gagnez un set de raquettes de plage. Ça fait dire deux raquettes et une balle pour jouer. Alors, raquettes de plage ou raquettes de jardin. Hein. On joue où on veut, comme on veut et quand on veut. Voilà, on vous souhaite de passer un bel été, Jean-Paul.
2: Merci.
0: À très bientôt. Au revoir.
2: Merci, au revoir.
0: Allez, n'hésitez pas, appelez-nous comme Jean-Paul, 05 55 34 5000. On a encore pas mal de cadeaux à vous offrir. On a des draps de bain, par exemple. On a des t-shirts. On a des gourdes, enfin des jeux, des cadeaux de l'été. Des cadeaux qui rafraîchissent et qui nous font du bien. 05 55 34 5000 pour le Grand Splash, pour faire un petit plouf avec nous.
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0: C'était The Brothers Johnson.
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0: Pour participer au Grand Splash, il suffit de nous appeler tout de suite au 05 55 34 5000 pour vous inscrire auprès de Myriam. Et ensuite, elle vous appellera quand ce sera votre tour. Monique a fait cette démarche, elle nous a appelé. Bonjour Monique.
2: Bonjour.
0: Comment allez-vous?
2: Ça va, très très bien.
0: Bon, vous nous appelez de quel endroit?
2: De Limoges.
0: Bon, qu'est-ce que vous faites alors cet été? Vous êtes partie, vous allez partir?
2: On est parti un petit peu dans la famille et puis on part en septembre, on laisse la place à ceux qui travaillent, juillet.
0: D'accord. Et vous allez où en septembre?
2: Je sais pas. Les Pyrénées, j'aimerais bien. On verra.
0: Ah, les Pyrénées, la montagne, la fraîcheur.
2: Voilà.
0: Très bien. Bon. Monique, vous allez nous dire si vous préférez le toboggan ou le plongeoir.
2: Je pense que je vais prendre le toboggan. Comme je ne sais pas nager, c'est plus prudent.
0: Alors attendez, avant de partir, on va vous mettre les bouées autour.
2: Ah oui, il vaut mieux les bouées, la
0: les brassards. Ah, les brassards comme les enfants, vous savez.
2: Voilà.
0: Comme ça, ça tient les bras. La bouée, ça peut être dangereux parfois, mais les brassards, c'est bien.
2: C'est très bien.
0: Voilà, ça garde les bras hors de l'eau et du coup, la tête, comme en général, elle est au-dessus des bras, elle reste aussi hors de l'eau. Voilà, ça y est, vous êtes équipée, Monique, accrochez-vous.
2: Ça va, on y va.
0: Allez, on vous pousse. Alors, elle est bonne?
2: Ça va, c'est super. Ça fait du bien, ça rafraîchit.
0: Très bien. Monique, vous avez gagné une gourde pour votre été. Ça, c'est les cadeaux de l'été. Si vous allez faire des petites rampes d'eau dans les Pyrénées.
2: Voilà. C'est parfait. Je vous remercie.
0: Merci à vous. Et on vous souhaite de passer un très bel été, Monique.
2: Vous aussi, pareillement. Bonne journée.
0: Merci, à très bientôt. Au revoir.
2: Au revoir.
0: Là, ça c'est Louis Bertignac et les visiteurs. Et dans quelques minutes, le Grand Splash continue. C'est comme ça jusqu'à midi.

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1: Durant tout l'été, la réserve naturelle de l'Astroblème de Roche-Chouart-Chassenon propose des activités comme des balades nature, par exemple. La prochaine, ce sera mardi, une balade nature intitulée « Raconte-moi la collision cosmique du ciel et de la terre ». C'est une découverte géologique dans la ville de Roche-Chouart et ses abords. Ça dure environ 1h30. Et cette promenade vous fait découvrir l'impactite, l'impact de la fameuse météorite au travers du patrimoine bâti et des affleurements naturels. Voilà, vous vous renseignez auprès de la maison de la réserve. Et puis il y aura une autre balade également mercredi après-midi. Là, ce sera une randonnée commentée à pied, 2 à 3 heures. Et puis également un circuit géologique en voiture. Ça, ce sera jeudi après-midi. Renseignez-vous pour toutes ces balades auprès de la maison de la réserve. C'est à Roche-Chouart et ça dure tout l'été.
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0: Dans 30 secondes, on retourne au bord de l'eau avec le grand splash.
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2: Je et nous respectons l'adversaire. 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C'est vrai qu'on subit beaucoup de soucis durant l'année dans l'effectif.

0: Ça va très bien, on respire aujourd'hui.
1: Oui, ça va mieux. Hein. Vous nous appelez de quel endroit ?
0: Alors, de Saint-Junien.
1: Saint-Junien, très bien.
0: Tout à fait.
1: Bon, vous avez eu un peu de pluie hier ?
0: Oui, des trompes d'eau.
1: Des trompes d'eau, ah bah c'est une bonne nouvelle plutôt.
0: Et des rafales aussi devant, donc ça a été une nuit un peu mouvementée avec les orages.
1: Très bien. Qu'est-ce que vous faites cet été à Kima ? Vous êtes partie, vous allez partir ?
0: Là, je vais partir.
1: Vous partez ?
0: Oui, on part la semaine prochaine, oui.
1: Et vous allez où ?
0: Nous, c'est direction l'Espagne.
1: D'accord, en Espagne, bon très bien. Vous avez de la famille là-bas ?
0: Pas du tout.
1: Dans quel coin de l'Espagne vous allez ?
0: Alors nous, ce sera plus vers la Costa Dorada.
1: D'accord, la Costa, ça veut dire qu'il y a la mer pas loin.
0: Ah oui, c'est la Méditerranée, oui. Vers Valencia, tous ces coins-là.
1: Ouais,
0: c'est
1: très
0: sympa,
1: bien.
0: Alicante. Bon. Ouais.
1: Et vous allez bien manger la cuisine espagnole.
0: Ah ben oui, ça. Il n'y a pas de refus hein, sur ça.
1: Ça fait rêver. Bon, très bien. Akima, vous allez passer à l'eau, ça c'est sûr, mais vous voulez y aller avec le toboggan ou avec le plongeoir ?
0: Ah mais moi je plonge, hein.
1: Ah voilà, une courageuse. Attention,
0: ah, oui.
1: Attention, c'est parti. Alors là, c'est un joli saut. Bravo, Akima. Bravo.
0: Oui.
1: Et ça vous permet de gagner un drap de bain poli. Ça tombe bien. Alors, c'est un drap de bain en microfibre. Ça veut dire qu'il est hyper léger. Il est hyper absorbant. Séchage ultra rapide. Il mesure 1 mètre sur 1,50 m. Il est de couleur bleu foncé. Voilà, vous savez tout.
0: Super. Bon, bah, écoutez, en tout cas, très bien. Ben, j'en ferai bon usage au bord de la mer. Je penserai à vous.
1: Écoutez, voilà. Écoutez, pensez à nous. Ça nous fera du bien.
0: En tout cas, merci à toute l'équipe.
1: Ouais, on vous souhaite de passer de très bonnes vacances, un très bel été, Akima. À bientôt.
0: Merci beaucoup, pareillement.
1: Au revoir.
0: Merci.
1: Ça, c'est Lola Yang qui nous chante Messi. Et le Grand Splash reprendra dans quelques minutes. On va écouter aussi un grand succès, un bon souvenir avec Laurent Voulzy. Très belle fin de matinée avec nous.

0: Mais si, c'était Lola Young. Dans 30 secondes, on écoute Laurent Voulzy. Et après, ce sera retour au Grand Splash.
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1: Notre dernière candidate pour aujourd'hui, puisque le Grand Splash revient demain et tous les jours de la semaine, pendant tout l'été jusqu'à fin août. Donc pour aujourd'hui, la dernière, c'est Valérie. Bonjour Valérie.
2: Oui, bonjour.
1: Vous nous appelez d'où ?
2: Du Palais-sur-Vienne.
1: Bon, très bien. Qu'est-ce que vous allez faire aujourd'hui ?
2: Oh ben aujourd'hui, là j'étais en pause, donc je finis ma journée de travail. Et puis après... c'est le week-end, on va en profiter.
1: Ah non, on se repose le week-end. Qu'est-ce que vous faites comme travail ?
2: Je suis adjoint administratif au CHU.
1: Très bien, donc sacré boulot au CHU. Et est-ce que vous allez partir en vacances ?
2: Oui, au mois d'août.
1: D'accord.
2: Deux semaines.
1: Vous allez où ?
2: À Saint-Cyprien, à côté d'Argelès.
1: Bah oui, la mer Méditerranée, du coup.
2: Exactement.
1: Ouais, super, très bien. On va vous souhaiter de bonnes vacances, mais avant de partir, on va vous aider à vous rafraîchir un petit peu. Est-ce que vous voulez le toboggan ou bien le plongeoir pour sauter à l'eau ?
2: Oh, le toboggan, hein.
1: Le toboggan, c'est plus prudent. Accrochez-vous, Valérie.
3: À la une, à la deux.
1: Voilà, c'est une belle répétition pour vos baignades à Saint-Cyprien. Et on vous offre un t-shirt blanc impérial, 100% coton. On peut même vous donner votre taille. On a du S au XXL. Voilà.
2: D'accord, ben merci. Hein.
1: Ce sera super pour aller à la plage ou pour faire le jardin, si vous voulez. Vous avez un jardin ?
2: Oui, on a un jardin, oui.
1: Bon, très bien. Il souffre pas trop en ce moment ?
2: Si, il n'y a pas grand-chose. Hein.
1: Bon, écoutez, on va croiser les doigts pour avoir un petit peu de pluie et pour que ça s'arrange. Et on vous souhaite bon courage d'abord pour aujourd'hui et pour la reprise du boulot. Et puis, bonnes vacances et bel été pour le mois d'août.
2: Ben, oui, merci beaucoup. Et puis, bel été également à vous. Hein. Très bonne journée.
1: Merci Valérie. Au revoir.
2: Merci, au revoir.
1: Voilà, retour du Grand Splash demain à 11h, comme je vous le disais, puis c'est comme ça tous les jours, de l'été jusqu'à la fin du mois d'août. Tout de suite, c'est Zucchero avec Il Volo, et ensuite nous écouterons Spando Ballet, juste avant les infos.

0: Tout en douceur, Truth, c'était Spando Ballet.
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0: Et il est midi. Les infos avec Léa Giraudot. Une femme est décédée hier soir en Haute-Vienne à cause des orages.
2: C'est ce que nous a confirmé ce matin le parquet de Limoges. Michael Chailloux, on en sait plus sur les circonstances de ce drame.
3: Oui, ça s'est passé en fin d'après-midi. Cette maman était tranquillement en train de profiter en famille. Elle se trouvait fatiguée. Elle a décidé de partir se reposer chez elle. Elle passe alors sous un arbre touché par l'orage qui s'écroule sur elle. Rapidement, sa famille accourt, notamment son beau-frère, pour lui prodiguer les premiers secours. En vain, malheureusement. Elle décède victime donc de ces grandes rafales de vent et de ces orages qui ont touché le département. Hier, selon la mairie de Saint-Victurnien, beaucoup d'arbres sont tombés. Les services de la commune se sont mobilisés rapidement, comme ceux du département qui ont veillé jusqu'à tard hier soir, 1h du matin. Des routes coupées, notamment le secteur de Saint-Pardoux-le-Lac. Aucune victime n'est heureusement à déplorer là-bas, mais depuis 6h ce matin, une équipe a pris le relais pour remettre en état les routes, s'occuper d'épais tapis de feuilles qui jonchent le sol. Le département de la Haute-Vienne en charge des routes rappelle d'ailleurs qu'il est privilégié Il vaut mieux privilégier d'éviter le secteur aujourd'hui. Les activités sont d'ailleurs suspendues au lac pour toute la journée.
2: Et les pompiers également mobilisés par plusieurs départs de feu causés par les orages en Haute-Vienne. L'un d'eux est d'ailleurs toujours en cours à midi à Cognac-la-Forêt. Une vingtaine de pompiers sont sur place. Au moins 7 hectares ont brûlé et 3 autres sont également partis en fumée à Saint-Priest-Orion, Couzex et Bessines-sur-Gartempe. Les intempéries qui ralentissent le trafic ferroviaire, 6 heures de retard pour le train de nuit Toulouse-Paris qui doit arriver en début d'après-midi. Un arbre tombé sur les voies a endommagé la locomotive. Chute d'arbre également à entre Châteauroux et Limoges. Les trains partis de Brive ce matin, direction Paris, accusent eux jusqu'à 2 heures de retard.
0: Le Lovely Brive Festival victime lui aussi des fortes rafales de vent à plus de 80 km/h.
2: Une première soirée écourtée et des milliers de personnes évacuées. Le concert de la chanteuse Charlotte Cardin a dû lui être annulé. Pour l'heure, la soirée d'aujourd'hui est maintenue.
0: Une cellule de crise départementale et des mesures d'urgence.
2: Voilà ce que demande la Confédération paysanne au préfet de la Haute-Vienne alors que la canicule et la sécheresse ont fait de gros dégâts. Philippe Baboudou, éleveur et porte-parole de la Confédération paysanne, ne comprend pas que l'État n'ait pas encore réuni le monde agricole pour envisager des solutions.
4: Quelles que soient évidemment nos positions politiques, syndicales, etc. Enfin, vraiment, il faut qu'on puisse se retrouver autour de la table pour essayer d'envisager ces mesures d'urgence, parmi lesquelles déclarer la situation de catastrophe naturelle pour permettre d'accélérer les processus d'assurance. C'est par exemple essayer d'organiser des bourses d'échange au niveau des fourrages pour éviter la spéculation. C'est la prise en charge des transports que ça va occasionner. C'est aussi avoir une vigilance particulière sur les paysans et les paysannes qui souffrent et qui ont besoin pour beaucoup de soutien psychologique. Nous, on a fait une enquête au niveau de notre réseau et on se rend compte que ces phases caniculaires impactent véritablement les gens dans leur corps et avec les questions également que ça pose sur leur capacité demain à être là et à travailler sur leur ferme. On est vraiment aujourd'hui dans une crise de ce niveau-là, c'est-à-dire qu'on peut très rapidement s'apercevoir que la production alimentaire est en danger.
2: Le syndicat fermement opposé aux bassines connectées à la nappe phréatique estime en revanche que de petites réserves d'eau sont nécessaires pour les maraîchers notamment. Et face à la sécheresse, justement, la préfecture de la Haute-Vienne prolonge l'interdiction des feux d'artifice, mais aussi des engins forestiers, même pour les particuliers. Interdiction également d'utiliser des braseros et barbecues. Le but est d'éviter tout risque d'étincelles ou de flammes.
0: Une avancée majeure pour la protection de l'enfance.
2: Les députés ont voté hier l'imprescriptibilité des crimes commis sur des mineurs. Le délai actuel s'arrêtait au 48e anniversaire de la victime. Elles pourront désormais porter plainte toute leur vie. Les députés ont également validé un dispositif qui prévoit de vérifier les antécédents judiciaires de toutes les personnes, salariées comme bénévoles, qui encadrent les enfants. Un vol qui vient gâcher la fête à Ussel. Un maillot jaune signé par Tadej Pogacar, offert au maire de la commune, a été volé seulement quelques heures plus tard. C'est à lire sur ici.fr. Malgré tout, Jean-Pierre Guittard n'envisage pas de porter plainte. Et puis enfin, en rugby, l'USA, Limoges et le SCT Tulle seront dans la même poule de fédéral 1 la saison prochaine. Le calendrier vient d'être dévoilé. Premier match le 12 septembre.
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2: Quelle météo, Marie-Ange, pour cet après-midi?
0: Alors, on respire, il fait beaucoup moins chaud. On aura au maximum 30 degrés en Haute-Vienne, 32 en Corrèze sur le bassin de Brive, avec des orages possibles un peu partout, sauf sur le pays de Limoges, pour la Haute-Vienne et pour la Corrèze. C'est surtout sur le pays Vézère-Auvézère ainsi que sur la Haute-Corrèze, orages possibles en fin d'après-midi, mais rien n'est moins sûr. Belle journée, tout de suite, c'est au taquet.
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0: Ah, Valou et Chonchon, c'est nous. Bonjour la France, c'est mon dernier. Bonjour la France.
5: Bonjour.
0: Ah là là, comment ça va, Eric Bastien?
5: Ah, écoutez, un peu tristouné, mais je sais qu'on va se marrer pendant une heure, une dernière fois. Ça fait plaisir.
0: Comment ça va, Maître Kikandon?
6: Oui, bonjour à tous.
0: Oui, Maître Kikandon est là. Bah écoutez, elle a eu envie.
6: Pour la dernière, je me suis dit que j'allais venir avec vous à vos côtés. Voilà, parce que vous allez me manquer. Alors, je prends un peu de dose de Valérie et de Eric.
5: Et n'oubliez pas, Maître Ki, Maître Kikandon.
0: Et non, mais c'est surtout, attendez, elle déconne pas, Maître Kikandon. Tout l'été, vous allez entendre sa douce voix. Puisque c'est elle qui va animer le best-of d'Otaquet tout l'été jusqu'au 31 août.
6: À partir de lundi, voilà, exactement. Ouais, on écoutera les meilleurs moments de la saison avec, avec tous les deux.
5: Ah, Il y en a eu, on a fait des choix.
0: Céline et toi, vous avez choisi les meilleurs moments puisque vous avez été formidables.
5: Ouais, alors, au 31 août quand même.
0: Ben oui.
5: C'est génial.
0: Alors, ma petite Catherine, tu n'es pas sans savoir que pour la dernière... La personne à côté de moi a eu trois candidats.
5: Eh oui, encore une fois.
0: Voilà.
5: Bien sûr.
6: Pardon. Mais il suffit d'en avoir une seule, Valérie. Hein. Ça se trouve.
5: Et c'est ce qui m'est arrivé la semaine dernière.
0: Oui,
6: on n'a pas besoin d'en avoir plusieurs.
5: Et oui, j'en avais qu'un et je l'ai mené à la finale. Elle peut y arriver, Valérie.
0: Elle peut, bien sûr, pauvrette.
6: Elle va y arriver,
0: Valérie. Ah, merci, ma chérie. Allez, on accueille tout de suite les quatre finalistes de la semaine.
5: Mais vous n'avez pas dit ce qu'elle avait gagné.
0: Mais j'allais le dire. En fait, vous êtes tellement pressés que non seulement vous me coupez la parole, mais en plus, vous ne me laissez même pas le dire dans l'ordre.
5: Jusqu'au bout,
0: que
5: vous allez m'engueuler.
0: Jusqu'au bout.
5: Ah, vous aimez ça.
0: Donc, je vous rappelle que Alban, Samuel, Laurent et Sylvie vont s'affronter pour gagner premier prix.
5: Ben oui.
0: Évidemment, un voyage à la Ciotat pour le Ici Live Festival. Trois nuits d'hôtel, deux concerts par jour, accès aux coulisses, le voyage évidemment en train et puis même une croisière en bateau. Donc ça, c'est quand même assez bien. On n'a pas le droit de dire qui sont les artistes. Moi, je peux juste vous dire qu'il y aura les Beatles, les Rolling Stones et probablement David Bowie.
5: Et François Feldman. Hein,
0: et voilà.
5: Ah bah oui.
0: Et si on ne gagne pas ça, on gagne
5: quoi? Attendez, c'est l'émotion quand même.
0: Allez.
5: C'est quand même la dernière fois que je parle de Joe Malongo. Je salue toute la famille Malongo.
0: Oh là là.
5: La branche sicilienne, russe, portugaise et espagnole qui nous ont accompagnés pendant toutes ces saisons. Alors, 32 dosettes cyber en verre. La dernière machine à café t'a gagné aujourd'hui.
0: Alors, celle-là, j'espère qu'il y aura un tampon spécial.
5: Ah oui, on va la dédicacer.
0: Des verres en verre avec un filament d'or au nom de toute l'équipe. Ça aurait été
5: et
0: super.
5: Et n'oublions pas, Cho. La légende.
0: Si tu nous écoutes, on t'aime. Allez, on accueille Alban, Samuel, Laurent et Sylvie.
6: Excusez-moi. Comme c'est la dernière.
5: J'étais sûre. Ça.
6: On a quelqu'un qui nous a laissé un petit message.
0: Oh mon Dieu!
6: Quelqu'un que vous aimez beaucoup.
0: Ah.
6: Quelqu'un dont vous parlez régulièrement et qui va vous donner le sourire.
0: Oh miel!
5: C'est Joe Malongo?
6: Ah, c'est peut-être que c'est Joe.
0: Oh, c'est Joe? Je ne sais pas.
6: On voit ça.
7: Bonjour Valérie et Eric, c'est Nadine Mousselet.
0: Oh Nadine!
7: Vous êtes, comme toujours, vous êtes au taquet avec votre bonne humeur et votre joie de vivre.
5: C'est la vraie?
7: Alors merci à vous de nous emmener dans des mondes un peu plus joyeux que ce qu'on vit actuellement. J'ai beaucoup d'amis qui m'ont parlé de votre émission. Malheureusement, moi, j'ai pas toujours l'occasion d'écouter.
5: C'est énorme.
7: Mais je sais que, voilà, vous nous entraînez dans des grands moments de délire et c'est très agréable. Donc, je vous souhaite un bel été pour cette dernière émission et j'espère de tout cœur qu'on pourra vous retrouver plus tard pour d'autres moments de joie et de bonheur.
5: Ah, c'est génial.
0: J'ai envie de chialer, merci Nadine.
5: Nadine Mousselet.
6: La vraie. C'était obligé.
5: Merci Nadine.
0: Oh là là, merci l'équipe d'avoir contacté Nadine. Merci Nadine.
5: C'est une vraie surprise, on est au courant de rien.
0: Oh là là là. Alors,
5: c'est vrai qu'on a un peu chambré toute l'année
0: mais
5: sur les livres de Nadine Mousselet.
0: Mais c'est magnifique, on adore Nadine.
6: Nadine, tu sors donc un nouveau livre.
0: Puzzle macabre.
6: Voilà.
5: Puzzle macabre.
0: Mais attendez, parce que j'adore parce que vous êtes vachement raccord avec mon mec. Mon mec m'a acheté tous les bouquins de Nadine Mousselet.
5: C'est génial.
0: Pour cet été, j'en ai 4 à lire. Je vous ferai des photos sur les réseaux.
5: D'ailleurs, Valérie, Nadine, dans le château des Oliviers, Gérard est amoureuse de Nadine. Mais que va-t-il leur arriver?
0: Oh mon Dieu.
6: Merci beaucoup à Nadine.
0: Merci.
5: C'est une super surprise.
0: Oh là là, magnifique. On accueille Alban, Samuel, Laurent, Sylvie et Nadine. Comment ça va, les amis?
8: Bonjour. Ça va bien.
5: On se demande ce qui va nous arriver d'ici 13h.
0: Alors, évidemment, j'ai eu une seule candidate cette semaine. Tout le monde me l'a dit. J'ai eu Alban. Merci Alban d'avoir gagné. Hein. Ça va Alban?
8: Oui, ben, très bien. Au taquet.
0: Ouais, ben, j'espère que tu vas l'emporter pour ma dernière. Et donc, nous avons dû évidemment faire des équipes. Donc, Alban, tu vas commencer avec moi et Samuel et va jouer avec Eric. Ça, c'est la première demi-finale. Et ensuite, nous aurons Laurent. Laurent, ça va ?
9: Ça va, les amis ? Comment allez-vous ?
0: Ouais, bien sûr. Écoute, mon chat, tu vas jouer avec moi après. Voilà. Contre Sylvie qui jouera avec Eric. Eh ben voilà.
5: Sois pas déçu, t'inquiète.
0: Il n'est pas déçu, je crois qu'il est ravi. Allez, on attaque tout de suite avec Alban. Alors, Alban qui joue avec ici Drôme Ardèche, qui a marqué quand même énormément de points lundi. 21 points, hein. Je pense que on peut parler d'un triomphe.
5: Mais détendez-vous, là, ça va.
0: Voilà, alors elle habite à Lévance, en Ardèche. Elle a une fille, elle est mariée à Victor, elle a un chat, un petit chat qui s'appelle Céleste. Voilà, alors, est-ce que tu as passé une bonne semaine? Est-ce que tu te sens prête à partir à La Ciotat?
8: Eh ben oui, motivée, j'ai fait le sac, le maillot de bain, tout ça, je suis prête.
5: Ah ouais, elle y croit, non?
0: Eh ben c'est bien. Alors ma petite chérie...
6: Bah la raison d'y croire. Hein.
5: Bah oui, bien sûr, oui.
0: Il faut y croire, comme Lara Fabian. Allez, j'y crois encore. Donc, dans le tension, on va partir avec Terminator. Tu l'as vu le film Terminator?
8: Pas du tout.
0: Ah, magnifique. Bon, ça m'arrange pas. Alors écoute bien, dans le premier volet... le premier épisode de la saga Terminator, Schwarzenegger n'a prononcé que 17 répliques. Est-ce que c'est vrai que dans le premier Terminator, il a prononcé que 17 répliques? Vrai ou faux, top chrono, 5 secondes.
8: Oui, on va dire c'est vrai.
0: Eh ben, t'as bien raison, c'est vrai. Oui, évidemment. 58 mots, hein, c'est James Cameron qui a choisi pour renforcer le côté un peu mécanique du Terminator. Premier point.
5: Bon, Samuel, qui évidemment était victorieux avec moi le 14 juillet, qui lui aussi a fait 21 points, je vous le dis tout de suite, hein, il est à égalité pour l'instant, il est à niveau. Ça va mon Samuel ?
9: Ça va nickel.
5: Ah super. Ici héros 41 ans à Saint-Genier-des-Fontes dit, mais t'étais en vacances, t'étais ailleurs il me semble.
0: Mais il est toujours ?
9: Je suis toujours.
5: Mais t'es où ? T'es où là ?
9: À Malmort.
5: À Malmort, là. C'est toi qui faisais des barbecues. C'est ça, Samuel?
9: C'est ça.
5: Hein, voilà.
9: C'est ça.
5: Je me souviens très bien. Bon, mon petit Samuel, tu sais que, bah voilà, j'ai trois candidats. Tu fais partie de ce trio. Ne me déçois pas. Ah non.
0: Ah non.
5: C'est la finale. On est vendredi. C'est la toute dernière d'Otake. Tu sais que j'ai quand même envie de gagner. Alors, Samuel, allons-y tout de suite. On perd pas de temps aujourd'hui. On y va.
0: On y va.
5: Avec France Gall, un écran.
10: Il jouait du piano debout. C'est peut-être un détail pour vous.
5: Catherine qui comment elle joue aussi du piano debout. J'ai déjà vu
6: ça. Non, vaut mieux pas.
5: Les codes-barres. Tu sais, les codes-barres dans les supermarchés ou ailleurs, bon voilà. Les codes-barres ont été inspirés des touches d'un piano. C'est pour ça qu'on a écouté cet extrait. Vrai ou faux, top chrono, on y va, 5 secondes. Samuel. Ouais, attention, hein, 5 secondes, en hein, plus, un hein, kick en qu'elle a, ça rigole pas. Non, c'est faux! Les codes-barres n'ont pas été inspirés des touches d'un piano, ça a été inventé en 48 par Joseph Woodland et Bernard Silver. Alors, ils étaient à l'origine circulaires, en forme de cible, et les barres verticales plus faciles à imprimer et à scanner. Ils sont arrivés après. Ah non, Samuel!
0: Alors, ça nous fait nos affaires, Alban. Bien, et ben, ça fait Alban un point, Samuel pas de point, et là, tout de suite, c'est les vacances bientôt, allez. Voyage, la coupe de cheveux, les gars. Et puis ça, c'est Émilie Mazoyer nous l'a déjà raconté. On vous le racontera tout à l'heure. On a des anecdotes sur Desireless.
5: Ah bon ?
0: Vous écoutez ici, on vous aime, à tout de suite.
5: Oh, il y a du dossier.

0: Guinness Book des records, hein, ça a été homologué. Hein, 6,50 m la coiffure, hein, j'ai le chiffre. Hein.
1: Mais arrêtez, 6,50 m de coiffure.
0: Il fallait
1: quoi.
0: Prendre une échelle pour aller dans, si je peux.
1: Bon, allez, ça suffit.
0: Et alors, c'est quoi les anecdotes, Émilie Mazonier?
1: Eh bien, parce que chaque année, elle accueille des gens, elle les appelle les pouilles qui font du camping chez elle.
0: Dans... Chez des Irlandais?
1: Oui, dans la Drôme Ardèche, évidemment. D'ailleurs, je ne sais pas si elle habite pas juste à côté de chez Alban. Voilà.
0: Eh ben, on va offrir ça à la rentrée.
1: On va offrir
0: ça, si je suis chez Désirless.
1: Allez, bisous à tous. 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
1: Allez, Alban, t'as marqué un premier point, c'est magnifique. On est super contents. J'espère que tu vas en marquer deux. T'es prête à marquer deux points avec le quiz musical ou bien?
3: J'espère. C'est deux points, c'est ça?
1: C'est un point par chanson que tu vas me trouver.
3: Ah, ok, ça marche.
1: Non, franchement, t'as 48 ans. Oui. Franchement, on a pris des tubes, là, tu devrais trouver.
3: Ok, voilà. J'espère.
1: Mais oui, bien sûr que tu vas trouver. Alors,
3: écoute,
1: croise tes doigts, prends tes porte-bonheur, tout ça, tout ça.
3: Mm-hmm.
1: Bah, je te rappelle que tu as de la dent de ta fille, normalement, en porte-bonheur.
0: Oui, c'est vrai. Oh là là.
3: Voilà. C'est bon, je l'ai. Là, je l'ai.
1: Tu l'as? C'est bon?
3: Oui.
1: Allez, écoute la première chanson.
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0: c'est qui chante?
1: Oh là là, c'est une vieille chanteuse.
2: Non.
3: Dis-toi au hasard,
0: Alban.
3: Allez.
1: Céline Dion, mais je suis...
0: Oh non.
2: Bonjour, merci, au revoir, Céline Dion.
0: C'est Abba.
2: Bon, alors.
0: Normalement, la deuxième chanson, t'es obligé de trouver, là. Franchement. Allez, mon dernier espoir. On écoute.

0: Pap, pap, pap. Qui c'est qui chante?
1: Oh là là, David Bowie.
0: Ouais, je vais. Qu'est-ce qu'elle a dit, là? Il y a un deuxième qui chante, mais bon, il l'avait chanté tout seul. C'était évidemment David Bowie, mais pas que, c'était avec Queen.
1: Ah oui.
0: Mais je te le donne parce que bon.
2: Parce que c'est la dernière, hein, ça va. Hein.
0: Ouais, ouais.
1: Oh là là.
3: Puis surtout, elle m'a payé avant Alban.
0: Ah, ouais, ça, c'est bien. Vous voyez, on aurait dû faire ça. Un petit chèque à Maître Kikandon et hop.
2: Samuel, je serai aussi faible que elle. Je t'accorderai
0: que
2: tout
0: elle.
2: Ce que tu veux.
0: Je serai
2: que aussi. Elle, là, les deux, là, vous bah accordez des points, là, voilà. Bon, Samuel.
0: Pas comme si t'avais pas triché toute l'année. Hein.
2: J'ai jamais triché de ma vie. En même temps, j'ai jamais gagné non plus. Donc, si, enfin, bon, bref. Samuel, tu as déjà. Ah, t'es à zéro? Il a zéro, Samuel?
0: Oui, Alban a deux.
2: Ah mince! Bah, dis donc. Ah oui, oui, mais bon, dis, t'as envie d'aller à Ciotat ou pas, mon Samuel? Parce que là, il va falloir réagir. Alors, écoute, Samuel, on va partir sur le quiz musical. Toi, t'es de la génération un peu comme, bah, finalement, comme Alban et moi, hein, voilà, on est dans la petite quarantaine, donc...
0: La petite quarantaine?
2: Oui, la petite quarantaine. Oh, lui, il a 41 ans. Ah, vous parlez de moi, oui. Bon, bah, ça va, 46. Ouais. Hein.
0: Bah, c'est presque 50.
2: Je voulais juste préciser que tous les quiz, tous les extraits aujourd'hui ont été choisis par l'ensemble de l'équipe, donc c'est un peu nos chansons préférées. Voilà, alors on ne dira pas qui aimait bien Abba, mais bon. Voici un extrait. C'est parti.
4: Ils m'ont mis la fièvre pendant les heures.
2: Voilà.
0: Voilà.
2: Voilà.
0: Oui, bah ça c'est sûr. Hein. Pendant des heures.
2: Qui c'est qui avait choisi ça, MTM?
0: Bah,
2: c'est
0: moi.
2: Toi qui voulais écouter.
0: Qui voulait écouter MTM, à part moi.
2: La fièvre, et ben voilà, oui, on n'en voit même pas le chrono. Hein.
0: Bah non.
2: Ça marque un point.
0: Pendant
2: un point,
0: des heures.
2: C'est bien.
0: Eh oui.
2: Voici un deuxième extrait, on fait très simple, hein, c'est du qui chante. Alors ça fait le bonheur de mon adolescent, je m'en souviens. Très jolie fin.

0: c'est qui?
1: Oh, like one do, 10 secondes. Comment vous m'avez dit?
2: Cyril Nicro.
1: Les Nicro?
3: Les Nicro?
1: Les
2: Nicro? Non. Cyril Nicro.
1: Cyril Nicro.
3: Cyril Nicro.
1: C'est parti de la série des inventions de noms. Alors écoutez, comme vous avez accordé.
3: Oui, ça hein, va, on va lui donner.
1: Cheryl Lee Crow. Alors,
3: non,
1: pas
3: c'est
1: vraiment.
3: Cheryl.
1: C'est Cheryl Crow. Cheryl Crow.
2: J'ai appris mauvais anglais.
3: T'es sérieusement en train de donner des leçons d'anglais à Samuel?
1: Cheryl Crow.
3: Cheryl Crow. Bah, ça fait 2 pour Alban, 2 pour Samuel. Bah, ça, c'est plutôt bien, j'ai envie de dire. Et là, tout de suite, vous vous rappelez, j'ai révolutionné le parquet de Danse avec les Stars. 2016, je deviens la première danseuse étoile de France.
1: Il y a une plaque d'ailleurs sur le plateau.
3: Il y a une plaque sur le plateau, bien sûr. Et le générique de Danse avec les Stars, et on avait même fait le clip à la Tour Eiffel avec lui, c'était ça, Kungs, The Girl.
1: Ah, c'est bon,
3: et
1: ça.
3: Eh ben ouais. Vous écoutez ici et voilà, on danse dans Danse avec les Stars.
1: Bah on y va.
3: Et ben bien sûr.

0: avec This Girl, qui pourrait d'ailleurs l'hymne de votre Dami d'Hollande. Hein.
1: Oui, non, mais si, c'est pas vrai. Ça que j'ai choisi.
0: En tous les cas, voilà. Je salue tous ceux et celles qui ont rejoint le Dami d'Hollande bien ces sûr. Dernières semaines. Et si vous souhaitez rendre hommage, je le rappelle, à Valérie Damido, tout au long de l'été, on en a beaucoup parlé cette saison. Il y a cette statue. Rappelons où se trouve cette belle statue.
1: Montélimar.
0: Vous allez à Montélimar, sur la place publique à Trinité-Condon.
1: D'accord.
0: Il y a une statue de 15 mètres de haut, quand même, avec Valérie Damido en salopette.
1: Bien sûr.
0: Les gens se prosternent.
1: Bien sûr.
0: Les gens dorment la nuit.
1: Évidemment.
0: Posent des bougies. Allez à Montélimar et bientôt à Angoulême, il y en aura une autre.
1: Ouais, voilà. Évidemment. Bien allez sûr. Sur une Roomba jingle.
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0: Pas à moufler, là. Merci Alain Gazal qui est la voix
1: d'ici. Merci la voix. Alors, ça veut dire qu'Alban, tu as deux. Samuel, tu as deux. Vous avez fait le même nombre de points.
3: Mm-hmm.
1: Ça veut dire que...
0: Bah, ils vont partir ensemble.
1: Bah écoutez, je ne sais pas s'ils vont partir ensemble.
0: Il n'y a plus que ça.
1: Enfin, en même temps, vous n'êtes pas très loin. Hein. L'Hérault et la Drôme-Ardèche, on n'est pas... Voilà, c'est pas... Bon, alors écoute, soit tu marques, et il ne marque pas, soit vous marquez tous les deux et on vous départagera.
0: Encore une grande phrase, ça.
1: Soit tu marques, bon, écoutez, tiens, je te mets une petite ambiance musicale.
4: Je vous ai apporté des bonbons.
1: Voilà, c'est mauvais pour les dents. Hein.
4: Parce que les fleurs,
1: c'est périssable. Alors, on va parler de bonbons, ma chérie.
4: Les bonbons, c'est tellement bon.
1: Ah là là, alors, quelle confiserie est associée à la ville d'Uzès, dans le Gard, la ville de Didier Gustin, qu'on embrasse très fort.
0: Bisous, Didier.
1: Quelle confiserie est associée à la ville d'Uzès, dans le Gard? Top chrono, 10 secondes.
5: Au hasard, Alban. Vite.
3: Macaron.
1: Non, c'est pas du tout. C'est le réglisse, enfin la réglisse, pardon. C'est à Uzès qu'est née la marque Zan, qui est aujourd'hui avec Haribo. Voilà. Il y a le musée du bonbon Haribo à Uzès. C'est l'un des sites touristiques les plus visités du Gard. Mmh. Et je crois que le gardien du musée, c'est Didier Gustin, et il bouffe des bonbons toute la journée.
0: Bon, le salut Didier, il a fait partie de l'aventure au taquet. Hein.
1: Évidemment.
0: Alors, c'est pas encore perdu pour Alban, hein, puisqu'ils sont encore à égalité. Voilà. Là, donc, on va voir comment ça se passe. C'est Samuel. T'as compris que si là, tu gagnes pas, faudra qu'on vous départage d'une façon ou d'une autre.
1: À main nue, dans l'octogone.
0: Voilà, donc t'as plutôt intérêt à marquer les points, comme ça, ce serait plus clair. Samuel, on y va, on est chaud, on a deux points et on va tenter de prendre 5 points de plus pour être en finale avant 13h. Avec un petit extrait, s'il vous plaît. On a beaucoup voyagé hein, cette saison. Là, on est au Venezuela.
1: Oui, bah là, on a beaucoup voyagé.
0: Voici donc cette question géographie, question capitale. On est nul souvent en géographie en nom de capitale, c'est vrai.
1: Bah toi,
0: on
1: trouve pas. Parlez pour vous.
0: Oh, oui, voilà, merci. Attends, bah on va voir si vous savez. Quelle est la capitale du Venezuela? Top chrono, 10 secondes. La capitale du Venezuela, Samuel, pour la gloire.
6: Caracas.
0: Oui, c'est Caracas.
1: Et voilà.
0: Bravo, génial. Voilà. Génial.
1: Donc, alors, autant vous dire que j'ai le seum.
0: Ah bah là, t'as plus personne avec toi.
1: C'est-à-dire que pour la dernière émission...
0: Finis bien, toi.
1: Voilà, de ces deux saisons au taquet, voilà, j'ai tout donné. Hein. Vous allez laisser cette personne triompher.
0: Ah bah de toute façon, oui. Hein, c'est...
1: Quoi?
0: Enfin, ce sera forcément un de mes candidats qui va gagner, mais vous allez peut-être en coacher hein, sur la phase finale.
1: Oui, je te remercie. Ouais. Bon, bah, Alban, merci d'avoir
0: joué. J'ai compris les règles du jeu.
1: Enfin. Ouais, c'est bien, au bout de deux ans, c'est cool. Alban, bravo, tu as quand même tout donné. Je suis désolée. J'ai envie de chialer. J'avais dit que je pleurerais pas, mais là, je suis à ça de chialer. Ouais.
3: Je vous souhaite un bon été.
1: Toi aussi, ma chérie.
0: Merci.
1: Amuse-toi bien, belles vacances et puis bonne continuation. Samuel, te voilà donc finaliste. Enfin, qualifié pour la finale.
0: Mais oui.
1: Voilà. On verra qui de Laurent ou Sylvie te rejoindra. En attendant.
0: Ah, je suis bien là.
1: Tais-toi.
0: Ah, je suis bien.
1: En attendant, bien sûr, c'est la réclame, mais pas que, hein, parce que.
0: C'est la dernière fois que vous allez le dire.
1: C'est la dernière fois que
0: c'est
1: je vais. Non, j'ai encore une réclame tout à l'heure. Non, mais celle-là, c'est la dernière fois que je vais le dire. C'est la réclame, mais pas que. C'est l'actualité dans toutes vos régions, grâce aux 44 locales de votre radio ici. Je vous embrasse toutes les filles. À tout de suite.
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10: Vous aimez chanter, vous jouez d'un instrument de musique, vous dansez, vous faites rire vos amis, vous pratiquez la magie, le cirque ou bien une discipline originale. 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Pas de jury, pas de classement, pas de pression, juste le plaisir de montrer votre talent et de passer un bon moment ensemble. 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Ce sera demain après-midi au cœur du village de Couzex, de 14h30 à 17h30. 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Voilà, pour trouver les talents cachés de Couzex et des alentours, c'est demain après-midi.
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1: Soyez les bienvenus si vous nous rejoignez. Vous écoutez Au Taquet avec Valérie Damido et Éric Bastien. Alors, à ce moment-là, normalement, Valérie rappelle les cadeaux.
11: Exactement.
1: On est d'accord. Pour cette dernière émission, on a fait appel à un fidèle de l'émission qui va le faire, mais alors beaucoup mieux que vous. Bonjour.
12: Alors bonjour, le problème c'est que je ne connais pas mon texte. Alors. Je ne connais pas mon texte. Peut-être que Stéphane Bern, vous connaissez, vous?
13: Oui.
12: Écoutez, j'ai regardé, je n'arrive pas à retrouver mon texte. Je crois qu'il y a une machine à casser à gagner. C'est ça, l'Aspalès.
14: Oui, c'est une machine à café, je crois. Mais je crois qu'il y a autre chose. Coluche, c'est quoi? Je sais pas, je crois qu'il y a des trucs à gagner, des voyages, des machins, des spas, des machins, des trucs, tout ça. Hein, voilà, des massages avec Patrick Bruel, des trucs.
13: Oh non, oh non.
1: Et est-ce que Johnny pourrait nous en dire un mot aussi?
13: Oh mon Dieu.
12: Eh ben moi j'écoute tous les jours Au Taquet parce que j'adore d'abord, j'adore le café parce que j'adore le café. Parce que Malongo, c'est mon café.
1: Oh là là.
0: Oh là là.
1: Bon, Didier Gustin, évidemment.
11: Non, mon petit chaton, comment ça va?
12: Salut les copains.
1: Oh là là. Bonjour mon Didier, comment ça va?
0: Ah, qu'est-ce qu'on l'a.
12: Bonjour Valérie, bonjour Eric. Eric qui m'a envoyé un message. Oui, je pouvais pas te répondre parce qu'on l'avait déjà.
0: Mais oui, mais j'ai bien compris qu'il y a des gens qui. Mais oui, j'ai compris.
1: Mais oui, en plus, je venais de parler de toi. Je venais de parler de toi.
12: Oui, j'ai entendu.
1: Oh là là.
12: J'ai entendu, Usain, c'est tout.
1: Mon petit chat des bois.
0: Non, parce que moi, j'ai voulu faire des petites surprises et en fait, c'est l'équipe, on va dire, c'est Catherine qui connaît et Céline qui ont pris les deux.
12: Ouais, Catherine, elle est top.
1: Et voilà. Eh oui, les filles sont les meilleures, mon petit chaton.
0: Ah, Didier, t'as marqué l'émission, hein. Merci.
1: Merci, hein.
12: Bah, y a toujours, j'ai toujours mon rond de serviette. Hein.
1: Ah, bah oui, évidemment. Un jour, on se retrouvera ici ou ailleurs. Ne t'inquiète même pas.
12: Avec plaisir. Bon, bah, je vous laisse parce que vous avez un jeu à faire, non?
1: Allez.
0: Bah oui. Et tu joues quand même. Fais ta promo. Tu joues, tu fais quelque chose cet été ou pas, là?
12: Oui, je suis en tournée, bah, justement, parce que j'ai joué dans Camping Paradis. Je suis en train de faire la tournée des 20 ans de Camping Paradis.
0: Okay.
12: Et voilà, j'ai une trentaine de dates jusqu'au 21 août. Voilà.
1: Eh ben, génial.
0: Merci, mon Didier. T'es un
1: Merci,
0: amour.
1: Merci, Didier.
12: Je vous embrasse fort.
1: Bisous. Les copains. Oh là là, quel amour.
0: C'est fou, ça.
1: On l'adore, celui-là. Alors, Laurent, t'es content de jouer avec moi?
0: C'est une belle réaction.
1: Alors, je vais la refaire. Laurent, t'es content de jouer avec moi?
15: Mais je suis super content, Valérie. Pourquoi cette question? Tout le monde est content de jouer avec toi?
1: Ah, ben oui, je sais pas, mon chat, comme il n'y avait pas de réponse.
0: Il a bien appris son texte, voilà, celui que j'ai donné.
1: Alors, Oh. Alors, Laurent, qui joue avec Ici Provence, t'habites à Lorgues, ville que j'adore. J'y ai passé beaucoup de fois des vacances, et j'adore Lorgues. Tu es marié à Nathalie, tu as des jumelles, tu as deux grands garçons, tu as des chiens, un chat, tu es pâtissier, boulanger, glacier. Bref, une profession qui n'aurait pas été pour moi, j'aurais évidemment fait faillite. Alors, est-ce que tu es prêt à gagner? Est-ce que tu as envie d'aller à la Ciotat?
15: Bah, par contre, j'ai envie d'aller à la Ciotat. J'ai envie de gagner. De toute manière, c'est dans mon ADN. C'est obligé.
1: Ah bah, écoute, mon
0: t'as
1: chat...
0: vu comme je l'ai bien coaché, celui-là?
1: Ouais, ouais.
0: T'as vu
1: quoi
0: ça?
1: Attends.
0: C'est la crête de champion, ça.
1: T'es quoi comme signe astrologique?
15: Ça, c'est mon champion.
1: T'es quoi comme signe astrologique?
15: Gémeaux.
1: Ben ah oui, c'est bien les Gémeaux. Alors, écoute bien cette première question avec une petite ambiance musicale. Ce tube. Bah oui, évidemment. Alors, j'ai une question drapeau à te poser.
0: Dragosta Dintei, je me souviens. C'est comme ça, je crois qu'on prononçait le nom.
1: Ah, mais là, tu me demandes un truc, je sais pas. Moi, je connais. Kourouku, stage. Alors, le drapeau, écoute bien cette question, Laurent. Le drapeau de la Roumanie et le drapeau du Tchad sont pratiquement identiques. Est-ce que c'est vrai ou faux que la Roumanie et le Tchad ont presque le même drapeau? Top chrono, 5 secondes.
15: Roumanie, le Tchad, oui, je crois que c'est... Il y a du jaune, il y a du rouge, donc oui, moi je dirais oui. Et puis l'autre,
1: bravo. Eh ben bravo, c'est bleu, jaune et rouge. Voilà, c'est juste le bleu qui change. Il est un peu plus foncé sur le drapeau du Tchad. Bravo, premier point pour Laurent.
0: Bon, Sylvie, déjà, salut Laurent, hein, je suis content de te retrouver. Merci d'être là, Laurent, bravo.
1: Laurent est dans la team d'Amido maintenant.
0: Oui, bien sûr. Mais Laurent, il peut me parler quand même, non? Non, c'est fini?
15: Oui, ouais. il est gentil. De toute façon, vous êtes gentils tous les deux. Là.
0: Oh. Voilà, c'est bien ça. Sylvie, voilà. Avec ici, Zer, qui était avec nous mercredi, c'était le 15 juillet, qui a marqué 19 points, donc un beau parcours.
1: Oui,
0: Sylvie,
1: beau parcours.
0: À Saint-Apollinaire, comment ça va?
13: Bonjour, eh bien, ça va bien. L'orage est passé, donc c'est très bien.
0: Ah bon, alors, sous le tour roule. Hôtesse de caisse actuellement.
1: Hôtel de l'air, ouais.
0: Oui, n'a rien à voir. Mm. Technicienne de laboratoire, elle était aide-soignante. Vous vous souvenez, c'était Laure Ingalls, enfin Caroline Ingalls.
1: Oui, je sais.
0: Elle voulait 12 enfants. Elle voulait, voilà,
1: oui, elle fait des tartes aux pommes toute la journée en coupant du bois avec son mari.
0: Exactement, la visite est libre.

0: Votre avant-bras fait la taille de votre pied. Vrai ou faux? Top chrono, 5 secondes. Ton avant-bras fait la taille de ton pied.
1: Elle a dit faux.
0: Je sais rien, je suis pas assez souple pour faire.
1: Elle a dit faux.
0: Eh ben c'est vrai, non, chez la plupart des adultes, la longueur de l'avant-bras attends, est très proche de celle du... Non mais c'est bon, puis je suis en train de vérifier.
1: Mais oui, c'est vrai, évidemment voilà. C'est vrai.
0: Non, c'est vrai, c'est vrai, c'est vrai. Catherine a vérifié aussi.
2: Moi, je suis en train de regarder.
1: Eh oui, mes amis, vous ne savez pas ça, c'était un truc de gosse, on faisait ça tout le temps. Laurent, un point, Sylvie, pas de point. Ah, il a tout de suite, c'est
2: non,
1: une chance.
2: Non, non, ah, excusez-moi.
1: Ah, allez, j'ai même pas le droit de dire. Allez, vas-y. Allez.
2: Non, désolé. Ah, petit changement de programme.
1: Ah, d'accord.
2: Alors, toute l'année, vous nous avez parlé de cette personne. Toute l'année, vous avez chantonné cette personne.
0: Ah oui. C'est la vie. Ne me dis pas qu'on a un vibrisme. C'est des rimes. C'est pas les filles.
1: La la la la la la la.
0: Oh non.
2: Encore. Bonjour Rémi Bricard.
0: Oh non.
3: Bonjour, bonjour.
1: Oh, Rémi Bricard, c'est pas possible, je peux chialer.
0: Notre idole, notre légende.
1: Mais Rémi, comment ça va?
3: Ça va bien, voilà, je vous appelle de l'Allemagne, d'Europa Park, où je me produis en ce moment.
1: Oh là là là.
0: Les colombes, le chapeau.
1: Oh là là.
0: Le
1: là
0: feu d'artifice.
1: Mais on a chanté votre chanson
3: tout
1: le temps, mon.
3: Tout. Oh. Oui, c'est ce qu'on m'a dit. Alors, je suis vraiment heureux parce que pour moi, c'est tous les jours la vie en couleur. Alors, et en plus, cette année, la vie en couleur va avoir 50 ans. Donc, c'est bien.
0: Oh là là.
3: Je suis le premier à vous l'annoncer.
1: Oh
0: mais quelle surprise extraordinaire. Tiens, regarde. Hey, Rémi, regarde comment on faisait. Allez.
1: C'est la vie en couleur.
3: En couleur. Ballon.
1: Oui.
0: Voilà. Ah, c'est mon premier duo,
1: magnifique.
0: J'adore.
1: C'est magnifique. Je peux chialer. Nadine Mousseler, Rémi Bricard, les filles, vous êtes formidables.
0: On peut mourir tranquillement.
1: On peut mourir tranquillement.
0: Exactement.
1: Pas aujourd'hui.
2: Vous allez peut-être finir l'émission avant.
0: Oui,
1: on va finir l'émission. Merci.
0: Comment vous avez fait pour avoir Rémi Bricard?
1: C'est,
0: mais fou,
1: c'est magnifique. Hein.
0: C'est toi,
2: on, lui a demandé. Et, non, c'est une idée de Céline, la réalisatrice.
1: Ah. Oh là là, c'est magnifique.
0: Est-ce qu'on peut remettre un extrait quand même?
1: Ah oui, remettez-nous un extrait. Allons-y. Allez.
0: On adore.
1: Oh là là, on adore.
0: Où,
1: c'est la vie en couleur. La la la la la la la la la la la la la la la la la la la
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0: On l'entendait les tous les deux.
1: Oh là là là là.
0: Bon, merci Rémi Bricard d'avoir été avec nous en direct.
1: Merci beaucoup Rémi. Oh là là.
3: C'est un vrai plaisir. En tout cas, je vous souhaite un très bel été.
1: Oh, toi aussi.
3: Avec plein de couleurs et puis la vie en couleur surtout. Voilà.
1: Eh ben merci beaucoup.
0: C'est magique. Nadine Mousseler, Rémi Bricard, Didier Gustin. Est-ce qu'on peut continuer l'émission jusqu'à 15h?
1: Eh ben j'aimerais bien, mais non, parce qu'on va enchaîner tout de suite. Laurent, ton quiz musical, t'es prêt mon chat? Laurent.
0: Oui, Bricard.
3: Oui.
1: Laurence, je ne vais pas te faire écouter Rémi Bricard, hein, mais il va falloir quand même que tu me trouves, les petites chansons que je vais te mettre, mon chaton. T'es prêt?
3: Je suis prêt.
1: Alors ça, c'est un tube que j'adore. Gwen Coupez aussi, elle l'adore. C'est elle qui l'a choisi, d'ailleurs. On adore ce titre. Écoute bien, qui chante?

0: Bonjour Gilbert Montagnier. Ça marche pas là.
1: Non, ça marche pas. On
2: pas tous les coups.
1: On n'a pas non plus, tu vois. Bon. Eh bravo, premier point pour toi, mon chat. Alors, tu vas m'en marquer tout de suite un deuxième avec cet énorme tube.
3: Georgia. Hein? Georgia. The whole world. Just an old sweet song.
1: Alors, tu me dis que c'est qui, Ray Charles?
4: Bah, ouais, c'est...
1: Évidemment, George. Oui.
0: Bonjour, Ray Charles.
4: Merci, non. Disons, c'est...
3: Georgia.
1: Georgia on my mind, Ray Charles, qui veut dire que tu as...
0: C'est ton choix, ça, hein. T'aimais bien, toi, Ray Charles.
1: Bon, moi, j'aime tout. Non, moi, mon choix, c'est celui, un des tiens.
0: Ah, d'accord.
1: Ouais, c'est le deuxième des tiens. Bravo, Laurent, tu as 3 points.
0: Sylvie, attention, là, il a un petit peu décollé. Donc, on a deux chansons à retrouver. Franchement, on est sur du tube, ça va le faire. T'es prête, ma Sylvie?

0: j'espère.
1: Tu connaissais, tu connais Rémi Bricard, hein, t'étais contente d'écouter Rémi, là. C'est génial. Merci, merci.
2: Sylvie, elle est stressée, elle est concentrée. Oui, elle est concentrée. Voilà. Elle veut gagner des points. Voilà.
1: Et c'est la chanson qui arrive, on y va.
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1: Allez, Sylvie, c'est facile ça, top chrono. Qui chante?
0: Non, Dis-toi au hasard.
1: Tube dans les années 80. Une femme.
0: Oui, une femme.
1: Aïe, aïe, aïe. C'est Caroline Loeb.
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1: Je voudrais dédicacer cette chanson à Céline Lebras qui réalise cette émission et qui nous a foutu du « De toutes les matières, c'est les maths qu'elle préfère », une espèce de parodie toute l'année. Et d'ailleurs, j'en profite pour dire qu'on n'en peut plus de tes chansons bretonnes. Et comme ton mari, François Touchard, est en régie, il va falloir qu'on se parle, François.
4: Allez, peut-être que tu vas trouver la deuxième chanson, c'est mon choix à moi.
1: Top chrono. Non, top chanson.

0: La.
1: Allez, bordons le chrono, là. Ah, non, Sylvie, écoute, là, c'est pas possible. Là.
2: Essayez, Sylvie.
1: Mais non.
0: Non.
1: Sylvie.
0: What a wonderful world.
1: Là, c'est Louis Armstrong. Ah, c'est dommage, je pensais vraiment que c'était des chansons très connues. Hein,
2: Et c'est une sublime chanson, surtout, hein, sur l'amour, sur tellement de choses.
1: Oui, c'est bien de finir là-dessus. Bah, bon, Sylvie.
2: Ça serait pas mal. Ouais.
1: C'est moche, là. Hein.
2: C'est moche.
1: Ah, pour Sylvie, c'est moche. Ouais.
2: Bah, c'est moche, elle est à zéro. Hein.
1: Bah, oui, ça te fait pas dire.
2: Lolo, t'es à ça du bol de sangria. Hein. C'est pas mal. Hein.
1: Oui,
2: t'es
1: ça manque un peu, d'ailleurs, là. Hein. On a soif un peu, là.
2: Alors là, je lance quoi? Je lance Soirée mondaine?
3: Oui.
2: Ah, bah voilà. Bah, écoutez, bah, maintenant, je demande. Hein. Et bah, vous êtes sur ici.
1: Avec Auréa. Bonjour, Auréa.
2: Allez, vous écoutez ici. On vous aime. Soirée mondaine, Auréa.

0: Soirée mondaine, Oria. Non, mais on peut pas se quitter avant 13h sans que vous m'ayez refait une dernière fois Flipper le dauphin. Là.
1: Bien sûr, on va en parler, regardez. Tu gueules.
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1: Ça, c'est la soupe aux choux.
0: C'est vrai, bah, en même temps, je suis auvergnat. Hein.
1: Je rappelle que Laurent, qui joue avec moi, est ici Provence. Il voudrait, s'il était un animal, être un dauphin.
0: Ah.
1: Est-ce que tu sais imiter le dauphin, Laurent?
3: Ouais, mais le dauphin qui dort un petit peu, il fait...
0: C'est ridicule. Catherine,
4: c'est magnifique.
0: Alors,
4: moi, non, moi j'imite rien du tout, moi.
0: Ah bah si, on fait le dauphin, là. On a
4: moi j'imite le chat.
0: Vas-y.
4: Ah vas-y.
0: Miaou. C'était facile, ça. Fais le dauphin,
4: Ah, voilà.
1: Ouais. Alors, Laurent, tu vas faire quoi, là, ce week-end? Tu vas bosser, tu vas jardiner, tu vas faire quoi, exactement?
3: Rien de spécial. Je pense que ça va être un petit peu de piscine, peut-être un peu de rivière aussi. On a été à la rivière ce matin, là.
1: Et alors, il fait beau, voilà. La rivière?
3: Ah ouais, bah c'est beau. En fait, c'est juste à côté, c'est à Vidauban.
1: Mais oui, ouais. Puis t'as un restaurant qui est pas loin, là, aux Fontaines de je sais plus quoi, là, comment ça s'appelle?
3: Les Fontaines, ça me dit rien. Mais on a deux restaurants hyper réputés à, je sais pas si je peux dire les noms, à Lorgues. Il y a un restaurant, il s'appelle chez Bruno.
1: Ouais.
3: Enfin, celui-là, il est réputé. Les derniers qui sont venus manger, je crois que c'est David Beckham et sa femme, il y a pas si longtemps.
0: Bonjour David Beckham, qui est avec nous. Hein.
1: Non, il n'y a pas de David.
3: Il passe cet après-midi parce qu'il reste un peu de gambasse d'hier soir.
1: Ah, oh, voilà, bah, ouais, embrasse-le bien, hein, le petit David, ouais. On l'adore. Alors, demain, il y a la finale, enfin la troisième place. Là.
0: Oui, bah oui, oui.
3: Oui.
1: Ah, oui.
0: Non, mais remuez pas le couteau encore une fois.
1: France-Angleterre. Bah quoi, on remue pas le couteau dans la plaie, on est pour l'Espagne de toute façon.
3: Oui.
1: Bon, alors, mon petit Lolo, là, c'est à 3 points. Je peux te dire que si tu marques, c'est plié, tu vas en finale.
3: Ouais.
1: Alors, c'est une question cash. Écoute bien la question. C'est simplissime. Pour un homme de ta trempe, tu devrais trouver immédiatement. Écoute bien. Comment on appelle la partie du livre où il y a marqué les chapitres et les numéros de pages? Comment ça s'appelle cette partie du livre où sont indiqués les chapitres et les numéros de pages? On appelle ça, il y a un nom spécial. Top chrono. 10 secondes.
3: Chapitre et numéro de page.
1: Oui, ça répertorie tout, quoi.
4: Non, mais il demande à ses fils qui sont là pour l'aider.
0: Ben évidemment.
1: Mais il a le droit. Alors
3: c'est moche. C'est dur, cette question.
0: Non.
1: Quand je vais te dire la réponse, tu vas me dire ah bah non, c'était pas dur, c'est la table des matières.
3: D'accord. Ah bah j'aurais pas cru qu'il y avait une table de matière dans
1: ma vie. Ah oui.
0: Ah quand même, la table des matières.
1: Alors, c'est pas grave.
0: Pour l'instant, elle a encore zéro. Hein,
1: absolument.
0: Sylvie, c'est clair que là, voilà, si tu ne marques pas, il l'emporte. Si tu marques, tu encaisses 5 points. Et donc, tu es dans la phase finale avec nous dans les prochaines minutes. Un petit peu de pression, Sylvie. On y croit. Voici ta question. On va y aller tout de suite. Pour 5 points, sur un dé à 6 faces, les dés à 6 faces, quel chiffre est inscrit sur la face opposée aux 2? Top chrono, 10 secondes. Quel chiffre est inscrit sur la face opposée aux 2? T'as dit 4?
5: Oui.
0: Je crois que tu ne regarderas plus jamais les dés comme avant. C'était le 5. Oh, Sylvie, je suis désolée.
1: Ah, bah ça fait bien nos affaires, ça, Lolo, parce que tu vas jouer la finale avec maman.
0: Bravo, Laurent. Football, hein. Bravo, Sylvie, quand même. Hein. Merci.
1: Bravo, Sylvie.
3: Ouais. Bravo.
5: J'ai quand même réussi à faire beaucoup de zéros aujourd'hui.
1: Écoute, on peut pas toujours gagner, Sylvie, tu vois.
0: On peut pas tromper.
1: Mille fois mille personnes. Bon, alors, Laurent.
3: L'apéro, c'est l'apéro.
1: Bon, Laurent, c'est pas mal. Lance l'apéro, commence à faire chauffer le barbecue. Là, t'es presque, t'es aux portes de gagner la finale.
0: 100% masculin, finale, hein, dis donc. Samuel Laurent, deux mecs.
1: Et alors?
3: Oui, bon, c'est deux mecs.
0: On constate, quoi, voilà.
1: C'est quoi? C'est moi qui joue avec Laurent.
0: C'est mon côté patriarcal. Voilà. Oula, les gros yeux qu'elle me fait.
1: Non, mais oula. Catherine dit quelque chose, quoi. Mais
0: je remarque juste que c'est une finale de mec. Hein.
1: Ça fait 2 ans que j'arbitre entre vous, débrouillez-vous. Hein. Bon, alors, c'est pas grave. Là, c'est vraiment la dernière fois que je vais le dire. Hein, je l'ai dit pendant 2 ans.
0: C'est vrai, attendez, un moment. Enlevez la musique.
1: C'est limite.
0: Non, il faut que ce soit solennel.
1: C'est limite solennel.
0: Enlevez tout. Non, s'il vous plaît.
1: C'est vraiment mon dernier. Et tout de suite, vous allez écouter. On va le dire ensemble. 1, 2, 3. La réclame.
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1: Et c'est la dernière fois que Rocky va nous accompagner dans Au Taquet. Toutes ces finales, 2 ans de finale, mon Dieu, toutes ces chances que j'ai eues de gagner, j'ai triomphé plus d'une fois. Et là, aujourd'hui à ma gauche, il y a Laurent. Laurent, il joue avec ICI Provence. Il habite à Lorgue. Il est marié à Nathalie. Il est pâtissier. Autant vous dire qu'il ne va pas rester longtemps dans la sauce. Il va triompher et partir à la Ciotat. À ma droite, il y a qui ?
0: Eh bien, il y a Samuel pour cette dernière finale avec ICI Héros. Il est en mode Saint-Génie de Fontenay, mais il fait du barbecue. Voilà. Il a un chat qui s'appelle Tigre. Comme Survivor Eye the Tiger, il a l'œil. L'œil de la victoire !
1: Ouais, ouais, c'est parti ! Oh my god, Rocky, c'est toi ?
0: Oh, c'est la dernière finale, quoi.
1: Alors, Laurent, t'es prêt à gagner ?
3: Je suis prêt à gagner.
1: Ça, c'est une bonne nouvelle, tu vois, parce que...
3: Je suis au taquet, là.
1: Tu sais que c'est pas un bingo, hein, pour la finale.
3: Ouais, ouais.
1: Ah oui, on l'avait dit, hein. C'est-à-dire que on se dut bon. Pendant 2 ans, on leur a raconté plein de conneries, ils ont rigolé avec nous. On a monté un pays, le Damidolande, il y a déjà 1700 habitants.
0: C'est vrai.
1: Alors, on va vous poser des questions l'un sur l'autre. Vous allez marquer, c'est des vrais ou faux ? Je vais te donner des vrais ou faux sur Eric. À chaque fois que tu vas bien répondre, tu auras 2 points. Hein, t'es d'accord ?
3: Je connais tout d'Eric.
1: Oh, oh mon Dieu !
0: Bah, c'est inquiétant. Écoute,
1: tu sais quoi ? C'est magnifique. Je vais quand même t'encourager avec une chanson que tu adores. Je suis tombée pour elle.
0: Tu ne sais pas que j'étais en couple avec Pascal pendant 6 ans.
1: Ah bah là, écoute, on va appeler Pascal, on va lui demander confirmation.
4: Bonjour Pascal Obispo.
0: Non mais je sais qu'il est, il a des fois écouté l'émission. Pascal.
1: Il a totalement écouté l'émission. Alors, c'est parti. Il n'y aura pas que 10 secondes d'un commun accord avec la réalisation.
0: Ouais, vous avez triché quoi.
1: On a pris chacun 20 secondes parce qu'il faut poser les questions.
0: D'accord, ok.
1: Alors, à chaque fois que tu me dis la bonne réponse, t'as 2 points. Écoute bien. Alors, Eric parle couramment anglais, vrai ou faux ?
3: Vrai.
1: Le surnom d'Eric, c'est Grongron.
3: Grongron ?
1: Ouais.
3: Vrai.
1: Eric a gagné 5 fois en 2 ans la finale.
3: Faux.
1: Ça, c'est... Ouais. Ok, et Eric adore l'argent, d'ailleurs, il en parle tout le temps.
3: Bah, vrai.
1: Voilà, sauf que...
0: Bon, en fait, la dernière,
1: Eric est hypochondriaque.
3: Vrai.
1: Voilà, mais tu as marqué, Eric parle couramment anglais, c'est faux. Hein.
0: C'est
1: même une buse.
0: Ah, une buse.
1: Le surnom d'Eric, c'est pas Grongron, c'est Chonchon.
0: Chonchon.
1: Voilà, tu as
0: gagné 5 fois. Là.
1: il a dit faux, donc il a 2 points. Eric adore l'argent, il a dit 2 points. Eric est hypochondriaque, 2 points. Il a 6 points.
0: Ouh là là là là là là là là.
1: Voilà.
0: Samuel, donc il a 6 points.
1: Ouais.
0: C'est pas compliqué.
1: Ah bah
0: faut
1: oui,
0: faire,
1: c'est
0: faut
1: bien.
0: Faire, faut faire plus, faut faire 8 puisque c'est 2 points par bonne réponse. Ok, Samuel, 8 points, ça veut dire 4 bonnes réponses sur 5.
1: Woohoo !
0: J'ai des questions à te poser sur Valérie, c'est du vrai ou faux ? On t'encourage avec la musique que tu aimes.
7: C'est Marcel Bébé.
1: Ouais ! C'est Marcel Bébé.
0: Allez Samuel, on y va, tu me réponds assez rapidement, vrai ou faux, top chrono. Valérie préfère Michel Sardou à Johnny.
3: Oui.
0: Valérie a 3 chiens.
3: Ouais.
0: Valérie adore la chasse.
3: Faux.
0: Valérie est timide.
3: Faux.
0: Valérie part en vacances en Espagne.
3: Valérie est timide, vrai. Et Valérie part en Espagne, vrai.
0: Et très bien, nous sommes arrivés au bout du chrono. Nous allons donc vérifier. Valérie part en vacances en Espagne, tu confirmes ?
1: 2 points.
0: 2 points, Valérie est timide.
1: C'est vrai.
0: Il a dit vrai, hein ?
1: Oui.
0: T'es timide ?
3: Oui, vrai.
1: Et oui, je suis timide, je rougis. Mais c'est la vérité, personne ne le croit jamais.
0: Valérie adore la chasse.
1: Il a dit faux, c'est totalement faux. Je déteste
0: Valérie,
1: à 2 points.
0: Ouais. Valérie a 3 chiens, t'as dit quoi ?
3: J'ai dit vrai.
1: Et non, j'en ai que 2.
0: Alors attention, 2-4-6, pour l'instant t'es à égalité, tout se joue sur cette réponse. Valérie préfère Michel Sardou à Johnny, tu nous as dit ?
3: Vrai.
1: Il a,
4: Et non, il a dit faux.
1: Non, il a dit vrai.
4: Il a dit vrai, pardon.
1: Mais c'est faux, je préfère Johnny.
0: Et donc ça ne suffira pas, Samuel.
1: Mais si,
0: ça suffit, Samuel.
1: Ils sont à égalité. Donc c'est les points qui les départagent.
0: Ah, oh, bah dis donc.
1: Et donc Laurent a eu 17 points et Samuel,
0: bah,
1: il a
0: vous
1: eu.
0: Donner, hein. Bah, je vais vous le dire.
1: 21, bah c'est Samuel.
0: Samuel, c'est toi qui gagne.
1: Voilà.
0: Bravo, Samuel.
1: Alors, Samuel, c'est toi qui iras au festival live ici, La Ciotat. C'est magnifique. Tu pars 3 nuits d'hôtel. Tu iras au concert tous les soirs. Tu iras même dans les coulisses. Tu feras du bateau. Tu sauras très vite qui sont les invités. Là, pour l'instant, on n'a pas le droit de le dire, mais très rapidement, on le saura.
0: Il y a Rémi Bricat.
1: Oui,
0: Rémi,
1: ça, c'est
0: Bricat,
1: sûr.
0: Il y sera.
1: Et voilà, bravo. Et,
0: bravo à vous tous.
1: Et puis, eh ben, Lolo, tu gagnes la machine à café de Joe Malongo.
0: La dernière machine espresso, 32 dosettes, 6 verres en verre. Merci à Joe Malongo et à l'entreprise Malongo de nous avoir accompagnés pendant ces 2 ans.
1: Ah ouais, alors franchement, on a plein de merci à dire. Évidemment, on est très triste de vous quitter. Hein. On ne va plus jamais dire bonjour à la France, enfin surtout moi. Je ne vais plus jamais supporter les vannes de Chonchon.
0: Je t'appellerai.
1: Tu m'appelleras, bien sûr. Alors, je remercie évidemment tous les auditeurs. Merci parce qu'on part en plus sur un super score. Et donc, merci. Merci aux habitants du Damido. Hollande, on continuera cette vanne. Merci à Maître Kikandon qui a arbitré avec brio cette dernière et puis pendant un an. Merci à Gwen Coupès qui est déjà en vacances, cette bourrique. Merci à Céline qui a réalisé avec brio.
0: Bravo Céline.
1: Voilà, merci. Merci. Aujourd'hui c'est Emma, mais on a quand même bien plein. Basile, Florent, Elorie,
0: Lucas.
1: Alors Lulu, bravo parce que Lulu est un génie.
0: Ouais, c'est un génie.
1: Donc voilà, merci à Didier Gustin, François Touchard, Sandrine Saroche, Labajon. Tous ces gens qui nous ont accompagné la première
0: saison.
1: Sébastien Marx. Merci à Alexandra, Marian. On a eu tellement Sadika, on a
4: Laura.
1: Au standard.
0: Maëva, Manon, Elodie pour l'équipe web et toutes les vidéos que vous avez retrouvées. Puis les deux auteurs.
1: Et les deux auteurs, Raphaël et Luigi, qui nous ont fait des questions. On peut dire.
0: Voilà.
1: On peut dire ça, non?
0: Très sympa.
4: Bah, on a appris plein de choses.
1: On a appris plein de trucs. J'espère que vous êtes bien marrés. Nous, on a adoré partager ces 2 ans avec vous. J'ai adoré raconter vos histoires, vos vies. Vous avez des vies exceptionnelles. Vous êtes formidables. Moi, j'aime la France. J'aime les Français qu'on a eu pendant 2 ans. Vous êtes exceptionnels. Vous vous occupez d'associations. Vous êtes amoureux de tout, de la nature. Vive Johnny à bas la chasse.
0: Bon, merci à toi, Valérie.
1: Merci, Eric.
0: Merci, Valérie.
1: Merci vraiment à Yann Chouquet, Céline Pigalle,
0: d'être
1: venu me chercher. Et puis, on se retrouvera un jour, ici ou ailleurs. Merci la France. Bonjour, au revoir. Pardon, à demain. Allez,
0: oh, c'est
1: salut.
0: Mignon, jusqu'au bout. Benjamin Mathieu, bonjour.
1: Salut Benjamin Mathieu.
7: Au taquet jusqu'au bout, Valérie.
1: Bien sûr.
7: Ouais, ça fait plaisir de vous entendre.
0: Pour la dernière. Bon, alors, dernière. Ma France, là, dans un instant.
7: Eh bien oui, ma France, on est ensemble pendant une demi-heure. C'est la dernière de la saison également, avec un invité. On va notamment parler de la solidarité auprès des personnes qui subissent la sécheresse et les incendies dans le sud de la France, avec notre invité du Secours Populaire. Et puis, on va évidemment revenir aussi sur les orages qui ont été très violents.
0: Merci Benjamin, à tout de suite.
1: Oh là là.
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0: Et on embrasse Wendy Bouchard aussi.
1: On embrasse très fort Wendy Bouchard, c'est mon dernier top à la déconne.
0: Vas-y, je te laisse faire, je dis pas rien.
1: Eh ben, merci ici, je t'aime, merci la France, je t'aime. T'écoutes ici, t'as raison, il est 13h.
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7: Bonjour et bienvenue dans ma France au menu de votre journal. Des grelons géants qui tombent du ciel et une mini-tornade après la canicule. Place aux orages très violents, ils ont fait 2 morts hier soir en Haute-Vienne et en Isère. La détresse des agriculteurs creusois qui font face à la sécheresse, épuisés et inquiets par le manque d'eau, alors que la loi urgence agricole pourrait être votée lundi sur fond de polémique environnementale. La suite des fouilles dans le Tarn après les indications précises de Cédric Jubilard. Les ossements retrouvés vont être analysé rapidement pour déterminer s'il s'agit bien de la dépouille de sa femme dont il a avoué le meurtre. Notre invité depuis Marseille, Gaël Salado du Secours Populaire, le Secours Populaire qui lance un appel aux dons en faveur des sinistrés des incendies. À J-1 de la petite finale, on fait le point sur le moral dans les crampons un petit peu de l'équipe de France. Elle joue contre l'Angleterre demain soir, c'est le dernier journal du mondial là, tout à l'heure. On vous présente également la brigade anti-relou pour protéger les femmes qui veulent pouvoir aller tranquillement aller à la plage à Marseille. Et puis suite et fin de notre série exceptionnelle dans les coulisses de la justice au tribunal d'Amiens en Picardie. Vous avez le menu, nous sommes ensemble pendant une demi-heure. C'est l'été de toutes les souffrances. Après 3 canicules, la chaleur étouffante et les incendies, voilà, avec le retour des températures plus respirables, les orages, parfois très violents, comme hier soir en Isère et en Haute-Vienne, avec des grelons géants tombés du ciel, des orages qui ont fait 2 victimes, une femme lors de la chute d'un arbre en Haute-Vienne et un homme en Isère. Il se trouvait dans son entreprise hier soir. Il a voulu éteindre un début d'incendie provoqué par la foudre. Cet habitant de Dolomieu, âgé de 38 ans, était très apprécié. La mère Delphine Hartmann, très touchée ce matin.
8: Évidemment que suite à cette nuit dramatique, on est tous très touchés. La commune, c'est une petite commune de 3200 habitants. Donc oui, évidemment, on est touchés. On a une pensée vraiment très, très émue pour la famille et les amis en tout premier lieu. Quoi. L'incendie s'est déclaré très vite. Comme vous le savez peut-être, il y a eu des gros orages et des coups de foudre très importants. On a eu 2 coups de foudre successifs sur le quartier. Et du coup, ben voilà, le feu a pris suite à un coup de foudre et ça a été très rapide.
9: Et donc le monsieur était dans son entreprise, c'est ça?
8: Je n'ai pas tous les éléments. Quoi qu'il en soit, il est décédé dans les lieux. Quoi. On est tous fortement, j'allais dire, impactés suite à des événements de cette nature.
7: À noter que la vigilance orange aux orages est levée aujourd'hui. Et puis les conséquences en Ardèche des orages d'il y a 48 heures. 50% des vignobles du sud Ardèche ont été touchés, selon le syndicat des vignerons indépendants de France. Une perte considérable pour les agriculteurs. À Villars, à côté de Saint-Étienne, c'est même une mini-tornade qui a ravagé une partie de la commune. Des voitures ont été soulevées, des toits arrachés. Les habitants sont encore sous le choc. Margot Longeroche, les dégâts sont spectaculaires.
10: Quentin est seul avec son petit garçon de 2 ans quand la tornade traverse le hameau. Il le raconte encore sous le choc.
11: On a essayé de se mettre à l'abri dans un coin retranché quoi, pour limiter les dégâts. Parce qu'en fait, le placo était en train de... Ça vibrait en fait. Du coup, j'avais peur que dans la pièce à vivre, il y a tout qui s'effondre sur nous. J'ai fait ce que j'ai pu, on va dire.
10: Et dans la chambre de l'enfant, il ne reste que le placo qui tient comme par miracle. La charpente, la toiture, tout s'est envolé.
11: J'ai surtout peur pour mon fils quand j'étais en bas. Et puis après, quand tout s'est arrêté, quand on est sorti, on l'a mis en sécurité ailleurs chez mes parents. Et puis nous, on est venu constater les dégâts.
10: Quentin et sa femme vivaient depuis 5 ans dans cet appartement où ils n'ont plus le droit d'habiter désormais. C'est trop dangereux. Chez sa voisine Marie-Charlotte, ce n'est pas mieux. Tout le salon et les chambres sont à ciel ouvert. Des morceaux de laine de verre et de placo recouvrent le sol. Heureusement, ni elle ni sa fille n'étaient là quand la tempête est passée.
12: Quand on m'a annoncé qu'il n'y avait plus de toit sur le bâtiment, j'ai regardé ma caméra et en fait, je vois toute la tornade qui arrache tout. Je me suis mise à trembler, j'ai pleuré. Et heureusement, le papa de ma fille m'a canalisé en me disant « Écoute, t'étais pas là, la petite n'était pas là, c'est que du matériel, on va s'en sortir. »
10: Sans toi, les bâtiments les plus abîmés vont prendre la pluie dans les heures, les jours à venir. Et les habitants sinistrés risquent de perdre le peu d'affaires encore intactes.
7: Le reportage ici Saint-Étienne-Noir. Conséquence de ces 3 canicules d'affilée, une intense sécheresse qui touche durement les agriculteurs et des paysages qui prennent un petit air de désert avec de l'herbe jaune, voire brûlée, qui n'est pas belle à voir. Dans la Creuse, la FDSEA a déjà demandé au préfet d'engager une procédure de reconnaissance de calamité agricole. Exemple à Anzem, où cet exploitant cherche l'eau désespérément. Thibaut Pointeau pour Ici Creuse.
13: Les traits tirés, le visage de Jean-François Lemoine est marqué, l'agriculteur est épuisé.
14: Donc tous crevés, depuis le printemps on n'arrête pas, on a tout s'embrayé, hein, les ensilages, les enrubanages, le foin, la fenaison. Et le gros souci aujourd'hui qu'on a, c'est la flotte.
13: En plus de 30 ans d'activité, il n'a jamais connu une telle sécheresse.
14: On n'a plus d'eau, le ruisseau du bas, c'est un ruisseau que même les anciens n'ont jamais vu tarir. Mais là, on va le faire, il va, dans 8-15 jours, il est tarir.
13: Conséquence, il doit aller chercher de l'eau plus bas, dans la rivière Creuse.
14: J'ai changé la tonne, j'ai acheté plus gros, il faut aller de plus en plus loin. On est passé de 4000 à 8000 litres, hein, tout simplement, on a doublé le volume.
13: Alors face à cette sécheresse, la FDSEA milite pour des retenues d'eau.
15: On en a besoin, ces retenues, elles sont multi-usages.
13: Séverine Brie, secrétaire générale du syndicat.
15: Elles ne sont pas là que pour arroser nos maïs ou autre chose, elles sont là aussi, vous avez vu, à l'heure actuelle, ce qui se passe au niveau des feux.
13: Selon le préfet de la Creuse, Jean-Philippe Legueux, 6 projets de retenue d'eau sont dans les cartons, dans le département, mais n'ont pas encore été déposés par les agriculteurs.
16: On fera tout pour faire aboutir les projets qui répondent aux enjeux de notre agriculture dans le respect de l'environnement. Et donc dans le respect de l'environnement, on peut avoir ce type de projet.
13: Des projets qui sont jugés trop coûteux par la Confédération Paysanne. Le syndicat s'oppose aux retenues d'eau pour irriguer les cultures comme le maïs et se dit favorable à ces projets pour abreuver les bovins ou pour arroser des parcelles maraîchères.
7: Et puis face à cette situation catastrophique dans les Vosges, la coordination rurale de la Marne organise une opération de solidarité d'ampleur. 20 tracteurs qui partaient ce matin chargés de foin Saint-Ouen. Un convoi de 2 km de long pour sauver la mise à leur confrère lorrain. Une loi d'urgence agricole qui porte donc bien son nom dans ce contexte. Un texte promis aux agriculteurs par le gouvernement suite aux manifestations du début d'année. Il pourrait être adopté en début de semaine prochaine au Parlement, mais il fait polémique. Parmi les points de crispation, la gestion de l'eau et la réintroduction de 2 pesticides interdits en France, dont le très controversé acétamipride. Jean-Claude Tissot, sénateur PS de la Loire, évoque un recul environnemental.
17: Certes, ils ont autorisé l'acétamipride que sur la filière noisette, mais sur la filière betterave, c'est avec un autre produit néonicotinoïde, certes pas foliaire, mais avec des semences enrobées. Qui dit semences enrobées, ça veut dire qu'on enfouit la graine, et bien évidemment, la matière active va rester dans le sol. Donc c'est encore presque pire que ce qui avait été prévu. Donc voilà, donc rien avancé, aucune écoute des alertes qui ont pu nous être faites, les sociétés savantes, l'ordre des médecins, aucune prise en compte, quoi.
7: À droite, on défend ce texte, et on assure que ce sont les scientifiques de l'Agence nationale de sécurité sanitaire qui vont encadrer l'utilisation de ces 2 pesticides. Le député LR, Julien Dive.
18: Là aujourd'hui, ce qui est fait, c'est qu'on donne la décision à l'ANSES. Il y a 10 ans, le politique s'est mêlé de ce qu'il ne regardait pas en interdisant, en prenant une décision d'interdiction. On aurait pu faire comme l'an dernier, se mêler de ce qu'il ne regarde pas et prendre une décision. Et j'ai entendu l'an dernier des parlementaires demander à ce que ce soit la science qui se charge de la question. Et bien, c'est ce qu'on vient de faire. Ça n'a pas été simple pour les sénateurs de l'accepter, ça. Ils ont fini par l'accepter, de donner la possibilité de déroger à l'ANSES, donc c'est l'ANSES qui décidera, sur l'acétamipride ou la flupie. Mais en plus, on a cadré le sujet. C'est-à-dire que ça ne sera pas pour toutes les cultures, avec des règles strictes. Et encore une fois, ce sera un avis qui sera purement scientifique, parce que l'ANSES, je le rappelle, est indépendante. Et heureusement.
7: Le texte qui est donc discuté lundi prochain à l'Assemblée nationale. Un accident rare et choquant. Un train a percuté ce matin un troupeau de vaches au niveau de la commune de Crévenay. C'est en Haute-Saône. 18 vaches sont mortes. Il n'y a pas de blessés à bord du train. Une équipe d'équarisseurs a été présente sur place pour dégager la voie. Le trafic des trains est interrompu entre Vesoul et Lure. Des conditions de circulation très difficiles pour vous ce week-end si vous partez en vacances dans l'est de la France. La journée est classée rouge dans le sens des départs et demain cela concerne tout le territoire près des Bisons Futés. Il est conseillé d'éviter les heures de pointe. Les fouilles ont repris tôt ce matin à Mayoc dans le Tarn. Les ossements retrouvés dans un terrain qu'a indiqué Cédric Jubilard aux enquêteurs sont désormais en cours d'analyse à Pontoise en région parisienne. Il faut déterminer s'il s'agit bien du cadavre de sa femme disparue il y a 5 ans et demi et dont il a fini par avouer le meurtre. Alors pourquoi ce revirement après un si long mensonge? Jean-Philippe Degnaud, faut-il y voir une tactique judiciaire pour bénéficier d'une peine plus clémente en appel?
19: Tout au long de l'audience, Cédric Jubilard avait tenu bon la thèse de l'erreur judiciaire, confortée parfois par les lacunes de l'enquête qui n'a jamais apporté la preuve formelle de sa culpabilité, malmenée souvent par les témoignages et les expertises révélant immanquablement que personne d'autre que lui n'aurait pu faire disparaître Delphine ce soir-là. Et à chaque fois, l'accusé Jubilard, acculé par les évidences, évacuait le problème en lâchant cette déroutante réplique: qu'est-ce que vous voulez que je vous dise? Tandis que ses avocats, sans jamais prononcer le mot innocence, tentaient de gagner un acquittement au bénéfice du doute. Peine perdue, donc doublement perdue, puisque dans ses motivations, la cour d'assises avait justifié la lourde condamnation de Cédric Jubilard par son refus de reconnaître le meurtre et de soulager ainsi la douleur de la famille de Delphine et de ses propres enfants. C'est donc certainement l'espoir d'obtenir une peine inférieure qui l'a aujourd'hui poussé à faire des révélations décisives juste avant son procès en appel à Toulouse.
7: Les enquêteurs qui précisent que les résultats des analyses sur les ossements seront donnés rapidement, les fouilles qui vont encore durer quelques jours.
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7: Allez, on part se baigner à Marseille dans le journal des régions où la légèreté de l'été peut parfois rimer avec de la drague un peu lourdingue. Près d'une femme sur deux déclare avoir déjà été victime de harcèlement sexuel à la plage selon une enquête IFOP publiée il y a 3 ans. La ville de Marseille a donc reconduit cette année un dispositif baptisé Safer Plage avec des médiateurs, une sorte de brigade anti-relou que Mathilde Vinceneux est allé tester.
20: C'est sur la plage bondée des Catalans, la plus proche du centre-ville de Marseille, que les signalements sont les plus fréquents. La plupart du temps, ils viennent de jeunes femmes, explique Robson, l'un des médiateurs.
21: Soit un homme qui s'approche trop de leur serviette, des dragues lourdes. Sinon, il y a aussi le cas classique où un homme est en train de prendre des photos.
20: Alors régulièrement, les médiateurs font des annonces.
22: Vous pouvez nous interpeller directement ou via l'application Safer Plage.
20: Ils partent aussi en maraude sur le sable. Luna, une touriste touriste belge de 20 ans confirme avoir déjà subi des remarques gênantes.
3: Oui, certaines personnes font des commentaires. Et ce n'est pas toujours agréable. C'est bien qu'il y ait quelque chose pour le signaler quand ça arrive. Ça nous aide à nous sentir en sécurité.
20: Sandrine, 24 ans, acquiesce. Ce n'est pas toujours facile d'intervenir seule, dit-elle.
5: Avec des copines, on avait vu un gars qui prenait en photo des filles. Donc on était allé le voir. Et en fait, il est devenu agressif.
20: Nous, les médiateurs, nous sommes formés pour agir, explique Marie. Parfois, il faut appeler la police, mais souvent, une discussion suffit, même s'il faut de la patience.
6: Qu'est-ce qu'on nous dit souvent? Que si les filles ne veulent pas se faire mater, elles n'ont qu'à pas se mettre en maillot de bain. Nous, on essaye de réagir avec pédagogie.
20: Petit à petit, sur le sable, la parole des femmes se libère. Entre l'été 2024 et l'été 2025, les signalements ont plus que doublé sur les plages marseillaises.
7: Du monde sur les plages, mais c'est aussi la très grande affluence en ce moment aux fêtes de Bayonne, dans les Pyrénées-Atlantiques, qui se termine dimanche. Des milliers de personnes vêtues de la traditionnelle tenue en blanc et rouge qui déferlent dans les rues. Alors, c'est la plupart du temps bon enfant, parfois un tout petit peu moins, parce qu'avec près d'1,5 million de participants sur l'ensemble des journées, certains fêtards ne se prennent pas la tête et font leurs besoins dans la rue. C'est évidemment interdit. La mairie a donc mis en place une brigade pipi pour verbaliser les délinquants de la miction. Ici, Pays Basque a suivi cette brigade un peu particulière.
23: Les pères patrouillent pédestres sur le secteur du Petit Bayonne.
24: On fait des opérations spéciales mixtion. On part en équipe de 4 pour faire le tour de la ville, pour faire que ça aussi.
25: Ça, c'est des restes du nettoiement de ce matin, ne vous inquiétez pas, les petites flaques comme ça.
26: C'est vraiment de la mauvaise foi quand ça se produit, parce que vous voyez le nombre d'urinoirs qu'on a mis à disposition, que ce soit masculin ou féminin. Donc vraiment, si on se décide à faire pipi sur la voie publique, sur une porte ou que sais-je, ça impliquera une verbalisation systématique, parce que vraiment, on a tout mis à disposition pour que ça se passe bien.
25: Si lors de notre passage on constate, on verbalise automatiquement, mais on n'en a pas constaté cette année. Pas encore.
7: Eux font comme ils peuvent pour uriner sur les routes du Tour, les coureurs du Tour de France, tant les étapes se déroulent cette année à toute allure. Aujourd'hui, c'est la 13e étape entre Dole et Belfort, la plus longue aussi, avec 205 km. Et ce n'est pas plein, hein. Les coureurs vont grimper le Ballon d'Alsace. Le Tour qui n'est pas toujours une fête, voici une histoire qui n'est pas très sympa. Le maire de Ussel en Corrèze, où sont arrivés les coureurs, tout heureux dimanche dernier, de recevoir un maillot jaune dédicacé par Tadej Pogacar, offert au maire par le directeur du Tour. Et puis, quelques minutes après, le maillot est volé. Jean-Pierre Guittard, le maire de la commune, est un peu dépité.
27: J'avais mis ça dans une étagère et quand je suis revenu le soir pour récupérer tout ça, il y avait, la médaille était encore là, le profil de l'étape était encore là, mais le maillot avait disparu et il y a quelqu'un qui s'était approprié, bien sûr sans me demander mon avis, qui depuis ne s'est pas manifesté non plus. Je vois mal la personne qui a pu le prendre venir me le ramener en disant tiens, je t'ai fait une blague et je l'avais pris mais je te le ramène. C'est un maillot que j'aurais fait encadrer et que j'aurais mis dans le bureau du maire. On le retrouvera pas. Alors après, bien sûr que je suis déçu par rapport au fait de ne pas l'avoir et surtout déçu de pouvoir penser qu'il y a une personne qui soit capable de faire ça. C'est surtout ça qui me dérange le plus. Alors, il y en a beaucoup qui m'ont dit, si tu l'avais fait ci, si tu l'avais mis ailleurs, si tu l'avais fait ci, ben oui, si. Avec des si, eh ben, j'en aurais peut-être jamais eu. Et avec des si, il n'aurait pas disparu.
7: Mais l'histoire va peut-être bien se terminer, car le directeur de la Grande Boucle, Christian Prudhomme, a assuré au maire qu'il allait regarder ce qu'il pouvait faire, potentiellement lui renvoyer un maillot dédicacé. Puis restez avec nous dans un quart d'heure. On fait le premier point sur la course, c'est évidemment à 13h30.
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7: Suite et fin de notre série exceptionnelle toute cette semaine dans les coulisses du tribunal judiciaire d'Amiens. Les équipes de ICI Picardie qui nous font vivre cette plongée au cœur de la justice du quotidien. Et on se penche, pour terminer, loin des affaires médiatiques du pénal, et bien dans la vie de tous les jours, les déchirements d'un divorce, la crainte d'une expulsion en cas de loyer impayé ou le stress d'un licenciement abusif. Nicolas Fillon nous fait vivre une audience des affaires familiales.
28: Les dossiers s'enchaînent dans cette pièce climatisée de 15 mètres carrés. Ce matin, sont traitées en urgence des demandes d'exercice de l'autorité parentale dans des couples déjà séparés. Il y est question de garde d'enfants ou de pension alimentaire. D'un côté d'une grande table rectangulaire, une juge aux affaires familiales qu'on appellera Estelle.
29: La particularité, c'est le fait qu'on arrive à l'audience avec peu d'éléments, puisqu'on a uniquement l'assignation d'une des parties sans avoir la connaissance de la position de l'autre partie.
28: Elle souhaite garder l'anonymat.
29: C'est l'accès à l'intimité même des familles. Ce sont des personnes qui n'ont pas réussi à se réconcilier sur certains points et qui demandent l'avis du magistrat.
28: En face de la juge et de sa greffière qui note tout, deux avocats représentant chacun un parent présent et assis d'un bout à l'autre de la table. 10 minutes pour plaider son dossier, ensuite remis à la juge qui questionne deux versions opposées.
29: Je pense qu'il faut faire preuve de suffisamment d'humanité pour que les parties elles se sentent entendues. Mais effectivement, c'est très difficile pour une mère ou pour un père d'apporter des preuves. Il n'y a pas d'enquête. enquêtes policières, donc ils vont le faire aussi avec les éléments qu'ils ont.
28: Dans ce débat contradictoire, pas d'envolée lyrique, ni d'effet de manche comme au tribunal pénal. Mais on sent bien la tension, le déchirement entre deux personnes qui se sont aimées. Les larmes coulent, les mâchoires sont serrées.
29: Donc il y a cette vigilance pour ne pas être embarqué dans les histoires et justement se détacher un peu des affects qu'on pourrait nous-mêmes avoir et de nos biais. De mon point de vue, je pense aussi que la masse du travail permet aussi de ne pas se laisser trop embarquer, puisqu'en fait, après avoir traité un dossier, il faut systématiquement qu'on passe à un autre. Ça me permet, je pense aussi, de pouvoir passer à autre chose.
28: À l'audience, les enfants sont absents physiquement. Pourtant, on ne parle que d'eux. Il y a Théo, bébé d'un an, que la mère veut garder seul depuis qu'elle soupçonne le père de vouloir l'emmener en Turquie. Lui conteste après avoir déposé plainte pour violence contre son ex-compagne. Il y a Léa, 12 ans, qui ne veut plus parler ni rester avec sa maman, inquiète d'une possible instrumentalisation du papa depuis la séparation. Estelle, la juge aux affaires familiales, devra bien trancher.
29: Évidemment qu'il y a des nuits qui sont plus difficiles que d'autres, qu'il y a des dossiers qui vont aussi nous suivre pendant les congés, que ce soit physiquement d'ailleurs ou seulement mentalement. Il faut accepter, à mon avis, le fait que quand on est magistrat, on est dans une fonction qui va prendre tout notre temps.
28: Avec une seule motivation, rendre la bonne décision.
7: Une série exceptionnelle de reportages signés Ici Pécardier, à retrouver évidemment sur ici.fr.
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7: 13h17 sur Ici, notre invitée Gaëlle Salado, directrice adjointe du Secours Populaire dans les Bouches-du-Rhône et membre du Comité National du Secours Populaire. Bonjour madame.
0: Bonjour.
7: Et bienvenue sur notre antenne. Vous nous appelez depuis Marseille, je crois.
0: Oui, tout à fait. Alors, Marseille 14e.
7: Est-ce qu'on respire un petit peu mieux aujourd'hui?
0: Je dirais pas ça, non. Il fait, c'est toujours étouffant quand même. Hein. Après, bon, là, je suis à l'intérieur. Je peux pas vous dire de l'extérieur ce que ça donne, mais c'est quand même très, très, très chaud.
7: Alors, on vous reçoit aujourd'hui pour parler du dispositif Copains du Monde que vous organisez dans le cadre de vos campagnes de vacances d'été au bénéfice de ceux qui n'ont pas les moyens de partir. C'est assez courant chez vous. Ouais. Mais avant d'aborder ces actions, parlons de cet appel à la solidarité après une série d'incendies ravageurs. Le dernier en date, celui de Fontainebleau, qui a brûlé 2000 hectares. Mais c'est au total 35 000 hectares de végétation qui ont déjà brûlé sur l'ensemble du territoire depuis le début de l'année. Une situation qui n'avait pas été vue depuis la Seconde Guerre mondiale. Vous appelez à l'aide, oui. Vous appelez à, voilà, les gens à donner. Est-ce que c'est la première fois que vous faites un appel au don de ce type?
0: Non, c'est pas la première fois. C'est-à-dire que bon, sur les urgences incendies, ça fait quand même quelques années que ça arrive. Alors pas de façon aussi importante que cette année en effet, mais ça fait quand même plusieurs années qu'on fait des appels à l'urgence de la solidarité, parce que c'est des personnes qui vont se retrouver sans rien du jour au lendemain. C'est pas forcément des personnes que le Secours Populaire accompagne au quotidien, mais c'est des personnes qui du coup vont se retrouver dans une situation de précarité, de pauvreté, et qui vont du coup avoir besoin sur l'après pour reconstruire leur quotidien de notre soutien matériel, que ce soit pour les démarches aussi ou pour aider justement que les enfants puissent partir en vacances aussi sur les temps d'après. D'après de reconstruction.
7: Puisque là, on parle de toutes ces personnes qui soit ont perdu leur maison, soit ont dû être évacuées en urgence, se retrouvent à dormir à l'hôtel ou chez des proches et qui se retrouvent un peu dans une précarité qui était évidemment pas prévue.
0: Non, c'est ça. Mais c'est vrai que c'est ce que nous on reçoit de plus en plus finalement, parce que au Secours Populaire, on a quand même l'habitude de recevoir et d'accueillir et d'accompagner de nombreuses personnes qui sont en précarité ou en situation déjà de pauvreté. Mais quand il y a des situations qui viennent empirer, bon, ça peut être des personnes qui étaient déjà en précarité et qui tombent vraiment dans la pauvreté, ou ça peut être des personnes qui n'étaient pas ou qui étaient un peu à la limite et qui vont du coup se retrouver à venir toquer à la porte du Secours Populaire ou d'une autre association. Et nous, on va être là justement pour accompagner et puis pour rassurer en disant que on est là.
7: Quelle aide du coup vous allez leur apporter à ces personnes?
0: Donc là, on est sur de l'aide. On va dire d'après, c'est-à-dire que sur l'instant, sur les moments d'évacuation, sur les moments de relogement des personnes, là, nous, on va pas forcément intervenir parce que c'est le rôle des institutions, évidemment. Nous, on arrive sur l'après, sur le moment de la reconstruction, au moment de savoir comment ils vont pouvoir, s'ils regagnent leur lieu d'habitation, est-ce qu'il y a des choses qui ont été détruites, est-ce qu'ils ont des besoins sur de l'achat, parce que si les assurances ne fonctionnent pas, etc.
7: Des aides de course par exemple, ou de l'aide au relogement. Oui. Vous disiez aussi peut-être permettre aux enfants de partir finalement, les parents ne peuvent plus aider leurs enfants à partir en vacances et vous prenez un peu le relais, quoi.
0: C'est ce qu'on avait fait, oui, avec les familles l'an dernier quand il y a eu les incendies à l'Estac, du coup, à Marseille. La contribution du Secours Populaire, ça a été ça. Ça a été de pouvoir permettre à ces familles de respirer, de partir en vacances après. Parce qu'effectivement, elles n'avaient plus la possibilité de le faire par elles-mêmes.
7: L'été qui rime avec farniente pour la plupart de ceux qui peuvent partir en vacances. Mais on sait bien que pour les plus précaires, les plus fragiles, c'est très compliqué de partir en vacances. Je crois qu'il n'y a que la moitié des personnes qui ont un revenu modeste qui quittent leur logement l'été. Est-ce que vous remarquez que ce chiffre peut-être même va encore baisser avec la baisse du pouvoir d'achat due à la crise actuelle au Moyen-Orient?
0: Oui, ça paraît assez évident, parce que c'est vrai que quand il faut grignoter sur un budget, on va grignoter sur ce qui n'est pas, on va dire, je dis pas que les vacances ne sont pas essentielles, au contraire, mais sur ce qui nous paraît pas au premier abord comme essentiel, c'est-à-dire que d'abord on va remplir le frigo, on va mettre l'essence dans la voiture, mais par contre pour pouvoir après partir de la maison, ne serait-ce que dans un camping ou pour louer quelque chose et s'évader, ça va coûter trop cher, effectivement.
7: Et alors, du coup, vous organisez, comme chaque été, des événements à destination des enfants, mais pas que, et notamment ces villages vacances. Est-ce que vous pouvez nous expliquer un peu le principe ?
0: Oui, alors c'est les villages copains du monde, puisqu'au Secours Populaire, on a un mouvement d'enfants copains du monde qui permet aux plus jeunes de pratiquer la solidarité, d'être eux aussi des auteurs et des acteurs de la solidarité en étant bénévoles. Donc évidemment, c'est un encadrement spécifique puisqu'ils sont mineurs. Et chaque été, on organise ces temps de vacances qu'on appelle des villages copains du monde, qui sont des lieux de rassemblement, des espaces où en fait les enfants vont se rencontrer entre enfants et adolescents de plusieurs pays, puisqu'il y a une dimension internationale à ces villages copains du monde. On va inviter des enfants de nos partenaires internationaux qui travaillent eux déjà avec des enfants ou des adolescents. Et des délégations vont venir de 3, 4, 5 enfants de ces associations-là pour participer sur une semaine, 2 semaines, 10 jours, ça va dépendre des villages copains du monde, à ce temps d'échange, de construction de la solidarité. Ils vont organiser ensemble une ou plusieurs collectes financières pour des projets qu'ils décident en commun. Et puis, ça va être un échange interculturel où chacun va apprendre de l'autre. Et sur ce temps-là, les frontières n'existent plus.
7: Et puis, se permettre également de se faire quelques souvenirs, évidemment, et raconter, d'avoir des choses à raconter à la rentrée. Merci beaucoup, Gaëlle Saladon. On rappelle le site internet tout de même pour faire un don dont on parlait tout à l'heure. Le site internet de médecins du monde.
0: www.secourspopulaire.fr. Et puis après, il y en a un par département, mais je n'ai pas précisé.
7: On va pouvoir
0: faire un don en ligne. Ouais,
7: merci
0: on
7: beaucoup.
0: Directement sur le site.
7: Merci beaucoup et très bon week-end à vous dans les Bouches-du-Rhône à Marseille.
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7: C'est le dernier, the last, puisqu'on est aux États-Unis. Le dernier journal de la Coupe du Monde de l'été, Bruno Salomon, bonjour.
1: Bonjour Benjamin.
7: Alors on aurait aimé que l'aventure des Bleus ne s'achève que dimanche soir à New York, ça sera finalement samedi à Miami. Il n'y aura pas de flics, il n'y aura pas de chemise hawaïenne, mais on l'espère, le retour du beau jeu face à une terne équipe d'Angleterre.
1: Je sais que c'est votre grande déception, les chemises hawaïennes, mais on espère en tout cas surtout que ces Bleus qui ont le blues vont juste retrouver un peu le sourire et nous redonner aussi un peu de sourire dans ce match pour la troisième place. Hier, la bande ADD, Didier Deschamps, a dit au revoir à Boston. Petite photo sympa avec le personnel de l'hôtel où ils ont quand même séjourné une bonne partie de l'aventure mondiale. Ensuite, ils ont sauté dans l'avion direction le soleil de Miami. Les réseaux sociaux de l'équipe de France nous ont proposé une petite vidéo de la part de Ryan Cherki entre blues et tentative de sourire. Bref, il résume plutôt pas mal la chose.
4: On est dans l'avion direction Miami pour le match de la troisième place. C'est dur, hein, mais bon, comme j'ai toujours dit, on n'abandonnera jamais, on se battra tout le temps pour la patrie, pour les amis, pour la famille. Encore quelques heures à rester entre nous, et après je pense qu'on aura mérité un bon temps de repos N'oubliez jamais, on reviendra et on reviendra plus fort. Et on reviendra surtout pour réunir tout le monde derrière le coq. Parce que pendant la Coupe du Monde, on a senti que toute la France était solidaire. Et ça, c'est incroyable. Et c'est ça qu'on devrait être tout le temps. Bisous, c'était Ryan.
1: Bisous aussi à toi, Ryan Cherki, qui devrait être titulaire demain face aux Anglais.
7: D'ailleurs, Bruno, on a une petite idée de la compo.
1: Ouais, les échos qui nous reviennent des États-Unis annoncent beaucoup de changements, mis à part Kylian Mbappé et Maignan qui devraient être titulaires. Pour le reste, on va sûrement voir des Konaté, Cherki, Zaïre Emery ou encore Malo Gusto. Et pourquoi pas même Thuram devant aussi comme titulaire. Bref, les remplaçants vont tenter de décrocher la troisième place face aux Anglais, qui eux aussi vont faire tourner pour ce match prévu demain à 23h à Miami, à suivre sur notre antenne.
7: Et puis on remue 30 secondes le couteau dans la plaie, on parle de la finale donc demain, dimanche 21h, New York, et c'est pas nous, Argentine-Espagne, match qui n'est pas pour toutes les bourses.
1: Mais car si l'envie vous venait comme ça, Benjamin, de vous dire tiens, au dernier moment, si je partais à New York, me voir la finale, et si je prenais un petit billet en last minute. Prix moyen du billet en last minute, $10,000, soit environ 9 700 €. Le billet le moins cher est de $4,000, mais là tu dois être bien tout en haut, ça fait à peu près 3 500 €. Et puis il y a des dingos aussi qui ont mis le prix des places à $1,000,000. On ne sait jamais, si on tombe sur un gogo, ça peut toujours marcher. Bref, franchement, regardez ça à la télé,
7: restez chez
1: c'est
7: vous.
1: Plus simple, et restez chez vous. Et puis puisqu'on parle de la finale, je voudrais juste vous faire écouter une toute petite séquence. Hier, la FIFA a désigné l'arbitre de la finale. Petite séquence vidéo avec des petits applaudissements, je vous explique la suite.
8: It's absolutely great. As well as is great that the referee will be Zlatko.
1: Voilà, le référé sera Zlatko. Alors c'est Monsieur Colina, vous savez l'arbitre qui faisait toujours peur là, qui était chaud, etc. Maintenant il est référent FIFA, il a annoncé qui serait l'arbitre. C'est donc Zlatko Vincic, 47 ans, slovène, applaudi par ses pairs en larmes, car il n'y a pas que les footballeurs qui ont envie de vivre une finale. Finalement, évidemment, les arbitres, ça les touche aussi. Vincic est un excellent sifflet européen, bon, avec quelques polémiques et quelques casseroles, dont une de Meurs qui le poursuit depuis bien longtemps, mais aucune charge n'a été retenue contre lui, je tiens à le préciser.
7: Avant de clôturer ce journal et se dire à 4 ans pour une nouvelle Coupe du Monde à 48 et pourquoi pas, soyons fous, à 64 pays, c'est le dernier vocal de Nicolas Perronnet.
1: Ouais, notre reporter tout terrain qui nous a fait vivre avec ses vocaux son mondial, Nicolas, qui nous a laissé un message cette nuit d'Atlanta en Géorgie.
9: Salut les amis, un dernier petit coucou avant de mettre le cap sur la finale et sur New York pour vous parler d'Atlanta où j'ai passé la journée hier. Alors on va vous vendre ici le plus grand, le meilleur aquarium paraît-il des États-Unis. On va vous vendre le musée Coca-Cola qui est gigantesque, tout ça. Eh ben vous oubliez, vous n'y allez pas, même downtown vous oubliez. Ici il faut aller se perdre dans les rues, loin du centre, dans la chaleur, dans la moiteur du sud avec les rocking chairs dans les vérandas ouverte des maisons en bois. C'est dans ce genre de quartier qu'on tombe sur le mémorial Martin Luther King, qui est évidemment un endroit hyper émouvant, avec le mausolée où il repose, qui est installé sur de l'eau, l'église où il prêchait, la maison où il est né. Il y a toute l'histoire américaine qui vous frappe ici, toute la lutte pour les droits civiques qui résonne particulièrement en ce moment partout dans le pays où ces droits sont de plus en plus fragiles. Et c'est un très bel endroit, je trouve, pour vous dire au revoir, parce que c'est la dernière petite carte postale que je vous envoie. Et oui, on n'a pas gagné la Coupe du Monde, mais moi je me suis régalé et j'espère que j'ai pu vous emmener un petit peu avec moi. Merci à vous.
1: Et en tout cas, nous aussi, on s'est régalé grâce à Nicolas Perronnet.
7: Et on a bien voyagé. Merci beaucoup, Bruno. On vous retrouve avec Pierre Clément et notre consultante Charlotte Lorgeret demain soir.
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3: Et bonjour et bienvenue sur le Tour de France, la 13e étape sur les 21 mène le peloton de Dole. Le départ vient d'être donné, Dole dans le Jura, pour atterrir à Belfort, dans le territoire de Belfort tout à l'heure. La plus longue étape de ce Tour de France, quasiment 206 kilomètres, avec déjà quelques tentatives d'échappée, parce que ça va légèrement monter dans un premier temps aujourd'hui, avant deux difficultés, et notamment le ballon d'Alsace, pas très très loin de l'arrivée jusqu'à Belfort. Thomas Coignac, bonjour, vous êtes sur la moto ici, piloté par Julien Girard. Nous avons deux interrogations au moment du départ de cette étape. Thomas, après la chute d'hier déjà, y a-t-il des non-partants et certains coureurs qui pourraient reprendre la route ce matin?
5: Oui, exactement. Deux coureurs qui ont chuté hier dans le sprint ont abandonné. Fernando Gaviria qui était tombé en premier, le colombien clavicule cassé, tout comme le belge Geno Berckmans. Il y a eu un protocole commotion passé par le français Dorian Godon qui finalement est au départ ce matin. Et puis un troisième non partant, Fritz Bisterbos, le néerlandais. Mais là, c'est une décision de son équipe, ça n'a rien à voir avec la chute d'hier. Mais on a vu quelques coureurs bien amochés encore au départ ce matin, notamment le Norvégien Søren Warren Kjold, déjà vainqueur sur ce Tour de France.
3: Ouais, et la bonne nouvelle, effectivement, c'est le Français Dorian Godon qui avait mal hier et qui se plaignait notamment du dos. Il est au départ ce matin. Quelques échappés qui prennent une dizaine de secondes d'avance sur le peloton au départ de Dole, la ville natale de Louis Pasteur. Sous le soleil, c'est agréable, cette étape du Tour de France, la 13e. Vous la vivez tout au long de votre après-midi sur votre radio ici. À tout à l'heure.
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14: La DIL 87, l'agence départementale d'information sur le logement de la Haute-Vienne, propose des permanences au cours desquelles vous pouvez rencontrer gratuitement des conseillers pour toute question relative au logement, location, accession à la propriété, aide à la transition énergétique, au maintien à domicile des personnes âgées, handicapées, relations de voisinage, fiscalité immobilière et copropriété. Bref, les permanences de la semaine prochaine à Bessines, mardi matin à la maison du département, à Saint-Léonard de Noblat, mardi après-midi à la maison France Service, à Saint-Thierry-la-Perche, ce sera jeudi matin à la maison France Service aussi, et puis à Limoges également, il y aura une permanence jeudi après-midi la semaine prochaine, et là vous pourrez vous présenter sans rendez-vous, puisque dans les autres permanences, il faut prendre rendez-vous. Renseignez-vous auprès de la DIL 87, c'est à Limoges et ça s'écrit comme ça se prononce.
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C'était les Négresses Vertes avec Voilà l'été sur votre radio ici. Bonjour, bienvenue, c'est Fabien Emo. C'est un bonheur de vous accompagner toute l'après-midi. On est ensemble. On a encore un joli programme qui nous attend. Nous allons suivre toute la journée la 13e étape du Tour de France. L'étape du jour, Dol Belfort, 205 km. Comptez sur nous pour vous faire vivre tout ça en direct, car ici, c'est la radio officielle du Tour. Nous aurons également des infos pratiques de votre région à partager avec vous et de la musique. On démarre tout de suite avec Charlotte Cardin. Charlotte Cardin qui sera d'ailleurs ce soir en concert à Lyon pour le festival Les Nuits de Fourvière. Mais on l'écoute d'abord ici. Bel après-midi.

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2: Ma commune est formidable, petite carte postale du matin, on fait escale en Corrèze, on prend la direction d'Ussel avec son maire Jean-Pierre Guittard, l'occasion de découvrir tout ce qui fait battre le cœur de cette ville pendant cette belle saison. Bonjour Jean-Pierre.
3: Bonjour.
2: Ussel est souvent considéré comme la porte d'entrée du plateau de Mille Vaches. Si vous deviez donner envie à quelqu'un d'y passer une journée cet été, ou pourquoi pas plusieurs jours, vous l'emmèneriez où en premier?
3: Alors, la question est un peu compliquée, il y a tellement de choses à faire et à voir à Ussel. La première, alors tout ça dépend après si c'est des gens qui ont plutôt envie de voir de la culture, envie de voir des églises, tout simplement envie d'aller se promener et de profiter de notre belle région. Moi, je dirais qu'il faut aller autour du lac de Ponty, même si cette année, on a quelques problèmes de remplissage de notre lac qu'on a vidé cet hiver. Mmh. Mais au départ de Ponty, on a plein d'activités possibles, du VTT, de la marche, de la course d'orientation, et aussi des activités pour les enfants, puisqu'on a fait un mini acrobranche autour du lac de Ponty. Voilà, ça pourrait être pour les sportifs et ceux qui ont envie de profiter de la nature, s'arrêter, faire une halte entre le départ pour les vacances et son lieu de vacances, ça pourrait être autour du lac de Ponty.
2: D'accord. Alors, quels sont les rendez-vous incontournables de cet été 2026 à Ussel?
3: Eh ben, il y a déjà tous les jeudis soirs une rencontre sur la place de la République en plein centre-ville, où il y a une sorte de marché de pays avec animation musicale régulière qui est organisée par l'association Bouge ta ville, et tous les jeudis soirs, c'est deux associations différentes d'Ussel qui les organisent. C'est un des rendez-vous qui anime bien le Ussel et son centre-ville pendant cette période de fête. Il y a aussi le marché, notre marché régulier du samedi matin avec le nouveau marché couvert qu'on a aussi rénové sur le précédent mandat. C'est des rendez-vous. Il y aura aussi sur Ussel une animation, pas une animation, mais des soirées théâtrales devant le château de la Diège, château emblématique d'Ussel, qui fait partie de plusieurs châteaux d'ailleurs qu'on a sur la commune. Mais il y aura pendant 4 jours de suite des animations à base théâtrale. Ça sera une première avec notre nouvelle équipe municipale et notre nouvel adjoint qui s'est occupé de ça. Voilà, des rendez-vous qui vont faire vivre et battre le cœur d'Ussel.
2: Voilà, ça se passe à Ussel en Corrèze. Jean-Pierre Guittard, le maire, merci à vous. Et puis, on passe le bonjour à tous les Ussellois et Ussellois, c'est ça hein?
3: Oui, bien sûr, on passe le bonjour à tout le monde et à tous les auditeurs d'ici Limousin, et même ceux qui ne sont pas auditeurs d'habitude, mais qui le sont parce qu'ils prennent cette radio-là en traversant. Bon, s'arrêtant ici pour les vacances.
2: Et voilà. Merci beaucoup à vous. À très bientôt. Bel été.
3: Merci, pareillement à vous.
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0: C'était Julien Leeb sur votre radio. Ici, Julien Leeb, que vous pouvez applaudir un peu partout en France. Il est en tournée et il sera en concert le 29 septembre prochain à la Grande Motte. Dans un instant, les infos de 14h. Mais avant, encore et toujours de la musique pour vous accompagner en ce vendredi 17 juillet avec Laura Pausini. Bel après-midi.
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1: Merci d'avoir choisi votre radio ici. Il est 14h. C'est l'heure de retrouver toute l'info en France et dans le monde en 90 secondes. Avec vous, Valérie Massip.
2: Une petite fille de 8 ans est morte dans un accident de la route dans Lyon à Sergine tôt ce matin. La voiture dans laquelle elle se trouvait a percuté un arbre près d'une route départementale. Ses parents et deux autres enfants, eux aussi à bord, sont à l'hôpital dans un état critique. Et la circulation est très chargée ce week-end. Journée rouge dans le sens des départs dans l'Est et en Auvergne-Rhône-Alpes. Rouge partout demain, toujours pour les départs. Dans la forêt de Fontainebleau, les opérations de noyage se poursuivent. La 6 dans le secteur a rouvert en partie à vitesse réduite. Et dernière mise en examen, celle de deux ouvriers soupçonnés d'avoir mis le feu involontairement aux abords de l'autoroute avec une disqueuse. Un homme de 46 ans, lui, est ressorti libre de sa garde à vue, faute d'éléments probants, indique la procureure ce vendredi. Il n'y a plus de département en vigilance orange aux orages aujourd'hui, mais le bilan est lourd après ceux qui ont éclaté hier. Deux personnes sont mortes. Un homme en Isère dans l'incendie de son entreprise frappé par la foudre. Une femme en Haute-Vienne après la chute d'un arbre. Les ossements retrouvés dans le Tarn à l'occasion des fouilles menées pour retrouver le corps de Delphine Jubilard sont maintenant entre les mains de l'Institut de recherche criminelle de la Gendarmerie nationale en région parisienne. Et les fouilles, elles, se poursuivent. Et puis la fonderie de Bretagne évite la liquidation pour le moment. Renault, fondateur historique de l'usine de Caudan dans le Morbihan, débloque 4,5 millions d'euros. L'entreprise a jusqu'au 11 septembre pour trouver un repreneur.
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3: Une trentaine de kilomètres parcourus déjà dans cette 13e étape du Tour de France entre Dole dans le Jura et la ville de Belfort dans le territoire de Belfort sur les 206 kilomètres environ de cette étape la plus longue du Tour de France. Un peloton groupé après tout à l'heure une tentative d'échappée qui avait pris une dizaine de secondes et le peloton qui est passé il y a quelques instants, Thomas Coignac, on vous retrouve sur la moto ici, et bien dans le village du champion de France Romain Grégoire.
4: Ouais, la commune de Saint-Vite, on venait d'entrer dans le Doubs et il y avait beaucoup de pancartes avec la tête de Romain Grégoire, des têtes géantes à l'effigie du champion de France. C'est là qu'il est allé à l'école et au collège et sa maman habite toujours Saint-Vite. Je viens de voir aussi une pancarte avec écrit « Allez Romain Grégoire ».
3: Voilà, et c'est probablement là qu'il a aussi appris le vélo, le champion de France, pour le moment 60e du classement général, à 1h40 du maillot jaune Tadej Pogacar. Cette 13e étape, vous la vivez tout l'après-midi sur votre radio ici.
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6: Le temps pour la Haute-Vienne comme pour la Corrèze. Météo France précise que des orages sont possibles en fin d'après-midi. Un petit peu partout en Haute-Vienne, sauf sur le pays de Limoges. Et puis pour la Corrèze, c'est plutôt sur le pays Vézère-Auvézère, ainsi que sur la Haute-Corrèze, avec des températures maximales autour de 30 degrés comme prévu. La nuit prochaine, on va descendre entre les 14 et 17 degrés. Demain, température autour de 30 degrés aussi. Le soleil sera largement présent et la nuit suivante sera fraîche.
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bienvenue, c'est Fabien Hémou. On passe vendredi 17 juillet ensemble. Dans un instant, trois chansons françaises à la suite. Mais avant, c'est l'heure de mon top 3 spécial été. J'ai avec moi le top 3 des objets les plus insolites oubliés dans les hôtels pendant les grandes vacances. Numéro 3, pour un violon de grande valeur. Un client est reparti sans son instrument, estimé à plusieurs dizaines de milliers d'euros. Heureusement, il a été retrouvé avant de quitter l'hôtel. Numéro 2, pour une robe de mariée, voilà, qui a également été retrouvée dans une chambre d'hôtel. Et numéro 1, pour un python. Un python vivant, oui, c'est l'un des objets, ou plutôt l'un des pensionnaires les plus insolites retrouvés dans un hôtel. Les employés ont dû appeler des spécialistes avant de pouvoir le récupérer. Alors, pas de panique, pas de python à l'horizon chez nous, car on va écouter trois chansons françaises à la suite. Voilà, soyez rassurés. On écoute dans un instant François Feldman, Vita et tout de suite Les Innocents. Bel après-midi.

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0: C'était François Feldman sur votre radio ici. Dans un instant, on écoute Elton John. Nous allons également partir dans votre région pour des infos pratiques près de chez vous. Mais tout de suite, 14h30, un point Tour de France en direct. L'étape du jour, Dole Belfort.
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3: 206 kilomètres quasiment au menu cet après-midi sur la route du Tour, la 13e étape entre le Jura et le territoire de Belfort, entre la commune de Dole et celle de Belfort, ici à l'arrivée sous le soleil. C'est peut-être en train de se dessiner après un début d'étape très rapide, hein, très honnêtement, 55 kilomètres heure à peu près en moyenne, alors que la route est plutôt légèrement montante. C'est comme ces derniers jours, ça part très très vite. Thomas Coignac, on vous retrouve sur la moto ici au cœur du peloton, une échappée avec 37 coureurs, peut-être la bonne. Il y a 9 Français dans cette échappée. Il y a quelques costauds qui peuvent peut-être jouer leur carte aujourd'hui.
4: Ouais, notamment Tom Pidcock, hein, le Britannique, qui est 10e au classement général, qui est un excellent descendeur, on le sait, et ça, ce sera utile, puisque, eh bien, après le passage au sommet du Ballon d'Alsace, eh bien, il faudra plonger vers l'arrivée finale à Belfort, ce sera en descente. Et puis, vous parliez des Français, on peut citer Jordan Jegat, de l'équipe Total Energy, qui est devant, tout comme Kevin Vauquelin. Ce sont tout simplement les deux meilleurs Français au classement général du Tour de France de l'année dernière. Ils avaient fini 7e pour Vauquelin et 10e pour Jegat. Et puis vous parliez de cette moyenne à plus de 55 km/h, c'est assez fou, d'autant qu'on est passé par beaucoup de villages, des routes très sinueuses où il fallait freiner, relancer. C'est pas comme si on était sur des grandes lignes droites où vous avez juste à appuyer sur les pédales. La 55 km/h dans ces conditions, c'est vraiment très très impressionnant.
3: Ce qui leur a permis de prendre 1 minute et 20 secondes d'avance sur le peloton à ses échappés. On le répète, 37 coureurs, il y a quelques poursuivants intercalés au nombre de 4 à une cinquantaine de secondes. Et parmi ces Français, on peut citer Romain Grégoire, notamment le champion de France, qui est sur ses terres également aujourd'hui. Cette 13e étape du Tour de France, vous la vivez tout l'après-midi sur votre radio ici. À tout à l'heure.

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1: Durant tout l'été, la réserve naturelle de l'Astroblème de Roche-Chouart-Chassenon propose des activités comme des balades nature, par exemple. La prochaine, ce sera mardi, une balade nature intitulée « Raconte-moi la collision cosmique du ciel et de la terre ». C'est une découverte géologique dans la ville de Roche-Chouart et ses abords. Ça dure environ une heure et demie. Et cette promenade vous fait découvrir l'impactite, l'impact de la fameuse météorite au travers du patrimoine bâti et des affleurements naturels. Voilà, vous vous renseignez auprès de la maison de la réserve. Et puis il y aura une autre balade également mercredi après-midi. Là, ce sera une randonnée commentée à pied, 2 à 3 heures. Et puis également un circuit géologique en voiture. Ça, ce sera jeudi après-midi. Renseignez-vous pour toutes ces balades auprès de la maison de la réserve. C'est à Roche-Chouart et ça dure tout l'été.
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0: Merci d'avoir choisi votre radio ici, c'est Fabien Emo. Dans quelques minutes, les infos de 15h. Mais avant, de la musique pour accompagner votre vendredi après-midi. On va écouter Julie Pietri, le duo Marc Lavoine, Patrick Fiori, ça c'est sublime. Mais tout de suite, le groupe ABBA avec Monnaie, Monnaie, Monnaie. Oui, il faut le dire trois fois, sinon on ne comprend pas.
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0: 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Il est 15h. C'est l'heure de retrouver toute l'info en France et dans le monde en 90 secondes avec Valérie Massip.
1: Après les violents orages dans plusieurs régions, l'heure est au constat. Dans plusieurs vignobles français, ils ont fait des dégâts importants. On a perdu 80% de notre récolte, réagit une viticultrice du Bas-Rhin sur ici.fr. Deux personnes sont mortes lors de ces orages en Isère et en Haute-Vienne et plusieurs milliers de foyers sont toujours privés d'électricité. Une fusillade à Carcassonne a fait un mort et quatre blessés la nuit dernière. Il s'agit probablement d'un règlement de compte entre trafiquants de drogue. Des armes de guerre ont été utilisées, de très nombreuses douilles de gros calibre retrouvées dans un quartier qui abrite un point de deal. À Alès, dans le Gard, le maire lui a reçu deux balles d'armes automatiques dans une enveloppe et une lettre de la DZ Mafia hier soir. Des menaces qui concernent les opérations de police menées contre le trafic de drogue dans la ville. Christophe Rivinck réagit : rien ne m'arrêtera, je ne céderai pas aux menaces. Les résultats devraient tomber dans des délais relativement courts, assure la gendarmerie après la découverte d'ossements dans le Tarn sur des indications de Cédric Jubilard. Il s'agit donc de savoir d'abord s'il s'agit bien du corps de son épouse Delphine. Ces ossements sont maintenant analysés en région parisienne. Le tarif agent qui permet aux salariés d'EDF de payer l'électricité et le gaz moins cher représente un coût démesuré, juge la Cour des comptes. Plus de 700 millions d'euros en 2024 à l'échelle du groupe. Les sages estiment que ça ne peut pas durer tel quel. Et puis les Bleus sont à Miami pour leur dernier entraînement avant la petite finale de la Coupe du Monde de football. Ce sera demain, donc ce samedi, contre l'Angleterre, à suivre sur ICI.
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3: On est sur les 206 kilomètres de l'étape d'aujourd'hui entre Dole dans le Jura et le territoire de Belfort avec l'arrivée tout à l'heure probablement sous le soleil. En tous les cas, il est présent ici à Belfort sur la ligne d'arrivée. Pour le moment, eh bien 37 hommes en tête qui possèdent 4 minutes et 20 secondes d'avance sur le peloton maillot jaune. Parmi ces coureurs, il y a 9 Français. On peut citer Jégat et Vauclin et le champion de France Romain Grégoire. Vous êtes sur la moto ici au cœur de la course, Thomas Coignac. Ça a l'air de bien s'entendre devant. En tous les cas, l'écart se creuse.
4: Oui, ça roule très fort et il y a aussi un groupe de poursuivants, 20 coureurs qui sont derrière et qui plafonnent à 45 secondes. C'est donc le signe que ça roule fort derrière puisque ces poursuivants n'arrivent pas à rentrer. 37 plus 20, ça fait 57, ça fait un tiers du peloton qui est à l'avant aujourd'hui, Bruno. 4 minutes d'avant sur le peloton, ils se disent que l'échappée va aller au bout.
3: Et la suite de cette étape, vous la vivez tout l'après-midi sur votre radio ici.
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6: Le temps pour la Haute-Vienne comme pour la Corrèze. Météo France précise que des orages sont possibles en fin d'après-midi. Un petit peu partout en Haute-Vienne, sauf sur le pays de Limoges. Et puis pour la Corrèze, c'est plutôt sur le pays Vézère-Auvézère, ainsi que sur la Haute-Corrèze, avec des températures maximales autour de 30 degrés comme prévu. La nuit prochaine, on va descendre entre les 14 et 17 degrés. Demain, température autour de 30 degrés aussi. Le soleil sera largement présent et la nuit suivante sera fraîche.
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0: Bienvenue sur votre radio, ici c'est Fabien Hémeau. On passe ce vendredi après-midi, voilà, tous ensemble dans la bonne humeur. Soyez tous les bienvenus. Dans un instant, on vous offre trois chansons françaises à la suite. Mais avant, c'est l'heure de mon top 3 de l'été. Et comme nous sommes en plein Tour de France, j'ai avec moi le top 3 des chiffres les plus fous concernant le Tour de France. Numéro 3, les coureurs avalent entre 6000 et 8000 calories par jour. Pendant le Tour, c'est l'équivalent d'une trentaine de croissants. Numéro 2, la caravane publicitaire distribue près de 15 millions de cadeaux tout au long du parcours. Casquettes, porte-clés, saucissons, bonbons et forcément tout le monde s'arrache le Bob Cochonou. Et numéro 1, chaque été, le Tour attire entre 10 et 12 millions de spectateurs au bord des routes. C'est tout simplement le plus grand événement sportif gratuit au monde. Ce qui est gratuit aussi, c'est la musique qu'on vous propose chaque jour sur votre radio ici. C'est l'heure des trois chansons françaises à la suite. Joe Dassin, Christophe Maé et dans quelques secondes, Étienne Daho.
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0: Jeu d'Assin, Les yeux d'Émilie sur votre radio ici. Et tiens, le saviez-vous, dans Les yeux d'Émilie n'a pas été un énorme tube à sa sortie en 1977. Le 45 tours s'est vendu à environ 250 000 exemplaires. Mais c'est près de 50 ans plus tard qu'il est devenu un véritable hymne populaire, notamment dans les stades de rugby. Voilà, petite info à ressortir. À l'apéro ce soir, pas de rugby à l'horizon, mais un point complet tout de suite sur le Tour de France. 13e étape aujourd'hui, on retrouve nos journalistes sur place.
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3: Avec 206 km au menu aujourd'hui, en ce vendredi, et avec l'étape la plus longue de ce Tour de France. Et pour le moment, c'est en train de se dessiner avec une longue échappée hein, qui est partie il y a un petit moment désormais. Une trentaine de coureurs, parmi lesquels une petite dizaine de Français. On peut citer Jordan Gégat, Kevin Vauclin ou le champion de France Romain Grégoire. Le peloton est à plus de 6 minutes désormais. Hein. C'est le plus gros écart, le peloton maillot jaune. Par contre, Thomas Coignac, on vous rejoint sur la moto ici, pilotée aujourd'hui par Julien Girard. Il y a au milieu intercalé un groupe assez conséquent avec notamment le maillot vert qui est en train de revenir sur les échappées.
4: Ouais, ça y est, après des dizaines de kilomètres d'une sacrée poursuite où ce groupe a longtemps plafonné à 45, 40, 35 secondes d'écart, et bien ça y est, sous nos yeux, là, avec Julien Girard, la jonction est en train de se faire. On a non seulement 15 secondes de retard pour le groupe Pedersen, le maillot vert qui a pas ménagé ses efforts hein, en personne. Il a pris beaucoup de relais pour essayer de revenir sur ce groupe de tête, et ça va être le cas. Donc 33 coureurs à l'avant, 24 dans ce groupe maillot vert. On va se retrouver avec 57 coureurs dans cette échappée. Pedersen, ça l'intéressait probablement eh bien, de rentrer avant le sprint intermédiaire de Mélisée. Il a évidemment encore quelques points, 25 en l'occurrence, à essayer d'aller marquer.
3: Exactement. Et sur le prochain point, vous nous donnerez un petit mot, un petit bon mot et bon mot sur chacun des 50 coureurs hein, à l'avant, effectivement, Thomas. Merci beaucoup pour votre intervention. La suite de cette étape qui va nous amener ici à Belfort avec notamment deux ascensions après le sprint dont on parlait, et notamment l'ascension du ballon d'Alsace, 9 km. Eh bien, ce sera à vivre tout à l'heure et tout l'après-midi sur votre radio ici.
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5: Vous aimez chanter, vous jouez d'un instrument de musique, vous dansez, vous faites rire vos amis, vous pratiquez la magie, le cirque ou bien une discipline originale. Dans ce cas-là, vous pouvez participer à la scène qui est organisée à Couzex à l'occasion de la Sainte Madeleine. C'est le comité des fêtes de Couzex qui vous invite à venir partager votre passion dans une ambiance conviviale, bienveillante et festive. Pas de jury, pas de classement, pas de pression, juste le plaisir de montrer votre talent et de passer un bon moment ensemble. C'est ouvert à tous les âges, en individuel ou en association, groupe d'amis, famille. Ce sera demain après-midi au cœur du village de Couzex, de 14h30 à 17h30. Que votre talent soit extraordinaire ou simplement original, osez monter sur scène avec le comité d'animation et des fêtes de Couzex. Voilà, pour trouver les talents cachés de Couzex et des alentours, c'est demain après-midi.
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0: Merci d'avoir choisi votre radio ici, c'est Fabien Hémeau, je suis avec vous toute l'après-midi, voilà, je ne vous lâche pas et je vous invite tiens, à vous connecter dès maintenant sur notre site ici.fr car on vous offre tout l'été vos lunettes pour regarder l'éclipse solaire du 12 août prochain, lunettes homologuées et à l'effigie de votre radio préférée. 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Dans un instant, les infos de 16h, mais avant on écoute France Gall, Bruno Mars et Ellie Medeiros. Bel après-midi.
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1: Merci d'être ici sur votre radio, il est 16h. C'est l'heure de retrouver toute l'info en France et dans le monde en 90 secondes avec Valérie Massip.
2: Avec près de 20 400 éclairs, la journée d'hier a été la plus foudroyée de 2026 en France, selon Météorage. Des orages qui ont fait 2 morts, un homme en Isère dans l'incendie de son entreprise frappé par la foudre, une femme en Haute-Vienne après la chute d'un arbre. Plusieurs milliers de foyers sont toujours privés d'électricité. Une très forte surmortalité a été observée en Île-de-France fin juin lors de la canicule. Près de 3000 morts, c'est plus du double de ce qui est habituellement observé sur la période. Les réductions accordées aux agents d'EDF pour leur électricité et le gaz coûtent trop cher pour la Cour des comptes. Ces tarifs ne peuvent pas perdurer en l'état. Le gouvernement réfléchit d'ailleurs justement à revoir ce tarif qui concerne les salariés mais aussi les retraités. Les syndicats menacent d'une grève si ce gouvernement n'y renonce pas. Il s'agit du plus grand marché de production au monde. L'accès à Polymarket, site de Paris sur l'actualité, n'est plus possible depuis la France. Depuis novembre 2024, il était déjà interdit d'y effectuer des transactions financières depuis la France, mais il était toujours possible de consulter ce site. La fonderie de Bretagne évite la liquidation pour le moment. Renault, fondateur historique de l'usine de Caudan dans le Morbihan, débloque 4,5 millions d'euros. L'entreprise a jusqu'au 11 septembre pour trouver un repreneur. Et puis, nouvelle journée de départ en vacances. Journée rouge dans le sens des départs dans l'Est et en Auvergne-Rhône-Alpes pour Enjailleurs. Demain, ce sera rouge partout, toujours dans le sens des départs.
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3: Sur la route du Tour, 206 km au menu aujourd'hui entre Dole et Belfort, et à 68 km de l'arrivée, eh bien, il y a 57 coureurs en tête qui possèdent un peu plus de 7 minutes d'avance sur le peloton maillot jaune. On arrive parmi ces coureurs vers le sprint intermédiaire, le sprint à Mélisé, la commune de Thibaut Pinot qui a pris sa retraite. Écoutez-le, l'ancien coureur français de 36 ans, il était au départ ce matin.
4: C'est sympa, c'est vrai que je suis très content de revoir beaucoup de coureurs, mon équipe, le staff, tous les anciens coureurs aussi que j'ai pu côtoyer durant toute ma carrière, on s'était perdu de vue forcément, donc ça c'est plutôt cool. Ouais. Après c'est sûr qu'il y a un peu plus de monde, là il y a un peu plus de monde. Ouais.
3: Et voilà Thibaut Pinot qui a gagné 3 fois sur le Tour de France, hein, effectivement 3e en 2014 du classement général, désormais agriculteur Thibaut Pinot. L'arrivée, vous la vivrez tout à l'heure en direct et cette étape, vous la suivez tout l'après-midi sur votre radio ici, à tout à l'heure.
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6: Le temps pour la Haute-Vienne comme pour la Corrèze. Météo France précise que des orages sont possibles en fin d'après-midi. Un petit peu partout en Haute-Vienne, sauf sur le pays de Limoges. Et puis pour la Corrèze, c'est plutôt sur le pays Vézère-Auvézère, ainsi que sur la Haute-Corrèze, avec des températures maximales autour de 30 degrés comme prévu. La nuit prochaine, on va descendre entre les 14 et 17 degrés. Demain, température autour de 30 degrés aussi. Le soleil sera largement présent et la nuit suivante sera fraîche.
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2: Du coup, ça me permet vraiment de profiter de la nature qui m'entoure. On va dans des coins où c'est très rare qu'on croise d'autres personnes. Bonjour, je m'appelle Sabrina et mon petit plaisir de l'été, c'est d'emmener ma chienne se promener sur les berges de la rivière. C'est un croisement un peu de tout, mais on y retrouve surtout du border collie et du griffon. Elle est très très très énergique et justement c'est pour ça qu'on doit multiplier les promenades. Alors c'est vrai qu'en hiver on est plus sur des promenades un peu mécaniques, voilà. Et quand on arrive à la belle saison, c'est vraiment agréable. En fait, ça nous donne une excuse pour pouvoir aller au bord de la rivière et j'en profite à chaque fois pour observer toutes les libellules que je croise, les papillons, différentes espèces. Donc ce que j'apprécie vraiment, c'est de pouvoir en profiter de cette belle météo pour mettre un aspect plus contemplatif dans les promenades.
3: Et votre chienne ?
2: Elle profite beaucoup de pouvoir effectivement profiter de d'autres endroits plus sympathiques.
3: Et qu'est-ce que vous préférez, vous, dans ces promenades avec elle ?
2: Justement les moments un peu de calme et de complicité que je vais avoir, comme c'est une chienne qui écoute bien, j'ai pas besoin d'être tout le temps en train de vérifier, de la rappeler, etc. Elle reste à côté de moi et du coup ça me permet vraiment de profiter de la nature qui m'entoure. On va dans des coins où c'est très rare qu'on croise d'autres personnes et du coup c'est vraiment un moment de communion avec la nature autour, pouvoir prendre le temps après une journée de boulot pendant une heure de pouvoir regarder un peu la nature qu'on essaye de protéger.
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0: Soyez tous les bienvenus sur votre radio. Ici, c'est Fabien Emo. J'espère que tout va bien pour vous. Dans un instant, on écoute trois chansons françaises à la suite. Mais avant, mon top 3 de l'été. J'ai avec moi le top 3 des chiffres concernant la route des vacances. Numéro 3, un Français qui part en vacances en voiture parcourt en moyenne 700 km pour atteindre sa destination. Numéro 2, une pause sur une aire d'autoroute dure en moyenne entre 15 et 20 minutes. Et numéro 1, info concernant votre GPS. Le GPS fonctionne grâce à une trentaine de satellites en orbite autour de la Terre. Pour vous localiser, votre téléphone ou votre voiture doit recevoir le signal d'au moins 4 satellites. Sinon, ça fonctionne pas. Il faut ressortir la bonne vieille carte routière. Voilà, 3 infos à ressortir à l'apéro ce soir. Et tout de suite, comme promis, voici 3 chansons françaises à la suite. Alain Chamfort, Pierre Demar, et on démarre avec Alain Souchon. Bel après-midi à l'écoute de votre radio ici.
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0: Alain Chamfort avec Bambou sur votre radio ici. Il est 16h30, c'est l'heure du point complet Tour de France. Que se passe-t-il sur cette 13e étape entre Dole et Belfort? Réponse maintenant en direct avec nos journalistes sur place.
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3: Alors que les échappés, ils sont nombreux, hein, une cinquantaine à l'instant, passent au sommet de la première vraie difficulté de la journée, le col des Croix, une ascension d'un petit peu plus de 5 km à quasiment 5%. On est à 50 km de l'arrivée, le département des Vosges, avec bientôt le ballon d'Alsace à gravir pour ce groupe dans lequel figure peut-être un favori pour la victoire d'étape, c'est Tom Pitcock. Le grimpeur, le très bon descendeur, l'homme à tout faire également de l'équipe Pinarello, le Britannique Thomas Coignac. Vous êtes sur la moto ici, piloté par Julien Girard. Aujourd'hui, le peloton maillot jaune est à 7 minutes 50. On a changé de braquet, hein, après un début d'étape quasiment sur le plat, plus de 52 km/h de moyenne. Là, c'est autre chose.
4: Oui, exactement. On vient à notre tour de franchir le sommet et on a vu ce groupe d'échappés s'alléger de plusieurs coureurs, décrocher les moins bons grimpeurs. Parmi eux, malheureusement, Julian Alaphilippe. Il a été l'un des premiers à être décroché, Julian Alaphilippe, dans ses meilleurs jours. Ça aurait été vraiment une étape pour lui, mais là aujourd'hui, il est plus au niveau pour suivre ce groupe d'échappés. Il a été distancé très très rapidement de ce groupe de tête, tout comme le Breton Thibaut Guernalec ou encore l'Italien Stefano Oldani, qui tente de revenir avec l'aide de son directeur sportif, qu'il a un petit peu tiré là, à l'aide de la voiture Cara Oural.
3: Il y a une petite dizaine de Français, hein, parmi lesquels Jegat ou Vauquelin, dans ce groupe de tête qui, on l'espère pour eux, vont peut-être pouvoir jouer la victoire ici à Belfort tout à l'heure, après 206 km quasiment lors de cette étape qui est tout simplement la plus longue de ce Tour de France et que vous vivez tout l'après-midi sur votre radio ici.
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5: La DIL 87, l'agence départementale d'information sur le logement de la Haute-Vienne, propose des permanences au cours desquelles vous pouvez rencontrer gratuitement des conseillers pour toutes questions relatives au logement, location, accession à la propriété, aide à la transition énergétique, au maintien à domicile des personnes âgées, handicapées, relations de voisinage, fiscalité immobilière et copropriété. Bref, les permanences de la semaine prochaine à Bessines, mardi matin à la maison du département, à Saint-Léonard de Nobla, mardi après-midi à la maison France Service, à Saint-Thierry-la-Perche, ce sera jeudi matin à la maison France Service aussi, et puis à Limoges également, il y aura une permanence jeudi après-midi la semaine prochaine, et là vous pourrez vous présenter sans rendez-vous puisque dans les autres permanences il faut prendre rendez-vous. Renseignez-vous auprès de la DIL 87, c'est à Limoges et ça s'écrit comme ça se prononce.
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0: des éclairs.
1: C'était Zao de Sagazan sur votre radio ici. Maintenant, c'est l'heure de rire avec les humoristes de Fred Ballard, l'humour en tube. Aujourd'hui, on va découvrir les merveilles cachées du terroir français. Nos guides humoristes sont Daniel Prévost et Pierre Thévenoud.
2: C'est un grand jour. En effet, aujourd'hui, pour la première fois, je suis heureux de vous montrer mon cul à la télévision.
3: C'est un jour qui a marqué à jamais la mémoire des Français, ce jour merveilleux où Daniel Prévost a mis son nez dans le bourg de Montcuq, petit village vallonné du département du Lot au charme indéniable.
4: On arrive dans une petite ruelle, j'ai l'impression que Montcuq est très étroit.
5: Monsieur le maire, vous avez l'air d'aimer profondément Montcuq.
6: Oh oui mon cher monsieur, j'aime Montcuq. Et si vous saviez comme je serais heureux de le voir prospérer. Et comme je serais heureux de le voir s'agrandir, et si vous voulez le mot de la fin, vive Montcuq et vive la République.
3: Voilà, bah, si ce message de paix et d'espoir pouvait infuser, le monde se porterait sûrement beaucoup mieux. Alors depuis, Montcuq a été renommé Montcuq en Quercy blanc, hein. C'est moins drôle pour nous, mais c'est plus fleuri pour les habitants. Et si vous voulez descendre encore plus bas dans le sud-ouest, Pierre Thévenoud vous conseille une étape festive.
7: T'es un touriste, t'arrives à Bayonne, pendant les fêtes de Bayonne, tu comprends pas. Je te dis, bon, apparemment, leur Beyoncé à eux, c'est Patrick Sébastien. Patrick Sébastien et les yeux d'Émilie. Moi, j'ai fait, il y a pas longtemps, les versions deux jours. Tu peux aller avec des enfants. Mais par contre, 22 heures, faut dégager. Là, c'est les loups-garous qui sortent. C'est les groupes de rugbyman.
3: Ah oui, et eux, ils font pas tourner que les serviettes. Hein, donc, faut être initié quand même avant d'aller se frotter aux demi-mêlées de l'avant-bayonnais. Ils sont très rigolos, mais ils boivent pas que de l'eau. Donc, vive la France festive. Vive la rigolade.
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0: C'était Earth, Wind & Fire, September sur votre radio ici. Dans quelques minutes, les infos de 17h. Mais avant, on écoute Marine, la gagnante de la Starac. Et le saviez-vous, Marine, avant de devenir chanteuse, elle faisait des études de chirurgie dentaire. Elle est passée du fauteuil du dentiste à la scène. Mais qu'elle se rassure, ici, on n'a pas une dent contre elle. Ben non, la preuve, on l'écoute maintenant avec Escroc. Bel après-midi sur votre radio ici.
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2: 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Les infos présentées par Valérie Massip.

0: 1000 éclairs. Plus aucun département en vigilance aux orages donc aujourd'hui, mais encore 10 à la canicule dans le sud de la France. Ils seront 7 demain, de l'Hérault aux Alpes-Maritimes et en Corse. Et on en sait un peu plus sur la surmortalité lors de la canicule fin juin en Île-de-France. Il y a eu près de 3000 morts sur la période, soit le double de ce qui est habituellement observé. Le tarif agent qui permet aux salariés d'EDF de payer l'électricité et le gaz moins cher représente un coût démesuré, juge la Cour des comptes, plus de 700 millions d'euros en 2024 à l'échelle du groupe. L'ESA estime que ça ne peut pas durer en l'état. Les syndicats menacent d'une grève d'ailleurs, alors que le gouvernement veut revoir ce tarif. La 13e étape du Tour de France, la plus longue étape du Tour, même dans l'Est aujourd'hui, entre Dole et Belfort. Et on retrouve Bruno Blanza. Les premiers coureurs viennent de passer le sommet du Ballon d'Alsace.
1: Oui, ils sont à moins de 200 mètres et c'est le Français Jorgan Jegat qui est en train de mener ce groupe de 8 hommes en tête, le Breton. 8 hommes dont le grand favori Pidcock qui vient d'attaquer et qui va peut-être tenter de repartir pour basculer en tête. Après, il y aura une longue descente de 30 km parmi ces 8 coureurs. 3 Français, je vous ai parlé de Jegat. Il y a également Vauquelin et Braz Afonso. Désormais, eh bien, Pidcock est passé en tête au Ballon d'Alsace. 30 km de toboggan, de descente avant l'arrivée finale ici à Belfort, à vivre tout à l'heure, bien évidemment, en direct sur votre radio ici.
0: Merci Bruno et on vous retrouve pour nous faire vivre donc cette arrivée de cette 13e étape entre Dole et Belfort sur ici Radio Partenaire du Tour. Et eux, les Bleus, hein, c'est l'autre compétition du moment, la Coupe du Monde de football. Les Bleus sont à Miami avant la petite finale demain contre l'Angleterre. Ce sera à vivre dès 22h30 demain sur ici et notre chaîne YouTube.
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3: La Haute-Vienne et la Corrèze sont en vigilance jaune canicule posée par Météo France. Nous avons des températures qui oscillent entre 27 et 33 degrés. En début de soirée, ça devrait descendre un petit peu, normalement. Selon Météo France, nous aurons des températures en début de soirée qui basculeront entre 18 et 29 degrés à peu près. Demain matin, les températures annoncées par Météo France oscilleront entre 17 et 21 degrés. Il fera 17 degrés en Haute-Corrèze. Comptez 18 degrés si vous êtes du côté du Dorat ainsi qu'à Limoges. Il fera 19 degrés à Uzerche, 21 à Brive. Et demain après-midi, soleil généreux, pas de nuages et pas de pluie annoncée par Météo France. Températures qui seront estivales, 29 degrés à Ussel, 29 degrés également à Saint-Germain-les-Belles. Comptez 31 degrés à Limoges, 32 à Tulle et 34 à Brive.
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0: Macumba, c'était Jean-Pierre Madère.
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0: On reste ensemble 2 heures et nous allons vivre le Tour de France en direct. Vous le savez, puisqu'ici est la radio officielle du Tour de France. Nous allons vivre l'arrivée de cette 13e étape d'Ol Belfort dans une poignée de minutes avec Bruno Blanza et Thomas Coignac. Nous irons également tester quelques plantes avec Stéphane Pigato dans une ferme. Et puis nous ouvrirons la valise de Perrine Clément derrière ces objets de vacances qu'elle nous découvre tous les jours. Il y a des histoires étonnantes. Elle va nous faire découvrir les lunettes de soleil. Je vous souhaite de passer une très belle fin d'après-midi à l'écoute des programmes d'ici Limousin.

0: totalement d'accord. L'amour, ça se donne, ça se reçoit aussi, hein, de temps en temps. C'était Amel Ben sur votre radio ici Limousin et nous partons suivre les pas de Stéphane Pigato qui donne de sa personne tous les jours pour tester des produits.
1: 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Je suis avec Alice, bonjour.
2: Bonjour.
1: Alors, vous avez toute une gamme de produits autour des plantes. Alors, des produits pas communs quand même, parce que là je vois il y a des bougies.
2: On a une gamme assez grande autour de nos plantes qu'on essaie de valoriser au maximum. Pour plaire au plus grand nombre, que ce soit les personnes qui aiment bien une petite bougie ou ceux qui aiment bien une huile pour le corps. Enfin voilà, on a fait vraiment beaucoup de choses autour de nos plantes.
1: Ouais, alors il y a de l'huile, c'est ça.
2: Voilà.
1: Vous avez également des bâtons de fumigation aussi pour sentir bon dans la maison.
2: Oui, c'est ça. C'est pour aussi remplacer l'encens. Les gens qui aiment faire des purifications avec la sauge aussi.
1: Voilà, c'est juste pour aussi sentir bon dans la maison, quoi.
2: Oui, voilà, c'est ça.
1: Est-ce qu'on peut s'en servir aussi sans les brûler? Les mettre par exemple dans un placard à vêtements ou des choses comme ça?
2: Non, on ne va pas être sur cette utilisation-là. Là, pour le coup, c'est vraiment pour les faire brûler, quoi.
1: D'accord, donc il y a toute cette gamme de produits que vous avez là.
2: Oui.
1: Et puis alors surtout, votre produit phare, on va dire, sont les tisanes. Donc, alors, vous avez une gamme de plein d'infusions, là.
2: Ouais, c'est ça. En fait, nous, on en a une dizaine.
1: Okay.
2: On en a vraiment pareil, hein, pour tous les goûts. On a des choses citronnées, on a des choses herbacées. On a notre tisane best-seller, c'est vraiment la tisane 3 menthes, qui est celle qui plaît le plus.
1: D'accord, et 3 menthes, c'est-à-dire ?
2: Donc menthe bergamote, menthe coréenne et menthe poivrée. La particularité de nos tisanes, c'est qu'on fait des plantes entières. Donc c'est pas dans des petits sachets, c'est vraiment de la tisane en vrac. Et donc du coup, on a vraiment des choses très colorées. Et c'est ce qui plaît beaucoup aux gens, en fait, c'est qu'on retrouve vraiment la plante entière avec les fleurs. On est très généreuse au niveau des fleurs. On aime beaucoup ça. C'est ce qu'on cueille à la ferme, en fait, quasiment toute l'année, quoi.
1: C'est presque un retour de cueillette là qu'on a.
2: Ouais, c'est ça.
1: Je peux sentir ?
2: Ah oui, allez-y.
1: Ouais. Alors là,
2: vous allez sentir la balade automnale.
1: Ah.
2: Donc là, on est plus sur une tisane un petit peu épicée.
1: Ah oui, dis donc.
2: Ouais.
1: Ah oui, c'est incroyable.
2: Assez citronnée.
1: On a presque l'impression de se balader dans un sous-bois, dis donc.
2: Ouais, celle-là, elle est assez chouette.
1: Elle sent bon, ouais.
2: Et après, celle que vous pouvez sentir, qui plaît beaucoup aussi, c'est la délice citronnée. Et celle-là, vraiment, c'est le citron, quoi. Alors qu'il n'y en a pas dedans, mais...
1: Il n'y a pas de citron.
2: Non, il n'y a pas de citron. Là, on a fait un assemblage, en fait, autour de la verveine, la menthe bergamote et la mélisse.
1: Ok.
2: Et puis les fleurs. Et du coup, ça match vraiment super bien, quoi.
1: Ah bah là, complètement. Franchement, vous ne m'auriez pas dit qu'il n'y avait pas de citron dedans, j'y aurais pas cru. Hein.
2: Ouais, et c'est vrai qu'on aime.
1: C'est vraiment qu'il y en avait, ouais.
2: Ouais, on aime beaucoup faire ça, quoi. Mmh. Ouais, elles sont chouettes, franchement. Et puis après, on bosse aussi beaucoup sur les packagings. Et on fait tous nos designs nous-mêmes. C'est vraiment important pour nous de tout faire de A à Z, quoi.
1: Merci beaucoup, en tous les cas. Ici Limousin a testé pour vous les plantes médicinales et aromatiques de la ferme Alpa. Alice, merci beaucoup.
2: Merci beaucoup.
0: Voilà, puis un petit mot hein, quand même sur la ferme Alpa. Ce sont des passionnés hein, de botanique et d'agriculture durable. Ils sont en plein cœur de la campagne limousine à Oradour-sur-Vair. Listen to your heart, écoute ton cœur un petit peu, ça ferait pas de mal. C'est le groupe Roxette et c'est pour vous sur votre radio ici Limousin.

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1: Faut que tu m'aimes, c'était Stilto sur votre radio ici Limousin. Partons ouvrir la valise de Perrine Clément qui va nous apprendre quelque chose sur un objet emblématique de l'été. On l'a tous sur le bout du nez. Cet objet, ce sont les lunettes de soleil.
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3: Hey, regarde ce que j'ai pris pour les soirées camping.
4: Oh bah t'auras l'air malin sur la plage avec toutes ces paillettes.
2: Des lunettes de soleil.
3: Moi j'aime bien, ça me donne un petit côté Elton John.
5: Ah, les lunettes de soleil. Pour le style, pour la frime, et surtout, pour protéger ses yeux du soleil.
6: Le plus important, c'est d'avoir un produit avec une norme CE. Parce qu'au moins, ça c'est 100% UV. Et après, la classe de 0 à 4, c'est en fonction de l'assombrissement. Normalement, n'importe quelle catégorie de filtre va être protecteur de rayons nocifs.
5: Voyons, à qui doit-on cette invention? Aux Inuits. Et elle ne date pas d'hier. Nous sommes dans le Grand Nord, près du cercle polaire arctique. Il y a du soleil, des températures glaciales et de la neige à perte de vue. Alors que le noir absorbe les rayons du soleil, la neige, avec sa blancheur, les renvoie. Pour se protéger d'une lumière aveuglante, les Inuits ont l'idée de sculpter dans du bois ou des ossements des lunettes adaptées à la forme de leur visage. Pour vous donner une image, ça ressemble à des lunettes de piscine. Mais la vision est restreinte. Ils creusent, seulement au niveau des yeux, une mince fente comme un trait à l'horizon. La quantité de lumière est limitée et les yeux sont ainsi protégés.
7: Cet été, pensez à vos yeux. Choisissez de bonnes lunettes de soleil.
5: Et vous, portez-vous des lunettes de soleil ?
8: Toujours des lunettes de soleil, parce que c'est super important. 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
1: Et on retrouvera Perrine Clément et sa valise sur Ici Limousin à partir de lundi à la même heure. Nous allons vivre une arrivée du Tour de France en direct, hein, puisqu'ici est partenaire officiel de ce bel événement sportif. L'étape 13 est à vivre en direct sur cette antenne. Vous restez avec nous, à tout de suite.

0: Night Long, c'était Lionel Richie sur votre radio. Ici Limousin, partenaire du Tour de France, 13e étape du Tour, Dole Belfort. Et nous vivons l'arrivée en direct avec Bruno Blanza et Thomas Coignac.
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2: Et en direct de la ligne d'arrivée ici à Belfort, on est à 2 km de l'arrivée et deux hommes en tête, un Colombien, Harold Terrada de la formation Astana, à ses côtés un Suisse, Mauro Schmidt de la formation Jaico Alula. Les deux hommes qui ont faussé compagnie il y a à peu près 12-13 km, et bien aux 8 hommes qui étaient avec eux lors de l'ascension du ballon d'Alsace sur les 30 km de descente. Il possède 17 secondes d'avance sur ce groupe de 8 coureurs parmi lequel figurent 3 Français, notamment Jegat et Vauclin, qui ont tenté de relancer il y a quelques instants, mais ce sont ces deux hommes-là qui vont se jouer la victoire d'étape dans les rues de Belfort, alors que c'est désormais tout plat et on est en train de s'observer. Il va falloir être vigilant pour les deux hommes que le groupe avec notamment Tom Pidcock et les Français dont je viens de vous parler, et également le Français Clément Braz Afonso ne reviennent pas, mais il leur reste 1 km et 200 mètres là avant probablement de lever les bras. Ils vont tout simplement régler cette victoire dans un sprint à deux. Les deux hommes, aucun n'a levé les bras sur le Tour de France. Thomas Coignac, vous avez suivi cette étape alors que c'est la flamme rouge. Ils ont toujours 18 secondes d'avance. Vous avez suivi cette étape sur la moto ici et ça a sacrément roulé, hein.
3: Ah ouais, ça c'est sûr, il y a eu déjà une grosse bataille devant avec 57 coureurs, rendez-vous compte, un tiers du peloton qui était à l'avant à un moment, et puis ensuite ça a été à la pédale, hein, comme on dit, dans un des premiers vrais cols de ce Tour de France. Il y avait eu le Tourmalet dans les Pyrénées, le ballon d'Alsace, c'est un petit peu du même tonneau, même si c'est classé en première catégorie et pas en hors catégorie, mais ça a complètement fait exploser cette échappée. Seuls les meilleurs évidemment étaient devant, et puis après les plus malins peut-être, ces deux hommes qui ont réussi à s'extirper du groupe de 10.
2: La malice effectivement, mais là ils se regardent, hein. On est à 500 mètres de la ligne, derrière ça revient, le dernier virage à droite, devant lui il y a Harold Terrada, le Colombien de la formation Astana, mais il a vraiment dans le rétroviseur Schmidt qui pourrait attaquer. Ils sont en train de s'observer comme sur la piste, les deux hommes là, après 4h et 6 minutes de course depuis le départ de Dole à la mi-journée, 206 kilomètres, et derrière ça revient fort, notamment, ça y est, le sprint est lancé et c'est pour le moment Terrada qui prend le meilleur. Ils sont l'un et l'autre à gauche ou à droite de la route, et Terrada d'Astana semble bien finalement, va-t-il être battu? Oui, il est battu par Mauro Schmidt, le Suisse qui lève les bras ici de la Jaico Alula. Ce sprint à deux, qu'est-ce qu'ils ont été malins franchement, avec un autre compagnon d'échappée qui lève les bras, parce que tout simplement c'est Luc Plate qui lève les bras, parce qu'ils ont été très bons, les coureurs de la formation australienne, pour dans un premier temps rester en place, pas prendre énormément de relais, basculer avec les meilleurs dans le ballon d'Alsace à 30 km de l'arrivée. Je vous le disais, à peu près 30 km de descente, 15-20 km de descente et une dizaine de kilomètres en faux plat descendant, et à 15 km de l'arrivée ils ont attaqué, les deux hommes Terrada et Schmidt, parce qu'ils se méfiaient de Vauclin qui avait les jambes, le Français, de Pidcock également, et finalement personne ne les a repris et ça se joue entre les deux. Et la victoire, une première sur le Tour pour Mauro Schmidt, le coureur suisse de 26 ans, ici à Belfort. Thomas Coignac sur la ligne d'arrivée, peut-être des réactions déjà, en tous les cas peut-être de la déception du côté de nos Français.
3: Oui, évidemment, je suis aux côtés là de Kevin Vauclin qui est en train de boire, de évidemment de se réalimenter. Il était probablement l'un des plus forts de ce groupe de tête, et il y aura probablement de la déception de son côté d'avoir laissé filer les deux hommes, le coureur français de l'équipe Ineos, pour une première réaction. Kevin Vauclin en direct sur ici.
4: Toujours plus près. Kevin, qu'est-ce qu'il a manqué finalement pour être là dans l'emballage final avec les deux?
5: On était là. Non, après c'est un fait de course. Voilà, il y avait un surnom avec Luc Plap et Mauro Schmidt. Ils ont réussi à très bien jouer. Bon, c'est parti. Ouais, on s'est un peu enterré. Je pense qu'en fait, d'avoir deux UAE nous a un peu mis le bordel, tout simplement. Et ça a été compliqué de manager dans le final. J'ai essayé tout ça, mais bon, voilà. tout le monde regardait un peu Tom Pidcock, hein, parce que c'est pour le classement général. C'était pas facile à gérer comme finale.
6: Comment sont tes sensations de la journée?
5: Donc, je me sens vraiment bien, de mieux en mieux. Hein. Là, voilà, si j'ai attaqué au pied de la bosse, c'est pas pour rien. Et bon, alors, en haut, j'ai un peu plus mal à la gueule. Mais les jambes reviennent. Voilà, il y a encore une échappée, on était dedans, avec Joshua et moi. On va essayer de se battre pour la victoire. Voilà, malheureusement, je ne mets pas au fond, mais bon, je pense qu'on peut retenir le positif et à l'attaque, vigilant. Après, voilà, c'est une course, des fois, on loupe le coche pour ne serait-ce qu'une seconde.
7: Alors, tu te retrouves avec 4 Jayco à l'avant, c'est hyper déséquilibré comme lutte. Il y a 4 joueurs d'une même, 4 coureurs d'une même équipe.
5: Ah, attends, alors je pense que vu le groupe qu'on était, il y avait pas mal de coureurs qui étaient beaucoup. Alors, oui, il y a eu 4 Jayco à un moment donné, mais après, une fois dans les bosses, ça s'est décanté au fur et à mesure. Matthews a pété. Voilà, ils ont très très bien joué, tout simplement. Ils avaient un surnombre, ils ont réussi à rouler à l'avant, mais pas trop pour le groupe derrière, attaquer au bon moment. Et Luc Pape a fait un très gros boulot. Voilà, je pense qu'on peut leur tirer un chapeau et c'est une victoire méritée.
2: Vraiment fair play, très fair play, Kevin Vauquelin, le Normand de la formation Net Company. Ineos qui n'aura pas et ne pourra pas pour le moment lever les bras une deuxième fois sur le Tour de France. On se souvient de sa victoire à Bologne. Lui qui était le meilleur Français l'année dernière. Thomas d'ailleurs, que ce soit Vauquelin ou Jegat, hein. 7e et 10e du dernier Tour de France, Vauquelin 7e et Jordan Jegat, le coureur de la Total Energy, 10e l'an dernier. Ils vont se rapprocher au classement général, le peloton maillot jaune avec Tadej Pogacar qui va probablement arriver avec un petit peu plus de 7 minutes de retard. Et c'est vrai que au niveau de ce général, ça va relancer certains coureurs également, dont nos deux Français.
8: Oui, effectivement. Alors après, on attaque un week-end dantesque, hein, aussi avec le Markstein demain et le plateau de Solaison dimanche, et ils auront fait des efforts là aujourd'hui, beaucoup d'efforts pour être parmi les premiers au Ballon d'Alsace. Donc il faudra voir déjà comment ils récupèrent, parce que samedi et surtout dimanche, les écarts pourraient de nouveau se creuser. Et là, ce sera probablement uniquement les meilleurs du général. On imagine bien un Tadej Pogacar et son équipe très motivés par le menu du week-end.
2: Exactement, il fait 6e de l'étape, Kevin Vauquelin. Vous venez de la vivre en direct sur l'antenne d'ici cette arrivée de la 13e étape de ce Tour de France, la plus longue, hein. On vous le répète, quasiment 206 kilomètres au pied du Lion de Bartholdi, ici à Belfort de la Citadelle, également sous le soleil, alors qu'à un moment donné, eh bien, on a eu la pluie ici sur la cité belfortaine. 5 départements traversés en attendant l'arrivée, eh bien, du peloton maillot jaune. Journée tranquille pour Tadej Pogacar qui l'avait plus ou moins annoncé qu'il laisserait probablement cette victoire d'étape. On le voit relancer dans le peloton, en tête du peloton maillot jaune, le Slovène aux 4 victoires dans le Tour et qui se dirige vers la 5e. Lui qui a coché demain, effectivement, avec de nouveau le Ballon d'Alsace à grimper, l'arrivée au Markstein et puis ensuite le plateau de Solaison. Dans 2 jours, ils sont en train de sortir d'Offemont, c'est juste à côté de Belfort, là, les coureurs du peloton maillot jaune. Thomas Coignac, une autre réaction ou pas, justement?
8: Romain Grégoire, pour rien vous cacher.
2: Ouais, Romain Grégoire, le champion de France que l'on a vu sur ses terres aujourd'hui. On l'a vu à l'attaque, on l'a vu à Saint-Vite également, dans le village familial, honoré, fêté par ses amis, par son fan club également dans le Ballon d'Alsace. Lui qui à l'image d'ailleurs de Kevin Vauquelin, retrouve petit à petit des jambes et le moral dans ce Tour de France, alors que ça continue d'arriver sur la ligne là, avec forcément pas mal de retard, hein. Il y avait eu ces 2 ascensions, le col des Croix, un peu plus de 5 km à 5%, et dans la foulée, hein, c'était tout cela dans les 50 derniers kilomètres, et bien l'ascension du Ballon d'Alsace, 1173 mètres tout en haut du Ballon d'Alsace, et ces 9 km à quasiment 7%. C'est effectivement aussi compliqué avec la chaleur, on l'a vu par moment. Thomas Coignac, il nous

0: un peu plus de 7 minutes eh bien, du vainqueur, on vous le répète, le Suisse Mauro Schmidt de la formation australienne Jaiko Alula.
1: Merci à Bruno Blanza et à Thomas Coignac de nous avoir fait vivre cette 13e étape du Tour de France. Et rendez-vous, comme il vous le disait tout à l'heure, à 18h30 pour le journal du Tour avec Gilda Mingui. La musique revient évidemment pour vous avec le tout dernier Soprano, le rappeur marseillais qui vient avec un tube de l'été. Et nous écouterons également Camaro, mais pour le moment, un petit rendez-vous, une info pratique avec Marie-Ange Roulinc.
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3: Durant tout l'été, la réserve naturelle de l'Astroblème de Roche-Chouart-Chassenon propose des activités comme des balades nature, par exemple. La prochaine, ce sera mardi, une balade nature intitulée « Raconte-moi la collision cosmique du ciel et de la terre ». C'est une découverte géologique dans la ville de Roche-Chouart et ses abords. Ça dure environ 1h30. Et cette promenade vous fait découvrir l'impact de la fameuse météorite au travers du patrimoine bâti et des affleurements naturels. Voilà, vous vous renseignez auprès de la maison de la réserve. Et puis il y aura une autre balade également mercredi après-midi. Là, ce sera une randonnée commentée à pied, 2 à 3 heures. Et puis également un circuit géologique en voiture. Ça, ce sera jeudi après-midi. Renseignez-vous pour toutes ces balades auprès de la maison de la réserve. C'est à Rochechouart et ça dure tout l'été.
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2: Et voici une nouveauté, le rappeur marseillais ne cherchait plus la bande-son de l'été, la voici avec le tout nouveau titre de Soprano, ça s'appelle DJ.
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0: DJ, la nouveauté de l'été, c'est signé Soprano.
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0: Et c'est l'heure du bain, une question d'enfant, une plongée dans les océans, une jolie série qui répond aux questions des grands comme des petits. L'heure du bain, c'est une série qui est signée Louise Lempire avec les scientifiques d'Océanopolis Act à Brest. Aujourd'hui, on va parler de nos animaux de compagnie.
3: Pourquoi mon chien Pato ne peut pas aller sur la plage ?
4: Pour protéger les humains, les oiseaux et les poissons.
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4: Même si ton chien est très obéissant, certains animaux peuvent l'être un peu moins. Aller embêter les vacanciers, leur sauter dessus pour jouer et leur faire peur. Alors pour éviter de drôles de rencontres, les communes réglementent l'accès de nos boules de poils. Il y a en France et partout en Europe des zones Natura 2000. Ce sont des endroits qui protègent les espèces qui sont ici et les milieux naturels des activités humaines. Pas de tractopelles, pas de voitures et pas de déchets. Ces zones Natura 2000 ne sont pas toujours interdites aux chiens, mais ils doivent toujours être tenus en laisse. Et pour comprendre pourquoi, attrape tes jumelles, nous allons observer une plage vide d'humains. Regarde, au fond là-bas, il y a une maman cormoran qui s'occupe de ses petits. Et pas très loin, il y a des sternes. Ce sont des espèces protégées. Si ton chien Pato leur court après pour jouer, la maman cormoran, son petit et le grand sterne vont prendre peur. Et s'ils sont stressés, ils auront moins de petits. Est-ce que tu vois le banc de petits poissons qui brille à la surface de l'eau ?
3: Oui.
4: Si Pato fait ses besoins sur la plage, il risque de se retrouver dans la mer. Et ça ferait du mal aux poissons, ça pourrait même rendre l'eau impropre à la baignade. Et puis dans le fond, ni toi ni moi n'avons envie de marcher pieds nus sur une crotte de chien en faisant un château de sable. Alors c'est mieux pour eux et pour nous que Pato ne joue pas là.
3: Même s'il est tout petit.
4: Même si c'est un tout petit chihuahua, oui. La seule exception concerne les chiens guides d'aveugles ou les chiens d'assistance, puisque leurs maîtres ont besoin d'eux pour se déplacer. Le mieux, finalement, quand tu pars en vacances avec Pato, c'est d'aller poser la question à la mairie ou à l'office de tourisme. Ils sauront dire à tes parents quelles plages sont autorisées ou pas.
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0: Horse With No Name, c'était le groupe America. On va vous offrir un joli souvenir des années 90. Ce sera tout de suite après ça.
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0: Drop, c'était Womack and Womack.
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0: Ah, c'est la fin de semaine, peut-être le début des vacances pour vous. Nous sommes le vendredi 17 juillet, il est 18h. Passez une excellente soirée, voici le journal avec Valérie Massip.
3: Dans le Tarn, les recherches pour retrouver le corps de Delphine Jubilard se terminent ce soir. L'important dispositif a été levé, les barrages ont été levés au milieu d'après-midi. Les fouilles ne devraient pas reprendre, Margot Steve.
4: Oui, après 2 jours de travail, les gendarmes estiment visiblement que tout a été fait. Des fouilles qui ont permis de retrouver des ossements dissimulés, selon l'un des avocats de Cédric Jubilard, sous un monticule de terre, épandus ensuite et donc disséminés sans le savoir par l'agriculteur qui possède ce champ agricole en jachère. Un terrain situé à une dizaine de kilomètres du domicile des Jubilard, coincé entre la route départementale et un petit sentier qui longe une forêt. Reste désormais à retracer exactement le fil de ce qu'il s'est passé la nuit du 15 au 16 décembre 2020, savoir surtout si le geste de Cédric Jubilard était prémédité. Là-dessus, les analyses des ossements devraient peut-être permettre d'y voir plus clair. Analyse en cours en ce moment à l'Institut de recherche criminelle de la gendarmerie en région parisienne pour déterminer avec certitude qu'il s'agit bien du corps de Delphine Jubilard, mais aussi, pourquoi pas, esquisser des hypothèses sur les causes exactes de sa mort.
3: Margot Steve qui a suivi les fouilles dans le Tarn dans cette affaire, l'affaire Jubilard, donc pour ICI. Des arbres couchés, des toitures arrachées, des maisons foudroyées. Les orages ont laissé de nombreuses marques dans plusieurs régions de France. Ces orages ont fait 2 morts, une femme en Haute-Vienne à cause de la chute d'un arbre, un homme en Isère dans l'incendie de son entreprise, incendié donc par la foudre. Le nord du département a été particulièrement touché, comme à Saint-Quentin-Falavier, où vous vous êtes rendu, Antoine Ballandra.
5: C'est dans le quartier de Lieuse, au sommet d'une colline qui domine le bourg, que l'orage a été le plus violent.
6: C'est violent, comme la première fois que je vois ça, moi.
5: Dans ce quartier modeste, les habitants n'en reviennent toujours pas. La grêle, les vents violents, la tempête a arraché 3 toitures. Elle a été aussi brève que violente, raconte Sophie, une habitante.
7: D'un coup, ça s'est tombé d'abord de la pluie et énormément de grêle. Après, les grêlons, c'était la taille d'une noix. On a vu arriver un très très gros nuage. Ça fait flipper quand même.
5: À 4 km de là, la ville de la Verpillière a aussi été sévèrement touchée. Dans le parc, un tilleul centenaire a été déraciné. Des lampadaires sont pliés par le vent. Impressionnant, soulignent ses habitants.
8: Ça soufflait énormément, j'étais obligé de fermer les fenêtres. Puis là, sur l'avenue, ça a enlevé l'abribus en plus. Une sorte d'une tornade, ça n'a pas duré longtemps, peut-être 5 minutes, mais et puis après, ça a disparu.
9: Vous aviez déjà vu ça aussi fort, hein?
8: Aussi fort ici à la Verpillière, non, jamais.
10: On voyait des morceaux de grêlons tomber sur les vitres. Je dis, ça va casser les carreaux. Ça fait peur quand même. C'est de pire en pire maintenant.
5: Partout, des branches encombrent encore la route. Dès 7h30 ce matin, les services municipaux étaient sur place pour nettoyer.
3: Antoine Ballandra en Isère pour ICI. Il n'y a plus de département en vigilance orange aux orages. En revanche, dans le sud de la France, 10 le sont toujours pour la canicule aujourd'hui. Ils seront 7 demain, de l'Hérault aux Alpes-Maritimes et en Corse. Et les chiffres se précisent, eux, quant aux effets de la canicule de fin juin. Selon Santé publique France, une très forte surmortalité a été observée en Île-de-France, l'une des régions les plus touchées. Avec près de 3000 morts, le nombre de décès dans la région a plus que doublé par rapport à son niveau habituel. Le prix de l'électricité va augmenter pour près de 20 millions de foyers dès le 1er août. Ce n'était pourtant pas prévu. Le gouvernement misait sur des factures stables. Ce sera finalement une hausse moyenne de 2,5%. Alors qui précisément est concerné et comment cela va-t-il se traduire, Boris Allier ?
11: Cette hausse concerne les tarifs réglementés de l'électricité, le fameux tarif bleu d'EDF. 20 millions de foyers abonnés verront donc leur facture annuelle augmenter d'environ 26 euros en moyenne. Pour une consommation moyenne de 4,5 MWh par an, la facture passe donc de 1046 à 1072 euros. Selon la Commission de régulation de l'énergie, cette hausse s'explique notamment par l'augmentation des coûts d'entretien et de modernisation du réseau de distribution d'électricité. Elle propose pour la compenser d'ouvrir l'option heure creuse, heure pleine aux compteurs de plus faible puissance. De son côté, le gouvernement, qui pousse pour l'électrification des usages, avait pourtant promis une stabilité des factures, au moins pour 2026 et 2027. Il assure aujourd'hui que passer à l'électrique reste malgré tout avantageux à l'heure de la hausse des prix du gaz.
3: Alors les agents d'EDF, eux, bénéficient de réductions pour leur électricité et pour le gaz. Eh bien, la Cour des comptes dit aujourd'hui que ces tarifs ne peuvent pas se poursuivre en l'état. Ça coûte trop cher. Le gouvernement réfléchit justement à revoir ce tarif dit agent qui concerne les salariés mais aussi les retraités. Les syndicats menacent d'une grève si le gouvernement ne renonce pas à revoir ce tarif. Il s'agit du plus grand marché de prédiction au monde. L'accès au site de Paris sur l'actualité Polymarket n'est plus possible depuis la France. Déjà depuis novembre 2024, il était interdit d'y effectuer des transactions financières depuis la France, mais il était toujours possible de consulter la plateforme. Et puis c'est le Suisse Mauro Schmidt qui remporte la plus longue étape du Tour à Belfort. Les réactions dans le journal du Tour sur ici à 18h30.
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0: La Météo France a maintenu sa vigilance jaune pour risque d'orage sur les deux départements. C'est un risque d'orage qui s'éloigne quand même de la région, avec quand même un risque d'averse toujours sensible du côté de Saint-Junien pour ce soir, également à Ussel, à Saint-Priest-la-Perche, ainsi qu'à Userche. Nous aurons des températures minimales demain matin, je ne vais pas y arriver. 13 degrés du côté d'Ussel, il fera 18 degrés si vous êtes à Nantes et à Limoges. Comptez 15 degrés du côté de Trégnac, 18 degrés demain matin à Tulle et 21 à Brive. Demain après-midi, soleil généreux sans aucun nuage, des températures estivales. 29 degrés à Saint-Léonard-de-Noblat ainsi qu'à Mézières-sur-Issoire ou encore à Neuvic. 30 degrés à Userche, 31 à Limoges et 34 à Brive.
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0: Bernard Lavilliers, accompagné de la voix de Nicoletta pour Idées Noires.
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0: On va parler télé avant 19h. Nous parlerons télé avec Johan Rock, qui nous parlera d'une série qui était diffusée dans les années 90 jusque dans les années 2000. C'est comme ça qu'on a découvert d'ailleurs Georges Clooney dans son rôle de docteur. Nous parlerons de la série Urgence. Je vous emmènerai également à Vassivière pour une magnifique fête très gourmande, puisque c'est la fête de la myrtille. Et puis n'oubliez pas également qu'à 18h30, nous avons le journal du Tour, un retour sur cette 13e étape du Tour de France, Dol-Belfort, un journal du Tour avec Gilles Damingui tout à l'heure à 18h30.

0: The Way We Touch, c'était Charlotte Cardin qui aurait dû donner un joli concert hier au Lovely Brief Festival et des intempéries qui ont demandé une évacuation rapide de tous les gens qui étaient venus voir Charlotte Cardin en concert, qui n'a donc pas pu monter sur scène, en espérant évidemment qu'elle reviendra nous voir dans la région.
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0: Ce soir sur Ici Limousin, ce qui nous intéresse, c'est un petit fruit, une petite baie qu'on dévore volontiers l'été, c'est la myrtille. La myrtille se fête du côté de Vassivière avec l'association L'Amicale Sport Loisirs de Beaumont-du-Lac. C'est le trésorier qui est avec nous. Bonsoir Michel Poli.
3: Bonsoir Véronique.
0: Le 19 juillet, vous allez fêter la myrtille. C'est la 12e édition ?
3: Tout à fait. Il y a eu une interruption au moment du Covid, ben comme oui. Tout le monde. Mmh. Et sinon, on est fidèles chaque année. On essaye de fêter dignement ce petit fruit délicieux, oui. Même si on ne le trouve plus tellement à l'état sauvage, puisque il y a une quarantaine d'années, on le trouvait encore avant que les plantations ne se fassent. Et donc, quand on en soit arrivé à ne plus avoir ou très peu de myrtilles sauvages. Mais nous avons des vergers, on en a en particulier sur la commune de Beaumont-du-Lac, le verger d'Hiverneau. On produit la myrtille bio qui est délicieuse. Je peux le confirmer puisqu'on en a déjà mangé cette année. On est allé cueillir en vue de la fête de la myrtille pour préparer des gâteaux. Voilà, on s'y est pris un peu en avance.
0: Michel, vous évoquiez le fait que la myrtille sauvage, avant, il y en avait énormément. Vous parlez d'expérience personnelle, c'est-à-dire que quand vous étiez un peu plus jeune, vous alliez chercher la myrtille sauvage comme ça, sur les terrains de Vassivière ?
3: Oui, entre autres, on avait la chance de pouvoir aller sur la commune de Royère de Vassivière, au Pic, entre autres, où là, il y en avait à foison, et c'était délicieux. Alors, on les ramassait avec des peignes à l'époque, et on faisait de belles cueillettes. La meilleure cueillette que nous ayons fait dans la famille, je ne me rappelle plus quel été c'était, on avait ramassé 120 kilos de myrtilles. Et la même année, on avait ramassé 120 kilos de cèpes. Mais ça, il ne faut pas le dire, il ne faut pas trop le raconter, parce qu'il y aura de plus en plus de chercheurs. Quoique cette année, ça va être dur pour trouver des cèpes.
0: Michel, la fête de la myrtille, comment ça va s'opérer? Ça va démarrer comment et à quelle heure?
3: Alors, la fête de la myrtille, donc, c'est le dimanche 19 juillet. Là, on est dans le collimateur, on se prépare, on est quasiment prêt. On commence le matin, on accueille les exposants à partir de 7h du matin, à la fraîche. Et puis, bon, c'est ouvert à partir de... Ben, c'est toujours ouvert, hein, il n'y a pas de clôture. On est vraiment au bord du lac, là... On arrive ça arrive de tous les côtés et j'espère que cette année, comme l'an dernier, nous aurons beaucoup de gens, de curieux qui viennent faire la fête avec nous. Mais que, par contre, la pluie ne s'invitera pas cette année parce que l'an dernier, à partir de midi jusqu'à 16h30, ça a été la cata. Donc, ça a un peu gâché la fête. Voilà.
0: Bon, là, ce sera sous le soleil, c'est sûr, 19 juillet. Ouais. Il est bon de manger des myrtilles, les manger régulièrement, stimule notre mémoire. Donc, allons-y. Ce sera le 19 juillet à Vassivière, Beaumont-du-Lac, avec l'association Amicale Sport Loisirs de Beaumont-du-Lac. Merci, Michel Poli, d'avoir été avec nous ce soir.
3: Eh bien, avec plaisir. Allez,
0: je vous souhaite
3: à très bientôt.
0: Une très belle fête,
3: et
0: à bientôt.
3: Venez nous voir le jour de la fête de la myrtille, on vous invite.
0: C'est très gentil. Merci beaucoup, Michel. À bientôt, au revoir.
3: À bientôt, au revoir.

0: plus que tout au monde. C'était Pascal Obispo. Restez avec nous pour suivre le journal du Tour. Ça arrive dans une poignée de minutes.
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0: Ça, ça fait du bien. Homely Girl, c'était le groupe UB40 sur votre radio ici Limousin. Tous les jours, quand il y a course évidemment, nous suivons l'arrivée du Tour en direct sur ici Limousin, puisqu'ici est partenaire officiel du Tour de France. Et à 18h30, on fait un point complet. On revoit cette course et c'est maintenant avec...
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2: Est-elle un lion rugissant? Mauro Schmidt s'impose à Belfort au terme de la plus longue étape de ce Tour de France. Le Suisse s'est même payé le luxe de lever sa roue avant en passant la ligne, juste devant le Colombien Terrada. Première victoire sur le Tour de France pour Mauro Schmidt, 26 ans. Bonsoir Bruno Blanzin.
3: Bonsoir.
2: On vous retrouve en direct de Belfort. Quelle étape? C'est parti sur un rythme endiablé et ça n'a jamais débranché.
3: Oui, elle se termine à 50 km/h de moyenne, Gilda, cette étape, alors qu'il y avait quand même deux difficultés au menu, hein, le col des Croix, 5 km à 5%, et puis le ballon d'Alsace, ce n'est pas rien, c'est 9 km d'ascension à 7%, mais en fait, on a eu la plus longue étape du Tour de France, et quelque part la plus folle, on ne s'y attendait pas forcément, avec à un moment donné, un regroupement de 57 coureurs en tête, à 90 km de l'arrivée, et avant les difficultés que je viens de vous citer, et puis il y a eu l'ascension du ballon d'Alsace, 10 hommes qui ont basculé dans la descente, un toboggan de 30 km parmi lesquels 3 Français. Tout le monde regardait Pidcock, le grandissime favori, et c'est finalement Schmidt qui s'impose au sprint devant Terrada, parce que les deux sont partis, le Suisse et puis le Colombien, à 15 km de l'arrivée, et ça s'est réglé entre les deux. Et donc cette victoire suisse la 60e pour un Suisse sur le Tour de France.
2: Et 50 km/h, hein, c'est tout simplement l'étape de plus de 200 km la plus rapide de l'histoire du Tour. Imaginez, les organisateurs avaient prévu une vitesse moyenne entre 42 et 46 après le record absolu battu mercredi à Nevers. On est décidément sur un Tour très rapide. Premier Français de cette 13e étape, Kevin Vauclin, 6e. Le Normand se sent de mieux en mieux, mais dans le final, il n'est pas parvenu à prendre la roue de Terrada et de Schmidt.
4: Eh bien, sûrement moi avec Luc Plap et Mauro Schmidt, ils ont réussi à très bien jouer. Bon, c'est parti et on s'est un peu enterré. Je pense qu'en fait, d'avoir deux UAE nous a un peu mis le bordel, tout simplement. Et ça a été compliqué de manager dans le final. J'ai essayé tout ça, mais bon, voilà, tout le monde regardait un peu Tom Pidcock, hein, parce que c'est pour le classement général. C'était pas facile à gérer comme final.
2: Avec son maillot bleu, blanc, rouge, Romain Grégoire, lui, a vécu une journée particulière, puisque le Tour passait chez lui, dans le Doubs, à Saint-Vite, et le coureur de Groupama est parvenu à se glisser dans l'échappée, Bruno.
3: Mais juste après avoir salué ses amis, son fan club à Saint-Vite, hein, où on l'a même vu en photo, on a vu son portrait sur un rond-point, effectivement. Il a réussi derrière à attaquer, à se retrouver dans l'échappée, mais il l'a confirmé à l'arrivée au micro de Thomas Coignac. Les jambes pour gagner, c'est encore compliqué. Il va mieux. Il a eu un début de tour difficile, le champion de France, mais il a pu profiter quand même sur ses terres ici dans le Doubs. Il termine 26e à 3 minutes et 19 secondes du vainqueur, justement le français Romain Grégoire.
2: Eh bien, on va l'écouter, Romain Grégoire, qui effectivement est un petit peu en difficulté sur ce tour.
5: Ouais, quand même, c'était sympa, surtout en début de course, je voyais qu'il y avait beaucoup de monde, mais ouais, c'est rapidement, c'est le mal de jambes qui est passé au-dessus. Je crois que la première heure, je regarde, on est 55 de moyenne, donc ça n'a pas débranché. Et ouais, même si j'essayais de profiter un petit peu de ce qui se passait autour de la route, ça a fait mal aux jambes, quoi. Il faudrait un miracle, franchement, pour gagner une étape d'étape quand je vois mon niveau par rapport à celui des autres aujourd'hui, quoi.
2: Et au classement général, Tadej Pogacar porte toujours le maillot jaune, mais il y a le rapproché de Tom Pidcock, 3e de l'étape, élu combatif du jour. Le Britannique fait une belle opération au classement. Pidcock remonte à la 4e place, donc il passe devant le Français Paul Sexas, 6e. Rien de grave, Bruno, pour Paul Sexas.
3: Non, le petit problème pour Sexas, c'est que je vous ai parlé tout à l'heure de la 50aine d'échappées. Il y avait deux équipes qui n'étaient pas représentées sur les 23 du Tour de France, et il y avait la sienne. Donc ce n'est pas très très grave de voir Pidcock passer devant. Il est toujours 6e à 4 minutes 35 secondes, Paul Sexas, avant de démarrer la montagne demain, mais pas d'affolement de ce côté-là.
2: Bon, tant mieux. Aujourd'hui, le peloton des favoris a coupé la ligne avec 7 minutes 30 de retard, donc un peu de répit pour les hommes forts, car le week-end s'annonce très corsé. Ça commence par une étape de montagne demain, 155 km entre Mulhouse et le Markstein, avec 4 cols au programme, dont une montée inédite. Les précisions du patron du Tour, Christian Prudhomme.
6: Une étape qui va s'élancer de Mulhouse, avec dans le final, sur l'autre versant du Grand Ballon, une montée inédite, la montée du Hag, une montée très rude, très raide, avec des pourcentages très inégaux. En fait, c'est une route qui existait déjà, qui a été reconstruite pour permettre à tous les véhicules qui n'ont pas de moteur de monter, et donc aux coureurs professionnels. On l'utilisera pour la première fois. Elle est sur une grande partie boisée. Gros avantage évidemment pour les champions, gros avantage aussi pour le public du Tour de France. Et le sommet de cette montée, à 2 km plus haut, on arrive au Grand Ballon et on va descendre sur 6 km pour aller jusqu'au Markstein, où le dernier vainqueur s'appelle Tadej Pogacar.
2: Évidemment, Pogacar qui sera encore favori demain, étape à vivre sur votre radio ici à partir de 13h30. Merci Bruno Blanza en direct de Belfort. Merci également à Andreas Jaffré pour les liaisons techniques. À demain.
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0: Tout l'été, on vous propose du sable fin, des piscines et des jeux d'eau. C'est ouvert à Beaubreuil tous les mercredis, vendredis et samedis de 14h à 21h. Et ça se situe autour du centre social, avec une douzaine d'animations par jour. Beaubreuil Plage laisse entrevoir un bel été à Limoges. Il y a des jeux plein air, des jeux d'eau, avec un ventre glisse. Ça plaît beaucoup aux enfants. Un bac à sable géant, des piscines, des bassins pour les tout-petits. Plein d'activités qui seront accessibles tout l'été, en complément des animations qui sont proposées par le centre social, car je rappelle que le centre social de Beaubreuil propose également une ouverture de sa ludothèque du lundi au samedi. Et puis, notez également que si vous êtes adhérent au centre social, il y a des sorties à la mer ou vers les plans d'eau qui s'organisent chaque semaine. Au total, il y a des animateurs qui sont avec vous. Ils sont 16 pour cet été. N'hésitez pas à vous renseigner au centre social de Beaubreuil.
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1: Aujourd'hui, on plonge dans le quotidien sous tension d'une équipe de médecins et infirmières dans un hôpital de Chicago au service des urgences. Figurez-vous que cette série, c'est à Steven Spielberg qu'on la doit. Un soir qu'il amenait son chien blessé aux urgences, il eut l'idée d'écrire un film sur le personnel soignant pour le remercier d'avoir sauvé son animal. Pressenti un temps pour le réaliser, il préféra finalement se consacrer à un autre de ses projets, un certain Jurassic Park. Voilà comment le bébé fut refilé à Michael Crichton, qui ressortit du tiroir un récit autobiographique d'une expérience passée aux urgences 15 ans auparavant.
2: Doug et Jenny ont eu un accident de voiture. Doug est OK, Jenny est blessée. L'ambulance les amène tout de suite.
3: Mort par ici.
4: Constante, stable. Contusion au visage, au front et à l'abdomen.
3: Des gants pour tout le monde.
4: Léa 13-9. Elle est consciente, elle vient de revenir il y a quelques
3: minutes. Jenny, vous savez quel jour on est?
4: Il lui faut un scan et un bilan
3: trois jours. On s'en occupe, reculez.
4: C'est un cas pédiatrique, Kerry. Vous êtes débordé.
3: Vous ne travaillez pas dans cet hôpital, pas ce soir. Alors asseyez-vous et laissez Carole examiner votre tête.
1: Lorsqu'on parle d'urgence, impossible de faire l'impasse sur le docteur Ross, le médecin incarné par George Clooney. Pédiatre brillant, séducteur, il enchaîne les conquêtes, contournant souvent le règlement de l'hôpital, jusqu'à ce que la mort d'une femme rencontrée dans un bar le pousse à changer de vie et à se rapprocher de l'infirmière Carole Hathaway. Tous les deux formeront le parfait amour. Mais bon, après 5 saisons de bons et loyaux services, Clooney, que la série a rendu célèbre, quittera les urgences pour Hollywood et le grand écran.
5: J'ai parlé à Hans Poe. Je lui ai dit que je partais.
6: Qu'est-ce qu'il a dit?
5: Il a été assez poli pour ne pas pousser la chansonnette. Voilà. Il n'a pas tenté de me dissuader.
6: Pourquoi? Tu espérais qu'il ferait ça?
5: Non.
6: Tu pars vraiment?
5: Il n'y a rien pour moi ici.
6: Je suis ici.
5: Je parle de travail. Je ne peux pas rester. Viens avec moi.
6: Je veux que tu restes ici.
5: Je dois m'en aller, Carole. Je ne peux pas rester ici.
1: C'est qu'elle a renouvelé le genre des séries médicales, s'appropriant les codes du cinéma, plus de gros moyens techniques, et en faisant oublier la lenteur des vieux feuilletons à papa, une série qui ouvrira la voie à toute une nouvelle génération comme Dr House ou Grey's Anatomy. Urgence, c'est à redécouvrir tous les jours 13h50 sur RMC Live.

0: Square Rooms, c'était Al Corley, sur votre radio ici Limousin.
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0: Pardon. Nous allons vous donner un conseil lecture. Nous avons rencontré des auteurs à la Foire du Livre de Limoges. C'est Morgane Descamps qui a rencontré un artiste de la région.
3: Le livre de l'été aujourd'hui, nous sommes avec François Tacot. Bonjour François.
4: Bonjour.
3: Donc vous avez été professeur de lettres, vous êtes aujourd'hui à la retraite.
4: Et oui.
3: Vous êtes passionné de littérature et
4: absolument,
3: vous habitez à Limoges.
4: Tout à fait.
3: Aujourd'hui on va parler de Mystère en Haute-Vienne, Meurtre à Montautre, qui est votre dernier roman publié chez La Geste Édition.
4: Voilà, c'est ça.
3: Et donc dans ce roman, vous racontez l'histoire d'un meurtre qui a eu lieu à Montautre, qui est un château au nord du Limousin.
4: Oui.
3: Pourquoi vous avez choisi ce château comme décor ?
4: Alors, je suis membre d'une association de la Société d'archéologie et d'histoire du Limousin. Et nous avons, lors de notre sortie foraine, visité le château de Montautre, puisque le châtelain Serge Lacaze est aussi membre de cette association. Et j'ai eu un véritable coup de cœur pour ce château. Alors, j'ai pris contact avec Serge Lacaze quelques temps plus tard, parce que je voulais faire un huis clos à la Agatha Christie, un meurtre en vase clos. Et il fallait absolument que ça se passe à Montautre. Pour moi, c'était une évidence.
3: Et d'ailleurs, Serge Lacaze a son personnage qui est intégré dans l'histoire. C'était aussi une évidence pour vous d'intégrer son personnage, enfin d'intégrer la personne qu'il est finalement à ce polar ?
4: Alors, pas au début. J'avais trouvé un nom aristocratique, mais il m'a reçu très gentiment, m'a fait visiter le château, j'ai pris toutes les photos que j'ai voulu. Il a aussi relu le manuscrit pour me faire part de toutes ses remarques. Et je lui ai demandé à un moment, on est devenus copains, est-ce que tu veux apparaître sous ton nom ou est-ce que tu veux que je mette un pseudonyme ? Et il m'a dit, ce serait amusant d'avoir son personnage,
3: oui.
4: Un personnage réel. Donc Serge Lacaze est officiellement devenu un personnage de roman.
3: Ah, c'est génial. Je trouve que l'anecdote est aussi un peu marrant parce qu'en fait on peut, c'est pas souvent qu'on entend quelqu'un a pris part en fait à l'histoire autant.
4: Absolument. Et puis ça offre une perspective, c'est que faire signer un ouvrage par son auteur, c'est banal maintenant, mais le faire signer par un personnage de roman.
3: C'est vrai.
4: Ça, c'est quand même assez original.
3: C'est vrai, c'est un joli clin d'œil.
4: Mais oui.
3: Est-ce que vous... Enfin, si jamais un lecteur visite Montautre, le château, après votre lecture, la lecture de votre livre, qu'est-ce que vous souhaiteriez qu'il regarde en premier ? Parce que de votre description, on comprend que c'est quand même un très beau château.
4: Oui. Alors, d'après les retours que j'en ai, les descriptions sont assez fidèles. Donc j'espère qu'il tombera lui aussi sous le charme de ces vieilles pierres. Parce que c'est vraiment un endroit qui est charmant, qui a une âme. Toutes les parties, y compris la basse-cour, la prairie qui est à côté, l'arboretum, pas loin. C'est vraiment un endroit qui parle. Et je pense que toutes les parties du château, finalement, ont leur charme et peuvent séduire les visiteurs. D'ailleurs, c'est le cas, parce que les visites sont nombreuses.
3: Suite à votre livre, les visites sont plus nombreuses, c'est ça ?
4: Ah, alors ça, je n'aurais pas cette prétention-là. J'aimerais bien, d'ailleurs.
3: Ça peut attirer aussi, c'est ça, faire découvrir un peu le territoire de la région.
4: Et franchement, j'aimerais beaucoup, oui, que les gens, après avoir lu ce livre, aillent visiter Montautre, parce que vraiment, ce château... vaut le déplacement.
3: Et est-ce que vous pensez justement, parce que vous écrivez beaucoup de livres qui se passent dans la région,
4: oui.
3: Est-ce que vous pensez que les lecteurs de la région peuvent lire ces livres différemment s'ils reconnaissent les lieux ?
4: Moi j'ai toujours pensé, je suis un lecteur de Franklin Hall par exemple, et je me suis aperçu que quand il mettait Limoges en scène, on découvrait finalement sa ville. On connaît des quartiers, on connaît des rues, on passe dedans souvent rapidement, on ne fait pas attention à certaines choses. Et les romanciers peuvent mettre l'accent sur certains points et finalement contribuer à faire découvrir leur propre patrimoine aux gens qui le vivent chaque jour sans le voir. Donc oui, je trouve que c'est une plus-value, moi.
3: Si vous voulez redécouvrir le château de Montautre, ici vous recommande cet été Mystère en Haute-Vienne, Meurtre à Montautre, écrit par François Tacot aux éditions La Geste.
4: Merci beaucoup.
3: Merci.
4: À vous.

0: C'est à qui le tour? C'est le tout dernier Mylène Farmer.
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0: of Glass, pardon, c'était Blondie sur votre radio ici Limousin. Il est temps que cette journée, je dirais même cette semaine, se termine, et pour vous et pour moi. C'est une vigilance jaune hein, avec un risque d'orage, hein, je vous rappelle, imposé par Météo France sur les départements Haute-Vienne et Corrèze. Un risque d'orage qui s'éloigne hein, quand même, avec un risque de pluie qui est maintenu pour cette nuit à Saint-Junien, qui est descendu sur Limoges, ainsi qu'à Userche et à Ussel.
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0: Merci d'avoir été fidèle à votre radio ici Limousin. Passez une excellente soirée, surtout prenez soin de vous, il est 19h. C'est l'heure de l'info avec Valérie Massip.
2: La situation s'améliore, mais la canicule a laissé place à des orages très violents ces dernières heures. Deux personnes sont mortes, une femme écrasée par un arbre en Haute-Vienne, un homme en Isère dans l'incendie de son entreprise touché par la foudre. Et les dégâts sont nombreux, hein. Les images sont impressionnantes encore, des arbres couchés, des toitures arrachées, comme à Saint-Jure-en-Berre dans la Loire où le plafond d'un supermarché s'est effondré sur les caisses, Cédric Hermel.
3: Bernard n'a pas dormi de la nuit et s'est réveillé ce matin avec un sérieux mal de tête.
4: J'ai pris un grelon sur la tête, donc bon, c'est pas grave, mais si vous voulez, le cuir chevelu, ça saigne abondamment. Hein.
3: Il a encore la trace du grelon sous les cheveux, gros comme une boule de pétanque. Sa voisine, elle, a échappé au pire.
4: Le plafond chez une voisine qui est tombé, c'est suite à des infiltrations d'eau sous les tuiles, des choses comme ça. Sous les tuiles, ça n'a pas parti, mais le plafond est tombé. Il est tombé juste à côté d'elle. Là. Si elle le prend sur la tête, ça peut être grave. Hein.
3: Sans parler des autres dégâts matériels.
4: Sur le parking de l'immeuble, il y avait 5 ou 6 voitures où il n'y a plus de pare-brise. Hein.
3: Certaines maisons ont carrément une partie de leur toit qui s'est envolée. D'autres habitants ont dû quitter leur logement, comme les résidents d'un EHPAD, raconte le maire Olivier Joly.
5: 39 pensionnaires ont été transférés en milieu de nuit à partir de 3h du matin jusqu'à ce matin à 8h et les étages de l'EHPAD concernés commençaient à prendre l'eau de toutes parts et on a préféré mettre à l'abri.
3: En attendant, le maire compte demander la reconnaissance de l'état de catastrophe naturelle pour sa commune.
2: Cédric Hermel dans la Loire pour ici. Il n'y a aujourd'hui plus de départements en vigilance orange aux orages et pour ce qui est de la canicule, ça va mieux quand même dans une grande partie du pays, mais pour 10 départements du sud de la France, ce n'est pas la même histoire. Toujours en vigilance orange ce soir, comme le Vaucluse. Cela fait plus de 10 jours maintenant et les habitants fatiguent.
6: Moi, ça m'énerve trop. J'arrive plus à supporter ça. On se fait des douches chaque 30 secondes.
7: Bah, compliqué de sortir.
8: Ah, bah, c'est sûr que c'est un peu plus dur, quoi. Au niveau de la fatigue, du stress, on a moins d'énergie, quoi.
9: Il fait très chaud, le soleil tape beaucoup.
10: Ça passe très mal, madame. On n'arrive pas à dormir la nuit, ça fait très chaud, même avec le climat.
11: Ça joue forcément sur la fatigue, on dort moins bien, on étend juste la journée. Enfin, oui, c'est vrai que c'est pas facile.
12: On est deux fois plus fatigué par rapport au soleil, par rapport à la chaleur. Ça nous en sucre.
13: C'est beaucoup plus difficile pour respirer et puis ben, on est beaucoup plus fatigué.
2: Il a fait 39 degrés aujourd'hui par exemple à Cadenet dans le Vaucluse. On va pouvoir un petit peu mieux respirer à partir de demain. Le département va passer un cran en dessous en vigilance jaune canicule. 7 départements en revanche de l'Hérault aux Alpes-Maritimes et en Corse seront toujours au niveau orange. Et dans le Var, il y a aussi un risque très important de feux de forêt demain. Il faudra plusieurs dizaines de jours encore pour éteindre complètement les feux dans la forêt de Rambouillet. Les opérations prennent beaucoup de temps en raison de la nature du terrain difficile, des zones inaccessibles. Dans beaucoup d'endroits, le feu est passé dans le sous-sol, expliquent les pompiers ce soir. Après 2 jours de fouilles dans le Tarn pour retrouver le corps de Delphine Jubilard, le dispositif de recherche est levé. Les ossements découverts sont analysés en région parisienne pour dire si oui ou non il s'agit de l'infirmière disparue depuis bientôt 6 ans. Les gendarmes pensent que les résultats seront connus dans un délai relativement court, cela veut dire dans les prochaines heures ou les prochains jours. Alors que le tarif de l'électricité va augmenter de 2,5% au 1er août pour près de 20 millions de foyers, voilà le tarif agent qui est remis en cause. Il s'agit d'une très forte réduction sur les factures d'énergie pour les salariés du secteur. Pour la Cour des comptes, le coût est démesuré, notamment pour EDF, Raphaël Ebenstein.
14: Une facture de 733 millions d'euros pour le groupe EDF, en incluant ses filiales, en 2024, dernière année étudiée par la Cour des comptes. C'est le coût estimé de ce fameux tarif agent, un prix préférentiel sur l'électricité et le gaz, instauré en 1947. Cela conduit en fait l'employeur à payer environ 98% de l'énergie consommée par les 300 000 bénéficiaires au sein de la branche des industries électriques et gazières, y compris des retraités. démesurée selon la Cour, qui estime que cela favorise une surconsommation par rapport au reste des abonnés. Elle appelle donc à réduire cet avantage en nature par étapes, une possibilité à laquelle réfléchit le gouvernement, qui plaide pour un calendrier social adapté. Les syndicats exigent à l'inverse un maintien intégral du dispositif actuel.
2: L'intersyndicale qui appelle à une grève préventive le 15 septembre. À 26 ans, le Suisse Mauro Schmidt signe sa première victoire sur le Tour de France, arrivé le premier à Belfort en fin d'après-midi. Le premier français, le Normand Kevin Vauclin, est sixième de l'étape, la plus longue du Tour cette année. L'étape de demain emmènera les coureurs en Alsace, de Mulhouse au Markstein. Et puis l'équipe de France de football va me manquer, les mots de Didier Deschamps à la veille de la petite finale de la Coupe du Monde entre la France et l'Angleterre. Vous la vivrez, cette petite finale, avec nous sur ICI et notre chaîne YouTube.
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15: Bonsoir à tous, les juilletistes en vadrouille, les haussiens qui patientent. Vous êtes ce soir encore tous invités à notre séance quotidienne de ce pop, c'était mieux avant, mais quand même un petit peu. On parle de musique là. Et ce soir, ça commence comme ça.

0: Francis Cabrel, c'était Encore et Encore.
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0: Ah, on l'a chanté, rechanté, on la rechante encore, cette chanson magnifique, marquante de Francis Cabrel, bien sûr, qui évoque le chagrin, l'absence d'une personne que l'on attend toujours et qui ne viendra pas. Bah voilà, une des merveilles sur l'album Photo de voyage, sorti en 1985. Et monsieur Cabrel, on en voudrait encore et encore des chansons comme celle-là. Allez, en attendant, on accélère le rythme, on change de sujet et on demande à George Benson, bah quoi, la nuit, allez, give me the night, tout de suite dans 100% années 80.
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0: C'était le groupe Chalamar avec A Night to Remember. Du bon disco funk pour réchauffer le dance floor sous la boule à facettes, le bon son des années 80, qui, je vous le rappelle, est aussi à retrouver quand vous avez une petite envie brutale comme ça, à n'importe quel moment de la journée ou de la nuit, grâce à la web radio 100% années 80 sur ici.fr et l'application ici. Et si on s'offrait l'un des refrains les plus populaires de ces années-là? Allez, c'est ma tournée, Femme libérée, Cookie Dingler, dans un instant.
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0: 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Ça continue, mais avant cela, quelques infos près de chez vous.
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2: La DIL 87, l'agence départementale d'information sur le logement de la Haute-Vienne, propose des permanences au cours desquelles vous pouvez rencontrer gratuitement des conseillers pour toute question relative au logement, location, accession à la propriété, aide à la transition énergétique, au maintien à domicile des personnes âgées, handicapées, relations de voisinage, fiscalité immobilière et copropriété. Bref, les permanences de la semaine prochaine à Bessines, mardi matin, à la maison du département, à Saint-Léonard de Noblat, mardi après-midi à la maison France Service. À Saint-Thierry-la-Perche, ce sera jeudi matin à la maison France Service aussi. Et puis à Limoges également, il y aura une permanence jeudi après-midi la semaine prochaine. Et là, vous pourrez vous présenter sans rendez-vous, puisque dans les autres permanences, il faut prendre rendez-vous. Renseignez-vous auprès de la DIL 87. C'est à Limoges et ça s'écrit comme ça se prononce.
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0: Queen, c'était Another One Bites the Dust.
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0: Et si cette chanson est devenue un single, c'est grâce à Michael Jackson. Et oui, c'est après un concert du groupe que Michael, fan de ce titre, les persuade d'en faire un single alors qu'il ne devait que figurer dans le nouvel album The Game. Belle intuition, puisqu'au final, cette chanson est le single de Queen le plus vendu de leur carrière. 7 millions de copies. Et le seul titre qui leur a valu une nomination au fameux Grammy Awards. Eh oui. Allez, on enchaîne avec les Rita Mitsouko maintenant. C'est Marcia Baila.
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0: Philippe Lavoine avec C'est la vie. Joli succès de l'année 89, et oui, c'est la vie, c'est comme ça, 100% années 80, c'est presque tout pour aujourd'hui. Je vous rappelle qu'on se retrouve aussi le samedi et le dimanche entre 19h et 20h. Dans un instant, c'est Émilie Mazoyer qui prend le relais avec les essentiels de Décibel, donc encore de la musique. Mais en attendant, on reste dans les années 80, tiens, Alan Parsons Project Eye in the Sky, juste après ça. Belle soirée à tous.
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1: 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Il est 20h.
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2: Oh, qu'est-ce que je suis contente de vous retrouver, Laurent. Ça fait trop longtemps que je ne vous ai pas vu.
3: C'est très gentil, ah oui. C'est réciproque.
2: Ah, merci beaucoup. J'ai essayé de vous courir après, mais alors de cathédrale, en concert, en festival, en studio, c'était impossible de vous attraper.
3: Mais je suis là.
2: Oui, vous êtes là. Alors, vous avez une triple actualité entre votre tournée 21 Souvenirs, donc qui sort vendredi, et puis Collection, que j'ai beaucoup aimé, vos inédits et vos raretés qui sont réunis sur un opus assez exceptionnel, je dois dire. Mais avant tout ça, il faut qu'on parle de l'album de rap le plus chaud de l'hiver sur lequel vous figurez. C'est l'album de DC's. Le titre le plus cool de l'album s'appelle Surfer et DC's a invité Laurent Voulzy.
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0: temps à vous aimer, Laurent Voulzy, et vous réussissez encore à nous surprendre. Racontez-moi cette aventure avec This Is.
1: Écoutez, je chantais c'était au cours de la tournée des cathédrales.
0: Ouais.
1: Donc je chantais dans une grande église à Paris. Et il est venu me voir à la fin du concert. Et puis il m'a envoyé un petit mot très gentil. Et il m'a fait savoir qu'il aimerait bien qu'on se rencontre et peut-être, pourquoi pas, essayer de collaborer ensemble. Et j'ai trouvé que c'était super sympa, que son courrier était sympa, sa visite était sympa. Et donc, je suis allé le retrouver en studio trois fois. Une fois à Paris, une fois à Bruxelles et une fois dans le Sud. Et puis, on s'est mis à faire cette chanson ensemble. Et puis, je la trouve très jolie. Voilà.
0: Elle est très belle, très très belle, très réussie.
1: Voilà,
0: surfeur.
1: Ouais. J'avais déjà entendu, hein, ils avaient déjà fait une belle ébauche au studio que j'avais adoré. Et donc, j'ai mis ma patte dessus un petit peu, quoi. J'ai beaucoup aimé cette expérience, voilà.
0: 21 souvenirs sort vendredi. C'est la première fois que vous avez un best-of qui sort en double vinyle, puisque, alors évidemment, vos albums étaient sortis en vinyle à l'époque, et puis après, il n'y avait plus de vinyle, et puis finalement, c'est le retour du vinyle. Est-ce que ça vous réjouit, ça, vous qui êtes fan de musique et oreille très sûre?
1: Oui, oreille très sûre, je ne sais pas, enfin...
0: quand même, le son de vos albums, c'est quelque chose.
1: Oui, je mets du temps pour faire mes albums, et je suis beaucoup moins difficile avec les albums des... Si je rentre dans un magasin et puis que j'entends dans un haut-parleur une chanson qui me plaît, j'ai envie de l'écouter plus et j'ai envie éventuellement d'acheter l'album ou je sais pas. Je fais mes disques, alors je suis casse-pied, mais je crois que je suis comme quelqu'un qui serait heureux d'aller manger chez des gens, même si le plat n'est pas révolutionnaire. Par contre, la personne qui fait la cuisine elle-même, elle a peur, elle a envie que son repas soit réussi, quelle que soit la sophistication. Alors, pour en revenir à...
0: Au retour du vinyle.
1: Le retour du vinyle, alors. J'étais content. Alors, j'avais dans l'idée, je me disais, je vais faire... Ce serait bien. Il y a des gens autour de moi qui m'ont dit non, on a deux de tes albums, on n'a pas tout. Mais pourquoi tu fais pas? Quelques personnes m'ont dit, Laurent, ce serait bien que tu ressortes. Ça fait 40 ans ou 30 ans que t'as pas fait un album complet avec tes que des chansons que les gens connaissent et tout ça.
0: Ouais.
1: Alors il y a eu ça. En plus, j'en parle un peu à la maison de disques. La maison de disques dit, c'est marrant que tu parles de ça parce que on y avait pensé, ce serait bien de le faire. Et en plus, on pourrait le sortir en vinyle. Et là, j'ai dit, OK. Ah bah oui. Non, parce que bon, c'est l'époque des vinyles qui m'a donné envie de faire de la musique.
0: Oui.
1: Voilà, donc je sortais des 45 tours.
0: Ouais, on va en parler, parce que vous avez sorti d'ailleurs un 45 tours pour fêter ça. Alors pour ceux qui ont gardé une platine CD, ça sort aussi en CD, bien sûr, c'est 21 chansons, donc 21 souvenirs. On pourrait aussi l'appeler 21 tubes, ce serait moins joli que le mot souvenir, mais c'est vrai, et c'est dingue de se rendre compte, en regardant la liste des chansons, Les Nuits sans qui mouillent, Le Soleil donne, Le Cœur grenadine, Le Pouvoir des fleurs, Paradoxal système, toutes ces chansons de toutes ces époques différentes, on les connaît par cœur, on ne sait plus nos tables de multiplication, mais vos chansons, elles sont collées à nous. Est-ce que vous pensez que vous avez la recette de la potion magique?
1: Non.
0: Alors vous l'avez eue au moins 21 fois.
1: Non, mais je crois pas qu'il y ait de recette, en fait.
0: C'est vrai?
1: Ou il y en a une très mystérieuse que je ne connais pas, qu'on m'a glissée en douce, mais je la vois pas, je la trouve pas dans mes poches. Non, il n'y a pas de... Franchement, je trouve pas qu'il y ait... Je trouve que j'ai de la chance. Des fois, il y a des gens qui me disent « t'as pas de chance, t'as travaillé pour... » Mais non, mais j'ai aussi de la chance. J'ai de la chance d'avoir rencontré Alain Souchon. J'ai de la chance d'être comme je suis, c'est-à-dire de ne jamais être content tout de suite de ce que je fais. Alors, quand j'ai trouvé une musique, deux jours après, je l'écoute le matin, ou je sais pas quand, l'après-midi, et avec le recul, comme si c'était une chanson d'un autre, et là, je me fais pas de cadeau. Je me dis, non, là, on est à côté. Par contre, quand ça me fait une émotion, à ce moment-là, oui.
0: Il y a énormément d'émotions, c'est vrai, dans ces chansons, et à les réécouter, bien sûr. Il y en a une qui est étudiée dans les écoles, tellement elle est pleine d'émotions, tellement elle disait des choses quand elle est sortie au milieu des années 80, et elle continue à en dire aujourd'hui au milieu des années 2020. C'est Belle-Île en mer, Marie Galante. Est-ce qu'elle a une place à part dans votre cœur? Elle me semble très intime.
1: Oui. Elle a une place à part dans mon cœur, je crois. C'est peut-être, je dirais peut-être, une des premières chansons dont le texte raconte étant à une double teinte. Mm-hmm. Il y a une surface, puis quand on gratte un peu, c'est un peu une chanson sur la différence qu'on peut avoir avec ça me rappelle des souvenirs d'enfance où ma couleur était différente, où je me sentais différent des autres, où certaines personnes, des enfants quelquefois, parce que les enfants sont toujours parfois cruels sans le savoir avec les gens qui sont différents, que ce soit à cause de la couleur, du poids, des taches de rousseur,
0: oui, on trouve toujours un truc,
1: d'une infirmité, et aussi certains adultes me faisaient remarquer ma différence, pas tous, hein. Dieu soit loué, j'ai eu un entourage très bien, mais de temps en temps on vous fait des remarques. Donc c'est des choses qui m'ont marqué, Alain le savait, et qui m'ont écorché un peu. Et donc, dans cette chanson, Belle Île en mer, Marie Galante, il y a ça. Et en plus, le résultat est que elle a un peu changé ma vie aussi, en profondeur, comme Recollection l'a fait. C'est des chansons qui ont tellement une marque forte, c'est le hasard qui a voulu ça, et donc ça a changé ma vie. C'était une reconnaissance, par exemple, pour mon pays d'origine, mon île d'origine, la Guadeloupe. Les gens ont dit, ils étaient fiers que je revendique ça. Ça raconte ma vie, ça me raconte que ça le dit pas vraiment, mais j'étais fabriqué en Guadeloupe, et ma mère, pour des raisons familiales, non mariée, parce que du coup mon père ne s'est pas marié avec elle, alors on a dit dans notre famille, il faut mieux que tu accouches pas ici.
0: Donc vous êtes né dans le gris par accident.
1: Je suis né dans le gris par accident, ouais. Traversé la mer dans un bateau dans le ventre de ma mère, et je suis né à Paris. Et après, j'ai connu, par exemple, les premières vacances ont été en France, sur le continent européen, ont été en Bretagne. Donc, et notamment à Belle-Île, qui est une île où j'allais une fois par an, un jour par an. Donc, Marie Galante est une île dans laquelle ma mère a habité quand elle était petite. À un moment, elle est en Guadeloupe, mais un petit peu, elle est allée un peu au sud à Marie Galante à un moment. Donc, quand on a fait, Alain a écrit Belle-Île en mer. Quand j'ai fait écouter la musique, il a écrit Belle-Île en mer, et je ne sais pas pourquoi. Peut-être parce que, sans doute parce que il avait écrit le nom d'une île. J'ai écrit Marie Galante. Et lui, le génie d'Alain, il a pris Belle-Île en mer, Marie Galante, et il a fait un peu un schéma de ma vie, quoi. Voilà. Géographique, de chaque côté de l'Atlantique. Voilà, et ça raconte tout ça. Donc ça fait un petit peu air de vacances, ce qui est très bien. Et ça fait un petit peu un peu plus profond aussi, voilà.
0: Laurent Voulzy, vous avez sorti l'album Collection, je le disais tout à l'heure, des inédits, des raretés dessus. Il y a une chanson qui est sortie un an avant Recollection. C'est les radios qui chantent, et je trouve que c'est bien d'en passer un extrait maintenant, parce que voilà, quand on a grandi en écoutant de la musique à la radio, en découvrant grâce à la radio, forcément ça nous parle et ça nous touche le cœur. Hein. Lorsque j'ai...

0: alors vous écoutiez la radio tous les soirs, Radio One, les radios anglaises?
1: Et bien sûr, j'étais en pension dans un lycée, j'étais interne à Vitry, et on n'avait pas le droit d'écouter, évidemment, une fois qu'on était couché. Après le réfectoire, on avait une récréation. Ensuite, on rentrait en études. Donc, à partir de 8h30, il fallait plus dire un mot jusqu'au lendemain matin. Donc, alors là, on était en études. Ensuite, on allait au ciroir pour cirer nos chaussures.
0: Incroyable. Ciroir.
1: Après, on montait dans les dortoirs, bien en ordre. Ensuite, on allait à la toilette et ensuite, on se couchait. Il fallait absolument pas avoir de radio, de transistor et tout. Alors moi, j'avais amené un petit transistor. Je le mettais sous mon oreille et au-dessus de ma tête, je mettais mon polochon. Donc, je pouvais écouter Radio 1, Radio 2 et tout. Alors, j'écoutais les radios. J'écoutais beaucoup les radios anglaises. Ouais. J'écoutais aussi un peu les radios françaises. Et ça m'a fait rêver. La radio m'a donné envie. Je commençais à gratter la guitare. Je me dis, mon rêve, c'est un jour de m'entendre à la radio, quoi.
0: Ah oui. Ouais. Et alors là, pour le coup, le rêve est réalisé. Est-ce que votre vie d'artiste est aussi belle que la vie rêvée dans la chambre du pensionnat?
1: Non. La vie d'artiste. Ah, vous m'avez dit la vie d'artiste.
0: Ouais. Votre vie d'artiste.
1: Alors ma vie d'artiste. Alors c'est ce que vous me dites. Et bien, ma vie d'artiste. Oui, je trouve que j'ai réalisé des choses qui sont un rêve de ce que je voulais. Après, dans la vie, vous savez, je m'étais dit dans la tête, le bonheur, c'est d'avoir un tube. Depuis l'âge de 17 ans, 18 ans, 19 ans, 20 ans, 21 ans, 22 ans, tout ce temps-là, je me disais, plus ça allait, plus je le pensais, et plus ça me grattait. Le bonheur, c'est d'avoir un tube. Et en fait, non.
0: C'est Rock Collection qui est votre premier tube en 77.
1: Ah oui, oui.
0: C'est pas le bonheur.
1: Si, ça c'est le bonheur. Mais en fait, le bonheur, c'est un truc global. En fait, en dehors de la musique, il y a la vie, l'autre vie. Et j'ai passé des moments, j'ai eu à ce moment-là, au moment de Rock Collection, j'avais des tourments dans ma vie sentimentale.
0: Des problèmes de fille.
1: Des problèmes d'amour et tout ça. Et donc, on s'aperçoit en fait qu'il y a d'autres choses. En fait, réussir à avoir le tube, c'est génial. D'ailleurs, avant, j'avais un peu connu ça par procuration, puisque j'avais fait un peu avant une chanson avec Alain qui s'appelait J'ai 10 ans, ouais. Et ensuite l'année d'après, Je suis bidon et tout. J'avais fait avec lui.
0: Et tube de Souchon, ouais.
1: C'est lui qui chantait. Et j'étais tellement fier et content. Donc j'ai l'impression que c'était un peu moi quand même. Mais mon rêve, c'était d'entendre ma voix. Et quand il y avait Recollection, il y avait ma voix. Et c'était génial. Et en même temps, le bonheur global, c'est pas tout à fait ça. Voilà, c'est ça que je voulais dire. Mais j'ai quand même eu cette chance d'avoir quand même des choses belles dans ma vie, quand même.
0: Bon, et pas que des problèmes avec les filles, puisque vous avez quand même quatre beaux garçons.
1: Oui, oui, oui.
0: Qui sont avec vous.
1: Oui, oui, c'était pas forcément des problèmes. Il y a eu des très jolis moments dans ma vie sentimentale, mais j'ai quatre beaux garçons. Oui. Voilà.
0: Voilà, qui sont avec vous sur la nouvelle version de la chanson Le Soleil Donne. Il y a donc Cliff Schneider, Julien Voulzy, Lieutenant Nicholson et Quentin Voulzy. Et vous, alors sur la pochette du 45 tours de cette nouvelle version, c'est génial. Vous êtes une belle brochette comme ça, tous les cinq. Vous êtes fiers, non, d'être avec vos quatre garçons sur cette chanson?
1: C'est émouvant.
0: Ouais.
1: Fier, je sais pas, c'est très émouvant. Quand c'est une émission de télé, hein, c'est Michel Drucker qui m'appelle et qui me dit, Laurent, j'aimerais que je vais faire une émission sur la transmission. Est-ce que tu veux? Est-ce que ça te dit de participer à ça? Est-ce que tu as une idée de ce que tu pourrais faire? Sur le coup, j'étais pas très chaud. Enfin, en même temps, j'aime bien Michel et Drucker et tout ça. Et puis finalement, j'ai dit allez, pourquoi pas. J'ai appelé mes quatre garçons. Je leur ai dit un par un. Je leur ai dit, ça vous dirait qu'on chante une chanson ensemble? Parce qu'en fait, j'aurais pas transmis, mais ils se sont transmis tout seuls.
0: Ouais.
1: Mais en fait, par ma présence et par ce que je faisais, il y a une transmission. Je les ai jamais poussés à faire de la musique. Et ils m'ont dit d'accord. Alors j'ai choisi Le Soleil Donne. Et on s'est retrouvés chez moi. et on s'est mis à chanter, à chercher des voix sur Le Soleil Donne. Et là, c'était émouvant parce que c'est la première fois de notre vie qu'on était réunis tous les cinq pour faire de la musique ensemble. Jamais c'était arrivé. Alors c'était un moment très émouvant. Voilà. Donc c'est très très forte expérience. Très belle.
0: C'est sur collection inédite et rareté de Laurent Voulzy, une collection dans laquelle vous retrouvez aussi Corazón Granadine.

0: C'est quoi cette petite passion espagnole, Laurent Voulzy?
1: Ben, j'ai fait de l'espagnol à l'école avec Madame Herrera, qui était
0: Madame Herrera,
1: qui était ma professeure d'espagnol. Et en fait, quand on a il se trouve, coup de chance, Rock Collection est devenu numéro 1 en Amérique du Sud. Et donc, ils m'ont appelé tout de suite, ils ont appelé la maison de disques en disant, il faut aussi une version espagnole et une version anglaise.
0: Ouais.
1: Donc, on a fait un maxi 45 tours avec la version espagnole et sur l'autre face, la version anglaise.
0: Bah, c'est chouette de partager ces raretés avec nous parce que c'est là, ces versions-là, moi, je les connais.
1: Il n'y a pas beaucoup de gens qui la connaissent, sauf ceux qui l'ont entendu quand ils étaient en Amérique du Sud.
0: Laurent, vous sortez en plus des albums live depuis le milieu des années 90. Donc, ça, c'est chouette parce que ça permet de, voilà, de suivre votre évolution. Alors, petit florilège, le Voulzy Tour de 94.

0: la nature. On dit souvent que les artistes sont soit complètement heureux en studio, soit complètement heureux sur scène, mais jamais les deux. Et vous alors ?
1: Les deux.
0: Ah, c'est vous la licorne.
1: C'est
0: vous
1: licorne.
0: L'exception.
1: Non, j'aime beaucoup. C'est deux mondes différents dans lesquels j'aime bien me promener. Il y a quelque chose évidemment d'instantané sur scène, d'exaltant, de fulgurant, et il y a quelque chose de plus méditatif en studio, de recherche, plus alchimique. Et qui me passionne aussi.
0: Alors ça paraît presque antinomique parce qu'on vous sent très perfectionniste en studio. Or, la scène, c'est forcément l'endroit de l'accident, l'endroit de la petite fausse note. Et ça ne vous dérange pas ?
1: Ah ben non, parce que c'est un autre monde. C'est que c'est. Ouais.
0: On cherche autre chose quand
1: oui,
0: on est
1: oui,
0: sur
1: alors,
0: scène.
1: Je suis quand même. En répétition, je suis un tout petit peu casse-pied. Donc j'essaie de soit le mieux possible. Ouais. Puis après, on est en scène et c'est jamais pareil. Aucune salle n'est la même, aucune acoustique n'est la même. Alors on joue avec les éléments. Et évidemment, quand je dis des accidents, oui, il y a des accidents heureux.
0: Ouais.
1: Il peut y avoir parfois un accident malheureux. C'est jamais pareil. Alors c'est un jeu. C'est une façon de faire, on essaie de faire le mieux possible en même temps avec des parties improvisées. Non, c'est une autre façon. Mais j'essaie quand même que ce soit beau. Mais en même temps, il y a le côté, par moment, on improvise des choses, on dit des choses qu'on n'a pas dit la veille. On peut changer un ordre de chanson, on peut varier. Il y a des variations. J'aime bien les deux. J'aime bien le. Et puis il y a aussi la composition. Là, c'est encore une autre activité.
0: Ça, c'est pas en studio, c'est où pour vous la composition ?
1: N'importe où. Si vous me laissez ici avec une guitare, je vais essayer de faire une chanson. Mais il faut que je sois en général plutôt tout seul. Ou avec Alain, si on essaie de faire parole et musique ensemble. Ça peut être n'importe où. Alors évidemment, on essaie de trouver des endroits où quand on sort, c'est agréable.
0: Oui, un peu au bord de la mer.
1: Ça peut. Mais ça peut être à la campagne ou au bord de la mer ou ailleurs. Hein. Mais en même temps, il faut trouver juste un endroit pour être isolé avec un instrument de musique, un clavier ou une guitare. Et puis c'est une autre activité qui est plus solitaire.
0: Ouais.
1: Le studio, c'est différent et la scène, c'est encore différent.
0: Alors là, il va vous falloir beaucoup de solitude parce que je sais que vous préparez de nouvelles chansons et aussi une pièce sur Jeanne d'Arc.
1: Ah oui. Voilà, et puis j'ai un projet aussi d'un site qui va s'appeler Rêveur Dream. J'ai une passion pour les rêves, que j'écris mes rêves depuis 1980. Donc j'ai décidé de faire un site où les gens peuvent écrire leurs rêves, une banque de rêves.
0: Il n'y a que vous pour penser à ça ?
1: Ben oui. Et je sais pas.
0: Mais enfin, sur Internet, les gens, ils écrivent, Laurent, pardon, des horreurs, des insultes, ça se lance des guerres. Et vous vous êtes dit, mais non, sur Internet, on va écrire nos rêves.
1: Oui.
0: Mais je vous aime tellement, vous êtes le meilleur.
1: Non, mais je trouve ça joli, quoi. On n'analyse pas.
0: Non.
1: Mais en même temps, par exemple, il y a un côté ludique, c'est-à-dire, si vous faites un rêve et que vous êtes à Paris, alors sur la carte, on voit un petit point, c'est que le rêve que vous venez de mettre. Mais si quelqu'un à Munich a fait le même rêve que vous, pof, on voit
0: qu'on a des âmes sœurs.
1: Exactement.
0: Ou cousines.
1: Ça, et puis ce qui m'intéresse aussi, c'est de savoir si à telle période de l'année, à telle lune, nouvelle lune, pleine lune, il y a des rêves communs, il y a une tendance commune dans les rêves. Savoir si éventuellement il n'y a pas des rêves prémonitoires. Est-ce qu'il n'y a pas 1000 ou 2000 ou 3000 personnes qui ont rêvé du tsunami quand il y en a eu un, avant que ça arrive, ou des gens qui ont rêvé que des tours s'écroulaient à New York ou quelque part. Et donc, il y a qu'en mettant en notant les rêves qu'on peut savoir s'il y a 200, 300, 4000, 10000 personnes qui ont rêvé de ça. Donc, ça me passionne. Voilà.
0: Bah maintenant, moi aussi, on va suivre ça de très près. Donc ça va être lancé dans les mois qui viennent.
1: On est en train de fignoler le, de fignoler l'étude. On travaille avec des gens qui sont des ingénieurs et des informaticiens. Ouais. Et c'est passionnant.
0: Formidable. Bon, avec tout ça, je pense qu'on va se revoir bientôt.
1: Merci beaucoup. Ça y est, c'est fini.
0: Ça y est, c'est fini.
1: Mais c'était sympa. Vraiment, merci beaucoup.
0: Merci.
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0: Un journaliste, animateur, acteur, cinéaste, gendre idéal, papa génial, incorrigible punk, aussi fan de rock que de pop culture, connu des deux côtés de la Manche pour débiter à toute berzingue des intros d'émissions impeccablement écrites et pleines de pirouettes stylistiques. Je m'incline, c'est lui le plus fort, Antoine Decaune. Et en plus, il chante.
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0: Bonsoir Antoine.
10: Pas très essoufflé pour quelqu'un qui vient de courir.
0: J'ai essayé, hein.
10: Ouais, vous avez parlé très vite. Alors, il y avait une fausse information quand même dans l'intro.
0: Qu'est-ce que j'ai dit comme
10: je ne chante pas. Je ne chante pas. Je suis incapable de chanter.
0: Vous slammez,
10: voilà,
0: Lucky Luke.
10: C'est une espèce de slamming, oui, mais vraiment pas m'entendre chanter, moi.
0: Bon, d'accord. Alors, il
10: je
0: ne
10: corrige,
0: chante pas.
10: Je corrige.
0: C'est bien, c'est bien. Mais il fait tout le reste. En tout cas, ce qui est génial, c'est que en suivant votre carrière, on se rend compte que vous n'aimez pas les choses trop sérieuses, qu'en tout cas, vous craignez fortement les situations qui ont l'air trop sérieuses, et que là, un documentaire, c'est très sérieux. En 4 épisodes, ça devient quand même super sérieux. Est-ce que vous avez longtemps hésité? Parce que j'imagine que ça fait longtemps qu'on vous sollicite, Antoine Decaune.
10: Oui, alors j'ai hésité parce que je trouve ça tellement vaniteux d'avoir un doc consacré à sa pomme.
0: Ouais.
10: Ça me dépasse encore. Mais en fait, ce qui s'est passé, c'est que j'ai travaillé avec les deux jeunes gens qui avaient fabriqué d'abord un documentaire sur Albert Uderzo, auquel j'avais participé. J'avais été le narrateur dans cette histoire. Et j'avais été assez bluffé par le résultat, ce qu'ils avaient réussi à faire, qui était un exercice de haute voltige, parce que Uderzo, c'est un dossier assez compliqué.
0: Oui.
10: Et voilà, on avait bien travaillé ensemble, bien collaboré. Et à la fin de cette collaboration, ils m'ont dit, mais en fait, c'est toi qui dois être le sujet, parce que t'as une histoire qui traverse 40 années de télé, de radio, de tout ce qu'on veut. Et en fait, pris sous ce prisme-là, c'est-à-dire à travers ma petite personne, raconter une époque et les changements d'une époque, ça devenait intéressant.
0: C'est ça, vous avez trouvé le moyen, en fait, dans un docu qui porte votre nom, Antoine Decaune, la vie rêvée d'un enfant du rock, vous avez trouvé le moyen de parler des autres.
10: D'autres choses.
0: Ouais. Il est très fort. On embrasse les deux réalisateurs, Bernard de Choisy et Yannick Saillet.
10: Exactement.
0: Voilà. Alors, qui est Antoine Decaune ? À vous de voir.
11: Bonsoir, moi c'est Ouin Ouin. Mais dans ma meute, tout le monde m'appelle Pine d'huître. Rapport à mon totem. L'huître.
0: Mais selon l'humeur...
12: Salut les tapettes ! Mais c'est l'embrouille, Didier l'embrouille !
0: Ou encore...
13: Je me présente. Raoul Bite en bois. Taureau macho.
0: Ou enfin, un de mes préférés...
14: Je me présente à nouveau... Gérard Langue de Pute, chroniqueur à bien pensant hebdo.
0: Voilà, ça c'est un tout petit florilège des nombreux personnages que vous avez incarnés pendant vos 7 années à Nulle Part Ailleurs, avec avec des fous rires sur le plateau absolument incroyables. Et en regardant le documentaire, je me suis rendu compte qu'ils vous avaient aussi apporté des soucis, ces personnages-là. Il y a votre père déjà, Georges Decaune, qui trouvait que vous étiez la honte de la famille, surtout avec Raoul Bitenbois. Il assumait moyen. Et puis le monde du cinéma aussi, qui vous a pris moyennement au sérieux au début, quand vous avez débarqué, un peu à cause de ces personnages. Est-ce que vous les avez quand même aimés?
10: Ah ben je les aimais passionnément et je continue à les aimer et, et à les assumer de A à Z. Et puis bon là vous en avez passé quatre, mais je suis un mélange de tout ça en fait.
0: J'ai un
10: tout petit penchant marqué pour Didier, parce que Didier c'est une espèce de double karmique. C'est un garçon qui comme moi s'emporte assez facilement, qui est assez pur dans le fond, mais qui n'a pas les moyens de sa violence. On a tout ça en commun tous les deux. Alors lui, il s'en prend plein la gueule, en regard de journée. Moi, j'arrive à esquiver parce que je suis plus souple.
0: Oui, c'est ça.
10: Moins frontal.
0: Moins d'heures à l'hôpital que ce pauvre Didier Lambrouille.
10: Absolument.
0: Alors, ça, c'est sûr. Alors, dans le documentaire, ce qui est absolument incroyable, c'est de voir la liste des personnes, des personnalités qui viennent parler de vous. En fait, c'est le meilleur de chaque monde, hein, pour la musique notamment, puisque c'est le sujet qui nous intéresse ici. Iggy Pop, c'est quand même lui qui...
10: Bah, mon petit Iggy.
0: Il ouvre le docu, il vous interviewe. Il y a Bruce Springsteen, les gars de Gorillaz, ceux du Clash, Stéphane Echer, et puis Aubert et Colinka de Téléphone, eux aussi. On les voit très tôt dans le doc parce qu'on apprend qu'en fait vous étiez proche très jeune.
10: On est la même génération et on habitait le même quartier, Neuilly-sur-Seine.
0: Oui, mais c'était pas si bourge, dit Jean-Louis Aubert.
10: Non, c'était pas si bourge que ça. Nous, on était dans un Neuilly qui était pas le côté Saint-James. Aristo, moi j'habitais dans une rue par exemple, on était dans une petite maison qui jouxtait une usine de batteries automobiles.
0: Ah oui.
10: Vitric, qui ronronnait nuit et jour, et en face il y avait un terrain vague, et au coin de la rue il y avait un manège de chevaux. Donc il y avait du crottin de cheval sur les pavés dans la rue, enfin c'était super folklore, juste à côté du vieux cimetière. Donc c'était un quartier assez marrant, avec des gens rigolos, et on, comme le dit très bien Jean-Louis, ça jouxtait le Valois, et le Valois, il y avait toutes les petites racailles de le Valois qui venaient se mélanger à nous.
0: François Hollande.
10: Ben oui. et on jouait, oui, alors moi j'avais un groupe, Jean-Louis aussi. Alors Jean-Louis a persévéré dans la musique, contrairement à moi, et on se mélangeait, on faisait des bœufs, il y avait Olive de Lily Drop aussi, enfin, on a grandi ensemble.
0: Et alors, début peut-être de votre ressemblance avec le personnage de Didier Lambrouille, je ne vais pas révéler toutes les anecdotes du docu, évidemment vous irez le voir sur Canal, mais Jean-Louis Aubert révèle que pour faire peur aux gens, vous éteigniez votre clope dans le réservoir
10: mais
0: de votre mobilette.
10: Mais il fabule, j'étais cinglé, mais pas à ce point-là, enfin, on n'éteint pas une cigarette sur un réservoir de mob.
0: Normalement enfin, non. Pas, mais bon. Non. Didier Lambrouille, je me dis, pourquoi
10: en
0: pas
10: En revanche, j'avais une petite mob un peu customisée là, avec la tête de tigre à la place des poignets. Ouais, on avait ça chez Esso à l'époque. Et je frimais beaucoup parce que j'avais une mob avec un phare de crosse.
0: Ouais.
10: La petite grille devant là, donc ça avec le pot d'échappement un peu relevé.
0: Ça fait dangereux ça un peu.
10: Voilà, ça fait dangereux et je suivais pour impressionner les filles, je faisais des virages très couchés à Bagatelle au terminal des bus. Non, ça s'est très mal fini évidemment, plus d'une fois.
0: N'essayez pas ça à la maison les amis, les virages couchés.
10: Non, je couchais la bombe mais pas les filles.
0: Antoine Decaune, à la télé, des Enfants du Rock, à Nulle Part Ailleurs, à l'émission d'Antoine, à la radio, sur France Inter, avec Pop Pop Pop, avec l'excellente Charline Roux, la presse écrite, oui, c'est possible aussi, Vieux, le magazine qu'on finira tous par lire, la pub, oui, il n'y a pas écrit La Poste, là. Ça, c'était Antoine Decaune. Une BD, également, sur les aventures incroyables de son père, Georges, parti s'isoler sur une île déserte, alors qu'il n'avait que 8 ans. Antoine, hein, pas Georges, évidemment. Tout ça, c'est vous, et vous n'auriez pas été l'homme que vous êtes sans l'influence et l'amour de l'Angleterre. Ça, c'est ce qu'on apprend dans le docu. L'Angleterre, c'est primordial pour vous. Est-ce que vous pouvez nous expliquer?
10: Oui, alors j'avais une mère qui était très anglophile, génération de l'après-guerre, donc on a été très contents avec les Anglais et les Américains sont venus nous filer un coup de main.
0: C'était le bon moment.
10: Pour botter le cul des nazis. Donc, élevé avec, dans l'amour de ce pays et par une mère qui était très très sensible à l'humour anglais, à l'understatement anglais. Et en même temps, elle était extrêmement française, mais oui. C'était pas incompatible. Et donc, j'ai grandi avec ça. Et comme elle produisait des émissions de musique, elle recevait les 45 tours. Et un jour est arrivé Love Me Do, le premier 45 tours des Beatles. Et on a écouté ça, elle et moi, ensemble, en prenant tous les deux le même plaisir.
0: Ah bah tenez, on va faire ça nous aussi. On y est là.
10: Alors ça, c'est dingue. Ça c'est fou, vous l'aviez sous la main.
0: On l'avait, parce qu'on est très pointu en musique, et on avait cette petite chanson des Beatles.
10: Ben voilà, on est tombés tous les deux en adoration devant cette chanson-là, parce qu'elle était tellement joyeuse, c'était tellement énergique, positif, puis ça changeait un peu de la variétoche de l'époque, hein, qui sévissait sur les ondes. Donc ça a commencé comme ça, et puis après le hasard a voulu que je me retrouvasse au concert.
0: Oh là là, je suis fan.
10: Au concert des Beatles, enfin quand ils partageaient l'affiche avec Sylvie Vartan, c'est Pierre Vassiliou, Trini Lopez, emmené là-bas par la fille du meilleur ami de mon père qui, elle, aimait Sylvie Vartan.
0: Et vous pensiez vous taper le concert de Sylvie Vartan?
10: Oui.
0: Et vous avez vu les Beatles?
10: Et je suis ressorti, alors c'était Saint-Paul sur le chemin de Damas, là. Là, je suis sorti, j'ai vu les lumières, ouais. I saw the light in morning light. J'étais métamorphosé. Ouais. Et ça m'a vraiment ouvert les oreilles dans tous les sens du terme.
0: Musique anglaise, l'humour anglais aussi.
10: L'humour anglais, évidemment, Peter Sellers, Monty Python, enfin, non, tout. Les satiristes anglais, Swift, on peut y passer des heures sur l'Angleterre. Mais j'ai grandi et il se trouve que musicalement, c'était une ébullition totale, hein, les années 60, deuxième partie des années 60, début des années 70, donc c'était dingue ce qui se passait en Angleterre et j'ai grandi avec ça.
0: Et puis, ensuite, dans votre carrière, quand vous avez eu ce rôle incroyable de passeur, ça c'est au début à la télé, quand vous aviez ce pouvoir, hein, vous parlez de ça dans le documentaire, de faire découvrir à la télévision des musiciens, notamment anglais, qui cartonnaient à Londres et dont on n'entendait absolument pas parler en France, et vous avez réalisé ce truc super grisant, c'est que vous pouviez vraiment avoir un effet sur leur carrière, c'est ce qu'il y a eu avec Dire Straits.
10: Bravo.
0: Il me dit bravo comme si j'allais mettre Bruel à la place.
10: Non, pitié.
0: Vous n'avez eu aucune incidence sur la carrière de Patrick Bruel, mais Dire Straits, racontez-moi.
10: Dire Straits, en fait, ce qui est marrant, ce qu'on raconte dans le doc, c'est que quand l'album est sorti en France, il est sorti en import.
0: Ouais.
10: En import. Et la maison de disques française, Phonogram, ne voulait pas le presser, disant ça ne marchera jamais, ça n'intéresse personne. Ouais. Et bon, il faut dire que c'était plutôt l'époque de Clash, de Pistols, l'après-Pistols, de Police, de Yann Dury. Enfin,
0: les trucs plus punk.
10: Costello qui démarrait, donc les trucs un peu. Ou les Ramones, voilà. Et donc c'est vrai que Dire Straits, au milieu de tout ça, c'était le cheveu sur la soupe. Mais j'adorais ce cheveu. Et je ne m'en lassais pas, j'écoutais ça en boucle. Et on a monté tout un échafaudage pour réussir à les faire venir à Paris, le groupe, parce que la maison de disques ne voulait pas payer pour eux.
0: Ah oui, il fallait payer le bateau et tout, quoi.
10: Ça coûtait 800 livres, hein, c'était pas très cher, mais. Dans la petite cabinette, là, avec leurs trois pauvres amplis. Et donc, ils sont venus, on a fait l'émission, et juste après la diffusion de l'émission, il y a eu une demande phénoménale. Ils ont été obligés de rouvrir les usines la nuit pour presser faire le disque en français.
0: Mais waouh!
10: Bah waouh!
0: Non, mais ça fait des émotions,
10: oui,
0: ça!
10: Ben oui, parce qu'en fait, moi, mon métier, c'est ça, en fait, la base. Notre métier, Émilie. On est des passeurs, on est là pour aider, pour filer un coup de main, pour. Il n'y a rien de plus gratifiant que de sentir que ça sert à quelque chose, quoi.
0: Ouais.
10: Et comme cette émission, à l'époque, c'était une mission autant qu'une émission, c'était une poche de résistance, ça faisait plaisir quand il y avait un écho, quoi. Boop. Il fait avec le micro, là.
0: Et d'ailleurs, je vous recommande, ça c'est dans le premier épisode des 4 de La vie rêvée d'un enfant du rock, ce docu canal sur Antoine Decaune. On découvre les coulisses de ces émissions rock'n'roll qui trouvaient leur place dans la grille télé, quelque part dans le moment de Jacques Martin. On vous voit aussi lancé par.
10: Entre présence du Seigneur et l'école des fans,
0: Et on voit Léon Zitrone qui vous fait un lancement magnifique.
10: Ah, ça, aux enfants du rock,
0: ouais,
10: ça.
0: Ouais, ça c'était quand même.
10: Avec une petite moumoute.
0: Assez dingue, effectivement. Alors, dans le documentaire, on rencontre vos trois sœurs. Mmh. Car dans la vie, vous avez trois sœurs. Et on rencontre vos frères choisis. Parce que il y a toujours un frangin quelque part avec vous. Alors à la télé, il y a Jackie au début, il parle pas, mais il est là, ça vous rassure. Il y a José Garcia dans Nulle part ailleurs, il y a Jean-Paul Gaultier dans Eurotrash, le programme qui vous fait cartonner en Angleterre.
10: Il y a Laurent Chalumeau.
0: Et il y a Laurent Chalumeau ou encore Peter Stewart qui eux sont des auteurs, donc qui sont des frères de l'ombre, mais des frères quand même. Ça, c'est vraiment quelque chose qui est récurrent. Tout seul, vous voulez rien faire.
10: Tout seul, je vaux rien du tout, moi. Je marche bien en binôme, je marche bien en équipe, ou alors je peux écrire tout seul dans mon coin, mais ça m'arrive. Mais j'ai jamais autant de plaisir que quand je travaille au ping-pong avec un pote. Ça devient toujours des potes. Hein.
0: Ouais. C'est ça qui est fou. Ça fait des amitiés, des frères, vraiment.
10: Oui, hein. Très rapidement, la frontière entre le partenaire de travail et l'ami s'estompe.
0: Ouais.
10: Et vraiment, c'est des potes, c'est des gens qui comptent pour moi, qui sont toujours mes amis aujourd'hui, même si on travaille moins ou plus ensemble. Et non, c'est des rencontres capitales, ça.
0: Alors, il y a les frères avec qui vous travaillez, ceux qui vous stimulent, ceux qui vous donnent la bonne idée au bon moment, le bon coup de fil à passer pour, après avoir été viré. Parce que vous êtes fait pas mal virer. On apprend ça aussi dans le docu.
10: C'est une constante,
0: quand même.
10: Je me suis fait beaucoup lourder.
0: Beaucoup lourder, Antoine Decaune.
10: Ne vous inquiétez pas, on se fait lourder et puis on revient.
0: Donc, ceux qui sont là aussi dans ces moments-là. Et puis, il y a celui qui vous fait pleurer. Pendant un concert où il rejoue pour vous la musique qu'il avait composée pour le film que vous avez réalisé, Monsieur N, le film de Napoléon, c'est Stéphane Escher. Ben alors oui. Lui, j'ai l'impression qu'il a une place à part et vraiment, il vous ouvre le cœur.
10: Ben oui, d'abord Stéphane vient de sortir un des plus beaux albums de l'année, Poussière d'or, c'est juste une splendeur ce disque. Je dis pas ça parce que c'est un pote, vraiment, c'est un disque que j'ai écouté beaucoup cet été, parce que je devais écrire un petit truc sur lui, donc je l'ai écouté en boucle au mois d'août et ça a accompagné ma vie et ça l'accompagne encore aujourd'hui, 6 mois après, c'est toujours... Ouais. Toujours bon signe. Et Stéphane, oui, c'est quelqu'un dont j'ai toujours suivi le parcours avec passion, parce qu'il est passé de Gros Zone, de sa musique avec les machines.
0: Extrême.
10: jusqu'à aujourd'hui. Et puis quand j'ai eu ce film sur Napoléon, ça s'est imposé à moi. C'était lui qui devait faire la musique et personne d'autre. Ouais. Parce que j'aime bien travailler avec des gens qui sont pas déjà rompus à l'exercice, qui n'ont pas trop de tics, qui fonctionne pas en automatisme, voilà, qui arrive très très frais, et à qui on dit généralement, mais c'est pas possible, tu l'as jamais fait.
0: Et il l'a fait.
10: Ah ben moi, pour moi, c'est le bon argument. Tu l'as jamais fait, donc tu vas faire des étincelles.
0: Vous êtes un homme de cœur, oui. Et vous êtes un parrain engagé pour Solidarité Sida.
10: Un président d'honneur.
0: Président d'honneur de Solidarité Sida.
10: Et je donne, en tant que président.
0: Ben oui, bravo, je vous félicite.
10: Je donne, et pas que des leçons.
0: Oui. Président d'honneur, donc.
10: Oui.
0: Solidarité Sida, qui est une magnifique fondation qui va aider les associations de terrain pour lutter contre le sida, mais aussi pour aider celles et ceux qui sont malades, encore aujourd'hui.
10: Et puis raviver un message de prévention qui s'est totalement dilué avec le temps.
0: Ah mais oui, les gens ne savent plus, capotent.
10: Non, on ne sait plus. Il y a 40%, je crois, des adolescents aujourd'hui qui sont...

0: de Longchamp. Ça s'appelle Solidays. Ça fait du bien, ça, quand on fréquente des milieux aussi chouettes, mais aussi parfois superficiels que la musique, la télé, le cinéma, d'aller se frotter aux associations.
1: Ah bah oui, oui. Moi, c'est un petit bonheur tous les ans, à chaque fois que je me promène sur le site de Solidays. Je passe du temps au village associatif. On invite tous les ans une cinquantaine d'associations, si c'est pas plus d'ailleurs, qui travaillent sur le terrain de la solidarité au sens large, le SIDA évidemment, mais pas que. Et alors ça, c'est totalement revigorant de voir l'engagement de tous ces jeunes gens, le temps qui passe, l'énergie qu'ils mettent. Même à commencer par les bénévoles, hein, qui nous aident. Il y a 3000 bénévoles qui nous aident à construire ce site barnumesque tous les ans. Et voilà, on n'existerait pas sans eux. Donc, je suis très, très, oui, pour un vieillard chenu comme moi, oui, c'est très, très revigorant et gratifiant.
0: Un vieillard. Il y a des mamies de Trouville dans le documentaire. Elles disent que vous n'êtes pas un vrai vieux. Alors, moi je crois toujours les grands-mères. Antoine Decaune, il y a en tout cas de très belles images de Solidays dans ce docu La vie rêvée d'un enfant du rock qui dispose sur Canal, les 4 épisodes. Et puisqu'on parlait d'activités revigorantes, je crois que vous, c'est rencontrer à intervalles le plus régulier possible un certain Bruce Springsteen. C'est une passion qui vous prend à la fin des années 70 et qui ne vous a pas quitté.
1: Au milieu des années 70, en fait, quand je suis tombé sur Born to Run, 75, à un moment où le rock m'ennuyait. Il était devenu un peu pompeux, post-néo-symphonique, enfin, il se prenait au sérieux, quoi, le rock progressif, tout ça. Je m'intéressais d'ailleurs autant, d'ailleurs, au jazz, au mélange jazz et rock, parce qu'il y avait des nouvelles pistes là qui s'ouvraient avec Miles Davis et toute la bande. Mais il y a cet album, en 75, Born to Run, qui est une illumination, vraiment. Et alors je suis revenu un peu en arrière après en écoutant le premier album Greetings from Asbury Park et puis le second The Wild, the Innocent and the History Shuffle qui sont aussi vachement bien.
0: Et pas facile à prononcer.
1: Non, pas facile à prononcer.
0: Mais bravo.
1: Et je me suis beaucoup entraîné. et à partir de là, ça a été j'ai aimé passionnément cet artiste-là. Ouais. Alors avant de le rencontrer dans des circonstances les plus favorables possibles
0: et dans sa loge en plus. Génial après un concert
1: présenté par un ami commun. Donc voilà, on a eu une relation qui est partie sur les bonnes bases.
0: Il vous trouve charming.
1: Charming, yes.
0: Un charming Frenchman, elegant. Charming, elegant Frenchman.
1: Vous avez l'air d'en douter, Émilie.
0: Mais non, mais moi je suis d'accord avec Bruce. Je suis souvent d'accord avec Bruce.
1: C'est vrai.
0: Ceci dit,
1: c'est
0: bien.
1: C'est bien.
0: Et vous, dans le quatrième épisode du docu qui s'appelle Fendre l'armure, ou quelque chose comme ça, pardon, je ne l'ai pas de tête, si on fendait l'armure, quelque chose comme ça. Si on attaquait l'armure, c'est dire à quel point c'est une forteresse imprenable, le cœur d'Antoine Decaune, et bien là, vous dites que oui, par exemple, les histoires de figures paternelles, avec Bruce, vous pouvez en parler.
1: Oui, parce que, souvent les garçons ont des relations complexes avec leur père.
0: Oui. Hein.
1: On n'est pas des cas isolés.
0: Ils ont des relations aussi complexes avec leurs sentiments, pour les exprimer.
1: Oui, bien sûr. Alors, moi j'ai eu un père assez absent, qui partait vivre des aventures extraordinaires à l'autre bout de la terre. Enfin, l'absence, ça veut dire qu'il n'était pas là. Et lui, Bruce, il avait un père présent, mais qui était un homme malheureux, qui était un prolo, qui avait perdu son boulot, qui avait tendance à picoler, qui était un père difficile pour lui, quoi. Donc oui, ça a été un sujet de conversation. D'abord, il en a magnifiquement parlé dans son livre de mémoire, Born to Run. Il s'appelle aussi Born to Run.
0: Qui s'appelle La Bible chez Antoine.
1: Non, qui est vraiment un très beau livre que je conseille. Ouais. Essayez de le lire en anglais si vous lisez bien l'anglais, parce qu'il y a vraiment toute la scansion springsteenienne dedans. Dans la traduction française, on y perd un peu. Mais c'est un très très beau livre, parce que c'est un livre d'une franchise, d'une honnêteté incroyable. Il parle de ça, il parle de cette relation difficile avec son père, il parle de la dépression qui l'a frappé de plein fouet quand il avait 30 ans, au moment du succès phénoménal de The River. C'est arrivé. Enfin, c'était même au moment de Born in the USA.
0: Ouais.
1: Et il s'est pris ça en pleine gueule. Il a fait cet album Nebraska qui a donné lieu à un film là, qui est sorti
0: très récemment.
1: Donc c'est un type passionnant. C'est un artiste que j'aime, que je vénère, mais je suis pas un idolâtre. Je suis pas là à genoux devant Springsteen en disant tout ce qu'il fait est formidable et tout. C'est juste que humainement, c'est un modèle. Voilà.
0: Et est-ce qu'il pourrait vous inspirer, parce que j'ai fait le compte tout à l'heure, entre la télé, la radio, le magazine du vieux, donc votre entrée en presse écrite, la pub, la BD, vous lui écririez une chanson?

0: Moi ?
1: Ouais. Oh. C'est un truc que vous n'avez pas encore
0: alors,
1: fait.
0: Non, mais il a besoin de personne pour écrire des chansons.
1: Hein. Je sais bien, mais
0: il écrit lui-même de magnifiques textes. Oui. Parce que c'est un auteur aussi, Bruce. Hein, c'est pas juste un. Non, j'irai. Alors, je pousserai pas l'outrecuidant jusque là.
1: Non.
0: Non.
1: Alors, c'est quoi votre prochain terrain de jeu auquel on ne s'attend pas? Vous avez tout fait quasiment.
0: Bah, oui. Alors, j'ai un projet de série en tête.
1: Ah.
0: Voilà. Sur lequel je suis en train de travailler. Et que j'espère pouvoir faire aboutir dans les 2-3 ans qui viennent.
1: Bon,
0: voilà.
1: Ça c'est une très bonne nouvelle. J'avais envie, puisqu'on arrive à la fin de cette interview, de vous reposer la première question qu'Iggy Pop vous pose dans le documentaire. Alors, est-ce que vous avez réussi votre vie?
0: Je lui réponds ce que je vous réponds là. Je ne sais pas si j'ai réussi, mais j'ai le sentiment de ne pas l'avoir tout à fait raté et que ça aurait pu être bien pire. Voilà.
1: J'adore. Antoine Decaune, la vie rêvée d'un enfant du rock, c'est vraiment à voir sur Canal. Et si vous voulez pas vous abonner, bah prenez les codes de quelqu'un. Hein. Ça marche pour Netflix, ça peut marcher pour Canal aussi. Voilà. Mais il faut absolument voir ce film. En 4 épisodes, encore je le répète, les 4 sont disponibles sur Canal, sur l'app Canal, MyCanal, le replay, etc. C'est absolument partout. On se dit au revoir en écoutant Iggy.
0: Avec plaisir, Emily.

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2: Un traiteur ouvert à l'année à Galéria. François Bogard est un enfant du village et ça lui tenait à cœur d'ouvrir ce commerce de proximité chez lui.
3: Enfin, je suis né à Calvi, mais j'ai grandi ici. Je suis allé à l'école ici jusqu'à mes 19 ans à peu près. Et après, je suis parti travailler sur le continent. Puis ça me tenait à cœur de revenir ici pour travailler chez moi. Parce qu'on est bien dans son village.
2: La cuisine, une passion venue très tôt.
3: Je suis allé en BEP à Île-Rousse, parce qu'ici on n'a pas trop de débouchés professionnels. Et en fait, je me suis rendu compte qu'il y avait du travail. J'étais vite demandé, vite sollicité. Et forcément, derrière, j'ai continué dans la cuisine. Et puis quand on progresse, on se passionne. J'ai fait des saisons au départ. J'ai commencé sur des saisons sur Galière principalement. Après, je suis parti sur le continent, je suis parti travailler sur Lyon pendant 3-4 ans, je suis parti sur Paris également, et quand ma femme a accouché, ça m'est tenu à cœur de faire grandir mes enfants ici. C'est pas du tout la même vie, on est bien plus tranquille dans son village.
2: François propose au quotidien des plats du jour.
3: Ça change, ça varie, des plats de saison principalement. L'été, beaucoup plus de produits corses évidemment, parce que la demande est bien plus importante. Je vais faire aussi, j'ai des pensionnaires, mais je propose aussi, je fais pour les mariages, les buffets, les anniversaires, les baptêmes, tout le principe du traiteur à l'extérieur et à domicile.
2: Et le traiteur a quelques spécialités.
3: J'utilise beaucoup de produits corses principalement. Alors aujourd'hui, par exemple, j'ai des artichauts farcis au brooch, mais ça peut m'arriver de faire des ch'torts sabrites, je vais faire du sauté de veau aux olives. Après, je fais beaucoup de produits aussi d'ailleurs. Je vais faire des tagines, des couscous, des paellas, suivant la demande, ce que les gens aiment en fait en général.
2: Parmi ses clients, beaucoup de gens du village.
3: En hors saison évidemment, mais ça arrive souvent qu'il y ait des gens qui se perdent au village pour aller se balader, qui ont besoin de manger sur le pouce entre guillemets, donc ça rend toujours service. Après, j'ai beaucoup évidemment ma clientèle principale, c'est comme je suis toute l'année, c'est les gens du village. Après l'été, bien sûr, les touristes avec la vente de charcuterie, la vente de fromage corse, la vente de vin.
2: Développer son activité, perdurer dans le temps, et pourquoi ne pas laisser plus tard ce qu'il a construit à ses enfants? Tels sont les espoirs de François Bogard pour les années futures.
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4: Et ça marche très bien de scroller sur les réseaux sociaux. Oh, regarde comme il est mignon. Bon, d'accord, ça c'est mon problème. Mais ça a du bon parfois parce que j'ai découvert un compte Instagram qui va vous être utile et qui marche très bien, c'est Sortir à Laval.
5: Aujourd'hui, déjà, je suis suivie par plus de 7300 personnes. Donc en un an et demi, honnêtement, je m'y attendais pas du tout.
4: Vous l'avez compris, c'est la créatrice du compte Instagram, Elena Viera-Granger.
5: Et l'idée, donc, c'est de mettre en avant des commerçants, des créateurs, des événements, des activités.
4: Via des vidéos et des posts événements comme celui-ci, par exemple.
6: J'ai une super nouvelle pour toi. Une nouvelle adresse gourmande vient d'ouvrir ses portes. Un nouveau lieu qui va te faire voyager avec sa déco sur le thème de l'univers, mais aussi son offre.
4: Ça marche tellement bien que
5: j'ai pas mal de demandes aussi de créateurs, de personnes qui aimeraient être mises en avant, donc de plus en plus chaque mois.
4: Moi, par exemple, j'aimerais bien me lancer dans les chansons pour enfants. Ce rêve bleu. Non ? Bon, d'accord. Et sinon, pourquoi avoir lancé Sortir à Laval ?
5: Je suis une amoureuse de Laval et de la Mayenne. Et en fait, je voulais montrer qu'à Laval et en Mayenne, on ne s'ennuie pas. Il faut venir à Laval, qu'on connaisse ou non. Et même que les Lavallois et Mayennais ont plein de choses à faire près de chez eux.
4: Et ça marche bien parce qu'Elena, elle est dans la com. Donc, elle connaît bien les stratégies qui fonctionnent. Déjà, de centraliser les infos, mais d'une manière précise.
5: Et surtout sur les réseaux sociaux qui se consomment rapidement. On le voit aujourd'hui, la société consomme de plus en plus de contenu sur les réseaux sociaux, qui doit être en plus de plus en plus court pour capter l'attention, etc. En même temps qu'on consomme de ces contenus de ses amis sur Instagram, et bien en même temps, on peut s'informer sur Laval. En tout cas, sur Instagram, ça manquait.
4: La plus-value, c'est le côté intergénérationnel.
5: J'essaie vraiment de toucher tout le monde, que ce soit des familles, des jeunes, des personnes plus âgées. Donc vraiment, par exemple, dans les programmes du week-end que je fais toutes les semaines, donc c'est un poste qui recense toutes les activités du week-end, et bien j'essaie vraiment de mettre autant de la culture, enfin du théâtre, de la musique, des sorties en famille, des choses un peu plus de niche, mais que vraiment tout le monde puisse s'y retrouver.
4: La couleur rose.
5: De base, je suis repartie du logo de la ville, en fait, qui est un peu rose-violet. Du coup, pour avoir une cohérence sur le compte, en effet, que ce soit aussi beau visuellement quand on va sur le compte et qu'on retrouve aussi facilement, parce que sur chaque poste, du coup, il y a le titre, toujours avec de l'écrit pour donner les informations.
4: Et aujourd'hui, Elena, elle fourmille d'idées. Son compte Instagram est un début pour d'autres projets. Elle aimerait, par exemple, organiser des événements, toujours dans le but de mettre en valeur le savoir-faire mayennais. Alors, vous l'avez compris, le compte Insta Sortir à Laval, ça marche.
1: Avoir une belle voix, c'est un vrai sujet.
4: Oh, pardon, ça, c'est encore mon téléphone. Je suis désolée. Promis, je le range. Dans une seconde.
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8: Pourquoi appelle-t-on l'eau l'or bleu?
9: En fait, l'eau, ça donne de l'énergie, ça peut donner aussi des bonnes vies aux animaux et ça peut donner des bons trucs à l'environnement. Ça sert à la vie de contenir de l'oxygène et sans l'eau, en fait, à la Terre, ça s'en fait une grosse boule de désert.
10: Bah, pour moi, on appelle l'eau l'or bleu parce que bah, l'eau, c'est précieux. Prends par exemple le pays, l'Afrique, au Sahara. Bah, l'eau là-bas, c'est comme de l'or. Si t'en as, c'est magique. Parce que là-bas, ils ont pas beaucoup d'eau. Mais oui, l'eau, c'est précieux. Et c'est aussi important parce que quand il y a des réchauffements climatiques, il n'y a plus beaucoup d'eau.
11: C'est grâce à ça qu'on vit aujourd'hui, parce que si on boit pas, si on s'hydrate pas 3 jours, bah on sera déjà mort. C'est vraiment précieux l'eau, faut qu'on en ait à l'infini.
12: Vous avez vu les usines comme Christine, tout ça? En fait, eux, ils gaspillent l'eau. Ils fabriquent de l'eau qui se périme, donc ça se fait pas.
13: Et aussi, l'eau, c'est censé pas d'être périmé, parce que l'eau, dès qu'il y avait personne dans ce monde, il y avait déjà l'eau. Et cristalline, maintenant, c'est comme si leur but, c'était de construire de l'eau, et après, de mettre des dates pour la périmation.
14: En fait, non, les usines cristallines, c'est en fait, ils récupèrent, je pense, de l'eau de mer, et après, ils la filtrent, ils enlèvent le sel pour pouvoir en faire de l'eau minérale. De l'eau de source un peu. Pour boire.
8: Et alors chez vous, vous prenez l'eau du robinet ou vous avez des bouteilles d'eau?
11: Moi, je pense que je bois plus au robinet parce que en fait, on a 3 bouteilles et après, on remplit à l'infini.
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2: Et Olivier, ce matin, on retourne à l'école primaire aujourd'hui.
1: Eh oui, et pour y trouver du gaga. Mais blé, je voudrais aujourd'hui vous parler du mémoire de Judith Boucher, réalisé l'an dernier à l'Université Jean Monnet de Saint-Étienne, et qui s'intéresse à une question rarement étudiée. Comment le parler stéphanois, le gaga, circule encore aujourd'hui dans les écoles primaires, et dans quelle mesure le parler des enseignants influence le parler des élèves? Son travail porte sur toutes les classes de l'école primaire, en milieu urbain comme en milieu rural. Judith a formulé trois hypothèses. Premièrement, le gaga serait peu utilisé par les enseignants en situation d'enseignement. Deuxièmement, lorsque les enseignants l'utilisent, les élèves auraient tendance à le reprendre. Et troisièmement, le gaga serait plus présent dans les écoles rurales que dans les écoles urbaines. Pour répondre à ces questions, elle a observé des classes, mené des entretiens avec les enseignants et avec les élèves, et elle a mené des observations dans les temps informels à l'école. Son analyse porte à la fois sur le vocabulaire gaga et sur des structures spécifiques comme le pronom neutre Y, employé comme complément direct, j'y ai fait, l'inversion des pronoms personnels après un impératif, donne-moi-le au lieu de donne-le-moi, ce qui nous vient du patois, puisque Pierre Duplet écrivait déjà en 1896 à l'inverse du français, quand un verbe à l'impératif a deux pronoms pour complément, l'un direct, l'autre indirect, c'est ce dernier qui s'énonce en premier. Exemple en patois, « by may lou ». Et puis aussi la formation d'adjectifs à partir de participes passés. Il est trempe de chaud, ses joussons enflent, la reloge est arrête. Donc qu'en est-il des résultats du travail de Judith? Les observations révèlent une situation un peu plus nuancée que ce qu'elle attendait. Très surprenant, 54% des enseignants utilisent au moins une fois un régionalisme en cours au cours des séances observées. Un élève sur 6 emploie spontanément un mot ou une expression gaga lors des entretiens. Et dans les classes, un régionalisme apparaît dans 20% des situations que Judith observe. Il semblerait donc que le gaga soit encore bien présent dans nos écoles. Mais quels sont les mots, les expressions, les tournures qui ressortent le plus, ou plutôt qui ressortent le mieux? Un peu de patience les amis, la suite c'est pour bientôt.
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2: La dernière fois que vous y êtes allé, je suis sûr que vous aviez un kawé fluo et un petit goûter dans un sac en plastique préparé par maman. Avec plus de 80 oiseaux de proie et 30 espèces différentes, et surtout un spectacle où le seul effet spécial, c'est la nature elle-même, aujourd'hui, je teste pour vous la volerie des aigles. Nous sommes dans les ruines du château de Kilsheim, c'est juste sous le Haut-Königsbourg. Et je grimpe les derniers mètres à pied vers la volerie, où je suis déjà accueilli par Eric Renaud, le directeur du site, et une équipe de soigneurs passionnés, et quelques cris que j'entends au loin, assez impressionnants, d'oiseaux qui ont l'air quand même assez gros. Et on commence par les coulisses, derrière la zone qui est accessible au public. Et Alexandre, qui est soigneur, est équipé d'un gant en cuir sur tout le bras, et surtout, il est d'un calme absolu. Et je crois que c'est nécessaire. Et autour de nous, plein d'oiseaux. Et chacun d'entre eux est identifié, suivi, observé quotidiennement. Et j'apprends d'ailleurs que les oiseaux ne sont jamais forcés à voler. Ah non, non, non. Ils participent volontairement grâce à un entraînement basé sur la confiance et le renforcement positif. On les encourage, puis on leur donne des petites gâteries pour les remercier quand même. Et c'est ainsi qu'Alexandre me propose évidemment de tenir le gant. Oui, alors pas pour sortir la tarte du four, mais pour tenir, non pas un pigeon non plus, mais bel et bien un aigle, oui, qui passe tranquillement du gant d'Alex et au mien, voilà. Battement d'ailes XXL, je sens les plumes sur ma face, oui, parce qu'il fait son petit point, le petit bonhomme. Et heureusement que je suis accompagné, Et étonnamment, je n'ai pas eu trop peur, parce que le regard de l'aigle est si perçant que j'étais quelque peu fasciné. Même si mon bras, lui, l'était un peu moins. La volerie des aigles, c'est la première volerie créée en France. C'était en 1968. Et à l'époque, elle avait été créée surtout pour changer l'image qu'on avait des rapaces, qui ont été longtemps persécutés. Allez, hop, le spectacle commence. Je m'installe dans les gradins et je constate que pas de musique spectaculaire. Juste une voix, des explications sur la vie et les comportements des rapaces. Et soudain, lointain dans le ciel au-dessus de nous, un vautour apparaît au-dessus des remparts, silence total. Et même les enfants arrêtent de parler, ça c'est pas mal. Le soigneur explique que certains oiseaux dépassent même les 2 mètres d'envergure. Et c'est grand 2 mètres, hein. Et il demande au public de rester bien immobile pour faire un passage encore plus près de nos têtes. Alors j'applique, je reste immobile, et sauf que ma tête, elle continue de regarder l'oiseau au-dessus de nous, un peu comme au tennis. Mauvais réflexe. Et j'entends mon voisin qui me chuchote. Faut pas bouger. Ah oui, en effet, hein, parce que plusieurs rapaces s'élancent, hein, chouettes, aigles, pigargues, et on en prend plein les yeux. En tout cas, moi, j'ai retenu une chose, hein, c'est qu'ici, eh ben, c'est pas les humains qui regardent un show d'oiseaux, c'est plutôt l'inverse, hein, c'est les oiseaux qui nous observent en train d'essayer de rester calme. Et ça, c'est tout un spectacle.
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3: Bonjour Julie, bonjour tout le monde.
4: Dis Lucie, pourquoi le quartier du Petit Maroc à Saint-Nazaire s'appelle comme ça ?
3: C'est une excellente question Julie. Ça va vous demander un petit peu d'imagination, mais il y a fort fort longtemps, Saint-Nazaire était une vraie cité. Fortifiée. Même si c'est difficile à croire, la vieille ville de Saint-Nazaire était située là où se trouve actuellement le quartier du Petit Maroc. Certains appellent d'ailleurs encore ce quartier le vieux Saint-Nazaire. Et quand on dit vieux, c'est vraiment vieux, vraiment très très vieux. Le rocher de Saint-Nazaire a été habité depuis l'époque celte. En fait, le nom Petit Maroc serait apparu à l'époque où la vieille ville existait encore, mais avait été délaissée parce que la nouvelle ville se construisait tout autour. Des pêcheurs venus de Douarnenez ont donc investi la ville dans les années 30.
4: Mais alors Lucie, quel est le rapport entre ces pêcheurs de Douarnenez et le Maroc ?
3: Eh bien, ces pêcheurs se sont aventurés sur les côtes marocaines. On a donc baptisé cet endroit le Petit Maroc.
4: Et puis, il s'est passé ce qui s'est passé.
3: Des bombardements qui ont détruit 85% de la ville de Saint-Nazaire pendant la Seconde Guerre mondiale. La ville s'est reconstruite, tel un phénix qui renaît de ses cendres. Et aujourd'hui, dans le vieux Saint-Nazaire, il n'y a plus de fortifications, il n'y a plus d'église ni de ruelles. Il n'y a que dans la tête de certains anciens que le Petit Maroc est encore la vieille ville. Et maintenant, dans notre tête. Puisque, comme disait un certain Socrate, le savoir est la seule matière qui s'accroît quand on la partage.
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1: Alors on est sur le carré La Sauca, c'est pratiquement à côté des Rambles de Figueres. Et là nous sommes juste devant le fameux restaurant Duran, un restaurant emblématique de la ville de Figueres. Et nous avons rendez-vous avec la Louise qui va nous recevoir, c'est la sœur du patron on va dire, qui est en voyage.
2: Allez, nous allons entrer dans cet établissement qui a l'air très très joli. Je vois déjà le buste de Dali.
1: Ah ben oui, puis c'était le restaurant de Dali. Et ce restaurant est connu pour ça, il venait manger là tous les jours.
2: Alors on peut voir effectivement ici à l'intérieur hein, l'empreinte de Dali bien présente.
1: Oui, parce qu'on trouve des gravures, on trouve des estampes comme on dit chez nous, et beaucoup de photos où on voit Dali avec les patrons. Voilà, donc je venais ici pour parler du restaurant, de ce qu'il représente et de ce qu'il est et de ce qu'il est.
2: On est ici, il paraît, dans le restaurant préféré de Dali.
3: Oui, c'est vrai. C'est vrai. Oui. Je vous montre la salle du restaurant, mais au petit coin ici, nous avons qu'on appelle l'essayer. Ici, c'est la table où mangez Dali avec des copains et des personnalités de la musique, de l'art, poètes, del monde de la culture. Ici, nous avons des photos avec Dali à Mandalay. Ce monsieur, c'est mon grand-père. Très amis d'Ali, parce qu'ils sont de la même
2: génération. Louisa, aujourd'hui, cette table, elle peut être réservée?
3: Oui, bien sûr, chaque jour. Il y a des personnes qui viennent dans la salle l'essayer. Et on réserve ici une table grande. Et après, là-bas, il y a pour 6-8 personnes.
2: On va quitter le cellier, Louisa, et on va se rendre dans la salle de restaurant avec des chaises qui ressemblent un peu à des trônes.
3: Oui, parce que ce sont des chaises typiques catalanes. Ça, c'est fait pour un carpinteur.
1: C'est des chaises sur mesure, faites exprès, par un menuisier.
3: C'est aussi les lampes sont faites à mano. Il y a la fabrica en Mallorca. Il existe encore.
2: Louisa, qu'est-ce qu'on déguste? Quels sont les plats signatures du restaurant?
3: Bon, les plats très typiques, c'est les canards avec poire. C'est une recette de mon grand-père qu'il a fait beaucoup de fois à Salvador Dali. Aussi très typique, c'est les poulets avec cigales.
1: Poulet aux gambas.
3: Ça, on mélange la montagne, c'est les poulets. Et après les mers, que c'est avec la langouste petite. Non?
1: Est-ce qu'on peut savoir quel était le plat préféré de Salvador Dali?
3: Surtout des produits d'ici.
1: Du terroir.
3: Oui, du terroir. Côtelettes d'agneau. La soupe, le riz, un paella. Nous faisons aussi des petites viandes boules, des viandes hachées, comme ça, avec des sauces. Il aimait beaucoup la cuisine catalane. Prend pas d'alcool, rien d'alcool, rien du tout. Et pour les desserts, il fait toujours une infusion, c'est digestif.
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4: Les petits bonheurs, généralement, ce sont des sourires qui se récoltent tous les jours au hasard des rencontres. Il suffit d'un micro ici, de ne surtout pas prendre de rendez-vous et de ne pas se présenter. Ça marche très bien à Megève, par exemple. Nous sommes donc en Haute-Savoie, sur les hauteurs de Megève, au Mont d'Arbois, pendant que des chevaux sont en train de monter dans une bétaillère.
5: Bonjour.
4: Matin de bonheur, venez vous occuper des bêtes.
5: C'est ça, on vient les mettre au chaud, ouais.
4: Ah, c'est-à-dire que là, ils quittent la montagne?
5: Ouais, ce coup-ci, ouais, c'est bon. Ce coup-ci, on va les ramener, on va les mettre en pension pour cet hiver, ouais. Ils ont passé tout l'été en montagne, donc ce coup-ci, ça y est. Ils vont aller se mettre au chaud pour l'hiver.
4: Ah oui, ils font toute la saison, hein, ici?
5: Ouais, ceux-là, ils font toute la saison ici. Il y en a qui sont là pour la monte, il y en a qui sont là pour l'attelage. Et puis, vu que nous, on est élevage, il y en a, ils sont juste là pour grandir.
4: Vous, c'est pas juste un loisir, c'est votre métier?
5: Ouais, moi, c'est mon métier, ouais. Je suis cocher palefrenier. Ouais.
4: Quand vous dites pour l'attelage, c'est les calèches qu'on peut voir à Megève, par exemple?
5: Exactement, c'est ça.
4: Donc, les chevaux, quand ils sont pas attelés, on les voit ici, sur les hauteurs de Megève?
5: Ouais, c'est ça. Nous, on en a à l'Alpette, comme là en face, en haut de la côte 2000. On en a aussi au Mont d'Arbois, là, juste derrière. Et puis, après, au fur et à mesure de la saison, on les fait descendre petit à petit. Puis là, ils atteignent leur point le plus bas sur Megève. Puis après, on les change de département et puis voilà.
4: Donc là, ils montent dans le bus?
5: C'est ça, ouais. Ils montent dans le bus. Là, je vais en mettre 4. Là, après, j'ai mon patron qui va arriver. Il va prendre le reste. Et puis après, on va prendre un camion et une remorque. Puis on y charge tout dedans. Puis lui, il part cet après-midi.
4: Et là, il part où, hein, en résidence d'hiver?
5: ils partent dans l'Allier, ceux-là. Ils partent dans l'Allier. Ils ont des gros champs de plusieurs hectares où c'est qu'ils ont du foin, des abris pour eux, de l'eau à volonté, puis voilà.
4: L'Allier, donc en Auvergne, si je ne m'abuse, il fait pas beaucoup plus chaud qu'ici l'hiver.
5: Non, non, il fait pas beaucoup plus chaud, mais par contre, ils auront plus d'herbe qu'ici, on va dire. Ils auront moins de neige, ils auront un peu plus de foin, un peu plus d'eau, parce que nous ici, bah, c'est qu'on est tout de suite dans la neige, et puis nous, on n'a pas assez de foin pour tous les nourrir l'hiver, donc on préfère les mettre en pension. C'est beaucoup plus agréable pour eux. Puis bah, pour nous, l'hiver, on a déjà bien assez de boulot comme ça, donc au moins, ils sont un peu tranquilles aussi de leur côté.
4: Alors justement, vous faites quoi l'hiver si vous avez plus de chevaux ?
5: Alors c'est pas qu'on en a plus, c'est qu'on en a moins. Toute la partie élevage en fait part tout en pension et en fait l'hiver nous on fait énormément de calèches. Sur Megève, on a des grosses calèches qui montent jusqu'à 12 personnes. C'est qu'on fait les fondus en calèche en soirée ou le midi et on fait juste des balades en calèche.
4: Bon, vous j'imagine que le cheval c'est une passion, on fait pas ce métier là par hasard.
5: Mon grand-père était déjà éleveur de chevaux, là maintenant je bosse chez un ami de mon grand-père. Puis voilà, après on fait ça par passion, de toute façon c'est pas par l'argent qu'on va le faire, hein, comme dans tout métier agricole.
4: Même à Megève.
5: Megève, l'agricole, ça reste l'agricole, la Megève ou pas.
4: Je peux vous demander votre prénom ?
5: Moi, c'est Mathieu, moi.
4: Et c'est quoi le dernier petit bonheur de Mathieu, s'il vous plaît ?
5: Mon dernier petit bonheur, c'est d'avoir fait un galop sur les crêtes de la Côte 2000 en plein été avec le soleil couchant. Et ça, je pense que je m'en souviendrai jusqu'à ma mort.
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7: Bonjour Arnaud Fromage.
8: Bonjour, bonjour à tous.
7: La nécessaire minute comptoise, c'est maintenant. C'est vous que j'ai vu tout à l'heure, hein, le doigt dans le pot à pâte à tartiner. C'est quand même pas très propre, hein, tout ça.
8: Je sais, mais que voulez-vous, c'est tellement bon et tellement régressif, la pâte à tartiner, du chocolat, des noisettes et plein d'huile. Bon, ça aide pas à rentrer dans du 38, mais flûte à la fin, il faut savoir se faire plaisir. Et surtout, cette merveille a bien failli ne jamais exister.
7: Alors comment ça, à cause de Monsieur Ferrero, c'est ça ?
8: Non, lui, il y est absolument pour rien, ce serait plutôt à cause de l'homme de Néandertal. Je vous explique. L'année dernière, des scientifiques de l'université d'Aarhus au Danemark se sont mis en tête de reconstituer le paysage et d'identifier les essences de plantes qui poussaient en Europe il y a 100 000 ans avant l'arrivée de l'homme. Pour cela, ils ont collecté des pollens anciens, les ont analysés et les résultats ne sont finalement pas si surprenants que ça. On y retrouve du tilleul, du hêtre, du charme et donc bien sûr des noisetiers. Beaucoup de noisetiers même, l'arbuste prolifère en effet dans les plaines, hors des forêts. Or, il faut s'imaginer qu'à cette époque, l'Europe était remplie de hordes de bisons, de rhinocéros, d'éléphants de 4 mètres de haut qui pouvaient peser jusqu'à 13 tonnes, autant dire des débroussailleuses. Des animaux géants qui, en empêchant la forêt de tout grignoter, assuraient ainsi indirectement un espace pour les noisetiers. Bon, les années passent, et il y a 45 000 ans, l'homme quitte son berceau africain pour gagner l'Europe. Les premiers humains s'habituent à leur nouvel environnement, ils commencent à chasser les grosses bestioles. Aucun risque pour ces espèces, les humains sont bien trop peu nombreux pour représenter le moindre risque. Mais il n'empêche que ça commence à modifier légèrement l'équilibre en place. Moins de grands animaux, moins de défrichage, donc plus de forêts et moins de noisetiers. Si bien que, nous dit encore l'étude, ils sont passés pas loin de l'extinction.
7: Alors qu'est-ce qui a sauvé les noisetiers justement, Arnaud ?
8: Eh bien, ces mêmes humains. En effet, alors que les noisetiers étaient sur le point de disparaître, nos ancêtres ont commencé à développer ce qu'on appellera plus tard l'agriculture. Or, le bois de noisetier, c'est très pratique si l'on veut se fabriquer des outils, des armes, réaliser un peu d'artisanat ou tout simplement manger des noisettes. Les premiers hommes ont donc commencé à les cultiver, sauvant ainsi les noisetiers de la disparition. Alors, aujourd'hui, on n'a plus d'éléphants sauvages de 4 mètres de haut en Europe, mais heureusement, il nous reste les noisettes. La pâte à tartiner peut donc exister et ma journée peut commencer.
7: Ouf, je suis rassuré aussi parce que le petit déjeuner n'aurait pas la même saveur. Sinon, merci beaucoup Arnaud Fromage et heureusement également qu'on n'a plus d'éléphants. Eh bien, à demain, je crois.
8: À demain.
7: Bah oui, c'est ça, demain pour la nécessaire minute comptoise en réécoute, évidemment, sur l'application ici et sur ici.fr.
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1: Être de mauvaise humeur, ça arrive, mais savoir le dire en breton, c'est pas simple. Eh bien, je vais vous l'apprendre. Et puis, les Botorels, coucou, ça va être votre tour aujourd'hui.
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1: Alors pour les râleurs du matin ou les râleurs de toute la journée, bah ouais, il y en a, on en connaît, hein, ceux qui ne sont jamais satisfaits et aboient au lieu de parler, eh bien, c'est gualimor, le mot à employer. Gualimor et out armintiement. Tu es de mauvaise humeur ce matin. Gualimor et out armintiement. C'est un mot composé donc avec gual en premier qui signifie mauvais, le mal ou le malheur. Employé devant un mot, gual sert à insister sur le côté néfaste, mauvais d'une chose. Par exemple, gualvrudet, c'est une personne de très mauvaise réputation. Donc, gual et immor, gualimor, hein, ça veut dire de mauvaise humeur, de très mauvaise humeur même d'ailleurs. À dire à votre ado, à votre conjoint ou collègue, ou pas en fait, hein, sinon ça va créer la dispute. Mais maintenant, vous saurez dire, gualimor et des irio, ceci est de mauvaise humeur aujourd'hui, gualimor et des irio. Retenez donc pour aujourd'hui que gual signifie mauvais en breton, immor, l'humeur, gualimor, la mauvaise humeur.
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1: Et maintenant, nos Botorels. Nom de famille assez répandu. Alors, Botorel, ça sonne fortement breton, hein ? Ouais ? Eh ben non. C'est une version bretonisée d'un nom de famille qui vient de l'ancien français. Il n'y en a pas beaucoup en breton, mais il y en a quelques-uns, comme celui-là. Botorel, ça vient de Boterel, qui avait perduré dans la langue galaise, en Haute-Bretagne. Un nom attesté au XVe siècle, on le trouve aussi chez nos voisins de Cornouailles britanniques d'ailleurs. Mais Botorel, Boterel ou encore Botrel, comme Théodore, le célèbre chanteur de la Papoulaise, eh bien tous ces noms viennent d'une ancienne forme française, Boterel, qui signifie le petit crapaud. Mais alors, c'est pas un petit crapaud, ça servait surtout de surnom péjoratif, donné à une personne n'ayant pas des traits de visage des plus beaux, ou d'une personne méprisable, pas agréable du tout. Donc, même si ça semble breton, eh bien l'origine, pour le coup, vient de la partie non bretonnante de la Bretagne. Et ça a été mis ensuite à la sauce armoricaine, langue bretonne par nos anciens. Voilà, quelques mots de plus, et des explications sur notre belle langue bretonne. Je vous dis à demain pour d'autres surprises. Canvarhoas.
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3: Un curé en soutane et en charentaise. Un curé farfelu, hein, mais aussi romancier et brocanteur, et capable de faire venir Jacques Brel ou Pierre Dac à Tusson, ce village situé dans le Nord Charente. Bienvenue dans la vie trépidante de l'abbé du curé. Roger Ducouré, il est ordonné prêtre en 1937. Il arrive à Tusson en 1942, il a alors 30 ans, et il restera près de 40 ans dans le village charentais. Très vite, il devient une figure incontournable de Tusson. Alors, bon, il faut dire que l'abbé Ducouré, c'est un sacré personnage. Alors, c'est un homme cultivé qui vit avec ses chats et ses livres au milieu d'un énorme bric-à-brac installé dans le presbytère. Alors, il s'est aussi distingué par les échanges réguliers et parfois musclés, avouons-le, qu'il avait avec le maire, qui était un instituteur athée. Évidemment, difficile de ne pas faire le parallèle avec le célèbre duo Don Camillo et Pépone. Et c'est d'ailleurs ce parallèle que faisaient les habitants de Tusson à ce moment-là. Et cette relation, elle va inspirer un premier roman policier à notre curé en 1954. Le titre de ce roman, écoutez bien, on a assassiné Monsieur le maire, tout un programme. Mais l'abbé Ducouré ne se contente pas d'écrire. Pour financer l'école privée qu'il a fondée, eh bien, il organise des spectacles. Et il arrive à faire venir à Tusson des vedettes de l'époque. Pierre Dac, Fernand Reynaud ou encore Sacha Distel. Ce qui est quand même incroyable pour un village de cette taille dans les années 1950-1960. L'abbé Ducouré publie des contes pour enfants, des ouvrages historiques et même un livre intitulé « L'humour en soutane », salué à l'époque jusqu'au Vatican et le pape en personne. En 1970, il est élu membre de l'Académie d'Angoumois, en reconnaissance de son travail littéraire et surtout de la place accordée à la Charente dans ses écrits. À côté de ça, c'est aussi un rêveur. On raconte qu'un jour, il a oublié d'aller célébrer un mariage dans une commune voisine. Pourquoi ? Eh bien parce qu'il regardait un match de foot à la télé. À la fin de sa vie, l'abbé Ducouré entreprend une vaste monographie consacrée à l'histoire de Tusson. Deux volumes sont parus, le troisième n'a pas pu être édité en raison de son décès le 3 mars 1990. 36 ans après sa mort, l'abbé Ducouré demeure une figure singulière du paysage de Tusson, mais du paysage charentais, un prêtre écrivain profondément attaché à son village et dont l'empreinte dépasse largement les murs du presbytère de Tusson.
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4: Victor Hugo est venu à Reims à plusieurs reprises, et notamment lors du sacre de Charles X, le 29 mai 1825. Charles X qui a succédé à son frère, Louis XVIII, quelques mois plus tôt, en octobre 1824. Depuis 10 ans, en fait, les Bourbons ont retrouvé le trône après la chute de Napoléon et l'entrée dans la période dite de la Restauration. Louis XVIII n'avait pas souhaité renouer avec la tradition du sacre. La Révolution restait présente dans les esprits, puis sa santé fragile rendait une longue cérémonie difficile pour lui. Charles X, lui, choisit l'option inverse. Le souverain entend affirmer la légitimité monarchique par un retour aux rites ancestraux. La cathédrale Notre-Dame de Reims accueille la cérémonie et c'est une véritable parade en ville. Un cortège royal avec bannières, soldats, les dignitaires du royaume et les membres de la famille royale qui composent donc cette procession spectaculaire. Parmi les invités figure un jeune écrivain de 23 ans, Victor Hugo. Et il est invité officiellement à cet événement car il ne cache pas son penchant royaliste. Mais il n'est pas dupe, hein. S'il est convié au sacre royal, c'est pour en écrire tout le bien qu'il en pense. Le roi a demandé si j'étais ici. Je suis effrayé de ce qu'ils attendent de moi, précise-t-il à sa femme Adèle dans une lettre. Il en profite tout de même pour faire un peu de tourisme. Et comme tout écrivain qui se respecte, il observe et prend des notes. Il passe notamment rue de Venise et tombe sur une jeune femme dans une cour de la rue Folpen. C'est une gitane qui danse. Il poursuit sa balade dans le quartier Saint-Remy et s'arrête devant la basilique pour en faire la découverte. Il croise un petit homme d'une trentaine d'années. Il est bossu. C'est en fait le sonneur de cloche de la basilique. Tout cela inspire Victor Hugo pour l'écriture des personnages principaux de son roman Notre-Dame de Paris, publié en 1831. Le bossu sera Quasimodo et la gitane devient bohémienne sous le nom d'Esmeralda. Les héros de Notre-Dame de Paris, imaginés à Reims, c'est l'un des trésors de Champagne-Ardenne.
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1: Grégory Amen est le coordinateur de l'association Pas Assez qui gère le café associatif La Chaouée à Metz. Bonjour Grégory.
2: Bonjour.
1: La Chaouée n'est pas un café comme les autres. Comment définiriez-vous ce lieu à quelqu'un qui n'y est jamais allé ?
2: On évite de parler de café, mais moi j'aime bien l'appeler la maison citoyenne et culturelle, la MCC, la Chaouée, parce qu'il y a ce côté maison accueillante, se sent chez soi, pour rappeler le côté citoyen, culturel et solidaire, bien sûr.
1: Pourquoi ces espaces alternatifs, associatifs et culturels sont si importants dans une ville comme Metz ?
2: Ils sont très importants pour moi un peu partout. Hein. Il en faudrait dans les villages, un peu partout, pour conserver le lien entre tout le monde, parce que on voit bien qu'on a besoin d'être ensemble, de se parler, confronter nos idées, puis de rompre avec la solitude. Hein. Ça, c'est un mal contre lequel il faut absolument lutter.
1: Vous sentez qu'il y a de plus en plus de gens qui sont seuls et qui ont besoin justement de ce lieu sociétal ?
2: Nous, on le sent à la Chaouée, on accueille quand même pas mal de gens qui cherchent des contacts quand quelqu'un vient d'arriver à Metz, quand il demande un peu autour de lui, un jeune ou moins jeune, je dis, on lui dit, va faire un tour à la Chaouée, tu vas vite rencontrer des gens, et c'est vrai, ça fonctionne bien. Pour ça, c'est réussi. Après 16 ans d'ouverture, en 2010, cet aspect-là fonctionne très bien.
1: La fermeture administrative de la Chaouée a été un coup dur. Comment vous avez vécu cette période ?
2: C'était une période un peu de remise en question, hein, où ça permet de faire le bilan sur les façons de fonctionner, sur les activités qu'on met en place, etc. Puis de se projeter, voilà, d'imaginer, se renouveler, puisqu'on est obligé de faire évoluer nos activités. Hein. Malheureusement, on ne peut plus utiliser les locaux comme on les utilisait avant. On faisait beaucoup de concerts, voilà, donc il y aura encore de la musique. On va accentuer les rendez-vous citoyens, justement pour être ensemble, se parler, confronter nos idées, présenter les associations qui nous tiennent à cœur, qui ont besoin d'aide aussi.
1: Vous êtes père d'une petite fille, Grégory. Vous avez envie de lui transmettre ces valeurs de solidarité. De quelle manière vous lui transmettez ?
2: Alors ma fille est grande, et puis j'ai une autre fille, voilà, qui est un peu plus petite. Alors ces valeurs, c'est des temps qu'on passe ensemble, mais c'est vrai que pour moi les enfants, c'est ce qu'il y a le plus important. C'est mon métier à la base, animateur, formateur, BAFA. C'est mon truc de transmettre, parce que ce sont les générations futures qui feront le monde de demain. Donc c'est en assistant à des événements culturels, c'est en allant voir des concerts,
1: des expos,
2: des expos, en faisant des ateliers, en allant voir le monde, en se confrontant aux autres. Pour moi, on s'épanouit et on s'ouvre aux autres.
1: Merci beaucoup, Grégory Amen. On espère que vous allez retrouver un mode de fonctionnement à l'équilibre dans les prochaines semaines.
2: Merci, au revoir.
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3: Ici, à la souterraine, en passant devant le tiers-lieu, la maison d'à côté, peut-être que vous vous êtes déjà demandé ce que c'était avant. Eh bien, on a trouvé des personnes pour nous répondre. Annick et
4: Roger Boulevard.
5: Je remonte en 1946, où c'était avant un café-restaurant-pâtisserie. Les jeunes filles venaient avec leurs copains et ils mangeaient beaucoup des pâtisseries, notamment des bonnes brioches, qui étaient vraiment délicieuses. Les propriétaires de ce restaurant étaient assez âgés, c'était monsieur et madame Piton. Ils ont revendu leur commerce en 1952. C'est monsieur et madame Poti qui étaient bouchers de profession. Monsieur Poti et sa femme Alice ont

0: repris donc le commerce, Alice tenait la boucherie plus le café qui était resté. Je suis arrivée quand ça a été revendu ici aux personnes qui ont fait la maison d'à côté en 2017.
1: Hein? L'actuel café, c'était là où il y avait le café avant ?
0: Non, pas du tout. Alors, l'actuel café d'aujourd'hui était l'ancienne boucherie. Quand les parents ils se sont mis à la retraite, les enfants n'ont pas repris la succession. Donc, c'est pour ça que ça a été revendu en 2017 pour devenir la maison d'à côté.
2: Ma sœur fréquentait Mademoiselle Pouty, mais le reste, je ne pourrais pas vous en dire plus. Hein.
0: Ici, par contre, c'est que cette grande pièce où nous sommes, dans la maison d'à côté, c'était le café-restaurant-pâtisserie. En 1946, ça, c'était la grande pièce. Et c'était un lieu de rencontre.
2: Ça tenait à côté de la boucherie ou dans la boucherie ?
0: Ici, non, dans la grande salle. Parce que là où il y a le café actuellement, c'est la boucherie. C'était l'ancienne boucherie.
3: Bonjour ! Bienvenue à la maison d'à côté. Moi, je me présente, je m'appelle Elsa. Je m'occupe avec mes collègues de ce lieu. On est une coopérative et nous avons l'association Bocale et Facelli qui est intégrée. On va proposer plein d'activités, la cuisine, le jardin. On invite les personnes à se retrouver autour d'un café, d'une boisson chaude ou froide. On a aussi des sirops. Et puis après, on va avoir des loisirs créatifs, l'apprentissage numérique sur rendez-vous gratuit. Et on fait de la location d'espace, en gros.
4: Moi, je m'appelle Océane.
1: Océane, est-ce que c'est toujours un lieu où on vient prendre une pâtisserie avec les copains ?
4: Bon, on peut dire ça, oui, parce qu'on a le lycée qui est juste à côté, donc parfois les étudiants viennent ici avec leurs amis, leurs copains, donc oui. Il y a beaucoup de pâtisseries faites maison et elles sont excellentes.
1: Le goût pour le partage et les pâtisseries, ça perdure dans le temps.
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6: Je rêvais d'avoir une maison à la campagne. Cette maison, c'est comme si j'y étais née. C'est ma maison de famille.
7: Ma maison s'appelle l'Ostao de la Mar.
8: C'est une maison un peu envoûtante.
9: Eh bien, vous voyez, des livres et trois fenêtres qui me donnent le paysage du pays, comme si c'était trois tableaux.
10: Ils ont vécu ici.
5: Thibaut Gaudry.
11: Ce fut autrefois Montmartre ou Montparnasse. C'est aujourd'hui Saint-Germain-des-Prés, avec ses rendez-vous littéraires, ses silhouettes et ses figures. Avec Juliette Gréco qui en fut l'enfance et n'y est plus qu'une passante.
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10: Symbole de liberté et de féminité, la jolie môme Juliette Gréco devient à la fin des années 50 la muse de Saint-Germain-des-Prés, avant de devenir une icône de la chanson française à texte. Ce qu'elle n'avait pas prévu, se rêvant plutôt danseuse.
13: Je donne mes textes à Cosma. Il aime si tu t'imagines. Et l'après-midi même, il en fait la musique. Moi, je suis là. Maintenant, il va me falloir chanter. Et puis tout d'un coup, le miracle s'est produit. Pour moi, il y a eu un miracle. Voilà, ça y est, je m'envole. Je me mets à chanter. Et depuis, j'ai toujours chanté.
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10: Juliette s'échappe régulièrement de Saint-Germain-des-Prés, fuit le tourbillon de la vie parisienne pour goûter la douceur de vivre du Sud. En virée parfois à Saint-Tropez, avec ses copains Boris Vian ou François Sagan. Jusqu'en 1985, où elle est invitée à chanter au festival de Ramatuelle. Et c'est le déclic. C'est là qu'elle veut vivre avec son mari, le musicien Gérard Joannest.
15: Je voulais une maison face à la mer. Je voulais le soleil qui tourne autour de la maison toute la journée, parce que Gérard adore ça. Et je voulais une maison qui me permette de rêver dans le silence.
10: Elle achète un terrain et demande à Serge Meige, l'architecte du théâtre de Verdure où elle a chanté pendant l'été, de lui concevoir son futur havre de paix qu'elle baptise la Maya. Elle va en penser les moindres détails, comme cette table de jardin construite autour d'un mûrier platane ou la tortue en mosaïque au fond de la piscine.
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10: Juliette, contemplative, aime se ressourcer sur la terrasse, avec vue sur la Méditerranée, et dans son jardin constellé de toutes sortes d'espèces méridionales. Elle développe même une passion pour les orchidées blanches. Elle fait de ce jardin et de sa maison son petit coin de paradis, son refuge, celui qu'elle n'a jamais eu petite et qu'elle partage avec ses chats, ses chiens, un ménate prénommé Goya et même un bébé panthère. Mais on peut aussi la croiser dans Ramatuelle, au marché ou au café de l'Ormeau. Et Puis Femme Libre, c'est également une collectionneuse, notamment d'objets érotiques, mais aussi religieux.
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10: Elle était venue, elle aime toujours chanter au festival de Ramatuel.
15: C'est vrai que ça ressemble un peu à Avignon, quand Avignon a démarré. C'est-à-dire une chose totalement artisanale, faite d'amour, de tendresse et de sueur, de larmes de sang, de larmes de sel, de larmes de miel.

0: C'est dans cette maison, face à sa Méditerranée, le 23 septembre 2020, que la jolie môme quitte la scène.
1: Jolie môme.

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